0: Ici, les coteaux font partie de la côte de Beaune, mais en Saône-et-Loire. Explication avec Élodie Roy, viticultrice et vice-présidente du comité d'organisation de la Saint-Vincent.
1: La côte de Beaune s'étale d'une même exposition, mais il y a une faille géologique à Santenay. Et les Maranges, on est une vallée un petit peu à part, je dirais.
2: Alors là, Santenay, c'est dans quelle direction ?
1: Santenay, c'est juste en face. Voilà,
2: là-bas. C'est dans le petit creux là-bas.
1: Là, vous voyez des bâtiments en face. Oui. Là, c'est tout le début de Santenay.
2: D'accord. Voilà. Et donc après, il y a les hauteurs, en fait, il y a les collines.
1: Les coteaux, voilà. Les coteaux. C'est une vallée, en fait. Les Maranges, vous avez la vallée de la Causanne et la vallée de la Deune. Donc la Causanne, c'est une petite rivière qui circule sur Chailly, sur Sampigny, qui prend sa source en fait à Vauchignon, au bout du monde. Donc c'est un nom qui, ça s'invente pas.
2: C'est joli.
1: C'est une petite rivière qui fait 14 km et qui se jette dans la Deune, juste à la sortie de Chailly. Donc cette rivière, elle passe au milieu là. Le petit village de Sampigny qui est ici, très étriqué, très enclavé, et sur les hauteurs, vous avez deux Ises et tout en haut le petit hameau de Borgy. Et la montagne des Trois Croix qui est en face de nous, connue aussi sous le nom de Mont de Seine. Alors, bon, moi je les vois les croix, mais je connais. C'est vraiment juste en face de moi. Je sais pas si vous voyez.
2: Non, mais je
1: le petit point culminant.
2: D'accord.
1: Là, on est à 521 mètres d'altitude, je crois. Et le vignoble des Maranges, ben, est vraiment devant nous.
2: Alors, qu'est-ce qui fait que ça reste tout de même la côte de Beaune? Alors qu'on décroche quand même de cette côte de Beaune.
1: On décroche de cette côte de Beaune, légèrement, hein, c'est quand même pas. Parce qu'après, une fois passé la côte de Beaune, on est sur la côte chalonnaise. Mais la côte chalonnaise, on est sur la plaine de Saône. Nous, on est quand même très éloigné. La côte chalonnaise, elle est vraiment derrière cette colline-là.
2: D'accord.
1: Avec le village de Bouzeron qui commence la côte chalonnaise, Ruilly, Mercuré, etc. On a des terroirs distincts. Là, on a une carte géologique. Vous voyez qu'il y a beaucoup de couleurs différentes en fonction du type de sol.
2: Ah oui, je vois, jurassique, plutonique.
1: Donc ça, ce sont des niveaux géologiques. Donc là, on parle de millions et de millions d'années. Pour faire simple, c'est argilo-calcaire, mais pas que. On est un vignoble assez tardif. On vendange souvent plus tard que les autres appellations de la côte de Beaune.
2: Vous êtes entre la côte de Beaune et l'autre côte, finalement.
1: Oui, exactement.
2: C'est ça.
1: Les Maranges, ils sont exposés sud-sud-est, on va dire. Les hautes côtes, moi, personnellement, j'ai des parcelles, elles sont exposées vraiment plein sud.
0: Nouvelle confirmation de la définition hyper millimétrée des terroirs bourguignons.
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5: Quelle qualité doit avoir un sportif de haut niveau ?
6: Des forces, des muscles, manger sain et beaucoup boire.
7: Il faut beaucoup, beaucoup s'entraîner pour faire le sport qu'on veut.
8: Pour faire marcher ses muscles.
7: On s'entraîne beaucoup, genre on fait de la muscule, prendre des poids de genre 40 kilos sur ses bras et tenir le plus longtemps pour avoir des muscles.
5: Et vous connaissez des sportifs de haut niveau ?
8: Ah, oui. Cristiano Ronaldo,
7: Teddy Riner, Kylian Mbappé,
8: Lionel Messi,
7: Léo Marchand,
8: Félix Lebrun et Alexis Lebrun.
5: Et ils faisaient quoi eux ?
8: Du ping-pong.
5: Vous les avez regardés pendant les JO ?
8: Oui, de temps en temps.
7: Moi, je les ai pas regardés, mais
8: j'ai vu surtout.
7: J'ai vu juste Teddy Riner parce que j'aime bien karaté, mais j'ai arrêté.
8: Moi, j'ai vu beaucoup plus de fois Léo Marchand, même si je préfère beaucoup plus le ping-pong. Il faisait vraiment des trucs magnifiques.
9: Will Bayama, je crois, pour la France, le basketteur. Et après, il y avait un Américain. Après, je sais pas comment on l'appelle, mais ma belle-mère, elle avait crié le King. Mais je crois pas que c'est son prénom.
5: Est-ce que vous aimeriez être un sportif ou une sportive de haut niveau, vous ?
9: Oui.
7: Non.
9: Parce que ça demande trop d'exercice.
7: Faire de la piscine, j'aime bien. Ça fait marcher les bras, les jambes en même temps. Et ça demande beaucoup d'entraînement, du coup j'adore.
8: Moi, oui, parce que j'aimerais bien faire beaucoup de ping-pong. Parce que c'est mon sport préféré. Et Félix Lebrun, il m'a donné un bon coup d'énergie. Maintenant, j'en fais un club et voilà.
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10: Circuit court aujourd'hui au cœur du village de Roiffieux où l'on va se régaler avec Noémie Marron de l'atelier du père Marron.
11: Nous sommes donc dans un vieux bâtiment qui date d'après une pierre gravée sur la façade de 1612. C'était en fait l'ancien entrepôt du boulanger du village puisque mon papa est natif de Roiffieux. Donc ici nous sommes un atelier de transformation de fruits. Notre objectif c'est de décliner le fruit sous plusieurs formes. Donc on a commencé avec la confiture, on fait maintenant des pâtes de fruits et on aimerait faire à terme encore plus de déclinaisons. Ça peut être de la compote, des coulis, des sorbets, enfin voilà. Avec un cahier des charges extrêmement exigeant et qui ne bougera pas, qui correspond en fait tout simplement à nos valeurs, que des fruits français qu'on va chercher en direct chez les producteurs, des variétés dites, dans le monde du fruit on dit premium, donc ça veut dire très qualitative, très gustative, et le tout très peu cuit et peu sucré. L'idée c'est à chaque fois à travers nos produits d'avoir l'impression de manger le fruit cru. C'est un substitut en fait lorsque le fruit n'est pas de saison.
10: Et ici on est confiturier de père en fille, Christian le papa et Noémie sa fille, associés dans cette belle aventure gourmande depuis 2024 dans l'atelier du père Marron, mais depuis toujours à la maison pour régaler les épicurieux avec une vingtaine de parfums de confiture extra.
11: Donc la gamme Corse, ce sont la clémentine de Corse, le pommelot de Corse et le citron Corse, une confiture d'ailleurs très rare à trouver, une gamme réunionnaise avec l'ananas Victoria et la mangue José, et ensuite on a les classiques et en plus original on va dire, mais extra local, on va avoir tout ce qui est poire, qui est vraiment une belle découverte parce que c'est un fruit extrêmement classique mais rarement transformé, la pêche de vigne, les fruits sauvages, donc mûre, myrtille ainsi que cynorhodon. Et j'y tiens, c'est très important, on ne fait pas de crème de marron, on fait de la confiture de châtaigne. La différence, elle est majeure à notre sens. On fait des choses très haut de gamme, mais on veut quand même rester sur de l'abordable. Nous, on va vraiment être sur de la retranscription du fruit, ce qui fait qu'on n'aura jamais d'assemblage de plusieurs fruits ou d'épices. Et dans la crème de marron ou confiture de châtaigne, nous, on va se différencier parce qu'on ne met pas de vanille, on met moins de sucre, ce qui fait que ça fait beaucoup plus châtaigne à tartiner. En fait, nous, notre principe, c'est de se dire, quand un fruit est excellemment bon, il se suffit à lui-même et il n'a pas besoin de rajout, d'exhausteur de goût, que sais-je, pour être savoureux.
10: Et alors, avec ce même savoir-faire, Noémie et Christian confectionnent également des pâtes de fruits savoureuses.
11: Alors, les pâtes de fruits, c'est vrai que ça a été un grand enjeu, puisqu'en fait, ce qui se faisait sur le marché, attention, je ne mets pas tout le monde dans le même sac, mais on était quand même sur des produits extrêmement sucrés qui n'avaient de fruits que le nom dans pâtes de fruits. Et donc là, c'était un vrai challenge parce qu'il fallait que la texture suive. Donc ça nous a mis vraiment des mois et des mois pour trouver le juste équilibre. Mais on est extrêmement fiers de ce produit-là. On voit qu'il a beaucoup de succès parce qu'effectivement, on fait une pâte de fruits, plus de 50% de fruits, avec cette espèce de trompe-l'œil qui fait qu'on a l'impression de manger le fruit. Et certains, d'ailleurs, clients pensaient que c'était un fruit confit tellement qu'il ressemblait à la clémentine, par exemple.
10: Donc vous l'avez compris, dans l'atelier du père Marron, on fait vraiment tout artisanalement et le plus souvent possible, donc en circuit court.
11: On essaye vraiment toujours d'être extrêmement local. Après, il s'avère qu'on est dans une région très limitrophe avec la Drôme et l'Isère. Donc, des fois, il est plus local d'aller en Drôme et l'Isère que dans le sud de l'Ardèche, par exemple. On travaille avec une bonne vingtaine de producteurs et aussi des cueilleurs. Les cueilleurs, c'est quand vous voulez, où vous voulez, il n'y a aucun problème. On est vraiment à la recherche de ce savoir-faire. Donc, on le fait pour la mûre sauvage et le cynorhodon. On a la chance d'être dans une région où il y en a plein. Il n'y a pas de mal à les trouver. Par contre, un peu plus de mal à les cueillir.
10: Donc, l'appel est lancé. Si ça vous intéresse, rapprochez-vous de Noémie et de l'atelier du père Marron à Roiffieux. Vous retrouvez leurs confitures et pâtes de fruits dans certaines épiceries fines, chez certains restaurateurs également, notamment les maisons Marcon, ou directement ici à l'atelier boutique à Roiffieux, où Noémie se fera un grand plaisir de vous faire déguster ses douceurs.
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1: Ce matin, on a rendez-vous avec un Caulois, il s'appelle Éric Castet, et avec sa femme Juliette, ils ont intégré il y a quelques années l'organisation internationale JRS, c'est Jesuit Refugee Service Welcome. Il s'agit en fait de réseaux de familles qui mettent à l'abri des migrants le temps de leur régularisation pour éviter qu'ils dorment à la rue, avec tout ce que ça comprend évidemment. Alia Zegaoula a rencontré Éric, qui se décrit d'abord en trois mots.
2: Déterminé, ça c'est sûr. Déterminé, deux choix, ça compte. Optimiste. On a l'impression de notre action est une goutte d'eau dans l'océan des souffrances. Il y en a une, toute sa famille a été massacrée. Elle est venue à pied, elle a traversé du désert, en prison, en Libye, esclavage, viol. Des fois, ils abandonnent leur famille. Ça nous oblige à faire un peu de géopolitique, à comprendre ce qui se passe dans les autres pays. On a l'impression de toucher à l'essentiel. Et pendant six mois, nous accueillons Myriam. C'est une magnifique aventure à plusieurs titres. D'abord, la rencontre de ces gens qui vivent toutes les horreurs qu'on peut imaginer. Vraiment toutes.
3: Qu'est-ce que vous en retirez de ces rencontres que vous n'auriez sans doute pas faites sans ce réseau ?
2: Bon, moi, ça a été un choc. Il y avait des préjugés sur les religions et les coutumes. Moi, je vais parler franchement. On a accueilli une femme qui a vécu toutes les horreurs, mais qui a un rayon de soleil. Et grâce à sa foi, qui n'est pas la mienne, qui est foi musulmane, et je découvre que sa foi lui permet de faire triompher la joie. J'étais très touché par la capacité de résilience.
3: Au-delà de ces semaines passées ensemble, est-ce que vous arrivez à avoir des nouvelles de ces personnes accueillies auparavant ?
2: Oui, il y en a qui reviennent nous voir, il y en a qui ont réussi à s'installer, qui ont réussi vraiment à se régulariser, à trouver du travail. Elles viennent voir maman Juliette, papa Éric.
3: Est-ce que vous diriez que ça vous a davantage encore ouvert à l'autre ?
2: Merci pour la question. Je suis ouvert à l'autre. Mais jusqu'à quel point je consacre du temps à celui qui est en face de moi ? Jusqu'à quel point je le considère ? Je peux faire distraitement en pilotage automatique, mais quand la personne est en face de moi, est-ce que j'ai l'impression de perdre mon temps ou est-ce qu'au contraire, je considère que chérir la personne qui est en face de moi est peut-être l'action la plus directe pour la paix ? C'est la question que je me suis posée. Évidemment, je suis très occupé, mais quand j'ai pris du temps pour apprendre à Myriam à faire de la trottinette et du vélo, je me disais, Eric, t'as tellement de choses à faire, mais en fait, non. Non, à la fois c'est un investissement et à la fois moi-même je suis bouleversé par ce qui se joue quoi. Il y a quelques mois, il y avait les 10 ans de JRS Welcome. Je sais pas combien de personnes mises à l'abri dans le 06 étaient réunies et sur l'estrade quand il y a eu la trentaine de migrants 10 ans après, c'était séquence émotion. Vraiment, des gens magnifiques, des témoignages. C'est un grand moment d'humanité.
3: À ceux qui osent pas ou ceux qui se disent c'est trop compliqué, vous direz quoi?
2: C'est cette fameuse parabole de l'homme qui marche au bord de la mer et qui jette à la mer toutes les étoiles de mer qui sont sur la plage. Et un autre lui dit, mais tu te rends compte, il y en a des milliers. C'est complètement vain. Il dit, oui, c'est vain, mais pour celles que je mets à l'eau, ça change tout, c'est leur vie qui en veut. Donc, de voir des existences sauvées, entre guillemets, quand je dis des existences, c'est parce que ces jeunes sont des futurs parents, j'espère, et c'est pas juste une personne, c'est une lignée. Enfin, voilà, c'est des vies dans leur durée qui sont modifiées. Se soucier d'une personne, il faut commencer par ça, quoi. Voilà, voilà où j'en suis de mes réflexions, de ce que je reçois en faisant ça.
1: Ah, le portrait très fort et émouvant, hein, d'Éric Castet. 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
4: Quand il bat fromé le thé au lapin, il faudrait pas qu'il se sauve.
5: Périchon dans le texte.
4: Un thé, c'est un toit, un abri, où qu'on renferme les bestiaux pour qu'ils soient à l'abri de la pluie, des renards, et puis dans le temps des loups. Allez donc savoir pourquoi qu'on parle du thé au lapin, du thé au chèvre, du thé au cochon, puis quasiment jamais du thé aux ouailles, aux poules, aux vaches ou aux chevaux. Une histoire de thé qui se raconte dans le pays fort. Avant que je vous la raconte, faut juste savoir que quand ils boivent une tisane, ils disent pas, par exemple, boire du tilleul, mais boire sul tilleul. Logique, on boit l'eau qu'a passé sur les plantes. Alors c'est l'histoire d'un pourvieux qui avait mal au vent. Il s'en va voir la guérisseuse, elle la regarde, puis elle y dit « Va avec à rentrer chez vous, puis boire sul thé. » Il connaissait pas ça, le thé. Ça fait qu'il retourne chez eux, puis le v'là qui dioche sul thé au cochon en qu'une chopine de jus de poume. Adam, il a attrapé la fouère, mais il avait plus mal au ventre. Comme quoi, il y a que la fouée qui saute. Quand on était jeune, le samedi soir, on allait chez les uns ou chez les autres pour fêter les anniversaires. Chez nous, il y avait deux autos. une 404 puis une camionnette. Oh mon pas, il voulait bien nous prêter la grosse auto quand que c'est qu'il en avait pas besoin. Sinon, on prenait la camionnette, ou que c'est qu'on s'entassait. Et puis dame, on rigolait. Sauf une drôlière, qu'elle appelait ça le thé au chieuve. Puis qu'elle voulait pas y monter. Ça fait qu'une fois, elle est à la fête en vélo, à 15 km. Ah dame, quand qu'elle est arrivée, on avait fini de manger le gâteau. Puis c'était quasiment l'heure de repartir. Eh ben vous me créerez si vous voulez, mais pour le retour, à la bas vous voulez qu'on les ramène et les pissons vélo dans le thé à chieuve.
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6: Chaque année, près de 800 000 personnes montent sur un bateau à Strasbourg, soit plus de la population entière de Marseille qui ferait la queue pour voir la petite France. Aujourd'hui, je teste pour vous les coulisses de Bateaurama. On est bien évidemment à Strasbourg, embarcadère du Palais Rohan. Et il est tôt, il est très tôt. Hein. La ville s'éveille tout doucement et je monte à bord d'une navette Bateaurama avec Dylan et les capitaines. Autour de nous, l'île est particulièrement silencieuse et on entend juste les clapotis de l'eau contre la coque. Pendant que les premiers touristes dorment encore, eh bien, l'équipage lui prépare déjà la journée. J'ai comme l'impression que je vais prendre part au spectacle que je vois défiler tous les jours devant les fenêtres des studios d'ici Alsace. Et une fois à bord de la navette, direction le port du Rhin, dans les locaux techniques de Bateaurama. Avant même qu'un touriste monte à bord, ah bah les bateaux passent par une vérification technique complète. Et Dylan m'explique que chaque navette est contrôlée quotidiennement. Hein. Les niveaux, la sécurité, les systèmes électroniques. Normal, on peut transporter jusqu'à 135 passagers par bateau. En fait, Bateaurama appartient au port autonome de Strasbourg. C'est le deuxième port fluvial français. Et à l'origine, les visites servaient surtout à montrer la puissance industrielle du port aux investisseurs. C'était pas vraiment pour les touristes. Aujourd'hui, la visite dure environ 1h10. Et on traverse la petite France, la Neustadt et le quartier européen. Et selon le capitaine, la difficulté principale, c'est de réussir à anticiper d'une part le courant, mais aussi les écluses et les autres embarcations. Hein, dans un espace, il faut le dire, relativement petit. Et ça prend pas mal d'entraînement pour réussir à passer un aussi long bateau sous les ponts de Strasbourg. Et moi, eh ben je me fais trimballer et je dois avouer que depuis l'avant du bateau, la ville est encore plus belle. On voit les rues et les façades des bâtiments complètement autrement. Là, j'ai adoré ça. Aujourd'hui, la flotte compte une dizaine de bateaux. Parce que oui, hein, y a du monde. Et pour gérer l'afflux des visiteurs, eh bien j'ai rencontré Lucie. Lucie, elle est agent de quai. Et elle m'explique que ce sont plusieurs centaines de personnes par heure qui montent et descendent des navettes en haute saison. Et le timing est super précis, parce qu'un bateau part environ toutes les 30 minutes. Alors moi, pour montrer ma bonne volonté, eh bien j'ai tenté d'aider à amarrer le bateau. Ah ben c'était une mauvaise idée. J'ai tiré la corde, mais dans le mauvais sens. Bref, le bateau ne bougeait absolument pas, mais ça a eu le mérite quand même de lancer un fou rire général. Bon, le capitaine m'a même dit que ça arrivait aussi aux marins. Bon, je me dis qu'à travers ça, je viens d'être officiellement adopté par la marine alsacienne. Youhou ! En tout cas, je réalise que derrière l'image romantique des bateaux qui défilent tranquillement le long de l'île, eh bien se cache surtout une organisation quasi aéronautique. Car finalement, Strasbourg, vu d'en haut, c'est sûr, c'est beau, mais vu d'en bas, depuis l'eau, eh ben c'est encore plus beau.

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1: Les petits bonheurs, généralement, ce sont des sourires qui se récoltent tous les jours au hasard des rencontres. Il suffit d'un micro ici, de ne surtout pas prendre de rendez-vous et de ne pas se présenter. Ça marche très bien à Megève, par exemple. Nous sommes donc en Haute-Savoie, sur les hauteurs de Megève, au Mont d'Arbois, pendant que des chevaux sont en train de monter dans une bétaillère.
2: Bonjour.
1: Bonjour. Matin de bonheur, venez vous occuper des bêtes.
2: C'est ça, on vient les mettre au chaud, ouais.
1: Ah, c'est-à-dire que là, ils quittent la montagne?
2: Ouais, ce coup-ci, ouais, c'est bon. Ce coup-ci, on va les ramener, on va les mettre en pension pour cet hiver, ouais. Ils ont passé tout l'été en montagne, donc ce coup-ci, ça y est. Ils vont aller se mettre au chaud pour l'hiver.
1: Eux, ils font toute la saison là, ici?
2: Ouais, ceux-là, ils font toute la saison ici. Il y en a qui sont là pour la monte, il y en a qui sont là pour l'attelage. Et puis, vu que nous, on est élevage, il y en a, ils sont juste là pour grandir.
1: Vous, c'est pas juste un loisir, c'est votre métier?
2: Ouais, moi, c'est mon métier. Ouais. Je suis cocher palefrenier. Ouais.
1: Quand vous dites pour l'attelage, c'est les calèches qu'on peut voir à Megève, par exemple?
2: Exactement, c'est ça.
1: Donc, les chevaux, quand ils sont pas attelés, on les voit ici, sur les hauteurs de Megève?
2: Ouais, c'est ça. Nous, on en a à l'Alpette, comme là en face, en haut de la côte 2000. On en a aussi au Mont d'Arbois, là, juste derrière. Et puis, après, au fur et à mesure de la saison, on les fait descendre petit à petit. Puis là, ils atteignent leur point le plus bas sur Megève. Puis après, on les change de département et puis voilà.
1: Donc là, ils montent dans le bus?
2: C'est ça, ouais. Ils montent dans le bus. Là, je vais en mettre 4. Là, après, j'ai mon patron qui va arriver. Il va prendre le reste. Et puis après, on va prendre un camion et une remorque. Puis on y charge tout dedans. Puis lui, il part cet après-midi.
1: Et là, ils partent où, hein, en résidence d'hiver?
2: Ils partent dans l'Allier, ceux-là. Ils partent dans l'Allier. Ils ont des gros champs de plusieurs hectares où c'est qu'ils ont du foin, des abris pour eux, de l'eau à volonté, puis voilà.
1: L'Allier, donc en Auvergne, si je ne m'abuse, il fait pas beaucoup plus chaud qu'ici l'hiver.
2: Non, il fait pas beaucoup plus chaud, mais par contre, ils auront plus d'herbe qu'ici, on va dire. Ils auront moins de neige, ils auront un peu plus de foin, un peu plus d'eau, parce que nous ici, c'est qu'on est tout de suite dans la neige, et puis nous, on n'a pas assez de foin pour tous les nourrir l'hiver, donc on préfère les mettre en pension. C'est beaucoup plus agréable pour eux. Puis pour nous, l'hiver, on a déjà bien assez de boulot comme ça, donc au moins, ils sont un peu tranquilles aussi de leur côté.
1: Alors justement, vous faites quoi l'hiver si vous avez plus de chevaux?
2: Alors c'est pas qu'on en a plus, c'est qu'on en a moins. Toute la partie élevage en fait part tout en pension. Et en fait l'hiver nous on fait énormément de calèches. Sur Megève on a des grosses calèches qui montent jusqu'à 12 personnes. C'est qu'on fait les fondus en calèche en soirée ou le midi. Et on fait juste des balades en calèche.
1: Bon, vous, j'imagine que le cheval c'est une passion, on fait pas ce métier là par hasard.
2: Mon grand-père était déjà éleveur de chevaux. Là maintenant je bosse chez un ami de mon grand-père. Puis voilà, après on fait ça par passion. De toute façon c'est pas par l'argent qu'on va le faire, hein, comme dans tout métier agricole.
1: Même à Megève?
2: Même à Megève, l'agricole ça reste l'agricole, à Megève ou pas.
1: Je peux vous demander votre prénom?
2: Moi c'est Mathieu, moi.
1: Et c'est quoi le dernier petit bonheur de Mathieu, s'il vous plaît?
2: Mon dernier petit bonheur, c'est d'avoir fait un galop sur les crêtes de la côte 2000 en plein été avec le soleil couchant. Et ça, je pense que je m'en souviendrai jusqu'à ma mort.
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3: Quand il y a des prédateurs, mais sa tête dans le sable, au moins ils disent que c'est un pot avec des roses qui dépassent.
4: Pourquoi l'autruche met de temps en temps sa tête dans le sable?
5: Pour peut-être manger les bêtes dans le sable.
6: Pour manger ce qui est dans le sable, pour tout simplement voir ce qu'il y a dans le sable.
7: Pour dormir.
4: Si elle veut voir ce qu'il y a dans le sable et qu'elle met sa tête dans le sable, elle voit plus rien.
6: Peut-être qu'elle résiste au sable.
4: Ou alors elle a une frontale.
6: Je pense pas.
8: C'est peut-être pour manger ce qu'il y a dans le sable, mais plus profondément avec sa bouche.
3: Quand il y a des prédateurs, met sa tête dans le sable. Au moins ils disent que c'est un pot avec des roses qui dépassent.
9: Oh, les jolies fleurs!
8: Comme ça, elle voit pas ce qui se passe autour et elle a plus peur.
4: Qu'est-ce que vous faites si quelqu'un vous court après?
8: Courir. Dire à quelqu'un qu'on a besoin d'aide.
4: Tu vas pas mettre ta tête dans le sable?
8: Non, sinon il peut nous attraper facilement.
3: Ou alors sinon on lui met un coup de poing dans la figure, au moins c'est lui qui a la tête dans le sable et nous on s'en va.
4: Mais pour l'autruche alors elle?
6: Pour l'autruche c'est facile, elle court plus vite que nous.
4: Et vous savez comment on fait des petits autruches?
6: Une fois qu'ils sont dans l'œuf, ils cassent la coquille, ils sortent.
4: Donc c'est avec des œufs?
6: Oui.
4: Vous avez déjà vu un œuf d'autruche?
6: J'ai cru en voir un en vidéo, mais non. Il est comme les œufs normaux, mais quand même un peu plus gros.
10: Oh, plus ils sont gros, plus les œufs.
6: L'œuf, je l'ai déjà vu, mais pas en vrai. L'œuf, il est gros comme ça.
4: Il est en effet très gros. Comment est-ce qu'on peut avoir une poêle suffisamment grande pour faire un œuf au plat d'autruche?
6: Tu fabriques soit une grande poêle ou...
9: Non, pas la poêle à frire!
6: Soit... T'essaies de trouver une grande poêle, comme ça, c'est bien. On a des poêles grandes, mais ça suffit, des poêles comme ça, ça suffit. Ou alors on le fait tout simplement pas cuire, on les laisse vivre.
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7: Salut Brésil.
11: Qui êtes-vous? Qu'est-ce que vous faites ici et à qui ai-je l'honneur?
7: Je m'appelle Jérémy Thierry.
12: C'est quoi ces prénoms? Qui s'appelle comme ça?
13: C'est Jérémy.
14: Tu as quel âge, mon grand?
7: J'ai 34 ans et je suis chocolatier glacier.
12: Bah, c'est super, c'est ce que tu voulais. Tiens, je t'amène un peu de glace, mûre pistache.
7: Et je suis dans les petits bonheurs.
15: On va se régaler.
16: Il va manger.
13: Et elle est où ta maison?
7: Je suis de la forêt Fouesnant, je vis à la forêt Fouesnant, j'ai grandi à la forêt Fouesnant, j'étais à l'école à la forêt Fouesnant.
17: C'est bon, on a compris.
7: Et si j'avais à la caractériser, c'est la mer forcément. C'est une commune du littoral avec un des plus gros ports de...
17: De quoi ?
7: Plus gros ports de plaisance de la région.
17: Ah ouais ?
7: Donc on y passe beaucoup de temps.
13: Et le temps, c'est de l'argent aussi.
7: Il y a beaucoup de boulot aussi à la forêt Fouesnant, donc on n'a pas trop le temps d'en profiter. Mais il y a les Glélans, l'archipel des Glélans. On y passe souvent des vacances, des week-ends, des soirées, histoire de décompresser après des journées compliquées au boulot. On a de la chance d'avoir un petit paradis comme ça à 30 minutes de navigation de la côte.
18: C'est un endroit magnifique.
12: Allez, on va se balader.
7: Mon coin préféré quand je me balade, c'est le lac de Guerre-les-Dents. Il y a plein de petites balades sympas à faire au départ de Guerre, où il y a une station nautique, une base nautique avec de quoi faire du pédalo.
19: En pédalo, mais c'est que c'est pas tellement la saison pour faire du pédalo.
7: Et une petite plage de sable blanc, voilà, il y a des restos, des bars, je trouve ça sympa, ça nous évade un peu. D'autant plus quand il est vidé, ça n'arrive pas souvent, mais on peut découvrir ce paysage lunaire et puis les maisons qui ont été ensevelies par les eaux. Qui sont découvertes.
20: Ça se passe sur la Lune, tout ça?
7: Quand tu marches dessus, ça, le sol est souple, ça, et puis ça fait des grands cratères comme si on était sur la Lune, quoi.
18: Tu veux voir mon coucher de soleil?
17: Non, sans blague, c'est pas la peine.
21: Ce matin, exercice d'expression orale.
7: L'expression bretonne que j'utilise et quand j'ai été martelé, mon grand-père le disait souvent, non dégueu.
22: Mais du rythme, du mouvement, mais t'es si bon paillou, dans ta gueule.
7: Non dégueu.
23: Pas un gueu, j'en prie, Jean-Pierre aussi est un gueu, ça n'empêche pas d'être un mari sympa.
22: Lui un gueu,
7: Et en général, quand il disait ça, fallait courir. Allez, salut.
22: Bonne santé, les gueux.
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3: Et Olivier, ce matin, retourne à l'école primaire aujourd'hui.
1: Eh oui, et pour y trouver du gaga. Mais blé, je voudrais aujourd'hui vous parler du mémoire de Judith Boucher, réalisé l'an dernier à l'Université Jean Monnet de Saint-Étienne, et qui s'intéresse à une question rarement étudiée. Comment le parler stéphanois, le gaga, circule encore aujourd'hui dans les écoles primaires, et dans quelle mesure le parler des enseignants influence le parler des élèves? Son travail porte sur toutes les classes de l'école primaire, en milieu urbain comme en milieu rural. Judith a formulé trois hypothèses. Premièrement, le gaga serait peu utilisé par les enseignants en situation d'enseignement. Deuxièmement, lorsque les enseignants l'utilisent, les élèves auraient tendance à le reprendre. Et troisièmement, le gaga serait plus présent dans les écoles rurales que dans les écoles urbaines. Pour répondre à ces questions, elle a observé des classes, mené des entretiens avec les enseignants et avec les élèves, et elle a mené des observations dans les temps informels à l'école. Son analyse porte à la fois sur le vocabulaire gaga et sur des structures spécifiques comme le pronom neutre Y, employé comme complément direct, j'y ai fait, l'inversion des pronoms personnels après un impératif, donne-moi-le au lieu de donne-le-moi, ce qui nous vient du patois, puisque Pierre Duplet écrivait déjà en 1896, à l'inverse du français, quand un verbe à l'impératif a deux pronoms pour complément, l'un direct, l'autre indirect, c'est ce dernier qui s'énonce en premier. Exemple en patois, by my loup. Et puis aussi la formation d'adjectifs à partir de participes passés. Il est trempe de chaud, ses joussons enflent, la reloge est arrête. Donc qu'en est-il des résultats du travail de Judith? Les observations révèlent une situation un peu plus nuancée que ce qu'elle attendait. Très surprenant, 54% des enseignants utilisent au moins une fois un régionalisme en cours au cours des séances observées. Un élève sur 6 emploie spontanément un mot ou une expression gaga lors des entretiens. Et dans les classes, un régionalisme apparaît dans 20% des situations que Judith observe. Il semblerait donc que le gaga soit encore bien présent dans nos écoles. Mais quels sont les mots, les expressions, les tournures qui ressortent le plus, ou plutôt qui ressortent le mieux? Un peu de patience les amis, la suite c'est pour bientôt.
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3: Révolutionner un domaine, ça tient à pas grand chose. Et le destin de l'Isérois dont on va parler en est peut-être le meilleur exemple.
4: Nom de Dieu.
3: Adolphe Pégou vient au monde le 13 juin 1889 à Montferrat, à côté du lac de Paladru, dans une famille d'agriculteurs.
5: Paysans, c'est dégueulasse.
3: Mais labourer des champs, s'occuper des semailles, c'est pas le projet pour Adolphe. Dès qu'il a 18 ans, bye bye la ferme, bonjour la grande muette, il s'engage dans l'armée et c'est là qu'il va faire une découverte qui va changer sa vie, le pilotage aérien. Revenu à la vie civile, Adolphe Pégou ne chôme pas. En moins d'un mois, il passe du statut de débutant à l'obtention du brevet de pilote.
6: Vous avez fait à 4G un piqué inversé avec un MiG-28.
3: D'ailleurs, un mois, c'est encore le temps qu'il lui faudra pour être embauché comme pilote d'essai par Louis Blériot, l'une des références de cet univers à l'époque.
7: Waouh ! Tout le monde se calme !
3: Mais Adolphe ne va pas s'arrêter là. C'est un enchaînement de premières qui va faire sa légende. Parce que le 19 août 1913, première, il est le premier pilote à sauter en parachute.
8: Hey Adolphe, on pensait t'attacher un gros drap dans le dos pour que tu sautes d'un avion qui pourtant fonctionne très bien en plein vol. Qu'est-ce que t'en penses?
3: Et alors que la descente se fait tranquillement, il observe son avion qui descend tout seul. Sans personne aux commandes, Pégou voit son appareil faire des figures qu'il n'a jamais vues de sa vie. Sa première pensée, c'est de se dire
9: « C'est de toute beauté !»
3: Et la seconde, mais des manœuvres comme ça, ça pourrait permettre à un pilote de se sortir de situations désespérées. Une réflexion qu'il va mettre en application un mois plus tard, c'est décidément une constante, en réalisant le premier vol tête en bas de l'histoire, 400 mètres la margoulette inversée, et devant son patron Louis Blériot.
10: Quelle histoire ça aussi.
3: Le 21 septembre 1913, moins d'un mois après cette performance, le bougre accélère. Adolphe Pégou réalise cette fois tout un programme de figures acrobatiques qui se termine par le désormais célèbre loupé.
11: Attends que je t'explique mon idée, enfin.
3: Adolphe Pégou est-il le premier à l'avoir réalisé? Les historiens n'arrivent pas à trancher entre lui et le russe Piotr Nesterov, mais ça n'empêchera pas la légende de l'Isérois de naître à ce moment.
12: Impeccable, non?
3: Toute la presse relate sa démonstration. Il est demandé de partout, en Europe, en Russie, même en Allemagne, où on n'est normalement pas très fan des Français à l'époque. Cette star de la voltige se produit devant parfois des dizaines de milliers de personnes. Et alors que les États-Unis réclament aussi de voir Adolphe dans leurs cieux, la Première Guerre mondiale éclate. Adolphe Pégou est affecté au 2e groupe d'aviation de Reims et rapidement, le professionnel des acrobaties aériennes utilise son savoir-faire pour s'imposer dans les airs. Premier pilote à remporter 5 combats aériens de l'histoire, Adolphe Pégou devient donc le premier as de l'histoire de l'armée française.
13: Il est verboten aussi.
3: Pégou, pionnier, jusqu'au bout. Sa légende prendra fin le 31 août 1915. Il rencontre dans le ciel Otto Kandowski, l'un de ses anciens élèves et pilote allemand, là-bas dans les airs, pas loin de Belfort. L'aviateur germain et son mitrailleur lui rendront hommage quelques jours plus tard en déposant une couronne de fleurs ornée de l'inscription « À Pégou, mort en héros pour sa patrie ». Ses inventions ne furent pas suffisantes pour lui sauver la vie. Adolphe Pégou, le pionnier de la voltige aérienne, est un Isérois, illustre Isérois.
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4: Bonjour, je m'appelle Sébastien Liebus, j'ai 49 ans et j'ai créé le Gorafi. Et c'est un site satirique qui existe depuis 2012.
5: D'où est venue l'idée de créer ce site ?
4: Alors, il y a plusieurs influences, il y a les influences de Pierre Dac, par exemple, avec le Samuel, il y a l'influence des Nuls, il y a une influence américaine avec The Onion, qui est un peu l'équivalent du Gorafi aux États-Unis, qui existe depuis 1989. Et ce style d'écriture du Gorafi, c'est une écriture qui est très anglo-saxonne, un petit peu référencée, et qui n'est pas un humour, on va dire, potache, où la blague doit apparaître du premier coup, doit être visible. Moi, j'aime bien travailler une blague qui demande à être relue plusieurs fois, à être appréciée, et c'est un peu un jeu de clin d'œil avec le lecteur. Et on va reprendre le titre de presse, mais on va en garder la musicalité, et on va changer une lettre, on va changer un mot, on va inverser le sujet. Il y a toujours ce côté pompeux, solennel. Il faut que le côté sérieux écrase la blague. Il ne faut pas qu'elle soit visible. La réalité a toujours été déjà plus stupide que le Gorafi. Et nous, en fait, on se contente de surligner cette stupidité. Depuis 14 ans, on a fait quelque chose comme 9000 articles du Gorafi. Donc, il faut réussir à chaque fois à surprendre les gens qui nous lisent et les gens qui nous ont découvert hier. Donc ça, c'est un gros challenge. On est une quinzaine d'auteurs au Gorafi. C'est surtout des gens qui ont une expérience en écriture, en comédie. Ils sont pour la plupart des stand-uppers, ils écrivent des textes pour des comédiens. Donc ils ont vraiment une connaissance de cet univers-là. On fait 2 conférences de rédaction par semaine. On va traiter entre 200 et 250 idées par conférence de rédaction, dans lesquelles on va en choisir 10%. Notre but, c'est pas de piéger les gens, de mentir aux gens. L'article satirique Gorafi, il a le même principe que le dessin de presse. C'est faire rire, réfléchir, réagir. Nous, on utilise très peu l'IA, par exemple pour les illustrations, parce qu'on s'est rendu compte que nos lecteurs avaient du mal à apprécier l'article avec une photo faite en IA. Donc nous, on a un regard très critique sur la question. Il faut faire aussi attention à la manière dont on utilise ces outils. De manière générale, on voit que les algorithmes sont manipulables à souhait. Les gens qui nous suivent sur les réseaux sociaux, des fois, notre page peuvent disparaître de leur timeline. C'est tout cet ensemble de causes et effets qui nous a contraints et même motivés à passer à une version papier. Parce que le papier ne ment jamais. Vous avez la vraie presse qui souffre. Je vous encourage, continuez à acheter des journaux papier, soutenez votre presse locale, c'est important. Et paradoxalement, la presse satirique, elle a le vent en poupe.
5: Vous êtes avec nous aujourd'hui parce que vous avez des racines landaises.
4: Oui, je suis né à Bordeaux, mais mes parents vivent dans les Landes depuis la fin des années 80. Donc j'ai vécu à Aunay-sur-Lahari, puis à Morsens, et j'ai fait mes études de lycée à Bayonne, avant de finir mes études de cinéma après à Bordeaux. Et entre-temps, j'ai fait aussi mon collège à Saint-Vincent-de-Paul. J'ai vraiment parcouru les Landes en long et en travers, et j'ai toujours écrit au collège, au lycée, je lançais des cahiers, mais professeurs ne comprenaient pas ce que je faisais. Ils étaient un peu accablés parce que je ne faisais pas mes devoirs et j'étais plus passionné par l'écriture. Quand j'étais gamin, je m'amusais à découper des articles de Sud-Ouest et à les mettre dans un petit cahier. Alors aujourd'hui, quand je regarde ces cahiers, j'ai du mal à comprendre pourquoi j'ai sélectionné tel ou tel article, mais j'avais cet amour de la presse. Aucun d'entre nous au Gorafi ne savait comment on fait un journal.
5: Vous avez fait des études de cinéma d'ailleurs.
4: Voilà, moi j'ai suivi des études de cinéma à Bayonne, à René Cassin, ensuite à Bordeaux 3, donc en art du spectacle, option cinéma et tout. Donc j'ai appris à raconter des histoires.
5: Sébastien, le fondateur du Gorafi, on a un petit défi, c'est que vous devez me donner le nom de la radio qui vous a passé le micro.
4: Ici Gascogne, j'ai des souvenirs d'enfance bercés par cette radio.
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7: Bonjour à toutes et tous, bienvenue dans Affaires classées, le podcast. Nous sommes au printemps 1824. Une vieille dame habitant Saint-Faust est jetée vivante sur un bûcher. Des villageois l'accusent en effet d'être une sorcière qui jetterait des sorts maléfiques sur la population. Que cache ce fait divers digne d'un autre temps ? La suite dans un instant.
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7: Nous sommes en l'an 1824. Au matin du 29 avril, le préfet des Basses-Pyrénées est de fort mauvaise humeur. Il vient d'apprendre qu'à 8 km de son palais, dans le village de Saint-Faust, une vieille dame connue sous le nom de Marie Payon a bien failli périr brûlée sur un bûcher improvisé par un groupe d'individus au prétexte qu'elle serait une sorcière. Les villageois se sont emparés d'elle afin de la ligoter. Ils ont entassé du bois, attachant la malheureuse à un pieu avant d'allumer le feu. Mais tandis que les flammes faisaient leur œuvre, elles cramèrent aussi les cordes qui entravaient les mains de la pauvre Marie, laquelle parvint à s'échapper comme elle le put. Grâce aux soins d'un médecin, elle échappa à la mort et put lentement panser ses plaies malgré d'horribles souffrances. Quelques jours plus tard, Marie songea à alerter monsieur le maire du village, pensant qu'il lui viendrait en aide en prévenant les gendarmes du crime commis sur sa commune. Que nenni ! Fort embarrassé par cette affaire d'un autre temps, l'élu commença par mener son enquête en identifiant les suspects. Dans ce village rural de quelques centaines d'âmes, les langues finirent par se délier. Les auteurs du crime ne sont autres que les membres et proches d'une famille honorablement connue à Saint-Faust. Suspectant la vieille dame de leur vouloir du mal, ils ont tenté de la supprimer par le feu. L'affaire fait tache. Elle rappelle ces pratiques d'un autre temps, en Béarn, au Pays Basque ou en Bigorre, où l'on brûlait ces femmes que l'on taxait de sorcellerie. Le maire s'interroge. Doit-il dénoncer l'affaire ou bien l'étouffer ?
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7: Selon les premiers témoignages, une fillette du village souffrant d'un mal implacable semblait vouée à une fin prochaine. Et comme souvent à l'époque, lorsque la médecine s'avérait incapable à soigner, les proches recouraient aux soins du guérisseur ou du sorcier du coin. Ça tombe bien. À Saint-Faust, les villageois racontent que Marie Payon, une vieille femme un peu marginale, aurait le pouvoir magique de guérir toutes sortes de maladies. Croyant en un miracle, les parents de la fillette implorent Marie de leur venir en aide. La vieille dame se déplace, elle examine l'enfant, et là, stupeur, elle refuse, se disant incapable de soigner ce mal sournois. L'incompréhension, la colère gagnent les parents de la fillette, prêts à payer tout ce qu'elle voudra, mais rien n'y fait. Marie refuse. Un refus qui pourrait bien lui coûter cher. Au village, la veuve Payon est surnommée la poussouère. Comprenez, celle qui connaît les poussous, autrement dit, les poisons. Aussi admirée que redoutée, elle offre, dit-on, ses potions miracles, ses breuvages mystérieux lorsque la médecine ne peut plus grand-chose. Les proches de l'enfant malade s'interrogent « Pourquoi Marie a-t-elle refusé ses soins ?» Sans doute se sentait-elle impuissante face à ce mal incurable, mais les parents meurtris ne l'entendent pas de cette oreille. À leurs yeux, son refus signifie qu'elle leur a jeté un sort. Ivre de chagrin, il s'imagine que la vieille veuve a pactisé avec le diable. Et comme on le croyait naguère par ici, il faut brûler la sorcière afin que ses cendres chassent le mal dont la fillette souffre. Une pratique pourtant interdite par le roi Louis XIV depuis l'an 1682. Circonstances, le maire du village aurait dû alerter les gendarmes et le procureur du roi afin qu'une enquête soit ouverte et que les suspects soient identifiés, jugés et châtiés. Or, en cette année 1824, marquée par l'avènement du roi Charles X, il en ira tout autrement dans cette commune béarnaise connue pour ses coteaux de vignes, de maïs et d'apiculture. Redoutant le scandale et voulant sans doute éviter la paille de la prison aux acteurs de cette affaire honorablement connue dans le canton, l'édile de Saint-Faust va tout faire pour l'étouffer. avec de l'argent, tout bonnement. Il convainc les parents de la fillette de mettre la main dans leurs économies et lui remettre des espèces sonnantes et trébuchantes qu'il se propose de porter au chevet de Marie Payon, accompagnée du notaire de Gand. Au mépris des lois du code pénal napoléonien en vigueur depuis 1810, monsieur le maire lui met le marché en main, moyennant une somme d'argent destinée à réparer le prix de ses souffrances. La vieille dame serait bien inspirée de signer un papier officiel par lequel elle s'engage à ne pas déposer plainte contre ceux qui ont allumé les flammes du bûcher. Une transaction qui éteindrait le feu, en somme. Lorsqu'il apprend la nouvelle, le préfet palois manque de s'étrangler. Qui est donc ce maire de campagne, ce petit notable qui fait fi des lois ? Aucun élu ne doit se prêter à un tel chantage, tonne le préfet palois. Furieux, il demande au procureur du roi l'ouverture d'une enquête qui sera confiée le 2 mai aux gendarmes de l'Escar. La malheureuse Marie Payon va enfin pouvoir livrer son récit des faits aux autorités.
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7: Âgée d'une soixantaine d'années, Marie était la benjamine d'une famille nombreuse des environs. Sa vie durant, elle avait exercé le métier officiel de fileuse. Ses connaissances en matière de plantes lui ont vite valu la réputation de guérisseuse. Les témoins entendus par les gendarmes confirment qu'en mars dernier, Marie s'est présentée dans l'état le plus affreux, pieds et mains brûlés. Marie accusa spontanément les nommés Sagette, Broc, Pondac et la sœur de ce dernier d'être les auteurs de son calvaire. L'un d'eux avait d'ailleurs fui le village, redoutant sans doute d'être envoyé en prison par les gendarmes. Il revint 3 semaines plus tard, proposant sans honte, par l'entremise de monsieur le maire, ce qu'il appelait un accommodement, une sorte de transaction destinée à éteindre l'affaire. Interrogé à son tour, l'édile de Saint-Faust masque mal son embarras. Laurent Luc jure qu'il ne savait rien des raisons de ce bûcher improvisé. Marie lui aurait confié qu'elle avait été attachée à un piquet, le feu sous les pieds et sur la tête, se disant victime d'un mauvais tour. L'omerta frappe aussi un couple de vignerons qui, bien que présents près du bûcher, disent tout ignorer de l'histoire. Sur la foi des accusations de Marie Payon, les deux principaux acteurs de cet acte barbare sont identifiés et arrêtés. Le premier est un certain Jean Broc. Marié à la nièce de la victime, il est tailleur d'habits de métier. Lui nie envers et contre tout. Jamais, jure-t-il, il n'a brûlé les jambes de celle qu'il taxait naguère de sorcellerie, l'accusant d'avoir donné une maladie à une enfant par ses maléfices et ses sortilèges.
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7: Le second suspect se nomme Jean Pondac. Laboureur de profession, il est suspecté d'avoir planté le pieu, installé les sarments au pied de la malheureuse et d'avoir allumé le bûcher. Lui aussi nie de toutes ses forces, imaginant que nul ne croirait les dires de celle qui dit être une folle. L'enquête ira vite. 2 mois plus tard, le 28 juillet 1824, le juge d'instruction palois met Broc et Pondac en accusation du crime de tentative de meurtre sur la personne de Marie Payon. Dans son ordonnance, le magistrat écrit que la victime fut soupçonnée de sortilège par l'opinion publique parce qu'elle avait eu le tort de refuser ses soins dont chacun espérait de prompts résultats. Aux yeux des villageois, Marie fut accusée d'avoir, par ses maléfices, ses sortilèges, généré des maux qu'elle ne pouvait guérir. L'ignorance commune et les préjugés firent le reste. Les esprits s'irritèrent. Ainsi naquit l'idée de brûler une présumée sorcière. Le procès s'ouvre au Parlement de Navarre le 20 novembre 1824. L'instant est grave. L'affaire Marie Payon sera l'ultime procès palois de l'histoire où l'on parlera de sorcellerie dans un tribunal. 12 jurés venus du Pays Basque, du Béarn, et trois magistrats vêtus de leurs robes rouges et noires sont réunis pour juger deux accusés, deux hommes honorablement connus. Très vite, l'audience vire au calvaire, non pas pour les accusés, mais pour la victime, Marie Payon. Certes, les deux hommes ont bien commis les faits reprochés, mais selon les juges, c'est Marie, par ses maléfices, ses sortilèges, qui a fait naître ses blessures et les a envenimées. Incroyable, la victime passe pour une simulatrice, une victime si peu innocente que la cour acquitte les deux accusés. Ils seront libérés sur le champ.
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7: Le malheureux destin de Marie Payon, c'était l'épisode Requiem pour une guérisseuse. Dans un prochain épisode, je vous raconterai une affaire survenue en juin 2014. Une fillette âgée de 30 mois décède d'une asphyxie soudaine dans son lit près de Saint-Jean-Pied-de-Port. Selon le médecin légiste, c'est une mort naturelle, mais les gendarmes nourrissent pourtant quelques doutes.

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Ce très jeune artiste a adopté la Bretagne et le pays de Ploërmel pour en faire son espace de création. 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
3: Qui ça, qui ça? Mario Ramsamy du groupe Image qui fête avec vous en direct dans Décibel les 40 ans de l'hymne incontournable de vos meilleurs teufs, soirées et autres karaokés. Les démons de minuit ont 40 ans, on en parle ce soir dans Décibel. Et bonsoir Mario.
4: Bonsoir.
3: Bienvenue dans Décibel, cher Mario. Votre voix, oui, nous accompagne depuis 40 ans maintenant. Et le premier tube d'Image, Les démons de minuit. Alors pour les 40 ans, j'ai vu qu'il était sorti un premier remix officiel. Bon, moi je préfère l'original. Parce
4: moi aussi.
3: Vous aussi, hein, ouais. Mais quand même, pour info, sachez que, voilà, en 40 ans, il y a eu plein de remixes, de reprises, on se baladera tout à l'heure.

0: première fois qu'il y a officiellement les qui ça.
1: Oui, parce que je pense que c'est quelque chose qui appartient au public. C'est,
0: ah oui.
1: Ça ne m'appartient plus. Et puis les qui ça, il a suffi que j'insuffle un qui ça, les démons diminuent.
0: Ouais.
1: Et
0: ça fait
1: un peu le tour de.
0: Ah oui.
1: Là, ça fait le tour du monde. Et parce qu'on faisait des festivals beaucoup à l'époque. Et
0: vous avez créé un monstre. Vous avez dit une fois qui ça
1: ça fait le tour du monde. Ça fait le tour du monde.
0: Et oui, parce que même dans la version de Julien Doré, il dit qui ça.
1: Ouais. Ouais.
0: On en parlera tout à l'heure de la version de Julien Doré. Mais là, puisque nous célébrons l'anniversaire de cette chanson qui est au-delà du tube, même sur le communiqué de presse, il est écrit hymne générationnel. Et je ne suis pas d'accord, parce que ça voudrait dire qu'il n'y a que les gens des années 80 qui se sont appropriés. Moi, j'ai une fille de 12 ans, elle connaît par cœur les démons de minuit. Donc c'est multigénérationnel, Mario.
1: Ben, quand on fait la tournée Star 80, on voit que le public se rajeunit vachement. Oui. Et il y a un rajeunissement même, comme la chanson Born to be Alive, qui est un grand classique.
0: Ah, Patrick Hernandez.
1: Ouais, j'ai trouvé que on a amené une forme de... Ça devait être remboursé par la sécurité sociale, je pense.
0: Je suis bien d'accord avec vous.
1: Parce que là, ce public-là, ils sont nostalgiques de cette chanson.
0: Ouais.
1: De manière que c'était ce moment-là de leur vie qui était, pour eux, un des moments le plus merveilleux. C'est les plus beaux souvenirs. C'est, économiquement, ça allait bien. C'est tout. Ils étaient heureux.
0: Ouais.
1: Dans les années 80. Et, d'ailleurs, c'est pour ça qu'un peu aujourd'hui, je suis un peu malheureux parce que j'entends plus ce genre de titre arriver sur le marché.
0: Ah bah alors oui, mais alors vous savez qu'ici, là, vous êtes au bon endroit. Hein.
1: Ah,
0: déjà,
1: absolument.
0: Il y a une heure de titre années 80 tous les soirs entre 19h et 20h. Et puis très régulièrement dans la journée, bien sûr, on est attaché à ces chansons-là, nous.
1: Parce que c'est ici.
0: C'est ici et pas ailleurs, Mario. Alors pour les 40 ans des Démons de minuit, moi j'avais envie justement de savoir dans quel état d'esprit vous étiez il y a 40 ans au moment où cette chanson sort. Alors vous savez pas encore que ça va être un tube et que vous allez être numéro 1 du top 50 pendant 13 semaines consécutives, c'est énorme. Vous le savez pas. Dans quel état d'esprit vous étiez à ce moment-là, vous, Mario?
1: J'étais dans un état d'esprit pas très positif.
0: Ah ouais.
1: Parce que je suis issu du monde du jazz. Et lorsque je me suis retrouvé avec Jean-Louis, avec Christophe Desprez, avec tous les auteurs, les intervenants dans cette chanson, je me suis dit, mais qu'est-ce que je suis en train de chanter quand j'étais dans la cabine? Je me suis dit, mais ça ne me correspond pas. Je sens pas. Mais il y a Monsieur Richard Seff, celui qui a écrit la version française de cette chanson. Il a dit, t'inquiète, regarde-moi, ça va marcher. Parce que les démons diminués, il y en a qu'un. Parce que on a mis un an à construire cette chanson. Parce que nous, ce qu'on voulait entendre en France, c'est d'entendre une chanson qui fait danser les Français dans les discothèques. On avait visé ça. Parce que il y avait trop d'Italiens à l'époque.
0: Italo disco à fond.
1: Et life is life.
0: La la la la la. Il fallait pas leur laisser tout le marché.
1: Et je me suis dit, il y avait Jean-Jacques Goldman, il y avait Francis Cabrel, ça passait dans les boîtes de nuit, mais ça faisait, c'était pas un truc étudié pour danser.
0: Non.
1: Pour faire danser.
0: Ouais.
1: On a fait ça. Après, il y a eu Début de soirée qui est arrivé derrière nous avec tan tan tan tan tan tan tan tan tan, un remake.
0: Oui.
1: Un peu du gimmick de Démons des minuit.
0: C'est pas faux.
1: Non, mais c'était pas bête. C'était pas bête. Moi, j'ai trouvé. Et tu tapes. Et d'ailleurs, c'est comme ça qu'on s'appelle quand on est dans les coulisses de.
0: Ah,
1: de
0: c'est vrai. Tu tapes.
1: Et je trouvais qu'il y avait, moi, à cette époque-là, il y avait un élan de rire, un élan d'envie de faire des choses pour le public, pour les gens, pour les faire danser. Et moi, mon état d'esprit, lorsque j'ai vu que j'étais spanté, parce que un mois plus tard, même pas, 15 jours plus tard, on était numéro 1.
0: Ouais.
1: Et numéro 1, première semaine, deuxième semaine, troisième semaine, à un moment, on a pris le virus, Jean-Louis et moi, on a pris le virus de s'arrêter dans une cabine téléphonique, d'appeler la maison de disques et de leur dire, est-ce que nous serons encore numéro 1 demain au top 50?
0: Et ils répondaient oui à chaque fois.
1: Ouais, ça, et c'était pendant 13 semaines comme ça, sans arrêt.
0: C'est fou. Mais alors, ce qui est intéressant, c'est que comme vous, donc, étiez chanteur de jazz, vous nous l'avez dit,
1: oui.
0: Donc pas forcément destiné à faire carrière dans la variété qui fait danser, le fait que la chanson ait du succès, ça vous a fait plaisir? Ou alors vous vous êtes dit, mais mince, là je suis foutu, je vais être obligé de la chanter toute ma vie?
1: Non, pas du tout. Je me suis dit, le jazz ne fait pas vivre son homme.
0: Ah, ça c'est pas faux non plus. Ouais.
1: Et j'ai vu que cette chanson, elle avait... C'est le public, c'est les gens qui a fait vivre cette chanson à mes yeux.
0: Ah, ils l'ont choisi.
1: Parce que
0: oui,
1: la première fois que je suis monté sur scène à Saint-Étienne, la Perche, je n'oublierai jamais ça. C'était mon premier gala. Il y avait femme publique. Tu connais toute la musique. À cette époque-là, je faisais une première partie. Il y avait Chas Guigaro aussi.
0: Ouais.
1: Avec, enfin, c'est pas grave, j'ai Alzheimer qui commence à m'attraper.
0: Mais non,
1: 40 ans plus tard.
0: Pas Alzheimer, c'est parce que c'est l'heure de l'apéro.
1: Et
0: donc, premier gala.
1: Le premier gala, j'ai vu 3000 personnes en train de chanter cette chanson à ma place. Limite, je ne devais même pas chanter. Limite, je posais le micro et c'était eux qui faisaient le show.
0: Ça doit faire une impression incroyable, ça.
1: J'étais frissonnant, j'étais à l'aise, je sais pas, j'étais, ça faisait un effet de joie, en même temps de tristesse, puisque j'enterrais ma vie de jazzman, et en même temps je me suis dit, bon, de toute façon tu as une chance, tu t'imagines la chance que t'as, tu sors de l'île Maurice, dans un petit ghetto où tu vivais, est-ce que tu aurais pensé qu'un jour t'aurais fait un titre comme ça qui fait danser? On a pratiquement un single dans chaque foyer française.
0: Ah mais c'est sûr, tout le monde.
1: C'est incroyable.
0: Ah mais oui.

0: Allez, je le tente. Jusqu'au bout de
1: jusqu'au bout de la vie.
0: Eh, pas mal.
1: Ouais, belle voix, belle voix.
0: Vous écoutez ici et on célèbre ce soir les 40 ans de cet immense tube de Images, Les Démons de Minuit. Oui, 40 ans déjà. Et si vous êtes en train de réviser parce que vous allez rencontrer cet été votre correspondant anglais, pas de problème, on a la version in English.

0: Love Emotion, ça parle pas du tout de la même chose en anglais.
1: Non, c'est pas du tout la même chose. Et je le dis un peu aujourd'hui parce que je dois mettre le point sur le i.
0: Allez-y.
1: Alors, cette chanson, on m'a demandé d'écrire une version anglaise, mais vite fait. On était à table avec Stéphane Desprez, le frère du compositeur, avec le guitariste. Et on a commencé à... Parce que je parle l'anglais couramment, donc on m'a demandé d'écrire le texte. Mais je ne savais pas que c'était une ruse.
0: Une ruse.
1: Une ruse pour faire plus de droits.
0: D'accord. Ah oui, donc vous pensiez rendre service et en fait c'était pour ressortir la chanson en version anglaise sans tellement.
1: Non, c'est la version française devient une adaptation de la version originale. Et c'était les astuces de l'époque et puis c'est assez bizarre.
0: Donc avec cette version anglaise, la version française rapportait plus de droits. C'est ça?
1: Non, c'est la version anglaise qui est déposée à la SACEM en tant que version originale, et la version française devient la façon de la version...
0: Ok, originale anglaise.
1: Voilà, voilà.
0: Ah bah dites donc. Et alors vous, ça vous fait moins de sous ou ça va?
1: Non, ça va très très bien.
0: Ah bon, tant mieux.
1: Ça va très très bien, mais c'est l'idée de ne pas donner l'appartenance même de... Parce que la version anglaise n'est pas passée en radio.
0: Non.
1: Enfin, vous voyez ce que je veux dire, c'est la version française qui est passée en radio.
0: Ok, la version anglaise, elle servait juste de, voilà, ouais, on va dire de mettre étalon pour ensuite parler de l'adaptation française.
1: Voilà.
0: Ok.
1: Et pour avoir plus de droits surtout, parce que plus de droits au niveau de nous.
0: Ouais.
1: Parce qu'il y a, des malins qui ont voulu essayer, ils ont essayé, si vous voulez, on a essayé de faire une répartition juste entre 5 personnes. Et cette répartition-là, je trouve ça... On était un groupe. Dans un groupe, c'est 50-50, tout le monde.
0: Oui.
1: Mais
0: si on est 5, c'est
1: 20-20-20-20-20.
0: Ouais.
1: Donc, à part égal. Mais là, c'était pas très égal.
0: Aïe. Eh, mais ça...
1: Ouais, je trouve ça injuste. Injuste pour celui qui a écrit, comme Richard Seff. Injuste pour lui, surtout.
0: D'accord.
1: Parce que je voulais le dire un jour parce que ça m'a fait drôle. J'aime la justesse dans la vie. J'aime pas le mensonge. J'aime qu'on soit juste avec. Parce que c'est de l'art. Et cet art-là, les gens vont aimer cette chanson. Les gens vont l'écouter, vont l'entendre. Ils vont le prendre tel quel. Pour moi, une chanson, c'est de l'amour que tu donnes aux gens.
0: Mm-hmm.
1: Et donner de l'amour avec un truc. Une base pas très très
0: équitable,
1: ouais. Je trouve ça inéquitable.
0: Et avec le temps, est-ce que justement cette injustice ou ce manque d'équité, vous avez réussi à en parler avec lui et à essayer de réparer ça?
1: Non, c'est pas. Non, j'essaie de faire comprendre que il faut être beaucoup plus juste dans la vie, c'est tout.
0: Ouais.
1: C'est de remettre les choses dans l'ordre. Même si dans l'action ça ne se fera pas, mais de mettre les choses dans l'ordre, c'est Richard Seff qui a écrit le texte.
0: Il a écrit le texte des Démons de minuit. Et bien voilà. Ça a été.
1: Parce que le producteur lui l'a dit. Vous êtes un groupe de Toulouse et vous chantez en anglais. C'est pas normal. Donc j'ai un ami qui s'appelle Richard Seff et je vais lui donner votre version. Il va écrire un texte. Et il a écrit les Démons de minuit.
0: Ok.
1: Tout le monde a sauté de joie parce que c'était vraiment un thème comme les démons des minuit, c'est explosif. C'est explosif dans ce que ça donne comme image aux gens.
0: Évidemment.
1: Même si on s'appelait image, c'est l'image quoi. C'est ça donne quelque chose dans les oreilles, dans le cœur, ça laisse imaginer chaque personne dans une situation bien précise dans cette chanson. C'est vague tout en étant précis. Je trouve que cet auteur est extraordinaire.
0: Bah bravo à lui et puis ses mots sont chantés 40 ans plus tard.
1: Ouais.
0: Alors puisqu'on parle d'image, il y a l'image associée au Démon de minuit, c'est le clip. Un clip complètement frappadingue, tournée dans l'église Saint-Pierre des Chartreux à Toulouse, vraie église. Alors vous, Mario, donc le chanteur, vous êtes derrière le bar et vous filez au prêtre un truc à boire, une espèce de breuvage bleu qui fait que le prêtre va transformer l'église en boîte de nuit, va danser un slow langoureux avec une dame en barésie, le tout devant les petits vieux qui sont à la messe. Enfin, elle est incroyable cette idée de clip. À côté, Like a Prayer de Madonna, c'est les bisounours, les enfants. Sachez-le, les démons de minuit, c'est la folie à l'église, quoi.
1: Ouais, mais c'est un peu le thème.
0: Oui.
1: Les démons de minuit dans l'église, et ça se passe dans l'église, parce que en plus on a le père Di Falco.
0: Oui.
1: A dénoncé ce clip qu'il voulait l'interdire à un certain moment donné.
0: Bah, le père Di Falco, il a peut-être d'autres choses à dénoncer avant de parler de votre clip, non? Qu'est-ce que vous en pensez?
1: Oui,
0: avec
1: pense,
0: le recul,
1: je pense.
0: Il avait d'autres choses, d'autres dossiers brûlants. Mais d'accord.
1: Et
0: ça n'a jamais été interdit, ça n'a pas marché, ça.
1: Non, ça n'a pas marché, au contraire. On descendait, on était deuxième.
0: Et
1: du coup, ça a relancé la vente du disque.
0: On est redevenu premier.
1: Vous voyez. Et le clip, je trouve que bon, je trouve ça vachement bien, parce que je suis pas.
0: Mais c'est très audacieux, moi je trouve, c'est chouette.
1: On en avait envie.
0: Des clips de l'époque où on voit le chanteur en train de faire un playback avec des filles qui dansent derrière. Là, il se passe vraiment des choses dans le clip des Démons de minuit.
1: Comme à l'époque, le mot buzz n'était pas là. On avait envie de faire le buzz à l'époque, de se faire un peu chahuter.
0: Ouais.
1: Parce que nous avons l'esprit un peu catholique dans la tête.
0: Toujours.
1: Et le fait de dégratigner un peu cette dogme qui est le catholicisme dans l'Église, je trouvais ça fantastique, l'idée.
0: Alors, si vous ne l'avez pas vu à l'époque, ce clip...
1: Il faut le voir,
0: c'est ça. Oui, allez le voir. En plus, il est en version bien restaurée sur YouTube. Alors vous avez parlé tout à l'heure des droits d'auteur, de l'équité, tout ça n'existait pas vraiment au moment du premier tube d'Image, dirons-nous.
1: Ouais.
0: Voilà, il y a 40 ans. Est-ce que, alors si on met ça à part, on en a parlé aussi, je me souviens, avec Axel Bauer, il y a plein d'artistes qui, dans les années 80, ont fait leur premier tube et se sont rendus compte que voilà, c'était un petit peu compliqué, qu'il fallait bien lire les papiers avant de les signer. Mis à part, est-ce que vous êtes, vous, Mario, nostalgique des années 80, ou est-ce que vous êtes heureux dans notre époque?
1: Je suis heureux parce que j'ai eu un bébé.
0: Ben oui, félicitations.
1: Mais pas la vie. La vie elle-même est super difficile.
0: Ouais.
1: La vie elle-même est quand je vois beaucoup de tristesse, beaucoup plus que dans les années 80 aujourd'hui. Je vois beaucoup autant que la technologie a avancé, et je vois qu'on recule dans la tête, dans la mentalité, dans le côté humain, le don de soi. Le don de soi est devenu très hypocrite, très, très, très personnel. Et c'est ce qui me manquait. Il y avait l'esprit de solidarité, même si on se faisait des coups bas, par moment, mais il y avait cet état d'esprit de vouloir regarder l'autre avec une forme de compassion. On avait là ce cœur-là. D'ailleurs, Jean-Jacques Goldman, il a fait les Restos du Cœur à l'époque.
0: Oui, c'est vrai, avec Coluche.
1: Et j'ai trouvé ça très, très fort, parce que Jean-Jacques Goldman, Coluche et tous ces gens qui ont de l'humanité dans leur cœur ont fait... pour moi, c'est un don à l'humanité, les Restos du Cœur.
0: C'est beau que vous parliez des Restos du Cœur, puisque justement, les Enfoirés, la troupe des Enfoirés, a chanté à plusieurs reprises dans les spectacles des Restos du Cœur, Les Démons de Minuit. Par exemple, là, on est en 2004, le spectacle s'appelle Les Enfoirés dans l'espace, et on va entendre notamment la voix d'Hélène Ségara.

0: s'appelle Didier Super. Didier Super, moi je l'adore. Il a sorti un premier album fabuleux il y a quelques années qui s'appelait « Vaut mieux en rire que s'en foutre ».
1: Oui.
0: Avec des chansons comme « Petit caniche, peluche pour vieux » que je vous recommande chaudement. Et donc il a fait cette reprise des Démons de minuit. Bon, la prochaine, je suis sûre que vous la connaissez.

0: Chico et les Gypsies.
1: Ouais.
0: Pas mal, hein.
2: C'est extraordinaire. Mais ça prouve que c'est une chanson qui a le cœur de vouloir faire danser, faire chanter les gens. C'est très, je dirais...
0: Fédérateur.
2: Fédérateur, voilà.
0: Ouais. Et puis bon, il y a cette version-là, évidemment, qu'on ne peut pas passer sous silence.
2: Non.
0: Parce que quelle version dingue.

0: Qui ça? C'est la version de Julien Doré.
1: Oui, j'ai reçu un coup de fil de lui un matin.
0: Ouais.
1: Il y a 2 ans de ça, son album est sorti.
0: Imposteur, ouais.
1: Oui, imposteur. Et salut, c'est Julien Doré. Ça t'ennuierait pas de venir faire un gag à tout le monde? Je voulais faire le buzz et je suis monté à Paris et il m'a emmené dans un sublime hôtel et il m'a dit écoute, tu vas faire semblant que tu n'aimes pas qui ça. Et après zoom arrière, il a dit, c'est ça que j'aime avec les jeunes de maintenant, ils ont l'idée, ils ont l'intention, ils ont cette inventivité de partir de quelque chose qui existe très fort déjà et d'emmener un plus par rapport à ça. Et Julien Doré est très bon pour ça.
0: Et en plus, il est en train de nous écouter, il vient de m'envoyer un message. Alors, c'est un vocal. Il m'a dit, allez, il faut passer ça à Mario. Alors, c'est parti. Je mets mon téléphone devant mon micro, pardon, pour la qualité du son.
2: Salut Mario, écoute, tu es avec mon amie Émilie et je voulais te faire un petit coucou. Voilà, une petite pensée, c'est Julien Doré. Te remercie encore une fois pour toute la bienveillance et ce joli moment partagé ensemble. Voilà, quand on s'est vu et qu'on a fait notre petite blague où on a fait croire que tu n'aimais pas du tout ma version des Démons de minuit. C'était un moment génial et puis notre discussion aussi après. Voilà, ça, c'est des moments dont je me souviens. Donc voilà. Je voulais te faire ce petit coucou, t'embrasser et puis te dire à bientôt, j'espère. Je t'embrasse Mario, gros bisous et salut Émilie, ciao.
0: Oh, c'était
1: un gros bisou de ma part aussi,
0: Julien. C'est une vraie rencontre, hein, ça, Julien Doré.
1: Ah non, mais c'est une vraie rencontre. C'est quelqu'un qui... Et il... D'ailleurs, si tu le vois sur lui, ça, c'est le body talking, as we say in English.
0: Ouais. Le langage corporel de Julien.
1: Ouais, c'est ça. Ouais. Et il va vers les gens, il est généreux, il est tout est pensé, c'est bien calculé, c'est bien réfléchi. Et moi, j'aurais aimé que mon fils le ressemble dans si je voulais que il y a quelqu'un, un membre de ma famille qui je voudrais que mon fils ressemble à cette forme de caractère d'artiste parce que j'adore ce qu'il est.
0: Waouh, ben c'est beau. Merci beaucoup d'être venu nous voir, Mario. Félicitations pour les 40 ans des Démons de minuit. On se reverra pour fêter les 50 ans, sans doute. Et puis, alors, ben, vu que de toute façon, vous faites un concert tous les 3 jours en moyenne, on va pas tarder à se recroiser sur scène.
1: Hein, non, on va pas tarder.
0: Bon, génial. Passez un bel été. La bise au tout petit qui vient d'arriver.
1: Merci beaucoup.
0: Merci d'être venu nous voir.
1: Thibaut, elle s'appelle.
0: Oh, bisous. Bisous, c'est une petite fille.
1: Bisous, moi, Thibaut.
0: Oh, ben, elle nous écoute, mais elle a quel âge?
1: 7 mois,
0: oui, donc on peut dire des gros mots, ça ne lui fera pas, elle ne sera pas traumatisée. Fantastique, merci beaucoup Mario, à très bientôt.
1: Des bisous à toi Julien.
0: Merci.
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0: Bienvenue au stade Vélodrome, ici à Marseille. La première journée de répétition de Corso Mezzu Mezzu qui s'achève. Et l'émission Décibel qui commence avec Patrick Fiori. Salut Patrick.
5: Ben merci, salut tout le monde, merci d'être là.
0: Parce que tu rigoles.
5: Il y a des artistes fidèles depuis le début du Corso Mezzu Mezzu, du 1, 2, 3, mais il y a une radio fidèle aussi, et que j'aimerais aussi honorer et féliciter comme un artiste, parce que c'est un petit peu ça finalement, quand on a un projet qui nous suit et qui nous dépasse. Vous avez toujours été là pour remettre les choses dans l'ordre et nous accompagner au mieux, donc merci à vous.
0: Corso Mezzu Mezzu, d'abord les albums et puis ensuite des grands shows, des grands spectacles. On se souvient tous, il y a 2 ans à Paris, la Défense Arena, la plus grande salle fermée d'Europe, 40 000 spectateurs. Et tu annonces à la fin du concert que t'as un rêve fou, oui. C'est le Vélodrome.
5: Oui, j'étais avec le directeur. C'est vrai, ouais, j'étais avec le directeur du Vélodrome. Et en fait, Rabat Ouya, avec qui, enfin, c'est un fou furieux aussi qui nous suit dans cette aventure.
0: Il n'y a que des fous.
5: Qui est suite concert, nous c'est la belle lune. Et Rabat me dit, je suis avec le directeur du Vélodrome au téléphone et je parle à ce monsieur et je lui dis voilà, ben tout simplement, avant de monter sur scène, donc il y a l'intro qui est parti, tout ça. Et je lui dis mais dites-moi oui, monsieur. Et donc il savait à qui il parlait. Rabat lui avait dit. Et au dernier moment, les 30 secondes avant de monter, j'entends oui, vous pouvez annoncer que vous serez à l'Orange Vélodrome. Donc j'avais pas la date précisément, mais en tout cas, le rendez-vous était fixé. Et je monte sur scène et j'attends qu'un truc. C'est paradoxal, mais j'attends que la fin du concert.
0: Pour le dire. Pour mais le oui, dire. Évidemment.
5: Pour dire ça et voilà. Et puis le lendemain, c'est pas un secret, j'ai Florent au téléphone qui traversait une période compliquée.
0: Florent Pagny, ouais.
5: Voilà, j'ai Florent. Oui, pardon. J'ai Monsieur Florent Pagny au téléphone qui traversait une période compliquée. Et pour tout vous dire, et il le sait, il n'y a pas de souci avec ça, je lui ai dit, voilà, t'en seras où à ce moment-là. Donc il ne savait pas vraiment. Il me dit, mais 2026. Et je lui ai dit, le mois de mai. Il m'a dit, mai, fais ce qu'il te plaît, non? Voilà. Et donc, j'ai appelé Rabat et j'ai dit, Rabat, on bloque le 23 mai 2026 à l'Orange Vélodrome.
0: Bravo, monsieur Metsu. J'ai une petite question indiscrète. Là, t'as
5: si je peux répondre.
0: Un rêve qui se réalise. Tu l'as rêvé, il est en train de se réaliser. Est-ce qu'à un moment, tu vas te laisser submergé par l'émotion, ou bien il y a tellement de trucs à organiser, je te vois depuis tout à l'heure, tu cours à droite, à gauche, etc. Est-ce que tu vas prendre un moment juste pour t'asseoir et goûter et savourer ce rêve qui se réalise?
5: Non, parce que si je viens m'asseoir, je vais être débordé d'émotions. Donc en fait, je suis très heureux et merci à toutes les équipes de m'avoir mis partout. Et
0: partout, tout le temps.
5: À tous les points, du pépiniériste, des plantes qui sont, la végétation qui sont dans le vélodrome, au son, à la lumière, tout ça. L'investissement qui me va, hein, parce que c'est moi qui l'ai décidé, et vraiment à tous les points et tous les postes, parce que je veux que ça reste digne et que ça ressemble bien évidemment à la culture et à ce qui m'a été inculqué. Je veux aussi que ce soit digne par rapport à la présence des artistes et à leur souhait d'être là, et vraiment là. Donc du coup, je suis submergé. Ça, c'est depuis 10 jours, depuis trois ans pratiquement, mais depuis 10 jours vraiment. Et je préfère être à tous les postes pour pas m'écrouler, parce que ça peut arriver à n'importe quel moment. Et même à ce moment-là, là, dès que je me pose et que je vous parle, je suis gorgé d'émotions. Donc non, je suis un peu partout me voir passer, courir, mais je cours pas pour rien, je passe pas pour rien. Chaque pas est une décision importante pour que le déroulement du spectacle soit à la hauteur de l'investissement de chacun, chacune.
0: Merci beaucoup, Patrick Fiori. Allez, il faut courir, continuez à courir.
5: Allez,
0: merci. Et bravo. Corsou, Metsu, émission spéciale Décibel au Vélodrome, c'est parti.
5: Et merci à ICI.
0: Jean-Louis Aubert, salut.
6: Bonjour
0: Jean-Louis Aubert. Bon, j'ai une passion pour Pas Fini, le dernier album qui est infini. Est-ce que dans une réédition de Pas Fini, il pourrait y avoir une chanson en corse?
6: Moi, j'aime bien la chanson qu'on m'a fait faire, hein, on va dire ouais. Ça comme ça, parce que je l'ai en phonétique et tout ça, mais j'adore les chants corses.
0: C'est magnifique.
6: Et j'adore la Corse d'ailleurs. Et je voudrais remercier un petit village qui m'a pris dans ses bras il y a de nombreuses années, qui s'appelle Nonza.
0: C'est où
6: C'est au-dessus de Saint-Florent, c'est okay. Sur le Cap Corse. Et voilà, j'avais un de mes meilleurs amis qui s'appelle Émile, qui est enterré là-bas parce que les amis s'en vont. Mais,
0: ouais.
6: Mais ce village a été... J'ai créé énormément de chansons là-bas. Et,
0: alors, qu'est-ce qui est inspirant en Corse? Est-ce que c'est les éléments, la nature qui est belle, qui est brute, qui est puissante? Est-ce que c'est les gens? C'est quoi?
6: Les gens sont un peu comme la nature.
0: Brut et puissant, c'est vrai.
6: Oui, mais aussi c'est une nature qui, quand elle vous prend dans ses bras ou quand vous êtes avec des gens qui la connaissent de là-bas. Je me souviens, on montait dans la montagne et ils avaient des cris entre eux, ça me rappelait des cris préhistoriques quasiment.
0: Oh, wow.
6: Et ils se reconnaissaient entre eux. Et c'est vrai qu'il y avait des tunnels dans des ronces dont les épines faisaient la longueur de ma main.
0: Ah ouais, des belles épines, 15 centimètres.
6: Mais en fait, il y a des tunnels là-dedans. Je comprends qu'on les ait pas trouvés. Mais c'est un pays, mais comme la plupart, c'est un pays... Quand vous êtes accepté, Les bras sont grands ouverts. Et si vous n'êtes pas gentil, les bras sont grands fermés.
0: C'est ça. Et les coups de pied sont droits au cul.
6: Et ça me rappelle la Jamaïque, un peu comme ça aussi. Ouais. C'est-à-dire que c'est vraiment, dès que les sourires apparaissent, on sent comme chez soi. Mais j'adore ce pays.
0: Ça s'est bien passé, Jean-Louis, la répète, avec Voce Ventù.
6: Oui, ils sont très. Ils me câlinent beaucoup.
0: C'est vrai.
6: Ah, bah oui.
0: Ah, c'est bien
6: ils
0: ça.
6: Ils sont très gentils. Et ils m'aident, évidemment, parce que. Ouais. C'est pas facile, mais.
0: Ça va être un grand moment. C'est la première fois, alors, que vous allez chanter en Corse, devant un public. Alors, on est à Marseille, mais quand même, il y aura beaucoup de Corses.
6: Oui, je pense qu'ils vont voir quelques petites erreurs de phonétique, mais c'est une jolie lettre. C'est une lettre de Napoléon quand il avait 18 ans. Il était un petit caporal et il était assez en colère qu'on laisse tomber sa petite île.
0: C'est ça.
6: Et il engueule un général français, je pense, ou corse, mais qui ne fait pas son boulot à ses yeux.
0: C'est beau, c'est rock, c'est Jean-Louis Aubert et Voce Ventù ici à Corsu, Mezzu Mezzu. Et merci d'être passé nous voir, Jean-Louis.
6: C'est un plaisir.
0: Et à la prochaine.
6: À tout à l'heure.
0: Oui.

0: Vous écoutez Décibel et on est dans les coulisses de Corso Mezzo Mezzo au stade Vélodrome ici à Marseille. On vient d'entendre le duo entre Jean-Louis Aubert et Voce Ventu. Et bien justement, ils nous ont rejoints et pas tout seuls. J'ai l'impression qu'ils ont des copines très chic. Bonsoir Voce Ventu.
1: Bonsoir.
0: Il y a Doumé, il y a Jean-Philippe et il y a Jennifer. Salut.
2: Salut. Oh,
0: Jennifer, j'aime quand tu viens dans Décibel.
2: Merci beaucoup, je suis ravie.
0: Toujours un grand moment. Alors, est-ce que ça a du sens pour vous, pour Jennifer, pour Voce Ventu, pour d'autres artistes, même pour Patrick Fiori, oui, évidemment, de faire venir la Corse dans Marseille?
2: C'est exceptionnel. Bon, après, à Marseille, il y a une grande communauté corse, quand même. Donc, le Corse est pour l'OM, donc comment vous dire? Mais c'est vrai qu'effectivement, c'était un défi venant de la part de Patrick, et qui a vraiment grandement réussi ce projet-là avec ses trois albums, et de d'ouvrir un stade, ouais, et de chanter Corse dans le stade, et d'emmener les gens finalement dans cet univers-là. Le Corse se déplace, quoi qu'il en soit, parce que c'est solidaire, c'est comme ça.
0: Et voilà, c'était ça ma question aussi. Est-ce que vous pensez qu'il va y avoir mezzo aussi, corse et continentaux dans le public?
2: Moi, je pense que les continentaux, ça les intéresse d'entendre ces grandes voix. Ça les fascine aussi quelque part. Pour remplir un stade, il y a pas que des Corses. Je me dis que le pari est grandement relevé.
0: Ouais.
2: Et puis on emmène l'histoire, on emmène le soleil, on emmène les gars, vous savez autant que moi, aidez-moi.
0: Ah oui, Doumé, il a rien dit. Allez, c'est au tour de Doumé.
1: Alors, qu'est-ce que je peux vous dire? C'est une expérience.
0: Sur la Corse à Marseille.
1: La Corse à Marseille, elle est un peu chez elle, comme le disait Jennifer historiquement.
0: Ouais.
1: Les Marseillais considèrent même qu'ils sont la capitale de la Corse, tellement il y a une communauté corse importante.
0: Ah, j'aime bien cette géographie-là, c'est pas mal. Ça fait du choix, ça fait sens.
1: Oui, ouais. Donc, historiquement, c'est vrai que la Corse et Marseille, c'est deux endroits qui sont extrêmement liés. Voilà, au-delà de ça, l'expérience pour nous de partager ça avec des artistes de renommée nationale, et pour Jennifer qui est aussi de chez nous, ça nous fait extrêmement plaisir.
0: Tu t'es dit quoi, Jennifer, au tout début, quand Patrick a parlé de ce projet, avant même que ce soit des concerts géants, c'était un album, puis deux, puis trois?
2: Je l'ai soutenu tout de suite. Et
0: t'as trouvé ça fou?
2: J'ai trouvé ça fou, j'ai trouvé ça génial aussi pour la langue corse. Et pour faire perdurer aussi cette identité à laquelle on tient, et puis pour les nouvelles générations aussi peut-être, parce qu'on compte énormément d'histoires dans les chansons corses, et ça retrace vraiment, ça fait partie vraiment du patrimoine et de la culture. Au-delà des polyphonies, il y a de grands messages même dans les nouvelles chansons, dans les nouveaux groupes, et j'ai pensé à la nouvelle génération, j'ai pensé à mes propres enfants, mais pour qu'ils puissent encore plus s'intéresser, et pour faire perdurer et faire vivre cette langue magnifique. Il faut qu'elle soit considérée comme une langue à part entière,
0: vivante, bien sûr.
2: Et c'est un combat quotidien aussi en Corse.
0: En Corse aussi, c'est vrai.
2: Ah oui, ça devient.
0: Pour faire vivre la langue corse.
2: Continuer, oui.
0: Ah ouais.
3: Oui, Doumé peut vous en parler.
0: Non, il n'a pas parlé. Doumé, il ne veut pas me parler. J'ai vu des tout à l'heure.
3: Professeur de langue, je vous écoute. Vous dites des choses très intéressantes. Professeur de Corse aussi. Donc okay. Il peut vous en parler.
1: Ça donne un rayonnement à la langue corse, évidemment, très important. Et j'espère que c'est un projet qui est bien perçu par l'ensemble des Corses et des gens qui sont attachés à la langue corse.
0: Voilà. Moi, je pense qu'il y a même des gens qui tombent amoureux de la langue corse grâce à des événements comme celui-ci. Alors, merci infiniment, Voce Ventu, Doumé.
1: Merci à vous.
0: Jean-Philippe.
3: Merci.
0: Et Jennifer.
2: Merci beaucoup.
0: Jennifer,
2: merci.
0: Je crois que
2: on en profite pour remercier Patrick.
0: Patrick Fiori, des bisous.
1: Merci beaucoup à lui.
2: Ouais.
0: Évidemment. Quel bel événement pour Mezzo Mezzo. Merci, les amis.
2: Merci à
3: merci.
2: Vous.
3: Merci.
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0: C'est le double retour de la semaine. Christophe Willem qui vient de sortir System, nouvelle chanson qu'on adore. Et il est de retour dans Décibel aussi. Salut mais Christophe.
5: Comment ça va?
0: Ça va, et toi?
5: Mais très bien.
0: Comment tu t'es retrouvé dans l'aventure Corso Mezzo Mezzo? Est-ce que tu as une petite origine corse quelque part?
5: Alors,
0: une cousine?
5: Pas du tout.
0: Une ex-femme?
5: J'aimerais.
2: Corse, ce serait génial.
5: Non plus.
2: Non.
5: Non, mais j'aimerais. Mais non. Mais écoute, Patrick, on se connaît depuis des années. Et il m'avait évidemment parlé de la première version, le premier volume qui avait été fait. Et moi, je pouvais pas à ce moment-là. Et là, on s'est retrouvés. Et c'était un plaisir, quoi. C'est un plaisir. J'ai entendu ce titre que j'ai trouvé absolument magnifique.
2: Ouais.
5: Et on s'est retrouvés en studio. On a essayé d'être le plus clean possible sur la diction. Parce que j'ai pas du tout envie d'écorcher.
2: T'avais un répétiteur?
5: Ah, mais carrément. Si, répétiteur. D'ailleurs, il est avec nous aussi dans les loges, on le voit pas, mais il est avec nous. Il nous fait bien répéter quand même. Parce que tu as envie de faire honneur justement et au titre et à la langue, donc évidemment. C'est hyper important.
2: Ouais.
5: Et puis là, j'imagine qu'il y a quand même un bon nombre de Corses qui vont être là demain, donc j'ai pas envie, si tu veux, de foirer le truc. Donc non, on est très précis là-dessus. Mais un pur plaisir, vraiment. C'est génial.
2: Patrick aussi, il a ce truc-là. Alors évidemment, c'est du plaisir, c'est des copains, c'est des chansons et puis des grands moments et des performances vocales incroyables. Mais très important pour lui de faire vivre cette langue corse, de dire que oui, c'est une langue vivante et tout, et que même en Corse, c'est parfois pas évident de faire passer justement cette force de la langue corse. Donc, t'as bien fait de réviser.
5: Ben non, mais je te confirme.
2: Oui.
5: Non, mais ce qui est fou avec Patrick, c'est déjà il fédère énormément. Il a cette bienveillance aussi. Et donc, quand il t'appelle pour un projet aussi beau que celui-là, de toute façon, tu ne peux que dire oui.
2: Donc toi, t'as dit oui sans hésiter.
5: Ah oui, mais sans hésiter. Déjà, j'ai dit, ben oui, j'étais tellement dégoûté la dernière fois de pas avoir pu.
2: Ouais.
5: J'ai dit, c'est bon, là, je suis là. Et non, c'était vraiment un plaisir. Et puis voilà. Et puis ce titre est vraiment très très beau. Donc j'espère vraiment que demain, je vais pas le planter. Donc, envoyez-moi les bonnes ondes pour que tout se passe.

0: Corse, à Marseille, au stade Vélodrome. Parlons-en avec une Bretonne, la voix d'or de la chanson française, Nolwenn Leroy. Salut Nolwenn.
1: Salut.
0: Alors, ta voix d'or, mais elle vient pas de nulle part, c'est que tu travailles aussi beaucoup et tu es une vraie technicienne de la voix. Donc, chanter en Corse, est-ce que ça mobilise des techniques particulières pour
1: Absolument.
0: Toi?
1: Absolument. Chanter, moi j'ai effectivement l'habitude de chanter dans plein de langues différentes, aussi bien en breton qu'en gaélique, qu'en anglais aussi. Mais c'est vrai que dans les langues, on va dire, régionales, comme le breton, qui n'a pas du tout les mêmes sonorités d'ailleurs que le corse.
0: Oui, c'est ça, c'est d'autres parties de la gorge et du palais.
1: Absolument, et c'est vrai que ma voix sonne différemment en breton. Il y a plus de consonnes, c'est plus dur qu'en corse, où ça coule plus, où c'est plus rond, on va dire. Voilà, il y a plein de subtilités qui sont très intéressantes, mais c'est aussi ce qui fait la magie, ma présence ici, c'est finalement ce rapport entre la Corse aussi et la Bretagne, ce lien qui unit ces deux terres qui est, je trouve, très, très fort entre la communauté des Celtes, enfin, bretonnes et la Corse. Souvent, j'ai eu l'occasion de parler beaucoup avec les groupes corses et il y a un vrai respect des Corses aux Bretons et vice versa. Et ça, c'est vraiment quelque chose de. Ça veut dire quelque chose.
0: Ouais, et ça fait plaisir aussi d'entendre des voix féminines résonner dans ce vélodrome, parce que c'est vrai que la Corse, tout de suite, on pense aux polyphonies corses qui sont effectivement une immense majorité des voix masculines.
1: Ouais.
0: Et là, en l'occurrence, toi, tu chantes avec Soirina.
1: Oui, tout à fait. Qui est un groupe de cinq nanas fabuleuses. Et je prends un plaisir fou à les écouter. Puis elles sont merveilleuses et j'adore leur voix et j'adore. Voilà, le fait que je trouve que c'est intéressant, effectivement, à travers le projet de Patrick, de Corso Mezzo Mezzo, c'est la rencontre entre les artistes du continent et les artistes corses. Je trouve que ça crée justement aussi une magie et ça apporte aussi quelque chose de

0: De belle en belle surprise dans les coulisses de Corsou. Metsu, Metsu, je croise. Oh, Ika, salut Ika.
1: Salut. Elle est bien celle-là.
0: Elle est pas mal, non, cette entrée en matière. Non, mais c'est toujours un plaisir de te croiser. La dernière fois qu'on s'est vu, c'était pour le spectacle des Enfoirés.
1: Oui, oui.
0: Tu vois,
1: et
0: voilà.
1: Là, il y a genre 20 artistes de plus que t'étais la taille du truc. C'est incroyable.
0: C'est énorme.
1: Je suis impressionné. Impressionné. Le stade, les artistes qui sont là, ça va être dingue.
0: Tiens, je sais que tu es un très bon pédagogue, Icar, parce que toi-même, tu as bénéficié, tu me l'avais raconté en émission, des services d'une merveilleuse répétitrice qui, en un été, t'avait fait rattraper tout ton retard,
1: oui,
0: en français,
1: absolument,
0: etc.
1: Au collège.
0: Alors, eh bien voilà, quand on a reçu, il faut redonner. Alors, apprends-moi à dire quelque chose en corse, puisque ce soir, tu as fait ta répétition en Corse avec le groupe La Vinta.
1: Ouais.
0: Et demain, vous allez chanter ensemble au Vélodrome. Mmh. Apprends-moi un petit bout de phrase en corse, s'il
1: te plaît. En vrai, si on était chez les Gaulois, dans le village des Gaulois d'Astérix, on m'appellerait Phonetix.
0: Tu es Phonetix.
1: Voilà, je suis Phonetix parce que j'ai tout simplifié, évidemment, pour la prononciation. Je pense qu'on est tous un peu dans ce cas-là.
0: Ouais.
1: Mais ce qui est très important, ce n'est... Oui, il faut bien chanter les mots, mais il faut surtout les comprendre, parce que c'est des chansons riches de sens. Il ne faut pas chanter sans comprendre une chanson, sinon on ne veut pas la porter.
0: C'est vrai.
1: C'est ça mon seul, dans ma petite pédagogie minuscule, le seul truc que je dis, c'est comprendre les mots qu'on chante, parce que c'est une île forte de valeurs et de, qui manque, et de beaux principes. Et donc ça fait du bien d'avoir des chansons glorieuses comme ça, avec des textes de dingue.
0: Quand il t'a contacté, Patrick Fiori, pour rejoindre cette aventure Corsou Metsu Metsu, toi tu connaissais la musique corse, t'étais déjà allé en Corse, c'était quoi ton niveau de corsitude?
1: C'était à peu près proche du néant, pour ne pas dire le néant. Et il m'avait appelé à midi pour la première fois sur le Corsou Metsu. C'était à Ajaccio. Il y avait une soirée à Ajaccio, il y a 2-3 ans. Et il me dit, est-ce que tu me rends un service? Je lui dis oui. Il me dit, tu vas regretter d'avoir dit oui. Je lui dis quoi? Il me dit, s'il te plaît, il y a cette chanson. Je te demande un remplacement d'urgence. Est-ce que tu peux le faire? J'ai pris l'avion, je suis arrivé, j'ai appris la chanson en phonétique en corse, en exprimant évidemment, en
0: oui,
1: lisant le sens.
0: Oui, tu t'es fait expliquer, tu savais ce que tu chantais.
1: Voilà, et je suis arrivé et j'ai chanté avec La Vinta il y a 3 ans, comme si je l'avais chanté toute ma vie en phonétique, et j'ai pris un plaisir incroyable et j'ai intégré Corsou Metsu 2, une chanson que j'ai chantée avec Diana Salicetti, et puis, et là, ça reprend et on est là au Vélodrome, après la Défense Arena, sous le regard bienveillant de Bruno Benabar.
0: Salut Benabar.
1: Tu sais, on dirait on est des commentaires PM. Il y a les chevaux qui passent et tout.
0: Genre, Benabar est en tête. Il rattrape Patrick Fiori devant le bar.
1: Ouais.
0: Eh oui, non,
1: devant. T'as choisi ton lieu.
0: Pardon, on a installé le studio dans un endroit stratégique de
1: magnifique.
0: La soirée. C'est comme ça qu'on a fait. Eh ben, viens nous dire bonjour en direct.
1: Viens nous dire bonjour. Viens.
0: Allez, Benabar.
1: Allez, viens dire bonjour Bruno. Ben, viens Bruno.
0: De toute façon, t'étais invité. Regarde,
2: désolé de m'incruster pendant ton interview.
1: Jamais.
0: Non, je demandais à Icar comment il avait rejoint l'aventure Corsou Metsu Metsu, mais ça m'intéresse pour toi aussi. Alors lui, il a dépanné Patrick et finalement il a été adopté par la famille. Et toi?
1: Un heureux hasard.
2: J'ai dû le dépanner aussi. Il m'a appelé. Moi, j'ai fait partie du premier quand il faisait ça dans un sous-sol en banlieue avec son camarade, curieusement corse d'ailleurs, ce qui est assez surprenant. Et puis après, on s'attendait pas du tout à l'époque, ça allait devenir ce phénomène incroyable.
0: Ça. Là, ça a pris une ampleur. Alors déjà, il y a eu un énorme concert il y a 2 ans à Paris, la Défense Arena, plus grande salle fermée d'Europe, 40 000 personnes. Là, ici, le Vélodrome, c'est plus de 50 000. C'est quand même incroyable. Est-ce que vous auriez parié là-dessus, monsieur?
2: Ah non, pas du tout. Et d'ailleurs, je ne crois pas que c'était l'ambition de Patrick de voir aussi grand. C'était surtout rendre hommage aux Corses. Et surtout, le truc qui était sublime dès le début, c'était d'avoir un chanteur corse et un chanteur du continent.
0: Ouais.
2: Ou chanteuse, évidemment. Et ça, c'était vraiment, c'est ça qui a donné quand même l'esprit et la philosophie du truc.
1: L'esprit Metsu Metsu, qui veut dire moitié-moitié.
0: Genre,
1: voilà, c'est ce
0: vous
1: lien.
0: Vous avez dit professeur Icar, il nous a trompé un peu.
2: Non, pas Metsu, je dis Metsu, ça pour les
0: chanteurs libanais.
1: Absolument.
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0: Dans les coulisses de l'énorme concert Corsou Metsu Metsu. Est-ce que mon accent est bon? Je sais pas, je vais vérifier. Avec Chico, Chico et les Gypsies, salut.
4: Bonjour.
0: Là, on est à la fin des répétitions. Chico, comment ça s'est passé?
4: Super. super et puis impressionné par ce stade incroyable.
0: Il est très beau, hein.
4: Il est magnifique et la scène, elle est incroyable.
0: C'est super. Alors, comme tous les artistes continentaux, vous êtes en binôme avec des artistes corses.
4: Ouais.
0: C'est ça l'idée. Comment ça s'est passé alors ?
4: Ben, ça s'est passé très bien parce que cette chanson, elle est magnifique que nous chantons. Et puis, le partage est là et il y a l'émotion. Et le public sera là. Donc, il y a vraiment les ingrédients pour se régaler.
0: Tu parles corse ?
4: Non. Mais j'adore.
0: Et donc, tu chantes quoi en phonétique ?
4: En phonétique, ouais.
0: Ah, c'est génial.
4: Phonétique.
0: Tu l'as déjà fait parce qu'il faut bien dire que, voilà, avec les Gypsy Kings ou Chico et les Gypsy, de toute façon, tu fais le tour du monde.
4: Ouais.
0: Quand t'es, par exemple, j'en sais pas, au Japon, tu chantes un peu en japonais aussi, en phonétique ou pas ?
4: Parfois, il y a un musicien qui met des mots en japonais et ça les surprend et ils adorent.
0: Ils sont hyper heureux, bah
4: ils
0: ouais.
4: Ils sont super heureux, ouais. Et puis surtout, ils sont surpris. Mais je trouve que c'est bien c'est des petits clins d'œil comme ça, de dire, écoutez, on est chez vous, on va partager quelque chose qui vous appartient. Ouais. Mais qui en même temps nous unit, c'est des sons, c'est de l'amitié.
0: Moi je trouve ça beau la langue corse, je la trouve un peu mystérieuse, elle est belle, elle est majestueuse. Hein.
4: J'adore, et puis les Corses, ils adorent la guitare, ils adorent chanter, ouais. Et puis on a été souvent nous jouer en Corse, hein, au Festival de Patrimonio, à Ajaccio ou dans d'autres villes, c'était magnifique. Hein.
0: Sublime. Bon, ici aussi, ça va être dingue, le stade Orange Vélodrome ici à Marseille, transformé en village corse. Merci pour notre rencontre ce soir.
4: Merci, et puis c'est un bel hommage à Patrick Fiori et je suis ravi de participer à cette aventure.
0: Ah, génial. À bientôt, Chico, merci.
4: Et vive Marseille.
0: Ah, oui, évidemment. Évidemment.
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3: Bonjour à toutes et à tous. J'espère que vous allez bien en cette fin de semaine. Peut-être le début des vacances pour certains ou la fin pour d'autres. Dans tous les cas, bon courage si vous êtes sur la route, car bison futé voit rouge dans le quart sud-est, dans le sens des retours. Aujourd'hui au programme des meilleurs moments au taquet, il y aura des tortues au nom rigolo, un hôtel où on n'a pas très envie de séjourner, des puzzles où il manque des pièces, des pigeonneaux élevés comme des animaux de compagnie et plein d'autres choses sur votre radio ici.
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3: Direction l'année 2004 maintenant avec Camaro et un titre qui va vous donner envie de chanter et de danser, Femme Like You, sur votre radio ici.
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0: I'm Like You, Camaro, sur votre radio ici. Alors, est-ce que vous êtes déjà retrouvé dans un hôtel où vous regrettiez d'avoir réservé? C'est ce qui est arrivé à Jocelyne d'ici Grenoble, qui raconte son aventure à Valérie Damido et Eric Bastien. Quant à Gaëtan d'ici Provence, c'est un grand fan de radio, mais vraiment à tel point de faire des kilomètres pour un objet très particulier sur votre radio ici.
1: Allez, nous allons parler de Jocelyne. Nous savons qu'elle a rencontré Jean-Pierre grâce à sa meilleure amie. Alors, est-ce que c'est avec cette même amie que tu as été dans l'hôtel, là, quand tu allais à La Rochelle ou pas?
2: Oui, tout à fait.
1: Comment qu'elle s'appelle, celle-ci?
2: Comment
1: elle s'appelle, ton amie?
2: Fabienne.
1: Eh ben voilà, elle est en chemin pour La Rochelle avec Fabienne et elles font une halte dans un hôtel. Et qu'est-ce qui s'est passé?
2: Ben, c'est-à-dire qu'on voulait faire une halte et j'ai essayé de trouver un petit hôtel sympa. Et en fin de compte, c'était un vieil hôtel en face d'une gare qui n'existait plus. Et l'hôtel, il était très rustique. Et on en discute encore et on se marre encore au bout de plus de 25 ans après, quoi.
1: Mais vous y avez dormi quand même?
2: Oui, on a dormi quand même. On avait réservé, donc on a dormi. Mais enfin, les lits, c'était à l'ancienne, quoi. Donc, quand tu te mettais chacun de ton côté, tu allais au milieu obligatoirement. Ça avait un petit lavabo rustique et les WC et les douches étaient au fond du couloir, quoi.
1: Ah, ça c'est donc, bien.
2: Chaque couple avait sa chambre et on était écroulés de rire le lendemain matin.
3: Quoi. Sans parler des fantômes qu'on croise, hein, c'est pareil. Hein.
2: Oui, voilà. Mais on se marre encore parce que bon, on était sur la route, il y avait pas trop de place. Et j'ai dit, c'est sur la route, on va trouver ça sympa et c'était sympa, quoi.
1: Ouais, enfin, c'était sympa. Dis donc, tu sais qu'il y a beaucoup de films d'horreur qui démarrent comme ça.
2: C'est ça, voilà.
1: Quatre amis s'embarquent en week-end et tombent dans un hôtel tenu par des psychopathes.
2: Un peu, oui.
1: Vous n'aviez pas revu l'Auberge Rouge avant, hein, parce que...
2: Non, heureusement.
1: Oui, parce que là, c'était quand même... Bon, allez, hop là.
2: Ouais.
1: Bon, ça, c'est magnifique. Bien, écoute, tu as 6 points, donc tu es pour l'instant en tête. Peut-être que tu vas marquer 5 points de plus avec... tu croises les doigts, les pieds, tout ça.
2: Tout ça.
1: Tout, croise tout. Les oreilles, le nez. Nous allons tout de suite avoir un petit extrait. Pardonne-moi. Je ne me rappelais pas de ce monsieur Groscola qui chantait, mais...
3: C'est Pierre.
1: Bah, Pierre Groscola, mais...
3: Lady.
1: Oui, mais...
2: Ça, je connaissais
1: celle-là. Celle-là, je connaissais moins, tu vois, donc... Oui. Alors, écoute bien. C'est très simple. C'est très facile. C'est un truc que t'apprends à la maternelle. Alors...
2: C'est loin, ça.
1: Non, du. Écoute bien. Combien de mois de l'année ont 31 jours? Combien il y a de mois dans l'année qui ont 31 jour, top chrono, 10 secondes. Combien il y a de mois qui ont 31 jours?
2: 7.
1: Et oui, quand on était petit, on apprenait ça avec les jointures de la main. Il y a 7 mois, janvier, mars, mai, juillet, août, octobre et décembre. Bravo, ça te fait 5 plus 6, tu as 11.
3: Oui, mais je viens de calculer, mais moi j'en avais 8. 1, 2, 3, 4, 8, mais en fait ça s'arrête avant.
1: Alors c'est janvier,
3: janvier, février, mars, avril, mai,
1: juin, juillet, août, septembre, octobre, novembre,
3: et décembre. Et vous voyez, il y a encore un petit os là, qui reste là, le dernier. Pour moi, il y en avait 4 et 4, ça faisait 8.
1: Ouais, bien sûr. Allez.
3: Là, je suis fatigué, Gaëtan. Hein.
1: J'aimerais qu'on appelle les parents d'Éric Bastien. J'aimerais leur donner vraiment toute mon admiration d'avoir été capable de...
3: De me supporter, je comprends très bien.
1: Grandir à tes côtés, quoi.
3: Oui, évidemment. Dis-moi, Gaëtan, alors là, c'est extraordinaire. Il est technicien radio dans une radio bénévole, on le rappelle, Maria France, du côté de Toulon. Et en septembre, il a contacté...
4: Ici.
5: I-C-I.
4: Ici, Azur.
5: Ici, Azur, oui. Pour aller récupérer un... panneau avec écrit l'ancien nom de la radio, du coup, France Bleu Azur.
3: Alors voilà, ce panneau, ça c'est trop mignon.
5: Il mesurait plus de 5 mètres de long et il était haut quand même en hauteur. Et bien, du coup, je suis allé le récupérer à Nice. Je suis passé dans le tramway sans souci, à la gare de Nice sans souci avec. Et j'ai pris le train de Nice jusqu'aux Arcs sans souci et des Arcs jusqu'à Pignan, là où j'habitais. Je me suis pris une amende.
3: Ouais, parce que le contrôleur t'a dit, vous ne montez pas et toi, rien à faire. T'es monté, t'y étais quoi.
5: Oui, je suis monté, mais bon, j'avais pas laissé le panneau à la gare quand même.
3: Ouais, 200 euros le panneau, dis donc, ici Azur, ils peuvent te donner une médaille en chocolat.
1: Mais
3: parce que
1: qu'est-ce que tu as fait de ce panneau, mon chéri?
3: À la maison.
5: Eh bien, je l'ai accroché à la maison. dans la chambre.
3: Fait 5 mètres sur 1,50
0: mètre,
3: le panneau.
0: C'est génial.
5: Oui.
3: Ah, c'est vraiment un vrai fan.
5: C'est génial. Ma mère, elle était contente après pour le déménagement.
3: On salue toutes les équipes de France Bleu Azur, avant devenues ici Azur. Bravo, hein, franchement, merci d'être fan.
5: Et on salue en particulier Thierry Messnage et aussi Julien Trembouze.
3: Et ben voilà.

0: écoutez ici Alex Warren, Ordinary. Valérie Damido et Eric Bastien sont maintenant avec Pascal, qui aime beaucoup faire des puzzles. Et il préfère quand ils sont entiers, c'est sûr, c'est plus pratique. Et Julie d'ici Occitanie qui parle de sa rencontre avec Grégory sur votre radio ici.
1: Alors, on est avec Pascal et Julie. Pascal, tu as 4, Julie, tu as 6. Mon Pascal qui habite donc en Dordogne, hein, qui joue avec ici Périgord. Et alors, dis donc, il paraît que tu fais partie de l'amicale des vieux et que t'es le plus jeune.
2: Oui.
1: C'est-à-dire, les autres, ils ont 100 ans, ils ont... Qu'est-ce que c'est? Pourquoi?
2: Non, mais c'est au bridge, à Ribérac, ils ont tous entre 75 et 92, et moi, j'ai 69, donc c'est moi le plus jeune.
1: T'es le jeuneau, quoi, t'es le jeuneau de la bande, quoi.
2: Voilà. Ouais, voilà. Ma partenaire a 90 ou 11, je crois, je sais plus, ou 12, peut-être.
1: Ah oui.
2: Elle est hyper en forme, tout va bien. Je lui fais un grand coucou, je sais pas si elle m'écoute peut-être pas aujourd'hui, mais je lui fais un grand coucou à Monique, et puis voilà.
1: Hey, Monique, bravo. Monique. J'espère que je serai en forme aussi à 91 ans.
3: Bah, on fera encore au taquet.
1: Bien sûr. Alors, il paraît que tu adores faire des puzzles de 4000 pièces.
2: Oui, l'hiver.
1: Alors, qu'est-ce que c'est, par exemple? Tu choisis quoi? Des paysages? Tu choisis quoi? C'est quoi tes trucs préférés?
2: Oh, n'importe. Moi, je me fous. C'est pour qu'il y ait de la couleur. Et puis, le dernier que j'ai fait, là, j'étais furax parce qu'il me manquait 2 pièces. C'était un docas que j'avais acheté.
1: Oh.
2: Et puis, bon, tu finis le puzzle, il y a 2 trous. Quoi.
1: C'est dommage, mais bon, c'est alors ça, c'est rageant. Ah, ça, j'aurais pas aimé. Ça, je n'aime pas.
2: Et à chaque fois, il dit, oh, on m'a encore voulu une pièce. Alors, ça fait rigoler ma femme, parce que je lui fais à chaque fois le coup. Quoi.
1: Bah, bien sûr, évidemment. Mais il faut les couper. T'as qu'à, tu prends, tu les coupes et puis tu
2: oui,
1: les.
2: Oui, bien sûr.
1: Ouais. Non, oui. Après, qu'est-ce que t'en fais quand tu les as finis? Tu les ranges?
2: Je les laisse dehors un certain temps et puis après, je les mets dans la boîte.
1: Et alors, combien t'as de boîtes?
2: Je sais pas, moi, une trentaine.
1: Ah, ça va. Attends, moi, j'ai une copine, Emilie, elle en a 150, hein, des boîtes. Voilà, donc...
2: Ouais, mais bon, bah, je fais ça clair, hein, parce que quand il pleut, quoi.
1: Mais oui, voilà, exactement, sinon t'as mieux à faire. Alors, il paraît que tu détestes les piqûres.
2: Oh, mon Dieu, arrête.
1: Ah oui, c'est-à-dire que...
2: Même quand c'est la télé, je regarde pas, alors.
1: Ah ouais, mais alors, 69 ans, t'es un peu comme moi, tu fais des analyses de sang, comment tu fais pour les prises de sang?
2: Ça va qu'elles sont mignonnes, mais... J'aime pas ça, hein.
1: Ça va qu'elles sont mignonnes, ouais. Ben moi, elles sont mignonnes, mais j'en ai rien à faire. Alors, bon. Alors, elles sont mignonnes. Est-ce que tu vas marquer 5 points de plus? Ça m'arrangerait, hein.
2: J'aimerais bien.
1: C'est la question cash.
2: Et Julie est forte.
1: Mais bien sûr, allez, Tina Arena pour te...
4: Une cloche sonne.
1: Allez, une cloche sonne. Et on ne parle pas d'Éric Bastien, bien sûr. Alors,
3: ça suffit, écoutez.
1: Écoute bien cette question, mon petit Pascalou. Quelle grande ville est la destination symbolique des cloches de Pâques? Quelle grande ville est la destination symbolique des cloches de Pâques? Elles vont où, les cloches de Pâques? Le lundi de Pâques, dans quelle ville? Top chrono, 10 secondes.
2: Bah, il y a Rome.
1: Tu dirais Rome? Eh ben, tu as totalement... Raison, bien sûr, évidemment.
3: Ah, c'était facile.
1: C'était facile.
2: Ok. Elle trouve même difficile pour Julie parce que au moins comme ça, je peux gagner.
1: Eh ben, écoute, t'as 9.
2: Excuse-moi, Julie.
3: Non, ce sera facile, Julie aussi. T'inquiète pas, ça va arriver dans un instant. Julie qui a 6 points pour l'instant, qui est avec nous depuis midi, qui passe l'aspirateur, hein, je vous rappelle, entre midi et 13h, qui fait le ménage dans le Tarn, à Saint-Julien depuis. Alors, on a dit que tu étais mariée fraîchement, sous 38 degrés, avec Grégory, et nous allons parler de ta rencontre avec Grégory.
1: Ah.
3: Et vas-tu oser nous avouer ton état ce jour-là, Julie? À la feria.
5: Pardon? Oui.
3: Dans quel état tu étais ce jour-là?
5: On était bien.
3: Oui, on était bien accompagnés avec, disons-le, quelques drames, hein?
5: Oui, exactement, ouais. On était frais, comme on dit chez nous.
3: Voilà, l'étier frais, avec modération. Bon, donc c'était la feria. Alors, qu'est-ce qui s'est passé? Tu connaissais le frère de Grégory, je crois, que tu as aperçu.
5: Oui, c'est ça.
3: Ouais. Et alors?
5: C'est ça, et puis en fait, donc du coup, on était tout un groupe, hein, et puis du coup, moi, je le connaissais pas du tout, alors que son frère, on se voyait dans d'autres soirées et tout ça,
3: ouais.
5: Et puis du coup, on s'est présenté, et puis le soir même, on va dire que je lui ai donné mon numéro, il m'a dit, donne-moi ton numéro, je lui ai donné comme ça, à haute voix.
3: D'accord, et alors?
5: Et puis quelques jours plus tard, il m'a rappelé. Et puis ce qui est rigolo, c'est que il s'en est très bien souvenu puisqu'il a appelé un de mes oncles pour avoir mon numéro.
3: Ah oui, donc il se souvenait pas du tout du numéro que tu lui avais donné, mais il t'a fait croire. Ah d'accord, il t'a fait croire qu'il s'en était souvenu alors qu'il a été récupérer le numéro auprès d'un oncle. D'accord.

0: Gaël, viens, je t'emmène. Et nous aussi, nous vous emmenons dans votre région dans moins d'une minute avec l'agenda de votre été qui vous propose des sorties et des activités dans votre coin. Puis retour de la musique avec Michael Sambello sur votre radio ici.
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0: Soyez les bienvenus si vous nous rejoignez. Nous sommes ensemble jusqu'à 13h pour s'amuser avec Valérie Damido, Eric Bastien et les meilleurs moments d'Otaquet. La suite juste après Michael Sambello, Maniac sur votre radio ici.

0: chanson que l'on a beaucoup passée dans Otaka car nos candidats avaient tendance à être maniaques. Faisons la connaissance de Sandrine maintenant. Sandrine qui a donné des noms sympas à ses tortues. Et Rémi d'ici Touraine qui a le même humour qu'Éric Bastien, figurez-vous. Et cela a beaucoup plu à Valérie Damido sur votre radio ici.
1: Alors Sandrine, tu joues avec ici La Rochelle, ah quelle belle ville. Tu habites Bréville en Charente, ah quelle belle région. Alors tu es brévilloise?
2: Oui, c'est ça. Oui.
1: C'est magnifique. Tu as 53 ans. Oh, quel bel âge. Tu es mariée à Steve. Tu as deux enfants.
3: Quels beaux enfants.
1: Comment ils s'appellent? Comment s'appellent tes enfants?
2: Kevin et Jérémy.
1: Quel beau prénom. Non, j'ai décidé que vu qu'on vit dans un monde un peu compliqué, tout va me... Je vais positiver tout.
3: Ah, c'est votre côté Jacques Martin.
1: C'est ça. Tu as deux petits enfants, Charlie et Pablo.
2: Oui, c'est ça.
1: Ah, voilà. Et alors,
2: que attention, du bonheur.
1: Que du bonheur. Bah, les tortues, au moins, quand tu... Hein, c'est, au moins, tu n'as pas besoin de les emmener courir dehors. Parce que tu as deux tortues. Et tes tortues, elles ont des noms. Mon Dieu, qu'elles me font rire. Elles s'appellent Chris et Marquez.
2: Oui, c'est ça. C'est mes petits-enfants.
1: Voilà. Alors, Chris et Marquez. Chris Marquez, si tu nous entends, sache que des tortues portent ton nom. Tu as mis des perfectos avec des clous comme Chris Marquez ou pas du tout?
2: Non, pas du tout, non.
1: Ah bah il faut, hein, au cas où tu l'as pas vu, Chris Marquez, tous
2: non,
1: les...
2: Non mais ils avaient les petits chocolats de Pâques sur la carapace quand même.
1: Ah bah voilà, bah c'est ça, bah c'est les perfectos de Chris Marquez, hein, j'ai envie de dire.
3: Consécration d'une carrière pour lui.
1: Bah voilà, Chris Marquez, champion du monde de salsa, et bah il finit avec des tortues.
3: Chocolat sur la tête.
1: Tu es agent territorial et tu t'occupes des enfants à la cantine de l'école primaire, c'est sympa?
2: Ouais, très sympa.
1: Bah c'est bien. Alors... On va essayer, ma petite Sandy, de marquer ton premier point avec la première question, vrai ou faux. Allez, extrait.
4: Qui n'a pas mis déodorant?
1: Moi, je salue Céline Maréal qui a le don de nous trouver des chansons. Il y a une chanson sur le déodorant. Bon, bah ça, comment te dire?
3: Oh, quelle belle réalisatrice!
1: Alors, ma petite Sandy, écoute bien. Chaque seconde dans le monde, il se vend 111 flacons de déodorant. Chaque seconde dans le monde, il se vend 111 flacons de déodorant. Vrai ou faux, top chrono, 5 secondes.
2: J'irais vrai.
1: Eh ben, t'as bien raison, parce que c'est vrai. Ça fait 3,5 milliards de déodorants vendus chaque seconde. Et voilà, c'est magnifique. Un point pour toi.
3: Rémi est avec nous, avec ici Touraine. Comment ça va, Rémi? Bonjour.
5: Bonjour.
3: Rémi, ça va, ça va. 42 ans, qui habite à Saint-Avertin en Indre-et-Loire. Comment on appelle les habitants de chez toi, Rémi?
5: Ah bah les bons.
3: Les bons?
5: Les meilleurs. Je sais
1: pas. D'accord, ok, quelle belle vanne.
3: Oh là là, je sens qu'on va bien s'entendre avec Rémi. D'ailleurs, je vais tenter de rivaliser. Écoute bien cette bonne vanne que je mettrai dans mon spectacle. Je découvre que tu es marié à Gwenaëlle, à une fille. Ah, t'es marié, t'as une fille, donc tu n'es pas...
5: Ah bah marié.
3: Voilà.
5: J'ai le droit tout le temps.
3: Ouais, bah oui. Mais moi, je te l'avais jamais fait à titre personnel. Bah,
5: En primaire, j'ai le droit au collège, j'ai le droit au lycée, et dans mon ambulance, j'ai encore le droit.
1: Aïe. Et comment, excuse-moi, mais comment s'appellent tes parents?
5: Je sais plus. Non, j'ai d'accord. Et Brigitte.
1: Bah, on les remercie de t'avoir donné ce prénom.
3: Mon Dieu, tu as un chat qui s'appelle...
5: Alors, en fait, c'est le prénom de mon grand-père.
1: Ah, d'accord. Bah, dis donc, il était moderne, ton grand-père.
5: Donc, c'est mon grand-père qu'il faut... Mon arrière-grand-père, d'ailleurs. Ouais.
1: Bah, c'est bien.
3: Rémi, il sait plus où il habite, quoi. Franchement, il sait plus qui est sa famille, le père, le grand-père. Oui. Comment s'appelle ton chat? Tu t'en souviens?
5: Kaline.
3: Et le chien?
5: Isis.
3: T'hésites quand même, c'est fou ça. Et Rémi.
5: Bah non, mais je l'appelle pas, je le siffle.
3: Oui, bah oui, bien sûr. Alors justement, c'est marrant que tu parles de ça parce qu'on te surnomme le siffleur. Est-ce que tu peux nous dire pourquoi?
5: Eh ben parce que je siffle tout le temps. Dans le quartier, je fais du vélo, je siffle. Je travaille, je siffle. Je conduis, je siffle. J'adore siffler.
3: Bah t'es un mec heureux, quoi. Vas-y, ça donne quoi quand tu siffles? Quand tu joues au taquet, je joue au taquet, je siffle. Ça donne quoi?
5: Vous êtes prêts?
1: Ouais. Ouais, vas-y.
5: Allez. Je vous fais un soprano.
1: Vas-y.
5: Oui, je m'arrête là.
3: Bravo, arrête,
1: tu vas avoir tous les clébards du quartier qui vont venir chez toi, ça peut être simple.
3: On du talent. Rémi est ambulancier, tu viens de l'évoquer. Avant, tu travaillais dans une usine dans l'agroalimentaire. Mais petit, tu voulais être un héros avec un lasso.
5: Eh oui. Exactement. Quand on me demandait ce que je voulais faire plus tard, au collège, alors déjà, je savais pas trop, je voulais être Indiana Jones.
3: Oh là là.
1: Normal.
3: Génial.
5: Classique. Puis je les regarde encore. Hein.
3: Bien sûr.
5: Les derniers, je les ai en DVD.
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0: Sen, version Jennifer dans la playlist d'ici. Jennifer qui prépare d'ailleurs un album hommage à Dalida. Nous sommes toujours avec Sandrine d'ici à La Rochelle qui avoue être une mauvaise perdante dans les meilleurs moments d'Au Taquet. Et Rémi d'ici Touraine qui est râleur par principe. Valérie D'Amido et Eric Bastien ont vraiment beaucoup ri avec ces deux candidats en avril dernier sur votre radio ici.
1: Alors Sandrine, tu as 3 points, tu es largement en tête, mon petit bouchon. Et tant mieux d'ailleurs, parce qu'il paraît que tu es mauvaise perdante.
2: Oui, c'est vrai. Oui, je confirme.
1: Il paraît que ton mari ne veut plus jouer avec toi.
2: Bah non. Et encore, je me suis calmée dans les débuts. Non, il voulait plus jouer avec moi.
1: Ah oui, non mais là, c'est-à-dire que si tu perds, comment ça se passe? Tu hurles, tu cries, qu'est-ce qui se passe?
2: Eh ben, je dis que c'est qui triche et que...
1: Ah oui, tous les... Oui.
2: Voilà.
1: Ah d'accord, ok. Tous les jeux, où il y a un jeu en particulier où tu n'aimes pas perdre?
2: Ah non, tous les jeux.
1: Ah oui, tous les jeux, d'accord, on n'est pas...
2: Tous les jeux, oui, voilà. Mais ma sœur est un peu pareille quand même. Hein.
1: Ah oui, d'accord, c'est de famille donc.
2: Ouais, je crois bien que cette famille, on a hérité ça, mais...
1: Très bien, ok. Bon, okay. Alors, si tu devais déjeuner avec une célébrité, toi, t'aimerais bien déjeuner avec elle.
2: Eh oui.
1: Mylène Farmer, tu l'aimes bien, Mylène, hein?
2: Ah oui, je l'aime bien.
1: Ah oui. Ah oui, toi, tu trouves qu'elle est mystérieuse, tout ça, qu'elle fait des clips incroyables. Toi, t'adores, hein?
2: Oh ouais, voilà, j'aime bien. J'aime bien ce côté mystère. Elle ne fait pas beaucoup parler d'elle. Et voilà. Tout ce qui est mystérieux, moi, j'aime bien.
1: Oui, puis comme t'aimes le noir, on est dans le gothique. On est parfait pour Mylène.
2: C'est ça.
1: Exactement. Alors, ma chérie, c'est la question à choix multiple. Tu vas pouvoir marquer 3 points de plus. Je pose la question. Je te fais des propositions. Et à mon top chrono, tu auras 10 secondes pour me donner ton choix. Tu as une petite ambiance. Les épices. Alors écoute bien. Quelle épice est traditionnellement utilisée pour parfumer le goulash, le célèbre ragoût de viande? Alors, le paprika, le curry, la cannelle, le bastiano.
3: Oui.
1: Alors, quelle épice est traditionnellement utilisée pour parfumer le goulash, paprika, curry, cannelle ou bastiano? Top chrono, 10 secondes.
2: Paprika.
1: Paprika. Eh bien, est-ce que c'est une bonne réponse? C'est une bonne réponse.
3: Oh là là, bravo.
1: Et oui, voilà, il y a des oignons, du paprika, de la viande. C'est un plat traditionnel hongrois et c'est magnifique. Ça te fait 3 points de plus, tu as 6.
3: Rémi est avec nous pour l'instant. Rémi, tu as 2 points, mais attends, on n'a pas encore joué. Rémi en Touraine qui habite à Saint-Avertin. Tu nous as dit que les habitants, c'était les bons, les meilleurs. Ouais. Et jusque-là, tu le prouves. Ça va. Mais attention, ne te laisse pas aller non plus, Rémi. Rémi, ambulancier depuis maintenant 5 ans. Alors, il y a un truc un peu étrange. C'est que tu as confié au professeur Coupès que tu ne supportais pas tous les trucs étranges qui sortent de notre corps.
4: Ah oh, putain non.
3: Oh, ça
1: mais
3: vient
1: c'est
3: du
1: quoi
3: cœur.
1: Les trucs étranges? Parce que
3: mais oui, tu penses à quoi?
4: Bien, depuis que je travaille dans le secteur de l'ambulance, une nouvelle règle est apparue que j'ai instaurée. Quand on salit l'ambulance, on nettoie l'ambulance. Et bien je vais vous dire, les gens, quand ils ont envie de vomir, ils serrent les dents.
3: En gros, t'aimes pas si on vomit, des choses comme ça, quoi. C'est à ça que je pense, moi.
4: Ah, le vomi, je ne supporte. Tu vomis, je vomis.
3: Oui.
4: Donnant.
3: T'as bien choisi, ambulancier, hein. Du coup. Bon, bah, écoute, c'est une des règles que tu as mis en place. Alors, une autre règle, que ta femme essaye de supporter, c'est ton côté très maniaque et très, râleur. Parce que j'ai découvert, Amy, que t'étais un grand râleur.
4: Ah, bah, monsieur, je suis français. Et de par tradition, je râle, effectivement. Ma pizza n'est pas assez cuite, mon steak n'est pas saignant. Je me suis levé ce matin, il y avait la table qui n'était pas rangée. Et je râle. Et oui, monsieur.
3: Rémi, monsieur, c'est la France. C'est normal.
4: Oui, c'est la France.
3: Mais bien sûr.
1: Oui, monsieur, la France, pays de râleurs, oui.
3: Et il n'accepte pas la critique. Il est français. Il est rancunier. Il est français.
1: La main sur le cœur. Oui, monsieur.
3: Oui, monsieur. Tout énerve. Tout doit être rangé à sa place. Alors que ta femme s'en moque totalement. Elle a l'habitude de mettre tout dans les boîtes. Ce qui t'énerve aussi, Rémi.
4: Attends, ma femme t'entend, là. Fais gaffe.
3: Je t'embrasse, Gwenaëlle.
4: Doucement.
3: Gwenaëlle, vive la France, vive la France, vive la France, Gwenaëlle, vive la France. Bon, Rémi est extraordinaire. Rémi, tu nous fais bien rire en tous les cas.

0: Souvenir de 1971, la maison près de la fontaine, Nino Ferrer, sur votre radio ici. Dans un instant, Valérie Damido et Eric Bastien joueront avec Christine d'ici Isère, qui a élevé des pigeonneaux. C'est tout mignon comme histoire. Et Fabien d'ici Besançon, qui lui aurait aimé être un oiseau. A tout de suite sur votre radio ici.
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2: Ah là là là, Christine, on parlait des animaux. Tu aimes tellement les animaux que tu t'es même retrouvée à élever des pigeons.
3: Ah oui, des pigeonneaux.
2: Et alors, tu les as trouvés où
3: ces pigeons? Et bon. Bah, on me les a amenés, c'est mon ex-conjoint qui me les avait amenés, qui a récupéré ça, je ne sais pas où, dans une grange ou sur un chantier, je ne sais pas. Il m'est amené tout bébé, donc j'ai dû leur donner la béquille, comme leur maman. Je les prenais contre moi, j'ouvrais le bec, et tous les deux, pi, pi, pi, pi, quand c'était un, c'était pas l'autre, quand c'est l'autre, c'est l'autre. Et c'était un mâle et une femelle, et je les appelais Laurel, la femelle, et Hardy, le mâle.
2: Oh, pourquoi tu les as pas gardés?
3: Ah ben, j'ai pas de maison, puis j'ai pas de volière, donc du coup... ce que j'ai fait, je les avais amenés une fois dans un parc, un immense parc. Je me suis dit, bon, ben maintenant ils sont adultes, ils vont se débrouiller tout seuls. Je leur ai appris à voler. Je les soulevais comme ça entre mes deux mains en l'air, puis je les envoyais en l'air comme ça. Ben, au début, ils se cognaient un peu à droite, à gauche. Et puis après, ben, ils ont écarté leurs ailes et ils ont appris à voler. Et quand ils ont été adultes, je les ai amenés dans un immense parc, je sais pas, pas trop loin, mais pas en bas non plus de mon domicile. Je les ai posés sur un tronc d'arbre, juste le tronc. Je leur ai posé quelques graines dessus. Et puis, je leur ai dit, au revoir mes bébés. Maintenant, il va falloir que vous grandissez sans moi. Je suis juste votre mère adoptive. Il n'y a plus moi.
2: Voilà.
3: Je me suis retournée les larmes aux yeux. Je me suis dit, oh là là, est-ce qu'ils vont arriver à se nourrir tout seuls?
4: Mais que, oui, évidemment.
3: Je sais pas. Donc, je suis rentrée à mon domicile. J'étais avec mon papa âgé. Et ils étaient rentrés avec moi.
2: Et voilà.
3: Avant moi.
2: Et bien
3: ils
2: sûr.
3: Ils étaient rentrés avant moi. Ils étaient sur ma balustrade, tous les deux, là. Et quand je suis rentrée, je leur ai fait un bisou sur la tête. J'ai dit, oh, mes petits chouchous.
2: Et voilà. Fallait t'en servir comme pigeon voyageur. Alors, on va voir si tu marques 5 points de plus avec la question cash et le générique, tiens. Une fille. Hélène et les garçons. Ah là là. Alors, Hélène et les garçons, c'est une série. Tu connais Hélène et les garçons, Christine?
3: Oui.
2: Alors, dans la série Hélène et les garçons, de quel instrument de musique jouait Christian, alias Cri-Cri d'amour? De quoi jouait Cri-Cri d'amour? Top chrono, 10 secondes.
3: Le tambour, de la batterie, je sais pas.
2: Ah bah, faut choisir.
3: La batterie.
2: Eh ben, évidemment que tu as bien ta chance parce que c'est de la batterie. Exactement. Il y avait Nicolas qui jouait de la guitare, Étienne de la basse. Bravo. Ça te fait 5 points et ça fait 9.
5: Mais vous savez que je collabore avec lui. Hein. C'est lui qui compose d'ailleurs la batterie, toutes mes blagues pas drôles. Hein. Ah, c'est lui. C'est Cri-Cri, ça. C'est Cri-Cri d'amour qui me le fait.
2: Ah ouais,
5: c'était très drôle parce qu'il faisait que de l'air batterie. Il faisait 1, 2, 3, 4. Voilà, puis il jouait jamais, en fait.
2: Dépêche-toi.
5: Bon, Fabrice, faut se dépêcher. Fabrice. Ah, Fabrice, avec ici Besançon, qui voudrait déjeuner avec Danny Boone?
6: Je passe mes vacances tout à l'heure.
5: Ça, hein, tu adores
7: le ch'téri, bah oui.
5: Mais tu parles le ch'ti?
7: Bah ouais, je voudrais dire à Christine, dans le Nord, ceux qui font des pigeons, d'un ch'lor, bah c'est des colonneux.
5: Des colonneux, d'accord.
2: D'accord.
5: Ça, c'est comme ça qu'on appelle les oiseaux, quoi. C'est ça.
7: Eh ben, c'est ceux qui élèvent les pigeons.
2: Et voilà.
7: Des courses.
5: Et c'est marrant qu'on...
7: De pigeons, plutôt.
5: C'est marrant qu'on parle de ça, parce que si t'étais un animal, on se l'est pas dit, t'aurais justement voulu, enfin, tu aimerais être un oiseau, toi.
7: Ah, un oiseau, ouais.
5: Oui.
7: Pour voir le monde d'en haut, oui. Pour voir tout la méchanceté d'en haut, quoi. Bon. Puis partir, visiter, comme ça.
5: Je comprends bien. Bah, demande à Christine de t'élever, elle connaît bien la béquille, les petits oiseaux, elle va s'occuper de toi, elle va te poser sur un trou, elle va te dire, allez, il faut s'envoler, ça va le
7: faire. Après, moi, je suis d'accord avec les avis de Christine, avec les animaux, tout ça.
5: Bah, je sais
2: que
5: c'est un grand défenseur de la nature, blague à part.
2: Eh ben voilà.
5: Jouons à présent, parce que l'émission avance, et qu'à un moment donné, Wany Bouchard nous dit, oh, les gars, 13h. Voici 5 points, oui, 5 points qui arrivent, peut-être, extrait. Je J'adore cette pépite. Merci Céline Lebrun. Jean-Louis Aubert a chanté un jour une chanson qui s'appelle Plâtre et ciment. C'est ça là.
2: C'était un hommage à mon
5: Déco,
2: travail.
5: Bien sûr. Évidemment, c'est tellement
2: Jean-Louis
5: logique.
2: Est un maroufleur.
5: Vous me l'avez ôté de la bouche, celle-là.
2: Voilà.
5: Comment appelle-t-on l'outil, Fabrice, qui permet de lisser le plâtre? Comment appelle-t-on l'outil qui permet de lisser qui... le plâtre, pardon, l'outil, top chrono, 10 secondes. L'outil
7: qui permet de lisser le plâtre.
5: Oui, c'est ça.
7: La spatule.
5: La spatule.
7: La spatule.
5: Oui, non, j'ai inscrit la spatule et la spécialiste du genre. Oh, Rose, nanani, nanana.
2: Ouais, c'est vrai, c'est une spatule ou une taloche, bravo.
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0: Redescendons sur Terre. Bon début de journée, vous êtes ici.
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0: En ce vendredi du mois d'août, j'ai le plaisir pour la dernière fois cet été de vous saluer à vous, les lève-tôt ou les couches très tard. Ici, dès 5h, c'est la bonne dose d'infos près de chez vous, les conseils, vie pratique au quotidien et la musique, évidemment, Joe Dassin et les yeux d'Émilie pour débuter juste après le journal de 5h. Bonjour Cyril Ardoredon.
2: Bonjour Johan Rock, c'est donc la dernière fois que je vous dis ça.
0: Ben oui.
2: Oh, ça me rend un peu triste.
0: Les orages ce vendredi à la une de l'actualité.
2: Oui, nous serons encore sous les deux préfectures des deux départements alerte sur des rafales importantes et d'importantes averses qui sont attendues aujourd'hui.
0: On y revient dans un instant. Attention à la stretch flation. Qu'est-ce que c'est, me direz-vous? C'est une pratique commerciale trompeuse dont par ici les économies vous met en garde dans une dizaine de minutes. Et puis en ce dernier jour de la semaine, on a hâte de vous entendre sur l'antenne d'ici. En ce week-end de presque déjà fin d'été, venez nous dire justement ce que vous avez prévu de faire ces deux prochaines journées. 0810 055 056.
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0: C'est vendredi le 21 août. Bon réveil, il est 5h. Le journal Cyril Ardoredon et de violents épisodes orageux sont donc attendus aujourd'hui dans les deux départements corse.
2: La préfecture de la Haute-Corse appelle les habitants à rester chez eux et à ne pas prendre la route. Météo France a placé toute l'île en vigilance orange aux orages. L'équivalent d'un mois de pluie est attendu localement avec des rafales de vent allant jusqu'à 150 km/h. Tous les massifs et tous les cours d'eau sont fermés. Les activités de pleine nature sont interdites. Et hier après-midi, c'est la Drôme, notamment, qui a connu un épisode de forte pluie, notamment à Valence, Louise Joyeux, où un magasin de sport a dû être évacué.
3: Lokmen, un client était tranquillement en train de faire ses achats quand tout d'un coup la pluie a causé une grosse inondation dans le magasin.
4: Ils ont eu une petite galère avec leur toit ou une canalisation qui a explosé ou je sais pas. Franchement, c'était un bon petit déluge, ouais. Franchement, c'était bien costaud. Hein. D'un coup, ça a explosé un film, un vrai film, ouais. Et c'était vraiment bien inondé.
3: Résultat, il a dû évacuer. Cyril, lui, a trouvé refuge sous un parking couvert. Il est arrivé juste après les dégâts.
5: Ah ben nous, on était sur la route de Saint-Marcel-les-Valence et il y avait de la grêle. Bah après, on s'est réfugié effectivement là puisque c'est couvert. Mais j'ai entendu l'alarme incendie, mais je pensais que c'était juste momentané.
3: Mais le magasin est bien resté fermé toute la journée. Michel est venu spécialement de Die pour faire réparer son vélo. 30 minutes trop tard, lui aussi était sur la route au moment du déluge.
6: J'ai tendance à pas trop voir quand il y a de la pluie, etc. Donc j'étais obligé de conduire doucement. Et puis bah, dans ces cas-là, on ralentit, hein, comme tout le monde. Bah, disons, on avait l'impression que c'est une pluie tropicale. C'est vraiment un seau d'eau, quoi.
3: Mais pour cet habitant du Diwa, l'orage était très attendu après la canicule et les incendies.
2: Le reportage de Louise Joyeux, ici de Romardèche. Et ce matin, outre les deux départements Corse, le Var et les Alpes-Maritimes sont en vigilance orange aux orages. Et pour pluie, inondation, vos prévisions météo complètes à la fin de ce journal.
0: C'est un nouveau week-end chargé qui nous attend sur les routes.
2: Bison futé, voie orange dès aujourd'hui pour toute la moitié ouest du pays dans le sens des départs. Pour les retours, c'est une France coupée en deux, en rouge au sud et en orange pour la moitié nord. Journée compliquée aussi demain, notamment pour les retours où toute la moitié ouest de la France sera en rouge. La moitié est, elle, sera en orange. La marche arrière du gouvernement, au moins temporaire, sur le doublement du plafond des franchises médicales. L'exécutif avait annoncé il y a moins d'un mois le doublement de 100 à 200 euros par an du montant maximum des franchises payées par les assurés sociaux sur les boîtes de médicaments, les actes paramédicaux, les transports et les consultations médicales. Mesure qui avait provoqué la colère d'associations de patients et de certains professionnels de santé. C'est aujourd'hui l'ouverture de la chasse aux oiseaux d'eau et la Ligue de protection des oiseaux demande au gouvernement un report d'un mois. Les canards ou bécasses sont affaiblis fortement par le manque d'eau et la sécheresse. Marc Giroux est de la LPO Bourgogne-Franche-Comté.
7: L'action de chasse va générer un dérangement de ces espèces. Donc c'est des pressions supplémentaires sur des oiseaux qui n'ont pas forcément besoin d'en avoir autant, quoi. Le nombre d'étangs sont à sec. Des mares ont disparu du fait de la sécheresse et puis les cours d'eau également sont particulièrement bas. Derrière, ça implique que les oiseaux vont se

0: concentrés sur les pièces d'eau qui restent et vont donc être particulièrement vulnérables à une ouverture de la chasse anticipée avec une faible capacité de report sur d'autres sites puisqu'ils sont beaucoup plus rares. La date d'ouverture générale, c'est à la fin du mois de septembre, à une période où on peut espérer que les précipitations seront venues re-remplir les ressources en eau, notamment des étangs, des mares et gonfler à nouveau un petit peu les rivières. On n'est pas fondamentalement opposé à la chasse, on aimerait juste que la chasse prenne en considération les enjeux des situations particulières météorologiques comme on l'a pu le constater en 2026.
1: Et selon la LPO, cette chasse va aussi perturber des espèces non chassables et protégées, à l'image des cigognes, des hérons ou des spatules blanches.
2: Vous écoutez ici 5h04, un homme libéré de garde à vue dans l'enquête sur le meurtre d'une tiktokeuse.
1: Le deuxième suspect a, lui, vu sa garde à vue prolongée selon le parquet de Nîmes. Ils ont été interpellés mercredi, une semaine après la découverte du corps partiellement carbonisé de Sonia Bellina, une influenceuse suivie par plus de 250 000 personnes sur les réseaux sociaux. Le corps a été retrouvé dans des vignes à Saint-Gilles, petit village à une vingtaine de kilomètres de Nîmes.
2: Et puis en football, c'est la reprise de la Ligue 1 ce week-end.
1: Avec Marseille-Strasbourg ce soir à 20h45, premier match de la saison. Et sur ces deux clubs, seul l'OM est entraîné par un Français. C'est un peu à l'image du reste du championnat. Sur 18 équipes, seuls 9 coachs sont français. C'est une tendance qui se confirme, Hugo Duport. Les entraîneurs tricolores ont de plus en plus de mal à séduire.
3: Oui, et ce phénomène serait lié notamment à l'augmentation de capitaux étrangers dans le championnat, selon Philippe Montagnier, ex-entraîneur de la Real Sociedad ou encore de l'AS Saint-Etienne.
4: En France, ce sont les capitaux étrangers qui détiennent les clubs et qui naturellement se tournent vers des staffs et des joueurs étrangers, peut-être par affinité, par habitude aussi de travail, mais quand on regarde de près... Les entraîneurs français, il y a un vrai savoir-faire, mais je dirais que nos actionnaires étrangers ont moins confiance.
3: Et pour gagner cette confiance, ils poussent les tacticiens français vers l'étranger.
4: On voit le succès de Régis Lebris à Sunderland. On voit Pierre Sage arriver en Première Ligue. Donc nous, il ne faut pas qu'on s'obstine à être contre les actionnaires, parce que ceux qui sont propriétaires ont le droit de faire ce qu'ils veulent. Mais c'est à nous de peut-être rayonner un peu plus. Et peut-être qu'en s'expatriant, qu'en se faisant connaître à l'étranger, bah, les fonds étrangers seront plus attirés à mettre des entraîneurs français dans leur club français.
3: Une solution qui pourrait porter ses fruits en France, où le football s'internationalise, mais également en Angleterre, où 75% des clubs sont détenus par des investisseurs étrangers. Outre-Manche, sur 20 équipes en championnat, 3 seulement ont un manager anglais.
1: Les explications d'Hugo Duport et donc début de la saison de Ligue 1 ce soir à 20h45 avec Marseille-Strasbourg. Allez, on jette un coup d'œil au ciel, Johan, et la tendance météo est donc ce matin à l'orage.
2: Des orages qui touchent l'extrême sud-est pour tour méditerranéen et puis encore plus fortement et particulièrement, vous le disiez il y a quelques instants, l'île de Beauté, des orages violents ce début de journée avec de fortes rafales de vent jusqu'à 100-110 km/h accompagnées de fortes pluies. La vigilance reste donc de mise partout sur le reste du pays. On respire avec une alternance de soleil, de passages nuageux, un risque aussi orageux modéré en revanche sur la Gironde et puis quelques températures pour ce matin, 17 degrés à Toulouse, 16 à Paris, 21 à Montpellier, 25 à Ajaccio et puis dans l'après-midi, un ciel variable qui va se mettre en place avec une alternance de pluie et d'éclaircies et la disparition progressive des orages sur le sud-est, à l'exception de la Corse où ils resteront très présents. Orages et dans une moindre mesure cet après-midi aussi, un temps orageux sur le nord du pays. 24 à Lyon, 21 à Strasbourg. Et chez vous, comment ça se passe? Vous nous l'écrivez, vous nous postez vos petits messages comme vous avez l'habitude de le faire sur la page Facebook d'ici. On fait la météo ensemble.
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2: À 5h08, rien de tel pour commencer la journée que les yeux d'Émilie. Joe Dassin sur votre radio locale.
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0: Comment ça va vous ce matin? Ici, dès 5h, on se réveille ensemble, évidemment, avec le sourire.
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0: C'est l'histoire d'une famille qui cet été devait partir en vacances à la montagne, mais qui finalement n'est jamais arrivée à destination. La raison, Chanel, 1 an et demi, leur chat. Alors que la famille était tranquillement en train de pique-niquer sur une aire d'autoroute en Isère, eh ben le chat s'est fait la malle. Impossible de le retrouver sur le parking de cette aire d'autoroute. Dès lors, hors de question de reprendre la route des vacances sans Chanel. La petite famille a décidé de s'installer dans un hôtel pas très loin de l'aire d'autoroute. Et pendant 10 jours, elle a organisé des battues nocturnes aidées par les habitants du coin. Ils ont utilisé des pièges photographiques, des caméras de chasse, des appels dans la nuit. Bref, une opération quasi militaire, comme l'a résumé le père de famille. Mais seulement voilà, tout ça en vain. Après 10 jours de recherche, la famille a dû se rendre à l'évidence. Chanel est introuvable. Tout le monde est donc rentré à la maison. Pour autant, il y a quelques associations iséroises et des habitants qui continuent là-bas de sillonner le secteur. Et puis pour information, la famille revient dès demain, samedi, pour élargir le périmètre de recherche. Chanel a une petite puce. Elle est craintive, dit-on. Alors, on pourrait peut-être la retrouver un peu plus loin que cette aire d'autoroute. Tant qu'on ne l'aura pas retrouvée, on ne lâchera pas, dit le père de famille. On souhaite donc bon courage à cette famille pour enfin retrouver Chanel. L'espère-t-on en tous les cas. Il est 5h13 dans l'info d'ici ce vendredi. Cyril, on part pour la Gironde.
2: Oui, où des manifestants se mobilisent tous les jeudis contre un projet de méga ferme au saumon. On vous explique tout dans quelques instants.
0: Et tous les matins ici, la musique est notre meilleur allié. Avec Donna Lewis qui arrive d'ici quelques instants pour vous réveiller. Pour le moment, il est temps d'économiser. Bonjour Valère Coréard. Chaque jour, vous nous partagez vos conseils pour maximiser notre pouvoir d'achat. Et aujourd'hui, vous nous parlez de la stretchflation. C'est quoi exactement ?
2: Une pratique commerciale dénoncée par l'ONG Foodwatch qui en parle très bien. La stretchflation ou stretchflation, de l'anglais stretch en fait, qui signifie étirer, et de la contraction d'inflation qualifie l'augmentation du poids d'un produit et l'augmentation plus importante de son prix. Le principe, gonfler le format d'un produit, souvent de quelques grammes seulement, tout en augmentant son prix au kilo ou au litre. Alors souvent, cette augmentation de prix, nous dit-on, est exagérée et disproportionnée par rapport aux quelques grammes de produits gagnés. Concrètement, lorsque vous êtes en magasin, vous avez par exemple un paquet de biscuits sur lequel il est écrit « format plus généreux ». Légitimement, vous pouvez vous dire que ça va être plus intéressant d'un point de vue financier. En d'autres termes, que vous allez payer le prix habituel. Mais on va vous en donner plus. Mais en fait, c'est le contraire. Enfin, presque. En réalité, vous en avez certes un petit peu plus, généreux, mais ça vous coûte beaucoup plus cher.
0: Bon, d'accord Valère, mais est-ce que c'est légal de faire ça ?
2: Bien sûr, elle est parfaitement légale. Pourquoi ? Tout simplement parce qu'il n'est pas écrit que c'est moins cher, on vous dit juste que c'est plus généreux. Et c'est vrai, il y en a un petit peu plus que dans le paquet habituel, sauf que le prix lui explose par rapport à la nouvelle quantité. Vous vous retrouvez donc avec une inflation des prix déguisée. Alors on va être honnête, c'est difficile de citer les marques qui ont cette pratique commerciale, c'est vraiment du cas par cas. Donc ma recommandation, soyez juste vigilant. Si vous voyez une promesse du style « nouveau format », vérifiez le prix avant et après. Et vous alors, racontez-moi, est-ce que vous avez déjà été confronté à ce phénomène ? Pensez à m'envoyer un petit mail, je réponds à chaque fois et surtout à la fin, comme je le dis souvent, ça aide tout le monde. Par ici les économies, @radiofrance.com.
0: Ça va toujours mieux en le disant. Merci Valère, passez un bon week-end. 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Vous écoutez ici, c'est vendredi, il est déjà 5h15.
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0: C'est dans l'info d'ici, ce vendredi. Comme chaque jeudi de l'été, des manifestants se sont mobilisés hier en Gironde.
2: Mobilisation contre un projet de méga ferme au saumon, au Verdon-sur-Mer, dans le Médoc. L'élevage a été validé par la préfecture du département il y a 2 semaines, et Paola Guzzo. Pour les opposants, c'est la colère et l'inquiétude.
4: Alors que de grandes enceintes diffusent de la musique, Zoé et Hugo arrivent sur la plage avec une immense pancarte dessus, un grand poisson et quelques phrases.
5: Il y a marqué « Nos salmones, ne touche pas ma planète, un estuaire à protéger, une usine à refuser.
6: J'espère que l'usine ne va pas se construire. Ça va polluer toute notre plage.
4: Comme beaucoup dans la foule qui s'amasse, Alain porte un t-shirt noir et blanc. Dessus deux mots, nos salmones, pas de saumon en français.
7: C'est une aberration, on n'entend pas les gens, on n'écoute pas les gens.
4: Le feu vert de la préfecture de Gironde, il l'a mal vécu. Lui qui vit au Verdon-sur-Mer, à deux pas du lieu prévu pour la méga ferme de saumon.
7: De toute façon, elle a fait passer le projet en plein été pour essayer de passer en force. C'est habituel, c'est classique. Hein.
4: En plein été, alors que la Gironde était dévastée par les flammes, note Sabine, venue pique-niquer avec un grand groupe de Montalivet.
8: On a eu besoin d'énormément d'eau pour éteindre les incendies. Et voilà, ça va être un désastre écologique parce qu'on va avoir besoin d'énormément d'eau pour aussi refroidir les installations. Oui, il y a beaucoup d'incompréhension, de la colère. Ouais.
4: Pierre aussi est en colère.
9: C'est déjà un estuaire qui est endommagé, hein. Mais c'est dramatique en fait de faire ça, c'est dramatique.
4: 30 ans qu'il est pêcheur dans l'estuaire.
9: On se dit, franchement, on nous demande plein d'efforts. Nous, pêcheurs, depuis 20 ans, on évolue, on nous met des quotas. On a joué le jeu, on joue le jeu depuis le début. Et dans l'autre sens, c'est encore l'argent qui continue à dominer en fait. Et si on pourrit un estuaire, tant pis.
4: Tous se sont regroupés pour garder espoir, explique Christophe, glacière à la main.
10: Pour essayer d'appuyer la bataille qui peut se mener maintenant au niveau juridique contre les institutions qui ont boycotté toutes les manifestations qui montraient les dangers de ce projet.
4: Parce que des recours vont être déposés, annoncés par une dizaine d'ONG. Marc Porcheron fait partie du collectif La Fraie Sauvage qui a organisé ce type de pique-nique le jeudi soir pendant tout l'été.
11: Les choses ne sont pas du tout écrites. Il y a des recours qui sont portés par plusieurs associations et ONG. Les gens sont de plus en plus opposés, de plus en plus en colère. On est complètement dans quelque chose dont les gens ne veulent plus.
4: Il appelle à une grande manifestation début octobre, date butoir pour le dépôt des recours.
12: Le reportage de Paola Guzzo ici est signé ici Gironde et les recours doivent être déposés avant le 3 octobre. Parmi les ONG regroupées, on compte la LPO, L214, Greenpeace France ou encore France Nature Environnement Nouvelle-Aquitaine.
0: Il est 5h18 ce matin. Kev Adams est l'invité des coulisses télé. Dans quelques jours, il sera le maître de cérémonie de l'humour à la plage, 3e édition. Sur TF1, une grande soirée de rigolade pour l'heure, un peu de douceur. Tiens, voici Donald.

0: 6. C'est toujours un plaisir de commencer la journée en votre compagnie. On se réveille ensemble, il est 5h21. Et c'est un 21 août qu'elle est née. On souhaite aujourd'hui un bon anniversaire à Alizée. Alizée qui, à ses débuts, s'est faite connaître au premier télécrochet d'M6, alors qu'elle était devant la télé. Mylène Farmer a eu le coup de foudre artistique. Elle lui a écrit deux albums. Alizée qui fêtait l'année dernière ses 25 ans de carrière. Elle aurait eu 37 ans aujourd'hui, la comédienne américaine Hayden Panettiere, révélée dans la série Heroes et Nashville, qui est décédée dimanche dernier dans des conditions mystérieuses. Et puis c'est un 21 août qui était commercialisé le tout premier interphone, une invention géniale qui, lorsque vous êtes à l'entrée d'un immeuble, vous permet de converser avec l'un des résidents et parfois, eh ben, vous comprenez ce qu'il dit.
1: Oui, non, mais c'est vrai que c'est bien pratique.
0: Enfin, 21 août 1911, on volait le tableau de la Joconde. 2 ans, il a fallu pour le retrouver après que le voleur ait tenté de le vendre à un antiquaire qui a quand même reconnu la toile et a alerté les autorités. On vous souhaite un bel anniversaire si c'est un 21 août que vous êtes né. Il est 5h22 ce vendredi dans les coulisses télé. On vous emmène à Juan-les-Pins, lieu où est tourné le gala de l'humour à la plage. Imaginez, 3000 spectateurs massés devant une grande scène sur laquelle toute une soirée va défiler la crème de la crème de l'humour. Avec derrière, la Méditerranée pour toile de fond. Cet été, c'est déjà la 3e édition de cette grande kermesse de la rigolade diffusée en prime sur TF1 avec Kev Adams pour maître de cérémonie.
2: Et c'est ça l'ambiance qu'on veut jouer les pas, c'est comment ce soir ? Les amis, je les pas tellement heureux de vous retrouver pour cette nouvelle année. Tout le monde est en forme ?
0: Kev Adams, qui au-delà de la présentation de cette soirée événement, fabrique en coulisses ce divertissement très particulier. La recette, quelques têtes d'affiche, après Franck Dubosc et Gad Elmaleh, les éditions précédentes, cette année seront présentes Jamel Debbouze, Jarry et Élodie Poux. Et puis des animateurs télé, Nikos Aliagas, Jean-Luc Reichmann, Laurent Ruquier. Et puis enfin des talents émergents que l'humour à la plage, qui est d'abord un festival, se fait fort de dénicher. Une tâche loin d'être évidente pour les raisons exposées par Kev Adams.
3: L'exercice d'aller faire un sketch en télé, pour les humoristes, c'est certainement un des plus compliqués, quoi. C'est-à-dire que la télé crée un prisme qui est très étrange. Vous pouvez être très très fort dans un comedy club ou en live, et d'un coup, le sketch passe à la télé et il n'a pas du tout le même effet, quoi. Quand on dit du spectacle vivant, c'est pas pour rien. Il y a même certains sketchs, moi, qui m'ont fait pleurer de rire de certains humoristes quand je les voyais en live. Et en les revoyant à la télé, ça me crée une distance où je me disais, ouais, bon, sympa, mais c'est pas aussi drôle que ce que je pensais. Et donc, on essaie de pas brûler non plus des talents, de respecter chaque année le bon timing, voilà.
0: Au cours de cette soirée, vous verrez donc humoriste confirmé et star en devenir réunis sur scène pour interpréter des sketchs inédits. Une formule gagnante depuis 2 ans, à une époque où l'humour à la télé est plutôt en perte de vitesse. À voir Kev Adams présenter son show, je lui ai demandé s'il ne se verrait pas un jour ou l'autre enfiler pour de bon le costume d'animateur télé.
3: J'exclus pas de le faire dans les années à venir sur d'autres choses, mais il faudrait effectivement que, comme sur l'humour à la plage, je puisse avoir les clés des sketchs et de ce que je vais proposer au public. Je pense que je serais mal à l'aise de faire le rôle d'un simple présentateur. Je serais pas bien dans mes bottes d'envoyer, un jeu qui soit pas un truc où je puisse pleinement aussi faire mon rôle de comédien, quoi.
0: L'humour à la plage, 3e édition, c'est jeudi prochain, 21h10 sur TF1, ce qui vous laisse le temps de rattraper les 2 premières saisons, dispo en replay sur TF1+. Et si ce matin, vous nous racontiez ce que vous comptez faire de ce week-end qui arrive à grands pas, 0810, 055, 056, vous connaissez le principe. Dès l'heure que vous passez sur l'antenne, vous gagnez votre pack, un paqueté rempli de plein de surprises, 0810, 055, 056. Ça s'appelle 65 Le Retour, c'est le nom de la tournée de Florent Pagny. Il est là ce matin.

0: Ça s'appelle le braquage des sentiments. C'est le nouveau Florent Pagny. Ici, le matin, vous le savez, à 7h06, c'est une tradition. On part voyager dans le temps avec Stéphane Bern. Aujourd'hui, Stéphane, on remonte à l'époque des Templiers et des Chats Noirs.
1: Vous craignez les vendredis 13, mais savez-vous seulement pourquoi? Amis superstitieux, écoutez donc cette histoire. Nous sommes le 13 octobre 1307. L'aube est froide sur le royaume de France. Ce vendredi-là, les sénéchaux ébahis du roi Philippe le Bel frappent à toutes les commanderies du temple. Toc-toc, qui est là? Surprise! En quelques heures, des milliers de moines chevaliers sont arrêtés, les coffres saisis, les sceaux brisés. Mais pourquoi une telle rafle? Ça fait un moment que les Templiers, fondés 2 siècles plus tôt pour reconquérir les lieux saints, sont devenus plus banquiers que croisés. Ils gardent les trésors de l'Église, gèrent l'argent des rois et prêtent même à Philippe le Bel. Bref, des banquiers blindés en armure blindée. De quoi donner des boutons à un souverain ruiné.
2: Rends-moi mon argent, coquin !
1: Mais il y a aussi de vieilles rancunes. Les Templiers ont refusé de payer la rançon de Saint-Louis lors de la 7e croisade. C'est pas bien ça. Et Philippe s'en souvient. Alors il frappe fort. Il accuse les Templiers d'hérésie et d'opulence. Le pape Clément V suit le mouvement. L'ordre est dissous en 1312. Et le Templier Jacques de Molay monte sur le bûcher. Dans les flammes et avec son tempérament de feu, il jette sa célèbre malédiction. Pape Clément, roi Philippe, avant un an, je vous cite à comparaître devant Dieu. Maudit, maudit, soyez maudit jusqu'à la 7e génération du Grand Théâtre version barbecue. Et devinez quoi? Ben le pape et le roi meurent l'année suivante. Un simple hasard. Depuis, chaque vendredi 13 semble porter l'ombre du temple. Ce qui explique clairement pourquoi ce jour-là, certains préfèrent rester sous la couette.
0: Passez un bon week-end, Stéphane Bern. On voyage tous les jours dans le temps sur votre radio locale ici. Est-ce que vous avez une playlist de chansons sur votre smartphone? Ce matin, on va parler avec notre invité des plateformes d'écoute en streaming. Ce sera aux alentours de 6h-10. En attendant, il est 5h30. L'info en France et dans le reste du monde, c'est l'heure du 90 secondes avec vous, Cyril Ardo-Redon.
3: Des rafales de vent allant jusqu'à 150 km/h, l'équivalent d'un mois de pluie attendu par endroit. Les deux départements corses sont en vigilance orange aux orages aujourd'hui. Tous les massifs et cours d'eau sont fermés. Les Alpes-Maritimes et le Var sont quant à eux en vigilance orange aux orages et pour pluie inondation. Attention sur le littoral aquitain, l'alerte reste maximale face aux baïnes sur les plages des Pyrénées-Atlantiques, des Landes, de la Gironde et de la Charente-Maritime. Un nouveau week-end compliqué sur les routes selon Bison Futé avec une carte colorée de rouge et d'orange. Aujourd'hui, c'est orange dans le sens des départs pour toute la moitié ouest. Dans le sens des retours, c'est rouge pour la moitié sud, orange pour la moitié nord. Une information judiciaire ouverte contre 4 hommes âgés de 17 à 25 ans pour meurtre et non dénonciation de crime après la mort d'un sans-abri d'une soixantaine d'années à Alençon dans l'Orne. C'est le parquet de Caen qui l'annonce. Les faits remontent à la nuit de lundi à mardi. Une agression sur fond d'alcool. La mairie de Bois-d'Arcy, dans les Yvelines, près de Paris, annonce avoir porté plainte après la découverte de croix gammées et de slogans nationalistes tagués sur les murs de la police municipale le week-end dernier. Les images de vidéosurveillance sont en cours d'analyse. Et puis en basket, les Bleus se sont inclinés de peu en match amical contre la Serbie, 90-87. C'était le retour de Victor Wembanyama en équipe de France pour la première fois depuis les JO 2024. Les deux nations se retrouvent dimanche pour une deuxième rencontre à Orléans.
0: C'est dans l'info d'ici, ce matin à 5h31, c'est aujourd'hui l'ouverture de la chasse au gibier d'eau partout en France.
3: Une ouverture décriée par les associations de protection de l'environnement en raison de la sécheresse des dernières semaines qui a déjà affaibli les canards, les bécasses et les autres volatiles. La Ligue pour la protection des oiseaux réclame un report au 20 septembre de cette chasse. Et Morgane Guillaumard, parmi les régions très touchées par le manque d'eau, il y a les Pays de la Loire.
4: La canicule, la sécheresse et la diminution de la ressources en eau pousse la LPO à réclamer un peu de répit pour la faune sauvage.
5: Tous les gibiers d'eau sont en souffrance biologique aujourd'hui.
4: Michael Potter, coordinateur de la Ligue pour la protection des oiseaux dans les Pays de la Loire.
5: Beaucoup de zones humides sont désormais asséchées et aujourd'hui ces zones humides leur servaient de lieu pour se reposer et surtout pour s'alimenter. Donc les espèces sont fragilisées. Donc elles vont chercher les quelques microzones qu'il reste ici ou là sur lesquelles il y a encore un peu d'eau et sur lesquelles vont se concentrer beaucoup d'autres oiseaux.
4: Des oiseaux épuisés, ce n'est pas ce que constate Arnaud Oex, le président de l'association des chasseurs de gibier d'eau en Loire-Atlantique.
6: Les zones humides souffrent, là il n'y a pas de problème. Par contre les oiseaux, ils volent, ce sont des migrateurs, ils font des milliers de kilomètres. Donc en fait, s'il n'y a pas d'eau à un endroit, bah, ils vont aller ailleurs. Donc il ne va pas être en souffrance.
4: Les chasseurs sont d'ailleurs nombreux à ne pas sortir leurs fusils aujourd'hui, notamment en Brière, touchée par une épidémie de botulisme, comme l'explique Denis Dabot, directeur de la Fédération de chasse du département.
7: On n'a pas besoin de l'LPO en fait, et on n'a pas besoin de réglementation pour savoir s'il faut aller à la chasse ou pas. Il y a des communes en Brière qui ont fait le choix de ne pas aller à la chasse. La commune de Crossac, la commune de Saint-Malo-de-Garsac ont fait le choix de ne pas chasser.
4: Par ailleurs, un quota s'applique en Loire-Atlantique, 5 canards colvert maximum par jour et par chasseur.
3: Le reportage ici, Loire-Océan de Morgane Guillaumard. En Loire-Atlantique, 5000 personnes pratiquent ce type de chasse au gibier d'eau. Johan, la vigilance est de mise ce matin quant aux orages dans le sud.
0: Des orages qui touchent l'extrême sud-est pour tour méditerranéen et en particulier des orages très violents en ce début de journée sur l'île de Beauté avec de fortes rafales en Corse, beaucoup de pluie. Une vigilance donc de mise. Et puis sur le reste du pays, en revanche, c'est une alternance de soleil et de passages nuageux. Un petit risque quand même orageux sur la Gironde, mais de bien moindre mesure. Et puis des températures ce matin. 17 à Toulouse, on relève 16 en milieu de matinée à Paris, 12 à Charleville-Mézières, 21 à Montpellier, 25 à Ajaccio. Et puis dans l'après-midi, les orages sur le pourtour méditerranéen vont s'estomper, ils vont perdurer en Corse. Et puis sur le reste du pays, toujours cette alternance de beau temps et de nuages. Le mercure, lui, qui affichera 24 à Lyon en milieu d'après-midi, 21 à Strasbourg, 24 à Bordeaux, 27 à Perpignan. Chez vous, comment ça se passe? Eh bien, vous nous l'écrivez, vous postez des petits message, comme vous avez l'habitude de le faire sur la page d'ici. Comme l'a fait Denise, qu'on salue, elle vit à Lagarde dans le Var. Chez elle, il fait 22 degrés. Ce matin, la pluie est arrivée avec des orages, nous écrit-elle. Bon début de journée à vous, Denise. Jean-Patrick, lui, est dans le Var également, à Brignoles. Il fait 22 degrés. Enfin, chez Maggie, 19 à Tavel, dans le Gard. Tous les matins, ici, on fait la météo ensemble.
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0: C'est l'une des dernières légendes vivantes de la soul. Ce vendredi matin, on a rendez-vous avec Stevie Wonder, part-time lover, 5h35. Bon réveil.

0: À 5h39, vous écoutez ici votre radio locale déjà allumée alors que le soleil, lui, est encore couché. Vous faites bien d'être avec nous.
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0: Et à cette heure-ci, tous les jours, nous débusquons les arnaques. Et aujourd'hui, une arnaque plus particulièrement qui se répand sur WhatsApp, Cyril.
2: Oui, avec un inconnu qui vous promet de l'argent facile. Audrazo nous dit tout dans quelques instants.
0: Et en cette veille de week-end, la musique ici, toujours là pour vous accompagner avec Oshi dans quelques minutes. Et avant de partir avec Oshi, on va accueillir Pascal. Bonjour Pascal.
3: Bonjour Johan.
2: Bonjour Pascal.
0: Vous nous appelez d'où ce matin ?
3: De Marteau.
0: Marteau, ça se trouve où ? Dans l'Eure ?
3: Ah, Marteau.
0: Dans l'Eure,
3: c'est dans l'Eure, entre Pont-de-Marché et Boeuf, à 20 km de Rouen.
0: Bon. Pourquoi vous êtes réveillé aussi tôt, vous, à 5h40 aujourd'hui ?
3: Ben, comme j'expliquais, j'avais oublié de mettre en recharge ma voiture.
0: Ah, voiture électrique.
3: Alors, elle n'est pas électrique 100%, elle est hybride rechargeable.
0: D'accord, donc ça vous a fait vous réveiller en pleine nuit, mais parce que vous avez quoi, un long trajet à venir dans les prochaines heures ?
3: Non, c'est parce qu'elle était à recharger pour qu'on puisse consommer l'électrique pendant le trajet de travail de mon épouse.
0: D'accord, bon, qu'est-ce que vous avez prévu, vous, de faire ce week-end ?
3: Ben là, j'ai de la peinture aujourd'hui, puis demain, j'ai nos enfants qui reviennent de vacances, donc on va prendre ma petite fille, et puis on va aller à la piscine. On va l'emmener à la piscine, comme ça, ils vont être tranquilles un peu, et puis va y faire du bien.
0: Et puis vous aussi, comme ça, du coup, vous pouvez vivre votre vie. Il y a des vacances de prévues pour cet été, elles sont déjà passées, ou c'est à venir ?
3: Non, c'est à venir, au mois de septembre, quand en septembre, on va avoir une cousine dans le midi.
0: Bon. Eh bien, écoutez, on va vous souhaiter donc, avec un peu d'avance, de bonnes vacances et on va vous envoyer dans l'Eure, chez vous, le pack été. Vous allez voir, c'est un beau sac avec le logo d'ici, puis à l'intérieur, un bouquin, des surprises à foison. Ça arrive chez vous d'ici quelques jours. Et puis en attendant, dès que vous voulez, hein, vous prenez votre téléphone et vous nous rappelez pour nous raconter un petit peu comment ça se passe, votre vie au quotidien.
3: Mais bien sûr, merci à vous et puis merci à tous ceux qui font votre émission, car on écoute tous les matins ici.
0: À très bientôt, Pascal. Le matin, on se réveille dans un instant, on vérifie les arnaques à éviter.
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0: À 5h42 chaque matin, c'est pas vrai, Audrazo nous évite de tomber dans le piège des arnaques en tout genre. Aude, ce matin, une arnaque très dangereuse circule en ce moment sur WhatsApp à un inconnu qui vous promet de l'argent facile. Bah voyons.
4: Oui, c'est une collègue qui m'a alertée. Elle se retrouve soudain dans un groupe WhatsApp alors qu'elle n'a rien demandé. Il y a 77 personnes dans ce groupe, elle ne les connaît pas. Et parmi ces gens, une certaine Emma Robert propose à tout ce petit monde de suivre des comptes sur Instagram, de liker des vidéos sur Instagram. En échange, dit-elle, vous toucherez à chaque fois 10 euros de la part du commissaire aux comptes. C'est le terme un peu vague qu'elle utilise.
0: Mais c'est qui cette Emma Robert ?
4: Eh bien déjà, je mets ma main à couper qu'elle ne s'appelle pas du tout Emma Robert. Coup d'œil à son numéro, il commence en plus 880. J'ai vérifié, c'est l'indicatif du Bangladesh. Et attention, elle n'est pas la seule escroc dans cette discussion WhatsApp. J'en ai repéré d'autres. Je vois un certain Joanne Pelletier, numéro nigérian. Il fait semblant de demander des précisions sur la procédure à suivre. Manon Rousseau, elle nous fait une capture d'écran du premier paiement qu'elle a apparemment reçu, 10 euros. Elle aussi, je l'ai repéré avec son numéro du Bangladesh. Tout ça est quand même très élaboré, vous avez remarqué. Et quel est le but ? Eh bien que les cibles innocentes, comme ma collègue dans ce groupe WhatsApp, se laissent tenter. Au début d'ailleurs, vous allez gagner de l'argent, 10 euros par-ci, 10 euros par-là, rien qu'en likant des posts Instagram, c'est quand même ultra rentable. Et puis viendra le moment où Emma Robert, ou je ne sais qui, vous proposera de verser de l'argent pour en gagner encore plus, 50 euros, 200 euros, 400 euros. L'escroc, lui, finit par ne plus plus rien vous verser du tout. Et tout l'argent que vous aurez investi, ce sera pouf, envolé. Ne rentrez surtout pas là-dedans, c'est très très dangereux.
0: Merci Audrazo, c'est pas vrai. Tous les liens utiles à retrouver sur ici.fr. À 5h44, une petite question. Est-ce que vous savez ce que c'est faire le colibri que ne savent pas faire les autres oiseaux? Rassurez-vous, moi non plus, mais dans ce cas-là, bah, on fait appel à Benoît Prospero. Lui, il a toujours ses réponses. Le monde merveilleux du vivant est annoncé dans les 3 prochaines minutes. Le temps d'écouter Oshi, je partirai sur votre radio locale.

0: À 5h46, si vous venez d'allumer votre radio, soyez les bienvenus, vous êtes ici. Et à ce moment de la journée, précisément, on s'intéresse à la nature et à ses meilleurs éléments. Un nouvel épisode du monde merveilleux du vivant qui s'ouvre ce matin avec aujourd'hui trois choses à savoir sur un oiseau miniature. Bonjour Benoît Prospero.
1: Oui, et dit comme ça, c'est très poétique. Il est tout petit. Bonjour à toutes et tous. Et on peut rajouter un oiseau au plumage bleu-vert-mauve, comme une pierre précieuse, avec un long bec fin pour butiner les fleurs, qui peut être plus long que son corps, et des ailes capables de battre à une vitesse vertigineuse. Le colibri, ou plutôt devrais-je dire les colibris, puisqu'il en existe plusieurs centaines d'espèces. Et donc on va parler de marche arrière, d'œufs, et de cerveau. Et donc, première chose à savoir, chez le colibri, tout n'est que vitesse et précision. Avec un cœur qui peut battre jusqu'à 1200 fois par minute, il sait battre des ailes jusqu'à 53 fois par seconde. Et ça, ça lui permet de réaliser un vol d'une très grande finesse. Il est capable de rester parfaitement en suspension, de manœuvrer avec une agilité extrême et de modifier son orientation en plein vol et même effectuer un déplacement en marche arrière, ce qui est exceptionnel dans le monde des oiseaux.
0: Petit, mais agile.
1: Ah bah exactement, on parlait tout à l'heure d'un oiseau miniature, certains colibris mesurent moins de 10 cm. Et à ce propos, deuxième chose à savoir, parmi tous les oiseaux, le colibri détient un record étonnant. Vous savez lequel ? Il produit les plus petits œufs connus. Chez certaines espèces, il ne mesure qu'à peine 1 cm, ce qui est minuscule.
0: Mais quelque chose me dit que tout n'est pas très petit chez lui.
1: Ah bah en effet, vous avez raison de le souligner. Troisième chose à savoir, chez le colibri, il y a un détail assez surprenant. Par rapport à son corps, il possède le plus gros cerveau de tous les oiseaux. Mais attention, ce genre de comparaison ne doit pas être mal interprété. La taille du cerveau ne se traduit pas directement en niveau d'intelligence. C'est simplement une observation biologique. En clair, c'est pas parce qu'on a un gros cerveau qu'on est forcément plus intelligent. Appelle-moi girafe et regarde-moi dépasser les conversations sans comprendre. Le monde vivant est merveilleux. Merci Charles Thévenin, chef de projet ornithologique.
0: Tous les épisodes du monde merveilleux du vivant sont à retrouver sur ici.fr. Merci Benoît Prospero, grâce à vous aujourd'hui on sait que le colibri s'est volé en marche arrière.
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0: À quasiment 6h-10, ce vendredi, on parle musique, Cyril.
3: Oui, c'est la une de la presse, plus précisément des playlists disponibles sur les plateformes d'écoute de musique en ligne. Le Parisien Weekend y consacre un article. Avec nous ce matin, la directrice de la rédaction du magazine.
0: Bonjour Christine Monin.
4: Bonjour Johan.
0: Ces playlists qu'on trouve sur les plateformes, elles sont devenues le mode d'écoute dominant aujourd'hui ?
4: Complètement. En fait, des playlists, il y en a pour tout, pour courir, pour danser, pour chiller. Et les playlists de nos chansons favorites qu'on compile soi-même, celles qu'on pique à ses amis, les playlists générées par les plateformes. Bon, en gros, les playlists, c'est partout et elles représentent 2/3 des écoutes en ligne.
0: On écoute davantage des playlists qu'on a faites soi-même ou alors qui sont déjà faites prêtes à l'emploi ?
4: Dans la majorité, c'est celles faites par les plateformes. Et là-dedans, il y a deux types. Il y a celles qui sont faites par des êtres humains, ce qu'on appelle des éditeurs ou des curateurs, et puis il y a celles qui sont faites par des algorithmes à partir des choses que vous avez aimées, de celles que vous n'avez pas aimées, et puis des tendances du moment.
0: Qu'est-ce qui explique la popularité de ces playlists aujourd'hui ?
4: En fait, les playlists, ça a toujours existé, on a toujours fait ces compiles. Autrefois, on faisait ça sur ces cassettes audio, vous savez, à la main.
0: Et puis après,
4: il y a les... Voilà, exactement, après, il y a eu les CD. Après, il y a eu les maisons de disques qui sont mis à produire le meilleur de la bossa nova, le must des chansons de Noël. Et puis tout a changé, en fait tout s'est accéléré quand les plateformes de streaming se sont développées au début des années 2000. D'un coup, les gens ont une offre pléthorique de chansons et ça n'avait plus trop quoi choisir, elle est toujours un peu vers les mêmes choses. Du coup, les plateformes se sont dit bah, il va falloir aider les gens pour qu'ils aillent écouter des choses nouvelles, et c'est comme ça que se sont démultipliées les playlists pour vous guider dans le labyrinthe de l'offre musicale.
0: Pour un jeune artiste, être intégré à une playlist, c'est un enjeu aussi important que d'être joué à la radio, selon vous ?
4: Oui, c'est vraiment, vraiment important parce que, effectivement, on est en compétition avec plein d'autres artistes quand on débarque sur le marché. Alors, il y a les plateformes ont mis en place des programmes de découverte et d'accompagnement de ces jeunes artistes. C'est comme ça que des artistes comme Angèle ou Zao de Sagazan en ont bénéficié au départ. Donc, c'est un des éléments qui les aide à être visibles. Après, bien sûr, il y a la radio. Il y a effectivement aussi les articles qu'on peut écrire sur eux. Et puis après, ce qui est intéressant pour les jeunes artistes, c'est de pouvoir commencer dans une plateforme comme ça et puis après de rentrer dans des playlists de plus en plus écoutées. Et ça peut démultiplier sa visibilité. Et puis derrière, il y a aussi l'enjeu, outre la découverte, de la rémunération, puisque les plateformes rémunèrent les artistes et les maisons de disques au nombre d'écoutes.
0: Vous-même, Christine, vous avez une playlist en ce moment ?
4: Alors moi, je suis très éclectique, donc j'aime bien essayer toutes les playlists que propose ma plateforme de streaming.
0: Il y en a pour tous les goûts.
4: Je papillonne plutôt.
0: Tous fans des playlists, c'est un article à retrouver dans le magazine Le Parisien Week-end, dès aujourd'hui en kiosque. Merci Christine d'avoir été des nôtres avec un peu d'avance. Bon week-end à vous.
4: Merci, à vous aussi.
0: 5h52, peut-être avez-vous un animal de compagnie. Si c'est le cas, postez-vous des photos de lui sur vos réseaux.
3: Tout le temps.
0: C'est de ça précisément, bah justement. Écoutez bien Cyril, parce qu'on va parler de ça et visiblement ce serait peut-être une tendance à rien dangereuse.
3: Ah bon?
0: Ouais. Muriel Jordan va nous renseigner sur ce sujet. Ces tendances qui arrivent, le temps d'écouter Daniel Balavoine. Dieu que c'est beau, 5h52 sur votre radio locale.

0: Vous écoutez ici ce vendredi. Bientôt, il sera 6h, le temps de retrouver le journal et toutes vos infos, celles de votre région. En attendant, Muriel Jordan nous a rejoint. Muriel, aujourd'hui, vous allez vous intéresser à une tendance inquiétante, celle d'afficher son animal sauvage sur les réseaux sociaux.
1: Oui, vous avez peut-être vu passer ces vidéos de gens qui s'affichent aux côtés d'un raton laveur, d'un renard, d'un bébé tigre, comme s'il s'agissait d'un animal de compagnie. Là, vous avez par exemple une jeune femme, suivie par presque 1 million d'abonnés, qui possède un serval, un grand chat sauvage d'Afrique. On la voit jouer avec lui, le caresser, partager un repas, alors que l'animal est 100% carnivore. Là, vous avez un homme en Amérique du Sud qui rigole en regardant son jaguar faire la sieste à côté de son petit chien qui lui mordit l'oreille pour jouer.
2: So Juniper is obsessed with coffee.
1: Ah, et puis ici, vous avez le renard Juniper qui vit avec sa maîtresse. Et là, c'est Pumpkin, le raton laveur, qui joue à cache-cache avec sa maîtresse sous les yeux amusés de 3,7 millions d'abonnés. Il y a aussi des vidéos beaucoup plus problématiques, hein, où l'on voit par exemple des hommes, des combattants faire du tir à la corde avec des tigres ou d'autres monter sur des autruches qui sont totalement apeurées. Le hic, c'est que ces animaux ne sont pas des animaux domestiques. Ils ne chercheront jamais à se faire caresser. Ce ne sont pas des peluches et ce mode de vie ne leur est absolument pas adapté.
0: Et ce sont des contenus qui sont dénoncés par un collectif qui dénonce justement la maltraitance animale et qui met en garde les internautes.
1: Oui, dans un rapport, ils alertent sur ces contenus qui misent sur la mignonnerie. Les vidéos sur Instagram ou TikTok ne montrent que des moments amusants et derrière ce côté mignon, il y a des animaux sauvages totalement retirés de leur environnement physique et social. Et cette tendance participe à un cercle vicieux en nous faisant croire que les animaux sauvages sont un peu comme des animaux de compagnie. Que les éduquer, c'est pas si compliqué que ça. Et ben, ça augmente la demande pour ces animaux exotiques. Donc, ça encourage le trafic d'animaux sauvages, le braconnage, sachant que le trafic d'espèces sauvages est numéro 3 dans le monde, après la drogue et les armes.
3: Papa, tes copains ? Va les voir, allez voir.
1: Là, voyez, vous avez Kiki, un chimpanzé domestique, une star sur Internet. Plus de 20 millions de vues pour ses vidéos. Plusieurs collectifs, en France comme à l'étranger, nous mettent en garde et nous dissuadent de liker ses vidéos. Anaïs Théron, fondatrice de l'association Réseau Sauvage, s'est exprimée à ce sujet sur BFM TV.
4: Les influenceurs ont tout intérêt à développer ce type de contenu parce que l'algorithme les booste, ce qui fait beaucoup plus de vues, beaucoup plus de commentaires, beaucoup plus de likes. Et souvent, ces personnes n'ont aucune idée que leurs likes, leurs commentaires, leurs partages participent au crime organisé.
1: Bref, les animaux sauvages sur les réseaux sociaux, c'est une tendance dont on se passerait bien face à ce fléau. Les associations ont bien raison.

0: petit gadicaton que vous me dites.
1: Ohé, ohé.
0: Parfait. Et alors pourquoi cela? C'est simple, c'est parce qu'il y a les Tuféries avec justement la compagnie créole aussi ce week-end. Ce sera l'objet de notre spécial événement à 8h48 à ne pas manquer ce matin.
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0: Ici Matin, bonjour à toute la Sarthe, ici même, il est 6h. Le journal du Bost, c'est un moment que certains attendent depuis 16 ans.
1: Le retour du Mans FC en Ligue 1, l'élite du football français. Pour le premier match face à Brest, demain soir, plus de 17 000 supporters ont déjà pris leur place. Et pour cette saison, plus de 13 000 abonnements ont été vendus. C'est 10 000 de plus que l'année dernière. Parmi ces nouveaux abonnés, on retrouve souvent le même schéma. Des parents qui ont suivi le MUC 72 à l'époque en Ligue 1 et qui emmènent leur enfant découvrir ce niveau, Alexandre Chassignon.
3: C'était un fidèle de l'ancien stade Bollé dans les années 2000, mais Ludovic n'a jamais pu y emmener son fils voir les footballeurs Mansot.
4: Je les suis depuis que je suis tout petit, j'étais abonné, ouais, 6 ans, 7 ans là-bas. Et du coup, bah, après, ils sont descendus, et ça m'a fait mal parce que bah, lui, il était tout petit, et bah, du coup, après, je dis, bah, t'inquiète pas, ça reviendra bien. Et après, ça a été long, la remontée. Et...
3: Son fils, c'est Nolan, 20 ans, et à son tour, un abonnement.
5: Je suis bien content là, de passer la saison avec mon père. Depuis le temps qu'il m'emmène, depuis tout petit. Donc là, il est fier et puis on est pressé de voir ce que ça va donner. On espère se maintenir en Ligue 1.
3: L'attachement n'est pas le même pour Benjamin, mais il se réjouit de pouvoir suivre un club de l'élite.
6: Alors moi, j'ai été abonné dans mon jeune temps aux Canaries il y a une vingtaine d'années.
3: Le foot dans la famille, c'était plutôt à l'occasion, à la télé. Son fils Léandre a hâte de prendre ses habitudes en tribune.
7: C'est deux expériences complètement différentes. Mais ça va être cool.
3: À condition d'éviter le scénario cauchemar connu par d'autres promus d'un enchaînement de défaites, on sera vite fixé, estime Benjamin.
6: Je pense que les premiers matchs vont être décisifs et puis on verra au moins qu'on puisse voir un peu du beau jeu et puis quelques belles victoires au stade.
3: Un jeu Mansot marqué ces dernières saisons par le mouvement porté vers l'avant et à l'origine de la grande popularité de l'entraîneur Patrick Vidéra, mais aussi des bons résultats de l'équipe.
1: Un bon résultat, c'est ce qu'on espère pour ce premier match en Ligue 1 à Marie-Marvin demain soir, coup d'envoi 20h45 face à Brest. Le coup d'envoi fictif, lui, sera donné par Vincent Créen, meilleur buteur de l'histoire du club avec 71 buts.
0: Ils sont soupçonnés d'avoir battu à mort un SDF.
1: Quatre jeunes hommes de 17 à 25 ans ont été mis en examen hier après la mort d'une personne sans domicile fixe d'une soixantaine d'années dans la nuit de lundi à mardi à Alençon. La police évoque des coups violents. Interpellés quelques heures plus tard, les suspects étaient en état d'ivresse. Trois ont été laissés libres sous contrôle judiciaire, mais l'auteur présumé des coups est mis en examen pour meurtre sur personne vulnérable. Il a été placé en détention. Les détails sont sur notre site internet. À La Ferté-Bernard, la garde à vue de trois adolescents a été prolongée. Ils ont été interpellés mardi soir alors qu'un incendie s'est déclaré dans l'ancienne usine de caoutchouc Tupi. Ces trois ados étaient à l'intérieur du bâtiment désaffecté quand le feu s'est déclaré. Une jeune de 15 ans a reconnu avoir jeté un mégot de cigarette, mais c'était un acte involontaire selon les gendarmes.
0: La chasse au gibier d'eau ouvre aujourd'hui en Sarthe.
1: Et c'est un problème selon la LPO, la Ligue de protection des oiseaux, car les canards ont souffert des fortes chaleurs et de la sécheresse, que les niveaux d'eau sont très bas. L'association a demandé à la préfecture de reporter cette ouverture de la chasse pour laisser le temps aux zones humides et aux oiseaux de se remettre de cet été extrême. Mais selon Michael Guénaud, technicien à la Fédération de chasse de la Sarthe, cette demande n'a pas lieu d'être.
8: C'est vrai que la sécheresse a effectivement eu des conséquences, hein, on le sait bien, importantes sur des cours d'eau, des mares. Pour nous, ça signifie pas que l'ensemble des habitats soit complètement à sec, hein, surtout dans le département de la Sarthe où on a quand même pas mal de zones d'accueil. On a beaucoup d'étangs qui sont même effectivement encore bien en eau pour certains. Alors c'est vrai que ça a pu baisser, mais ça n'empêche pas les oiseaux d'eau de retrouver de l'alimentation, de se déplacer ou de se mettre à l'abri. Le problème, en fait, c'est ces personnes connaissent très mal les territoires. Ils sont capables de lancer des demandes d'interdiction sans évaluer vraiment ce qui se passe sur les territoires. Il faut rappeler que les chasseurs, c'est eux qui sont en général les gestionnaires des territoires. Hein. Donc ils ont tout intérêt effectivement à bien gérer aussi les populations de gibier d'eau. Et là, en plus, ça se porte plutôt bien. On a vu une production correcte au niveau des oiseaux d'eau, notamment des canards. C'est ça qui est important aussi à signaler, parce que souvent, on nous parle de choses que les personnes ne connaissent pas spécialement.
1: Michael Guénaud de la Fédération de chasse de la Sarthe, la LPO, de son côté, interroge plus largement sur le maintien de certaines pratiques de chasse face au changement climatique. Hier soir, la préfecture de la Sarthe nous indiquait qu'à ce stade, aucune mesure spécifique n'a été prise concernant la chasse au gibier d'eau. À quel point les éleveurs ont-ils pioché dans leurs réserves d'hiver pour nourrir les vaches cet été?

0: Le syndicat FDSEA de la Sarthe lance une enquête aujourd'hui et appelle les agriculteurs à recenser leurs besoins pour mesurer l'ampleur du problème et aller chercher des aides financières si nécessaire. À cause de la sécheresse, les champs sont brûlés. Les éleveurs sont donc obligés de prendre du fourrage prévu pour l'hiver pour nourrir les animaux.
1: Florilège va déménager.
0: Ce magasin de décoration et de vente de tissus situé à La Flèche a été l'un des plus touchés par l'orage du 15 juillet dernier. Un arbre a cassé la vitrine, une partie de la toiture s'est effondrée. La gérante est encore en plein inventaire de tout ce qui a été touché. Elle espère rouvrir fin septembre dans un nouveau bâtiment zone de la Monnerie. Une cagnotte en ligne a été lancée pour l'aider à se reconstruire. Les infos sont sur notre site ici.fr/men. C'est un classique avant la rentrée, le renouvellement de l'abonnement Cetram. Si vous avez besoin d'informations sur l'offre de transport dans la métropole du Mans, une agence mobile se déplace en ce moment dans différentes communes. Elle sera à Arnage ce matin et à Coulaines cet après-midi. Le calendrier est complet et sur le site internet de la Cetram.
1: Y aura-t-il bientôt un deuxième restaurant étoilé en Sarthe?
0: Actuellement, le seul à posséder une étoile est l'auberge de Bagatelle au Mans, mais deux anciens salariés de ce restaurant viennent justement de racheter le Grenier à sel, restaurant gastronomique situé place de l'Éperon. Après avoir travaillé dans plusieurs établissements prestigieux et étoilés, Margot Corvazier et Charles Barentin ont voulu ouvrir leur propre restaurant et ils pensent déjà à la distinction du guide Michelin.
2: Comme vous le voyez derrière vous, on a une très jolie collection de guides rouges et aussi de très jolis livres qu'on aime bien mettre en valeur. C'est aussi notre histoire, c'est notre parcours. On a fait un parcours essentiellement étoilé, puisque c'est quelque chose qui nous tient à cœur avec Charles. Donc oui, forcément, c'est quelque chose qui est dans notre coin de notre tête. C'est pas l'objectif premier. L'objectif premier, c'est que les collaborateurs se sentent bien, que nous, on se sente bien, et tout en découlera en fait envers la clientèle, que la clientèle aussi vienne, revienne. Et après, si les distinctions tombent, bien sûr, ça sera une reconnaissance ultime, on sera les plus heureux du monde. Mais l'objectif, c'est vraiment de pérenniser l'entreprise.
0: Margot Corvazier qui a repris le restaurant Le Grenier à sel au Mans avec son compagnon Charles Barentin en cuisine. Réouverture mardi prochain. On vous emmène en reportage dans les coulisses des derniers préparatifs dans notre info d'ici à 6h30.
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0: Et à 6h07 sur Ici Mène, un petit point météo avec vous Bruno.
1: Et une Sarthe qui est en vigilance jaune, phénomène orage. Léa, la journée va commencer avec un ciel dégagé, mais attention, les nuages vont vite arriver, indique Météo France. Et ce vendredi, peut-être dès la fin de la matinée, je dis bien peut-être, aurons-nous quelques averses à caractère orageux. Bon, pas beaucoup de pluie, mais un petit peu quand même. Les températures en ce moment, dans les rues du Mans, Sablé-sur-Sarthe, 14 degrés, Mamers et Saint-Jean-d'Assé, 13 degrés et cet après-midi les températures pourraient atteindre les 23 degrés. Perspective week-end plutôt bien, un temps calme globalement ensoleillé, 24 degrés demain après-midi, 26 degrés pour dimanche. Attention, dégradation pluvieuse, orageuse attendue pour lundi. Pluvieuse, c'est plutôt une bonne nouvelle, les sols sont secs, on ne vous apprend rien. La circulation ferroviaire, ça se passe bien, les trains sont tous à l'heure en ce moment et sur les routes, dans les rues, sur les autoroutes de Sarthe également, ça se passe bien aussi, profitant encore de l'effet vacances, même si on sait déjà que ce week-end, il y aura forcément beaucoup de monde sur les routes.
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1: Un grand bonjour à tous les lèvres. Nous sommes ravis de vous retrouver avec tout le monde, avec tous ceux et celles qui, chaque matin, font qu'on entame bien les journées ensemble, évidemment, pour bien débuter la journée, il faut quoi ? La bonne humeur, des infos, parler de météo aussi, mais de la musique qui va bien. Et ça tombe bien, en voici un bel échantillon avec Étienne Dao et Tombé pour la France. Il est 6h08, nous sommes le vendredi 21 août. Bonjour, bon réveil et avec un petit peu d'avance, excellente journée.

0: week-end, ici matin avec Étienne Daou, tombé pour la France. Ce vendredi, c'est la Saint-Christophe.
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0: C'est votre anniversaire peut-être aujourd'hui, joyeux anniversaire si tel est le cas. Vous êtes né le même jour que Alizée, 42 ans, une Corse, née à Ajaccio, repérée dans Graines de Star, qui va ensuite devenir une star à travers la reprise du tube de Mylène Farmer, Moi Lolita. Quatrième également de Danse avec les Stars, saison 2014. Patrick Juvet aurait eu 76 ans. Il nous a quitté le 1er avril 2021, 5 ans déjà. Patrick Juvet restait dans les mémoires pour I Love America, mais aussi... Eh oui, évidemment, où sont les femmes? Tiens, un double anniversaire également que nous saluons ce matin à travers Ettore Bugatti. Le créateur de la marque Bugatti est décédé le 21 août 1947, il y a 79 ans. 2026 est aussi l'année du 60e anniversaire de l'inauguration du circuit Bugatti ici au Mans. En fait, pourquoi le choix de ce nom? Précision de Hervé Guillemard, précédent directeur du circuit Bugatti.
3: Ça, c'était l'admiration que vouait le président Lelièvre à Ettore Bugatti pour sa fameuse Bugatti 35 de course qui avait, paraît-il, 2000 victoires et qui est restée, je crois, dans les annales, la voiture de course par excellence.
0: Et Ettore Bugatti, né il y a 145 ans, mais décédé le 21 août 1947, il y a 79 ans. Puisqu'on a parlé de voitures, bientôt vous allez reprendre le chemin du boulot et sans doute tomber dans les embouteillages. Un mode respiratoire anti-stress pour les embouteillages, c'est le conseil santé à suivre avec le docteur Kirzek.
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0: Être en pleine forme, quelle que soit la saison, c'est possible avec Ici Maine et les conseils quotidiens du docteur Gérald Kirzek. Alors ce matin, vous qui allez reprendre la route, on va respirer ensemble malgré les embouteillages. Mais comment? Bonjour docteur.
7: Bonjour à toutes et à tous. C'est le début des grands départs et avec eux leur lot de bouchons, de ralentissements, de klaxons. On bouillonne, on s'énerve, le stress monte. Et si la solution se trouvait dans votre propre souffle, une technique de respiration venue des États-Unis, la méthode 4-7-8, qui promet de calmer l'anxiété en moins d'une minute et même au volant. Alors ça paraît fabuleux, bah oui, c'est simple, c'est gratuit, c'est disponible à tout moment, y compris, je le disais, au volant, et ça agit directement sur votre système nerveux parasympathique, celui qui nous détend. Alors les étapes, on expire complètement par la bouche en faisant un léger sifflement. Ensuite, on inspire doucement par le nez, pendant 4 secondes, on retient sa respiration pendant 7 secondes et on expire par la bouche pendant 8 secondes. 4, 7, 8. C'est un cycle et on va répéter 4 à 8 fois de suite. Les chiffres ne sont pas magiques. L'expiration longue de 8 secondes, ça stimule le nerf vague, ce qui ralentit le rythme cardiaque et abaisse la tension artérielle. L'apnée de 7 secondes, ça permet à l'oxygène de bien se diffuser. Et plusieurs études montrent qu'une minute de cette respiration réduit significativement le cortisol, l'hormone du stress, et la sensation d'anxiété. Et dans les embouteillages, on peut la pratiquer à chaque feu rouge ou à chaque arrêt complet. Les précautions, évidemment, ne pas le faire en conduisant activement, car la retenue de souffle peut troubler la concentration. On s'arrête, on respire et on repart.
0: Cette technique peut-elle aussi aider à mieux dormir après une longue journée de route?
7: Tout le temps et toujours, pas de contre-indication. C'est même l'une de ses indications principales. Le soir, au calme, allongé dans son lit, la respiration 4-7-8 agit comme un sédatif naturel. Ça ralentit le rythme cardiaque, ça détend les muscles et ça prépare le cerveau à l'endormissement. Certains insomniaques chroniques l'utilisent avec succès. Alors le soir, après les embouteillages ou pas, on s'allonge, on ferme les yeux et on enchaîne 8 cycles. Le sommeil vient beaucoup plus vite, un vrai couteau suisse anti-stress. Alors c'est décidé cet été, dans les bouchons ou au camping, on ne s'énerve pas. On respire, 4 secondes d'inspiration, 7 de blocage, 8 d'expiration. Et c'est un petit rituel qui peut changer votre humeur, votre sécurité, votre nuit. Et surtout qu'il ne faut pas arrêter après les vacances. Allez, on se retrouve d'ailleurs lundi. Bon été, bonne santé à l'écoute d'ici, bien sûr.
0: Impressionnant. Et merci, docteur, bien sûr. Lundi, vous serez là pour la rentrée. La rentrée, est-ce que c'est le moment idéal pour vos bonnes résolutions? Eh bien, rendez-vous lundi, même heure pour le savoir. Vous êtes fan de généalogie. Vous avez déjà constitué votre arbre généalogique. C'est la passion, ça, de Pascal Lebrun. Rencontre à suivre les gens d'ici après Earth, Wind and Fire. Ici, Men et Boogie Wonderland.

0: ici matin. C'est ce qu'on appelle un tube en acier inoxydable. Les années passent et on est toujours très heureux de retrouver Boogie Wonderland avec Earth, Wind and Fire. Ici même, c'est tous les jours de belles rencontres. Vous qui aimez la généalogie, vous allez être très heureux d'entendre Pascal Lebrun, lui qui a eu une vie bien remplie. Il a récemment accepté de prendre la présidence du club de généalogie de Maine et Perche. Place tout de suite à Pascal Lebrun et les gens d'ici. Vous voulez en savoir plus sur l'origine de votre nom de famille? Le club local de généalogie de Maine et Perche a un nouveau président, Pascal Lebrun, légende ici.
1: Bonjour, Pascal Lebrun, je suis né au Mans il y a maintenant 67 ans, marié, deux enfants, quelques activités professionnelles sur près de 40 ans au ministère de la Défense, et puis depuis la retraite, pas mal d'activités parallèles, et maintenant président du cercle généalogique Maine et Perche. Est-ce qu'on peut avoir plusieurs passions dans la vie? Oui, j'en suis persuadé. Pour ma part, c'est la photographie qui m'a pris pas mal de temps. C'est également le don aux autres sous la forme associative. Photographie. Alors photographie essentiellement de la photographie d'humains, mais également beaucoup de photographies sportives. Quand on est au Mans, c'est impossible de ne pas faire de sport mécanique, que ce soit moto, auto, camion.
2: Nous faisons chevalier de la Légion d'honneur.
1: Autre activité également, c'est la Légion d'honneur. Ayant eu le plaisir d'en être décoré, il y a une association qui s'appelle la Société des membres de la Légion d'honneur de la Sarthe, qui s'occupe essentiellement du rayonnement de l'ordre, mais également d'actions auprès des jeunes, que ce soit pour l'enseignement général et technique, le concours d'éloquence annuel, et pour l'enseignement professionnel, un concours d'artisanat. Pourquoi m'intéresser à la généalogie? D'abord par curiosité, parce que je n'ai pas eu la chance de connaître ni mon grand-père paternel, ni mon grand-père maternel, et ça a toujours été pour moi des mystères, et j'ai voulu approfondir déjà la partie familiale. Et puis, de fil en aiguille, quand on arrive à remonter sur les ancêtres, eh bien, on cherche. Et chercher seul, c'est très complexe. Donc, à un moment, on vient vers une association où on trouve des passionnés, ça c'était déjà mon cas, mais surtout des gens qui savent faire, qui savent transmettre, qui savent expliquer et qui savent faire découvrir des choses qu'on n'aurait même pas imaginées. Alors, l'intelligence artificielle, ça ne peut être qu'une alliée, à une grande réserve près. Ce n'est pas ce qu'elle dit qui est vrai, c'est ce que l'on pourra prouver sur ce qu'elle dit qui pourrait être vrai. Quand on compulse des registres, eh bien, on a la chance de tomber sur la page, on a la chance de pouvoir la déchiffrer, de voir un très beau sourire chez la personne que l'on a aidée. C'était Pascal Lebrun. J'étais très content de pouvoir passer quelques minutes avec vous. Et puis, dans le cadre de notre cercle, n'hésitez surtout pas, car on est franchement là pour vous aider et on prétend pouvoir réussir.
0: Ah, génial. Pascal Lebrun, lundi, les gens d'ici, nouvelle saison avec Lilian Brault. Vous aimez les fleurs, les plantes, Armel Alton aussi, une vie rythmée par les fleurs et les plantes. C'est la rencontre que Lilian vous propose donc lundi, même heure. Tout de suite, ici même, la radio qui pense à vous, vous propose Pierre Demar, nouveauté, Je pense à vous.

0: Ici Mène avec Pierre Demar et je pense à vous. Bélier, ah, un vendredi agréable en perspective. Chouette. Horoscope à suivre avec Catherine Biguet.
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0: L'horoscope de ce vendredi, Catherine Viguier, on va de l'avant.
4: En réfléchissant avant. Bélier, un vendredi agréable qui vous porte, vous transporte, où que vous soyez. Taureau, une rencontre se produit, une personne suscite votre admiration ou votre tendresse. Gémeaux, c'est un été particulier au cours duquel vous faites le point comme amoureux ou célibataire. Cancer, soignez-vous si vous avez mal. Avec Mars dans votre signe, vous prenez les choses en main. Lion, super vendredi, profitez de vos sorties, d'un spectacle ou d'un lien qui vous rassure. Vierge, alors c'est un peu agité, mais vous devriez pouvoir maîtriser toutes les perturbations de ce jour. Balance, quelle jolie journée faite de discussions, de voyages et d'enrichissement de vos connaissances. Scorpion, vous changez votre manière de consommer et gagner votre vie prend un nouveau sens à vos yeux. Sagittaire, vous avez le premier rôle et malgré ce succès, en vous subsistent beaucoup d'interrogations. Capricorne, acceptez de travailler en équipe, cela vous aidera dans tous vos projets. Verseau, profitez de chaque minute de ce jour, vous vivrez de très bons moments. Poisson, alors si vous êtes en congé, difficile d'en profiter pleinement, vous avez mille idées en tête, y compris côté travail. Et pour nous tous, on s'invente un rêve et on décide de passer à l'acte.
0: Merci beaucoup Catherine, je trouve que c'est un vendredi qui se présente bien pour beaucoup, tant mieux.
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0: Bonjour à toutes et tous, Issy Matin, Issy Mène, bienvenue, vendredi 21 août, 233e jour de 2026. Le soleil se lèvera à 7h, se couchera à 21h03, 34e semaine. Nous fêtons Léa Christophe et nous perdons 3 minutes de soleil aujourd'hui. Léa Dubost, l'info d'ici de 6h30, va nous donner l'eau à la bouche.
5: Oui, on vous emmène dans les cuisines d'un restaurant gastronomique du Mans, le Grenier à sel, place de l'Éperon, qui se prépare à rouvrir avec de nouveaux propriétaires, Margot et Charles, un jeune couple qui a déjà travaillé dans plusieurs établissements prestigieux. Reportage dans les coulisses avant la réouverture dans un instant. On fait d'abord un point sur l'actu en France et dans le monde avec Cyril Ardo-Redon. C'est le 90 secondes.
6: La préfecture de la Haute-Corse appelle les habitants à rester chez eux. Météo France a placé toute l'île en vigilance orange aux orages. Par endroit, l'équivalent d'un mois de pluie est attendu avec des rafales de vent jusqu'à 150 km/h. Les activités de plein air sont interdites. Le Var et les Alpes-Maritimes sont en vigilance orange aux orages et pour pluie, inondation. Prudence si vous êtes sur le littoral de Nouvelle-Aquitaine. L'alerte reste maximale face aux baïnes dans les Pyrénées-Atlantiques, les Landes, la Gironde et la Charente-Maritime. Du monde sur la route, avant-dernier week-end de l'été, une France coupée en deux pour les retours, du rouge au sud, de l'orange au nord. Pour les départs, tout l'ouest du pays est en orange. Le rétropédalage du gouvernement sur les franchises médicales, au moins pour un temps. Il y a un peu moins d'un mois, l'exécutif avait annoncé le doublement de 100 à 200 euros par an du montant maximum des franchises que l'on paye sur les médicaments, les actes paramédicaux, les transports ou les consultations médicale, mesure qui avait provoqué la colère notamment d'associations de patients. L'ouverture de la chasse au gibier d'eau aujourd'hui dans toute la France, la Ligue de protection des oiseaux demande au gouvernement un report d'un mois afin de préserver les populations déjà affaiblies par les sécheresses. Et puis le retour de la Ligue 1, fin des vacances pour les footballeurs. Ce soir à 20h45, coup d'envoi de Marseille-Strasbourg dans le viseur une nouvelle fois de toutes les équipes. Le PSG évidemment qui tentera de décrocher cette année un 15e titre de champion.
5: Merci Cyril Ardo-Rodon. On vous retrouve à 7h30 pour un nouveau 90 secondes. Pour le moment, nous, on vous emmène en cuisine. L'info d'ici est consacrée ce matin au restaurant Le Grenier à sel, situé place de l'Éperon au Mans. Un établissement gastronomique qui vient de changer de propriétaire. Margot et Charles, un jeune couple sartois habitué des restaurants étoilés, se lancent dans une nouvelle aventure. Réouverture mardi, mais on s'active déjà en coulisses. Reportage de Christelle Caillot.
7: Charles Barentin découpe une lotte entière sur sa plaque de cuisine en marbre.
8: Là, je suis en train de préparer les lottes pour les premiers essais. Ça va être une lotte qui va être travaillée rôtie avec une sauce au beurre de saumure champigny. Le but, c'est qu'on sorte tous les plats avant l'ouverture de l'établissement, que déjà on puisse réaliser les recettes que j'ai préparées en amont, qu'on puisse voir s'il y a des choses à modifier, qu'on goûte tous ensemble et que chacun puisse donner son avis et ce qu'il pense de la recette qu'on a préparée ensemble.
7: Et il travaille aussi les sauces.
8: Là, je suis en train de préparer cette sauce au beurre de champigny. Donc, j'ai préparé mon beurre, cette réduction vin rouge de saumure champigny, auquel je l'ai mélangé à mon beurre. Et en fait, ça va me permettre de venir lier ma sauce à la fin. On fouette pendant une trentaine de secondes et ça sera prêt. À déguster avec gourmandise.
7: Le couple a toujours travaillé pour les autres et ils sont maintenant ravis d'être à leur compte. Margot Corvasier, en salle, a hâte d'accueillir les premiers clients.
9: C'est notre clientèle, c'est ça en fait qui nous tient vraiment à cœur, c'est nous. C'est Charles et moi, c'est notre projet, c'est notre cuisine, c'est notre service. En fait, on est complètement libre à 100%, on dépend de personne aujourd'hui. Le fonds de commerce nous appartient. Si Charles demain veut changer quelque chose sur la carte, on a besoin de l'autorisation de personne.
7: Mais avant de rouvrir, il a fallu faire les comptes. Le couple reste très discret sur le montant de ce rachat de ce restaurant en centre-ville. Charles Barentin.
8: À moins de 30 ans, quand on achète un établissement comme ça, c'est qu'on met beaucoup de choses sur la table, tout ce qu'on avait sur nos comptes. Et on s'est bien fait aussi accompagner par l'initiative Sarthe, qui a été un facteur essentiel dans l'achat de cet établissement, qui nous a permis d'approfondir notre apport en capital. Et ça, c'était essentiel d'être soutenu par le département et par l'initiative Sarthe.
7: Le personnel de l'ancienne équipe est gardé. 7 personnes au total, dont Margot et Charles. Menu de 45 à 80 euros, avec des prix quasiment inchangés.
5: Info d'ici, signé Christelle Caillot pour Essimen. Et on le rappelle, Le Grenier à sel ouvre donc ses portes mardi prochain, le 25 août.
0: Au programme du journal de 7h sur Essimen, Léa.
5: On prend des nouvelles d'un commerce de la Flèche très touché par les orages de juillet dernier, qui va devoir déménager. Et puis vous entendrez la Ligue de protection des oiseaux de la Sarthe qui réclame un report de l'ouverture de la chasse au gibier d'eau, car les oiseaux ont beaucoup souffert de la sécheresse. La sécheresse qui est toujours bien présente,
0: oui.
5: Mais de la pluie quand même.
0: Peut-être, on l'espère en tout cas. C'est vrai, c'est assez fou d'ailleurs de dire cela, mais on l'assume complètement. La Sarthe en vigilance jaune pour le phénomène orage. Donc quel temps va-t-il faire aujourd'hui ? Ce matin, ciel plutôt dégagé. Météo France annonce l'arrivée de nuages assez menaçants dès la fin de la matinée. Et donc, pourquoi pas, des averses, on est toujours prudent quand on annonce effectivement une probabilité de pluie, mais pourquoi pas les premières averses dès la fin de la matinée pour cet après-midi. Pas de fortes rafales de vent pour autant. Les températures du moment: Le Mans Saint-Pavin, Le Mans Chasseur Royal, mais également Saint-Saturne avec l'info de Manoël à 14 degrés. Le Mans Quartier Miroir, 15 degrés, c'est ce que nous dit Yannick. À la chapelle Saint-Aubin-Martin, a même relevé 16 degrés. 16 degrés, c'est la température que l'on relève également à la Flèche. Plutôt 15 degrés en ce moment à la Ferté-Bernard. Et donc cet après-midi, température jusqu'à 23 degrés. Le week-end sera sympa avec un temps sec, 24 degrés demain après-midi, 26 degrés pour dimanche. Dégradation orageuse et pluvieuse annoncée sur la Sarthe à partir de lundi. Trafic ferroviaire, sincèrement, tout va bien. Et à cette heure-ci, où que vous soyez, dans les rues, sur les routes de la Sarthe, la belle campagne sartoise, ou même sur les autoroutes, ça roule.
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0: J'adore ce qui arrive, les petits plaisirs de l'été en Sarthe. Question du jour: quelle est votre chanson de l'été ? Il y a quelques étés, vous auriez pu dire « Chacun fait ce qui lui plaît ». Voici Chagrin d'amour.

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0: Ici matin avec Chagrin d'amour et chacun fait ce qui lui plaît, sorti en 1980. Le chanteur était Grégory Ken, il n'est plus de ce monde. Vali chantait également évidemment dans ce tube, né au Connecticut, dans le Connecticut aux États-Unis. Elle a aujourd'hui 67 ans. C'est vrai, ces tubes-là sont des marqueurs d'époque, ça alimente plein de souvenirs, place au petit plaisir de l'été.
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0: Oui, parce que justement, la question du jour, Tom Vanni, c'est quelle est votre chanson de l'été?
2: Alors, je vais peut-être être un peu cliché, mais ça date de l'adolescence.
3: Quel morceau va devenir la bande originale de votre été? Réponse en allant à votre rencontre aujourd'hui. Et on peut dire que les goûts et les styles, ben, ils sont variés.
4: Direct, c'est Café Con Ron de Bad Bunny.
5: Pour la mañana, café, pour la table de ron.
4: Parce que tout de suite, dès les premières notes, je peux pas m'empêcher de bouger. C'est une musique qui appelle le soleil et la bonne humeur.
3: Quelle est votre chanson de l'été?
2: Alors, je vais peut-être être un peu cliché, mais ça date de l'adolescence. J'ai gardé cette chanson de « Est-ce que tu viens pour les vacances ?»
6: Est-ce que tu viens pour les vacances ?
2: Tous les ans, avec mes parents, on allait au même endroit et je retrouvais mon cercle d'amis. On s'écrivait, on correspondait par courrier toute l'année. Et la question, c'était « Est-ce que tu viens pour les vacances ?» Donc, c'est ma chanson.
7: Sans et or, de l'artiste Sarthe. Je trouve que c'est une chanson qui reste facilement dans la tête et c'est vraiment une musique de l'été, je trouve.
8: Money Trees, de Kendrick Lamar. Because Halleberry, ah, hallelujah. Cette musique, elle m'inspire... Le moment où tu te poses sur une crique avec une enceinte, une bouteille d'ice tea bien fraîche et que tu prends le soleil, elle dure super longtemps en plus. Donc vraiment, c'est l'été pour moi.
9: Mon morceau de l'été, moi, c'est Woody et Stony Stone. Il sonne super bien pour l'été. En termes de musicalité, de rythmique et même de paroles, etc. Ça en voiture très très fort, c'est toujours très efficace de mon côté.
3: De la musique latine, des classiques des années 80, 90, du rap. L'été sonne à merveille en vous écoutant. Mais bon, selon moi, rien ne vaut la playlist Ici Mène pour un bel été musical.
0: Clairement, est-ce que tu viens pour les vacances avec David et Jonathan? Ah là là. Demain, 7h20, les petits plaisirs de l'été seront au rendez-vous avec la question « Quelle est votre glace de l'été ?» J'ai une autre question pour vous. Est-ce qu'il y a un chat dans la maison? Et le détartrage des dents d'un chat, ça se passe comment? C'est le thème des conseils vétérinaires. Pierre Farbin est prêt et nous rejoint dans une poignée de secondes.
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0: Et avec Ici Mène, chaque jour, nous prenons soin de nos animaux de compagnie, grâce au conseil de Pierre Fabin, vétérinaire. Aujourd'hui, on va parler d'un sujet qui concerne la bouche de nos chats, et surtout ceux qui s'y accumulent le tartre. Pierre Fabin, comment on sait si notre chat a besoin d'un détartrage?
15: Le problème, c'est que les chats sont très forts pour cacher qu'ils ont mal. Donc vous pouvez ne vous douter de rien jusqu'au jour où ils commencent à manger moins ou à trier ses croquettes. Ce qui doit vous alerter, une haleine qui sent le vieux fromage, des gencives un peu rouges, des dents jaunes, ou même carrément du tartre brun qui recouvre ses molaires. N'hésitez pas à lui soulever la babine pour regarder. Et si votre vétérinaire confirme que c'est bien un souci dentaire, la solution, c'est le détartrage. Mais attention, ça n'a rien à voir avec ce qu'on fait chez le dentiste humain, parce que non, votre chat ne va pas sagement ouvrir la bouche sur commande. Le détartrage chez le chat, ça se fait sous anesthésie générale. Sous anesthésie, on peut bien inspecter toute la bouche, vérifier l'état des dents et surtout retirer le tartre en profond à l'aide d'un petit appareil à ultrasons.
0: Alors est-ce qu'on retire des dents parfois ?
15: Et oui, et plus souvent qu'on ne le croit. Le tartre, ce n'est pas juste un souci esthétique ou d'haleine. Ça crée une inflammation des gencives qui peut devenir très douloureuse. Et parfois, la dent est déjà tellement abîmée qu'il n'y a pas d'autre choix que de l'extraire. C'est un peu la double peine. La dent est morte, elle fait mal et elle empêche votre chat de bien manger. Donc autant la retirer pendant qu'on a votre chat endormi, avec une bonne gestion de la douleur derrière évidemment. Et on peut aussi en profiter pour faire un vrai bilan bucco-dentaire, parfois des radiodentaires, surtout chez les chats âgés ou ceux qui ont des problèmes de gingivite chronique.
0: Et alors une fois que c'est fait, comment éviter que le tartre revienne ?
15: Alors là, c'est un sujet un peu sensible, parce que brosser les dents d'un chat, c'est un sport de combat. Et pourtant, c'est la solution idéale, avec une brosse à dents spéciale sous forme de doigtier et un dentifrice adapté aux animaux. Pour les chats qui se laissent faire, c'est génial. Pour les autres, il existe des solutions complémentaires, croquettes spécifiques, lamelles à mâcher, poudre à ajouter dans l'eau ou à l'alimentation. Rien n'est parfait, mais c'est mieux que rien.
0: Merci Pierre Favin. Donc avec Mathéo qui réalise l'émission, allez, on a retenu votre chaîne haleine de vieux fromage, détartrage obligatoire.
16: Mon chat n'a pas d'haleine de vieux fromage, attention.
0: C'est vrai, bon, très bien. Comment bien préparer la rentrée avec son chien ? C'est le sujet que vous aborderez lundi naturellement. Ah, dans les prochains instants, une autre question. Vous avez aimé voir des bateaux cet été ? Faire voguer un bateau joué dans un bassin sécurisé en Sarthe, c'est possible. C'est à Saint-Saturnin. On en parle, entre autres, dans les 3 plus à suivre après. Ah, une autre chanson de l'été, ça aussi, c'est un marqueur d'époque. Voici Janet avec Porqué de Vas. Coucou tout le monde.

0: Janet, por qué te vas? Alors peut-être vous aussi, chez vous, comme nous ici en studio, on se posait la question, mais finalement ça remonte à quand? Por qué te vas avec Janet? Et bien, mine de rien, ça fait quand même quelques années, le milieu des années 70. Ici matin, 6h48. Place au 3 plus d'Issimène, plus comme pratique locale utile et sympa, une sélection de 3 infos. On va commencer par ce qui concerne effectivement notre quotidien, surtout avec la rentrée, les transports en commun, bus, C-tram, vélo. Qui dit rentrée dit changement, et pour cette rentrée à la C-tram du changement, des adaptations, il y en a. Pour vous les présenter, la C-tram a le mérite de venir à vous à travers des permanences et donc des rendez-vous sur tout le Mans Métropole. Alors il y en a aujourd'hui, allez, nous sommes d'accord à Arnage, c'est place des AFN de 10h à midi.
1: C'est ça.
0: À Coulaines, devant la mairie, 14h30, 16h30. Lundi également, prenez note, il y aura un rendez-vous à Fay, entre 14h30 et 16h, place de la mairie aussi. Puis d'autres rendez-vous la semaine prochaine, Chauffour Notre-Dame, Truyer-le-Chétif, Rue Audin, Saint-Georges-du-Bois, liste non exhaustive. L'idée, c'est bien sûr de venir vous à la rencontre des délégués de la C-tram pour évidemment poser toutes vos questions. C'est bien aussi de le savoir, emploi ponctuel, complément de revenus aussi. 2027 commencera un peu comme tous les ans par un recensement et on en parle déjà, notamment la commune de Sarget-le-Mans qui recrute en ce moment des agents recenseurs dans ce cadre. Un recensement en fait programmé du 21 janvier 2027 au 20 février. Vous souhaitez devenir agent recruteur, candidatez maintenant. Les entretiens de recrutement se dérouleront durant la première quinzaine de septembre. C'est très très proche. Pour en être, le permis B et la possession d'un véhicule bien sûr sont recommandés. C'est local et c'est vrai que c'est aussi très très sympa, mais le saviez-vous, à Saint-Saturnin, au nord du Mans, on a depuis le printemps dernier inauguré un bassin de navigation. Une animation est prévue pour dimanche. Yves Guay est à l'origine du projet, présentation donc de ce bassin très sécurisant pour les enfants.
2: C'est le premier bassin destiné aux enfants et aux adultes pour la navigation de petits bateaux, maquettes, bateaux de bassin ou soit bateaux radiocommandés. Un bassin de diamètre 10 mètres pour une hauteur d'eau de 35 cm. Ce dimanche, après donc un été un peu chaud, donc la fréquentation des enfants était un peu difficile l'après-midi, si bien que là, avec le temps qui se remet à une température normale, eh bien on a décidé de faire une journée, une après-midi d'animation autour du bassin, avec présentation de différents modèles, près de petits bateaux aux enfants. Il y aura des petits bateaux en polystyrène qui seront disponibles à 5 €.
0: Voilà, et tout le monde peut venir profiter de ce bassin, accès gratuit au parc des Fontaines, situé près du parking du Val-de-Vray, ou encore des terrains de foot. Quelque part, ce bassin, c'est l'héritier de ce qu'était avant le bassin du parc de TC en centre-ville du Mans. Une info pratique locale, utile et sympa à partager. N'hésitez pas à nous appeler ou encore utiliser le messenger de la page Facebook de Issimène. Dans les prochains instants, une question parfois liée aux belles rencontres de l'été, mais qui se termine pas forcément toujours bien. La question, c'est comment survivre à une rupture amoureuse. C'est le thème de l'humour en tube avec Fred Ballard. Après ce souvenir de Laurent Voulzy qui à lui seul, quelque part résume la météo de cet été 2026. Le soleil donne.

0: Ici même avec Laurent Voulzy et le soleil d'un en Sarthe ce matin. C'est surtout ce matin d'ailleurs que le soleil pourrait donner avant à l'arrivée de nuages. Nous verrons bien au fil des heures. Quelle température à Mulsanne? 14 degrés. C'est l'info de Nancy sur la page Facebook de Ici même.
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2: 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L'Europe du Neige est habitée. Les premiers signes de vie captés en 2019 depuis un petit cirque sont devenus un intense festival où humains, aliens et autres créatures mythologiques dansent furieusement. Visa accordée à toutes celles et ceux qui ont la tête dans les nuages.

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6: L'amour ne rime pas toujours avec toujours, justement. Alors, pour nous aider à survivre à une rupture amoureuse estivale, que faire? Fred Ballard a réuni quelques experts dans l'humour en tube et quelques signes avant-coureurs aussi.
7: C'est un sketch très court que j'ai écrit un jour où vous étiez très pressé. Chérie, faut que je te trompe, faut que je te parle. Merde. Voilà.
8: Ah oui, certains lapsus sont révélateurs d'une relation qui part en cacahuète. Alors, pour nous aider à ne pas sombrer dans un profond désespoir, Vincent de Dienne a tout prévu.
9: J'ai une technique pour être heureux. Elle vaut ce qu'elle vaut, mais enfin, je vous la donne quand même. Elle est assez chasse-spleen. Je mange un bon coq au vin. Voilà. Et moi, mon petit truc à moi, c'est que j'enlève le coq. Voilà. Que je donne à mon chat, justement. Comme ça, mon chat est obèse, mais heureux de vivre avec un type qui vit seul avec son chat. Bien.
8: Voilà, quand l'humour absurde et surréaliste vient au secours des cœurs brisés, eh ben ça peut aider, ou pas. Encore faut-il avoir un chat, un coq et aimer le vin, avec modération, hein, toujours. Mais sinon, pour se consoler d'un chagrin d'amour, il suffit de se dire que même les stars se font larguer. Ça aide, ou pas.
10: Beyoncé, elle a pas notre vie. Dans son clip, elle se fait larguer. Vous l'avez vu, elle est au top. He broke my heart. Elle s'est fait larguer, elle fait des chorégraphies. Même sa larme, elle fait un cœur. Toi, dans la vraie vie, quand tu te fais larguer, t'es en survette. T'as tellement pleuré que t'as les yeux de Gollum. Et toi, c'est pas ta larme, mais ta morve qui fait un cœur. Reviens, bébé, reviens.
8: Oui, on a bien l'image, hein, avec la bulle en forme de cœur qui pend sur la narine gauche. C'est pas ce jour-là qu'on va retrouver l'âme sœur, mais suivons les préceptes de notre love coach, Nawel Madani. Si l'amour cesse un jour, l'humour, lui, dure toujours. Donc, un coq au vin, une bulle de morve, un fou rire, et ça repart.
6: Merci beaucoup, Fred. Parfait. Lundi, vous serez au rendez-vous, puisqu'effectivement, lundi, rappelons-le, c'est la rentrée pour la grille de rentrée, pour reprendre les éléments de notre jargon avec Icymen. Et il y aura effectivement l'humour en tube, toujours au sommaire avant les infos de 7h.

0: Or, dans la nuit de lundi à mardi sur fond d'alcool, les quatre jeunes hommes suspectés d'être impliqués dans cette violente agression ont été rapidement retrouvés et mis en examen hier, Nolwenn Lejeune.
1: Quatre jeunes âgés de 17 à 25 ans qui ont passé la soirée de lundi avec la victime, un sans domicile fixe bien connu à Alençon. Ils s'alcoolisent puis se séparent, mais à court de boissons dans la nuit, deux reviennent voir le SDF à qui ils ont laissé une bouteille. Ce dernier est jeté au sol, roué de coups, frappé avec sa béquille par l'un des deux, alors que l'autre filme la scène. Laissé pour mort, il est conscient à l'arrivée des secours, mais décède une vingtaine de minutes plus tard dans l'ambulance. Sur place, la police recueille des témoignages et des vidéos qui vont permettre d'identifier et d'interpeller rapidement les agresseurs présumés. Tous ont été mis en examen hier, trois pour non-assistance à personne en danger et ou non-dénonciation de crime. Ils ont été laissés libres sous contrôle judiciaire. L'auteur présumé des coups, un jeune homme de 21 ans, a lui été mis en examen pour meurtre sur personne vulnérable. Il a été placé en détention.
0: Nolwenn Lejeune pour ces précisions. Vous avez les détails sur notre site internet. Garde à vue prolongée pour les trois adolescents interpellés à l'affaire Thébernard après l'incendie qui a détruit un tiers de l'ancienne usine de caoutchouc Tupi mardi soir. Ces trois ados étaient à l'intérieur du bâtiment désaffecté quand le feu s'est déclaré. Une jeune de 15 ans a reconnu avoir jeté un mégot de cigarette, mais sans intention de mettre le feu au bâtiment. À la flèche déménagement nécessaire pour Florilège, ce magasin de décoration particulièrement touché par le violent orage du 15 juillet dernier. La gérante espère rouvrir d'ici un mois dans un nouveau local zone de la Monnerie. Quand elle aura réglé d'autres nombreux problèmes, Christelle Caillot.
2: Le jour de la tempête, un arbre a cassé la vitrine et s'est engouffré dans une partie de ce magasin de près de 300 mètres carrés. Une partie de la toiture s'est effondrée et puis il y a eu un cambriolage la nuit suivante. À l'arrivée, un mur d'eau de plus de 10 cm dans tout le local et plus d'un quart de marchandises détruits. Marielle Siron, la gérante, continue à compter les objets de la partie mercerie et ça s'annonce compliqué pour les remboursements des assurances.
3: C'est des petits objets, donc faut tout compter, réserve et magasin en même temps. Il y a un rayon d'épingles, d'aiguilles à tricoter par exemple. Tout le rayon, faut compter toutes les aiguilles, faut marquer le prix de vente, le prix d'achat hors taxe. Et après, c'est eux qui font un calcul en fonction de cette perte, qu'est-ce qu'on va retoucher par rapport au prix d'achat.
2: Depuis la tempête, la ville l'a aidé à trouver des nouveaux locaux dans la zone de la Monnerie, mais pour le moment, pas de remboursement, pas de rentrée d'argent et beaucoup, beaucoup de charges.
3: Les assurances ne prennent pas du tout en charge ce nouveau loyer, ce qui est normal entre guillemets, mais c'est sûr que nous, sans chiffre d'affaires, c'est compliqué de payer. L'ancien local, c'est en pourparlers avec les notaires, les huissiers, de ne plus payer le loyer de l'ancien local. L'ancien loyer, on était à 2640 TTC et le nouveau loyer, on est en bail précaire, donc ils nous ont fait un geste commercial. Au mois de septembre, il sera à 3500.
2: La gérante a également lancé une cagnotte. Pour le moment, 18 personnes ont participé pour une somme totale de 555 €.
0: Le lien de cette cagnotte et les premières photos du nouveau magasin sont à retrouver sur notre site internet ici.fr/men et sur l'application ici. Par ailleurs, les conséquences de l'orage du week-end dernier, cette fois, se ressentent encore à Télocher. Plusieurs habitants ont été privés d'électricité hier car la foudre a détérioré un poteau électrique. Enedis a mis du temps à repérer la panne, mais tout devait revenir dans l'ordre hier soir.
4: Les oiseaux sont exténués par la sécheresse extrême.
0: C'est pourquoi la Ligue de protection des oiseaux des Pays de la Loire réclame le report de l'ouverture de la chasse au gibier d'eau. Elle ouvre aujourd'hui en Sarthe, mais de nombreux cours d'eau sont en rupture d'écoulement. Les zones humides s'assèchent, ce qui ne laisse donc que quelques rares points d'eau pour les oiseaux. Michael Potard, coordinateur régional de la LPO, regrette que les chasseurs ne prennent pas en compte cette situation.
5: Pour prendre un exemple de pourquoi on se mobilise sur ce sujet, beaucoup de gens arrivent à comprendre ce qui se passe sur l'impact sur la faune sauvage. Par exemple, on a aujourd'hui des fédérations de pêche avec qui on discute aussi et qui sont dans une démarche aujourd'hui d'aller prélever quelques poissons qui sont dans des zones humides qui sont très asséchées, donc sur lesquelles les poissons sont en souffrance, pour aller les protéger et les remettre dans d'autres zones humides où il y a encore de l'eau. Donc cette notion de protection des espèces qui sont en souffrance, elle est partagée par tout le monde. Et effectivement, il est un peu difficile de comprendre, et presque inconcevable, que nos collègues chasseurs n'aient pas cette même démarche de protection, eux qui se disent les premiers protecteurs de la biodiversité.
0: Interrogée par Issimène, la Fédération de chasse, de son côté, assure que tous les points d'eau ne sont pas touchés par la sécheresse. Elle estime que la LPO n'a pas conscience de la réalité du terrain. La préfecture de la Sarthe indiquait hier soir qu'aucune mesure spécifique n'a été prise concernant la chasse au gibier d'eau, qui est donc autorisée à partir d'aujourd'hui. La FDSEA de la Sarthe lance une enquête aujourd'hui. Le syndicat agricole appelle les éleveurs à recenser leurs besoins en fourrage. À cause de la sécheresse, ils sont nombreux

0: avoir déjà pioché dans les réserves de l'hiver pour nourrir les vaches cet été. La FDSEA veut mesurer l'ampleur des besoins pour aller chercher des aides financières si nécessaire et éviter un abattage massif des animaux qui n'auront rien à manger cet hiver. Des rideaux baissés, des vitrines remplies de pancartes immobilières et des locaux vides. La ville du Mans ne veut pas que son centre-ville ressemble à ça. Un nouveau dispositif a donc été voté cet été. Il permet à la collectivité de racheter des locaux vacants, de les rénover et de les mettre en location à petit prix. On en parle avec notre invité à 7h40 ce matin, Blandina Fagar, la maire adjointe du Mans en charge du commerce.
1: 10 000 nouveaux abonnés au stade Marie-Marvin cette saison.
0: Pour suivre le retour du Mans FC en Ligue 1, le club a vendu 13 500 abonnements cette année contre 3 700 l'année dernière. Et parmi les nouveaux, il y a beaucoup de jeunes hommes dont la passion a été transmise par le papa, comme Nolan, 20 ans.
2: Bah, le Mans FC pour moi c'est un peu si on se déplaçait quand ils étaient en CFA avec mon papa, on allait dans la Sarthe, je me rappelle de quelques matchs à Coulaines, et après ils ont réussi à revenir au stade avec son papa, ça fait plaisir. Donc on venait de temps en temps et là de plus en plus, ça nous a rassemblés, ça nous fait plaisir de venir ensemble. Et le Mans ça fait plaisir de soutenir localement son club. C'est pas le PSG, c'est pas Marseille, mais on va essayer de faire quelque chose avec les moyens qu'on a. Puis on a un beau stade, il y aura une belle ambiance, j'espère. Donc on attend tout le monde.
3: Et voir des beaux matchs, surtout ça.
0: Premier match demain soir à 20h45 à Marie-Marvin face à Brest. Plus de 17 000 places déjà réservées. On revient sur cet engouement dans notre info d'ici. Reportage en longueur à écouter à 7h30 sur ICI Même.
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0: Quel temps pour aujourd'hui, Bruno ?
1: Alors, je vais faire le lien avec ce que vous disiez à l'instant à propos du stade Marie-Marvin et du Mans FC, parce que quand on arrive au Mans, que le jour ne s'est pas encore levé, le blason du Mans FC projeté sur la façade du pâté Le Mans, c'est la photo que je vous propose aujourd'hui sur la page Facebook d'ICI Mène, et vous l'accompagnez par vos messages météo, ce qui va nous permettre de faire un petit tour en Sarthe avec les températures. Mais d'abord, la tendance du ciel. Est-ce qu'il va faire beau aujourd'hui ? Pas vraiment. Des nuages quand même assez nombreux et des pluies qui pourraient, pour les premières, se déclarer dès ce matin et se généraliser à tout le département cet après-midi. Les températures donc du moment. À Mulsen, 14 degrés, nous dit Nancy, Beaufay, Sabrina relevé la même température. Même chose pour Lydia à Havas. Le Mans, Quartier, Batignolles, Marie a relevé 15 degrés. Julien également au Mans, 15 degrés. Et cet après-midi, quel que soit le lieu où vous êtes en Sarthe, les températures pourront atteindre les 22, 23 degrés. S'il pourra donc y avoir des nuages et des pluies aujourd'hui, la Sarthe est en vigilance jaune pour le phénomène orage au passage. Le week-end sera plutôt clément, ensoleillé, 24 degrés demain. Dimanche après-midi, 26 degrés. Attention, orage, nuages et pluie annoncés pour lundi pour les jours suivants. Du côté de la circulation, trafic ferroviaire, ça se passe plutôt bien. Sur les routes de Sarthe aussi, non, pas d'encombrement à signaler. Et tant mieux.
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1: Excellent réveil à toutes et tous. Bonjour et bienvenue. Merci de démarrer vos journées avec le réflexe ICI Matin et ICI Mène. Je sais pas pourquoi je sens qu'on va passer de bons moments là dans les prochains instants. Enfin, c'est vrai tout le temps. Mais en voici en musique avec Alain Bashung et Gabi. Waouh!

0: Ici même avec Alain Bachung et Gabi. Oh Gabi, il est 7h12, attention, le moment est là, fort et intense. Comment vous n'avez pas vos places pour Le Mans FC Brest, demain, le match qui va marquer le retour du Mans FC en Ligue 1. Le moment est venu.
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0: Oui, vous l'avez entendu à l'instant, une clameur qui s'élève du stade. Ce sera le cas demain, Léa, vous êtes d'accord?
2: Ah bah, j'espère bien.
0: Coup d'envoi 20h45. On va pas coller la pression aujourd'hui, moins FC, mais un peu quand même. On veut une victoire. Allez, pour gagner 2 places. Voici la question. Il va falloir reconnaître une actrice. Nous donner le prénom, le nom d'une actrice qui, tenez-vous bien, est née à Brest et qui a vécu une partie de sa jeunesse au Mans. Il y en a une, c'est elle. 1986, elle est l'actrice principale du film 37-2 le matin. Écoutez.
3: Non, chérie, juste un petit dîner d'amoureux.
4: Oh, oh c'est quoi?
3: Des moulins. Assieds-toi. Assieds-toi, je te servirai pas.
0: Alors, comment s'appelle cette actrice? C'est ça la question. Actrice principale du film 37-2 le matin de Jean-Jacques Benex aux côtés de Jean-Hugues Anglade. Est-ce, je sais pas, moi, Clémentine Cellari, Audrey Tautou, Béatrice Dalle, Marion Cotillard. Elle est née à Brest. Elle a vécu une partie de son adolescence. Au Mans, 02 43 29 10 10. Qui est-ce? Et vous gagnez 2 places pour Le Mans FC Brest. Ce serait franchement dommage de passer à côté. C'est à suivre, c'est mon œil. Qu'est-ce qui va se passer en France d'ici à la fin de l'année? On va voir cela avec peut-être pas mal de concerts d'Orelsan à Paris. C'est effectivement le sujet à suivre avec Gérald Roux.
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0: Et l'on se pose cette question chaque jour, Léa Dubost. Mais que va-t-il se passer d'ici à la fin de l'année en France?
2: Eh bien, Gérald Roux répond à cette question tous les matins sur Ici Mène, dans Mon œil, dans le projecteur. Et ce matin, Gérald cap sur le mois de décembre avec les nombreux concerts d'Orelsan à Paris.
9: 15 concerts en 20 jours à l'Accor Arena de Bercy, du jamais vu pour un rappeur français et même toute catégorie confondue. Orelsan va probablement égaler ou battre le record d'affluence de Jacques Higelin en septembre 1985. C'était les tout débuts de Bercy, la salle accueillait 17 000 spectateurs. Aujourd'hui, Orelsan peut compter sur une capacité de 20 000 places. En fait, au-delà de ses dates parisiennes, autour de Noël, le rappeur normand rencontre son public partout en France comme rarement un artiste le fait. On peut dire que dans les festivals, on a assisté à un été Orelsan, en Bretagne aux Vieilles Charrues, à Belfort pour les Eurockéennes, à Aix-les-Bains, à Musilac, à La Rochelle, aux Francopholies, à Nîmes ou au festival Beauregard, dont son fief du Calvados. Et il y aura bientôt l'automne Orelsan, puisque l'artiste reprendra la route le 19 octobre pour sillonner l'Hexagone. 2 zéniths à Strasbourg, 2 autres à Toulouse, 3 à Caen, 2 à Nantes, j'arrête là. En fait, le rappeur a dû ajouter 20 dates à son programme initial. L'engouement a été à la mesure du succès de son dernier album, La Fuite en Avant. Quand il est sorti en novembre dernier, il a totalisé en une journée près de 6,5 millions d'écoutes sur la plateforme Spotify, le meilleur démarrage de 2025.
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9: Aujourd'hui, à 44 ans, Orelsan domine de la tête et des épaules le paysage musical français. Plus de 20 ans de carrière et un nouveau statut, celui de papa. Plusieurs titres de son album sont centrés sur cette nouvelle vie. Il parle grossesse, sage-femme, j'ai un enfant à élever, une famille à aimer, une grande responsabilité, ça m'effraie, dit-il. Bref, Orelsan, il n'est plus tout seul. Il va falloir gérer, comme on dit, gérer vie de famille et vie d'artiste. Avec ce succès, ses concerts, ce ne sera pas facile. Mais bon, comme il le dit aussi en ouverture de son album, tu l'as voulu, tu l'as eu, maintenant assume.
0: Waouh! C'est dingue, Orelsan, voilà l'actualité d'Orelsan à suivre naturellement dans ce second semestre de l'année 2026. Dans un instant, pour qui les places pour le Mans FC Brest? Réponse, oh, après un titre, j'adore, vous aussi, c'est parfait. Supertramp, c'est tout de suite avec Dreamer, 7h17.

0: Ici Man avec Super Temp et Dreamer. Bonjour Patrice.
1: Bonjour Bruno.
0: Depuis Echo moi Patrice, est-ce que vous étiez fan de Super Temp dans un passé encore assez récent?
1: Ah oui, j'ai encore tous mes 33 tours.
0: C'est vrai. Mais gardez-les, vous savez que ça a de la valeur aujourd'hui. Je vais pas me lancer comme ça dans une estimation, mais ça peut valoir quelques sous. Bienvenue depuis Echo moi. Avant de revenir évidemment sur la question, je veux savoir si vous allez gagner vos places pour le Mans FC Brest. Quel temps à Echo moi, le ciel il est comment?
1: Là, il y a des nuages, le ciel, il est bleu.
0: D'accord. Bon. Patrice, nous allons réécouter. Ça dure 6 secondes, l'extrait est court. Une voix. C'est une actrice.
2: Non, c'est juste un petit dîner d'amoureux.
3: Oh, c'est quoi?
2: Des moulins. Assieds-toi.
0: Ah là là. Alors, pour gagner vos places pour Le Mans FC Brest, il faut nous dire qui est cette actrice. Actrice principale de 37-2 le matin dans les années 80, née à Brest, incroyable, et qui a passé une partie de son adolescence au Mans. Il s'agit de...
1: Béatrice
0: Dalle. Oui! Le stade entier salue votre victoire, Patrice. Bravo! Vous allez avec madame au stade Marie-Marvin demain, c'est ça?
1: Ah oui.
0: Génial.
1: Bien aussi.
0: Et on est très content pour vous. C'est gagné. Elle a 61 ans aujourd'hui, ouais. Béatrice Dalle. Alors, je sais pas comment elle parle de Brest, mais des fois, elle a eu la dent dure, à l'égard du Mans.
1: C'est comme ça.
0: C'est
1: ce que je voulais vous dire. C'est pas facile.
0: Patrice, votre radio de tous les jours en Sarthe, c'est?
1: Ah ben c'est ici même, bien sûr.
0: Ne changez rien. Bon match demain. Ouais,
1: et on va dire également, ne changez rien. Vous
0: ah ben génial. Et Patrice, ensemble, on va dire allez Le Mans. 3, 4.
1: Oui, d'accord.
0: Allez Le Mans. Génial. Et aller à Saint-Léonard-des-Bois, c'est aussi facile grâce à Arthur Palumbo pour la suite de Une Semaine A. Nous découvrons un lieu de pratique outdoor, ça s'appelle au Bon Air Club Arthur.
4: Un endroit sympa pour bien terminer les vacances en Sarthe. Le Bon Air Club, c'est le nom de ce centre outdoor, entre hôtellerie et camping. Grégory Tibor est nantais d'origine et il a découvert les Alpes Mancelles, alors il a voulu mener son projet ici, au Buisson, lieu dit juste à côté de Saint-Léonard-des-Bois. Et au moment de donner les derniers coups de disqueuse pour ce complexe outdoor, il pense aux familles.
5: Ici, on est sur une espèce de grande plaine de jeu, visible depuis le refuge, depuis la terrasse, depuis le feu de camp. Donc on a toujours les enfants à l'œil, quelque part. Et c'est vraiment notre espèce de grand terrain de jeu pour les gamins. Donc effectivement, il y a le hamac, il y a la table de ping-pong, il y a le bac à sable, il y a la tyrolienne. Et toujours, cette grande aire de jeu, avec pour faire un badminton, un foot, un volley. Il y a des petits parcours acrobatiques aussi. Et en fait, ce qu'on voit au fond, c'est la cabane des explorateurs. Et là-dedans, c'est la petite cabane secrète dans laquelle il y a plein de jeux pour les enfants. Parce que parfois, il pleut aussi. Et donc là, c'est leur petit abri un peu secret où ils se mettent. Il y a des jeux de société, il y a des petites installations, des jeux pour les plus petits, pour se poser au sec quand on aura de la pluie. Bientôt, j'espère.
4: Un peu, pour profiter. Comme Grégory et moi sommes de grands enfants, on n'a pas pu s'empêcher de tester un peu la tyrolienne. Et même de passer sous les arrosages automatiques.
6: Ah, punaise. Ah, je passe sous. Aïe. Bon, ça va, ça fait pas si mal, mais ça rafraîchit un petit peu.
4: Fini les bêtises. C'est le moment de partir. Et on termine dans ce très bel endroit, le refuge, avec un grand mur d'escalade à l'intérieur. Un endroit qui résume parfaitement l'esprit du Bon Air Club, un lieu de vacances entre sport et repos.
5: Mais c'est ça, encore une fois, c'est les parents tranquilles en train de prendre l'apéro, les enfants qui jouent au-dessus ou dehors. C'est rassurant pour tout le monde, c'est facile pour tout le monde, c'est agréable pour tout le monde, et tout le monde y trouve son compte.
4: Si jamais vous avez envie de vous y rendre, vous avez le temps. Le Bon Air Club compte rester ouvert au moins 10 mois sur 12, pour un bon nombre d'années, on l'espère.
0: Et c'est une bonne nouvelle, Arthur Palumbo. On va vous retrouver la semaine prochaine, parce que bonne nouvelle, Une Semaine A va devenir un rendez-vous régulier la prochaine saison, et tant mieux. Et l'on va rester, autre bonne nouvelle, à Saint-Léonard-des-Bois pour y visiter le camping. Ça, c'est génial. Ici même, c'est que l'original. La contrefaçon, ça n'existe pas, même avec une Mylène Farmer. Et sans contrefaçon.

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6: Quel temps autour de vous en ce vendredi 21 août? N'hésitez pas à vos messages sur la page Facebook de Ici Mène. Un petit coucou météo également 02 43 29 10 10, c'est possible. Tiens, peut-être que j'aurai un cadeau pour vous comme ça, un cadeau surprise à tout moment d'ici à 9h. Mais pour l'instant, c'est évidemment le rendez-vous de notre
7: l'info
6: 90
7: d'ici.
6: Secondes. L'info d'ici, Léa, et quel programme alors?
7: On va donner la parole ce matin aux nouveaux abonnés du Mans FC. Ils sont 10 000 de plus que l'année dernière. Pour suivre le retour du club en Ligue 1, cette année l'élite du football français. Et parmi ces nouveaux abonnés, il y a beaucoup de duos père-fils. La transmission de la passion se fait en famille. Reportage à écouter juste après le 90 secondes. On fait d'abord un tour de l'actu en France et dans le monde. Et pour ça, on retrouve Cyril Ardo-Redon à 7h30.
8: Près de 1400 personnes qui séjournent dans des campings mis à l'abri en Haute-Corse. Des vols au départ d'Ajaccio et de Bastia annulés. Les activités de pleine nature interdites. 1000 foyers privés d'électricité. La Corse est placée en vigilance orange aux orages par Météo France. Le Var et les Alpes-Maritimes sont en vigilance orange aux orages et pour pluie inondation. Des retours compliqués pour cet avant-dernier week-end des vacances d'été. La moitié sud du pays est en rouge selon Bison Futé. C'est orange pour la moitié nord. Pour les départs, c'est orange pour toute la moitié ouest de la France. Un homme libéré de garde à vue à Nîmes dans l'enquête sur la mort d'une TikTokeuse. Un autre suspect est quant à lui toujours entendu. Le corps carbonisé de Sonia Bellina, suivi par plus de 250 000 personnes sur les réseaux, a été retrouvé il y a une semaine à Saint-Gilles, petit village du Gard. Et dans les Yvelines, près de Paris, la mairie de Bois-d'Arcy annonce avoir porté plainte après la découverte de croix gammées et de slogans nationalistes tagués sur les murs de la police municipale. Le week-end dernier. Les images de vidéosurveillance sont en cours d'analyse. L'ouverture de la chasse aux gibiers d'eau aujourd'hui, comme les canards ou les bécasses, des oiseaux fragilisés par la période de sécheresse, dit la Ligue de protection des oiseaux, qui demande au gouvernement le report d'un mois de cette chasse. Et puis Marseille-Strasbourg pour le premier match de cette nouvelle saison de Ligue 1, c'est du foot, qui débute aujourd'hui. Le coup d'envoi, c'est à partir de 20h45.
7: Et le football, c'est justement une passion qui se transmet souvent de père en fils. Et ça se ressent dans le profil des nouveaux abonnés au Mans FC. 13 500 personnes ont pris leur carte d'abonnement pour suivre le retour des footballeurs manceaux en Ligue 1 cette saison, contre 3 700 abonnés l'année dernière en Ligue 2. Et parmi les nouveaux, beaucoup de duos père-fils, Alexandre Chassignon.
9: C'était un fidèle de l'ancien stade Bollé dans les années 2000, mais Ludovic n'a jamais pu y emmener son fils voir les footballeurs manceaux.
10: Je les suis depuis que je suis tout petit. Je suis abonné, ouais, 6 ans, 7 ans là-bas. Et du coup, bah, après, ils sont descendus. Ça m'a fait mal parce que bah, lui, il était tout petit. Et bah, du coup, après, je dis, bah, t'inquiète pas, ça reviendra bien. Mais après, on est descendu bas, on est jusqu'en CFA. Et après, ça a été long, la remontée. Et là, on s'est abonné cette année, mais en fin de compte, je suis venu quasiment à tous les matchs l'année dernière.
9: Son fils, c'est Nolan, 20 ans, et à son tour, un abonnement.
11: Je suis bien content là, de passer la saison avec mon père. Depuis le temps qu'il m'emmène, depuis tout petit. Donc là, il est fier et puis on est pressé bah, de voir ce que ça va donner. On espère se maintenir en Ligue 1.
9: L'attachement n'est pas le même pour Benjamin, mais il se réjouit de pouvoir suivre un club de l'élite.
12: Alors moi, j'ai été abonné dans mon jeune temps aux Canaries il y a une vingtaine d'années. Mais non, ça fait bien longtemps que j'ai pas fait beaucoup de matchs, enfin suivi réellement une équipe sur le long terme et on va dire hebdomadairement. Quoi.
9: Le foot dans la famille, c'était plutôt à l'occasion, à la télé. Son fils Léandre a hâte de prendre ses habitudes en tribune.
13: C'est deux expériences complètement différentes. Mais non, ça va être cool.
9: À condition d'éviter le scénario cauchemar connu par d'autres promus d'un enchaînement de défaites, on sera vite fixé, estime Benjamin.
12: Je pense que les premiers matchs vont être décisifs et puis on verra. si les automatismes arrivent et si on, au moins qu'on puisse voir un peu du beau jeu et puis quelques belles victoires au stade.
9: Un jeu Manceau marqué ces dernières saisons par le mouvement porté vers l'avant et à l'origine de la grande popularité de l'entraîneur Patrick Videra, mais aussi des bons résultats de l'équipe.
7: Alexandre Chassignon pour ici mener un bon résultat, c'est ce qu'on espère pour le premier match en Ligue 1 à Marie-Marvin demain soir, coup d'envoi 20h45 face à Brest. Le coup d'envoi fictif, lui, sera donné par Vincent Créen, meilleur buteur de l'histoire du club avec 71 buts.
6: À la une, journal de 8h, Léa.
7: L'ouverture de la chasse au gibier d'eau aujourd'hui qui divise les chasseurs et la Ligue de protection des oiseaux. L'association réclamait un report pour protéger les oiseaux qui ont beaucoup souffert de la sécheresse. Mais la Fédération de chasse de la Sarthe estime que la situation ne nécessite pas de mesures spécifiques. Le temps pour aujourd'hui, Bruno, justement, un petit peu de pluie prévue.
6: Oui, ben, d'autant que notre belle Sarthe est en vigilance jaune pour le phénomène orage. Alors le ciel, là en matinée, ouais, vous vous dites c'est sympa, la journée sera ensoleillée, mais les nuages ne sont pas loin, ils vont arriver. Ici, il faut s'ébrouiller les nuages.
7: Il faut
6: s'ébrouiller là. Voilà, et puis, il faut donner quelques pluies qui pourraient se généraliser à tout le département quand même cet après-midi. Pour autant, on va pas avoir de fortes rafales de vent, hein. Rassurons-nous par rapport à cela. Les températures du moment, c'est du 14-15 degrés maintenant, considérant que nous sommes à 15 degrés dans les rues du Mans à Rouillon, on a la même température. Dans le secteur de Mont-Saint-Blain, 15 degrés, on est plutôt à 14 degrés à Bonnétable en ce moment, comme dans le secteur de... Eh bien, tout simplement, je suis où là? Je suis à Congé-sur-Orne. C'est vrai qu'on n'en parle pas beaucoup de Congé-sur-Orne. Température là-bas, elle est également de 14 degrés. En quelques mots, perspective week-end, plutôt ensoleillé, temps calme. Les températures pour demain après-midi, on devrait avoir du 24-25 degrés, 26 degrés pour dimanche. Attention, dégradation orageuse et pluvieuse à partir de lundi. Les trains en gare du Mans sont nombreux globalement à l'heure. Et là, on en profite encore. Oui, oui, effet vacances, circulation plutôt fluide. Même sur les autoroutes, on sait que ce sera chargé ce week-end.
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6: Simon Peverelli vous propose de réveiller le Tarzan qui est en vous. Si, si, avec Tepacap, il a testé pour nous. Il s'agit d'Acrobranche, bien sûr. J'ai testé pour vous cet après Edwin Collins. Voici avec Isimène, A Girl Like You. Très bon vendredi.

0: avec Edwin Collins, A Girl Like You. Vous avez vu, il y a du boss, regardez ça. C'est un sac à dos glaciaire.
1: Il est magnifique en plus.
0: 10 litres, une couleur très très sympa avec les bretelles là, pour aller faire des randos en semaine ou week-end avec la belle arrière saison. C'est très pratique. Sac à dos pour vous, pas pour tout de suite, mais à tout instant, je suis capable de vous donner un signal d'appel au 02 43 29 10 10. Il n'y aura pas de questions particulières. Tiens, seul nous dire quel temps il fait autour de vous. Il y a toujours un téléphone à portée de main. C'est la consigne que l'on peut vous donner quand on écoute Ici-Maine.
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0: Avec Simon Peverelli tout de suite pour des tests en tout genre, des activités, des bons plans, des lieux à découvrir qu'il teste pour nous. Et aujourd'hui, Simon a un lieu dans lequel on est sûr de trouver son bonheur.
3: Oui, Tepacap, un parc bien connu en Sarthe dans lequel on peut y faire tellement d'activités que je peux même pas les compter sur le bout de mes doigts. Paintball, bubble foot, escape game, trottinette tout terrain, mini-golf ou encore acrobranche. Une activité emblématique est toujours autant prisée au milieu des arbres. Mais comment ça fonctionne? Quels sont les parcours? Aujourd'hui, j'ai testé pour vous l'acrobranche à Tepacap. Direction l'avenue du docteur Jean-Mac au Mans, dans les 7 hectares du parc. Après avoir passé l'accueil, un jeune homme baudrier autour des cuisses m'accueille.
4: Bonjour, bienvenue à Tepacap.
3: C'est Sylvain, il est moniteur depuis 5 ans au parc et connaît déjà tous les parcours par cœur.
4: C'est ça, il y a 12 parcours qui sont généralement progressifs à la fois en hauteur et en difficulté. Donc les plus grands, c'est généralement pour faire plaisir. Par exemple, l'un des derniers, c'est des tyroliennes. C'est généralement par celui-là que les gens finissent. Et après, il y en a des plus durs et des plus faciles, mais généralement, c'est comme ça que ça se construit.
3: Ouais, difficile ou pas, c'est ce qu'on verra. En tout cas, dès l'entrée, on m'équipe d'un baudrier, d'une paire de gants et d'un bracelet bleu. Un bracelet qui vous permet de faire tous les parcours sans restriction d'âge par groupe. On est ensuite emmené au parcours d'initiation qui, lui, permet de comprendre et tester le fonctionnement de la poulie et du mousqueton qui nous accroche au câble. Câble qui évite l'accident, la chute, parce qu'il nous relie donc à notre baudrier.
5: Allez-y petit à petit, plus vous allez augmenter dans les parcours, plus la difficulté sera présente et la hauteur également. D'accord ?
3: Une fois l'initiation effectuée, on va se lancer dans la vraie aventure parce que tout le monde me dit « Tepacap ». Mais bien sûr que si, je le suis. Direction le parcours numéro 11, un de ceux que les visiteurs préfèrent puisqu'il est fait de plusieurs tyroliennes dans les arbres. Je grimpe et affronte les obstacles. Il y a par exemple des sortes de ponts-échelles en bois qui bougent, donc faut bien s'accrocher au câble. Mais le moment vraiment sympa, c'est la tyrolienne.
6: Le micro ?
3: Oui, mon micro que j'avais pas tellement bien accroché, qui a failli tomber. Heureusement, je l'ai rattrapé de justesse. Mais en tout cas, même si parfois le parcours donne un peu le vertige, on s'y amuse bien. Et à tous les âges, Tepacap, c'est ouvert tous les week-ends et les jours fériés. Pour réserver, ça se passe sur leur site internet ou par téléphone. Et c'est peut-être pas plus mal. Au moins, vous êtes sûr d'avoir de la place parce qu'il risque d'y avoir du monde avec ces beaux jours. Tepacap, c'est en tout cas testé et approuvé par Ici-Maine.
0: Génial, merci Simon. Lundi, le coup d'envoi d'une nouvelle saison de J'ai testé pour vous avec Lilian Bro. Alors là, il va tester pour nous le retour du Mans FC en Ligue 1. Je pense que ça va être génial. C'est à suivre. Comment éviter que le centre-ville du Mans ne soit déserté? Comment tirer des nouveaux commerçants? Comment éviter les vitrines vides? C'est le thème de l'entretien. Julien Jean reçoit pour cela Blandine Affagard, maire adjointe du Mans en charge du commerce.
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7: C'était l'un des axes très touchés par les travaux pour les futurs bus chronoligne au Mans, l'avenue du docteur Jean-Mac qui mène au rond-point de Pontlieu.
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0: Lutter contre les locaux commerciaux, vacants dans le centre-ville du Mans, c'est la mission de Blandine Affagard, la maire adjointe en charge du commerce, qui est votre invitée ce matin, Julien Jean.
11: Bonjour Blandine Affagard.
10: Bonjour.
11: Alors, la métropole a voté cet été la création d'une concession de revitalisation commerciale et artisanale. Comment ça fonctionne exactement ?
10: Alors, elle a la capacité à pouvoir acheter des locaux qu'on peut évidemment restaurer et remettre à disposition à des porteurs de projets. Évidemment, les choses ne se voient pas toujours, même si on y travaille depuis longtemps, puisqu'on est à ce jour à déjà une dizaine d'achats réalisés. Alors après, techniquement, il y en a qui sont encore dans le giron de la métropole, d'autres qui sont déjà dans la foncière et encore d'autres qui vont être dans cette concession de revitalisation. Mais ça, c'est...
11: Oui, parce qu'il y a plusieurs dispositifs.
10: Voilà, c'est interne et ça n'a pas de conséquences sur l'objet même, puisque que ce soit la métropole, la Senovia, tout ça va se régulariser. L'objectif est le même, acheter dans des quartiers, des rues sur lesquelles on veut reprendre la main sur l'offre commerciale.
11: Vous avez des quartiers prioritaires, justement ?
10: Tout à fait. La gare, évidemment, en fait partie. C'est une entrée de ville piétonne et on dit souvent, on n'a pas deux occasions de faire une première impression. Donc, la gare est évidemment dans ses priorités. On a aussi Pont-Lieu, sur lesquels on veut agir sur le commerce. On a tout le centre-ville, hein, d'une manière générale, où on veut aussi éviter les friches. Aussi du côté de Gambetta, Lafayette, sur lesquels on a aussi une étude approfondie des commerces vacants.
11: Donc en gros, vous remettez en état des locaux vacants. En quoi c'est intéressant pour un commerçant porteur de projet ?
10: Nous, on est sur des niveaux de rentabilité qui sont plus faibles, on va dire, que le privé d'une manière générale. Donc, puisque notre volonté, c'est d'accompagner aussi du développement économique.
11: Ça veut dire que les loyers sont plus accessibles.
10: Voilà. Donc, en conséquence, les loyers sont plus accessibles. Et puis, on est vraiment accompagnateur dans tous les niveaux. On va faciliter l'implantation.
11: L'intérêt de ce dispositif, c'est que la collectivité peut voir aussi quel type de commerce s'installe, non ?
10: C'est ça. Alors, ça, c'est aussi une nouveauté qu'on a fait voter à la métropole il n'y a pas très longtemps. C'est la possibilité de préempter des baux qui ne pouvaient se faire avant que sur un secteur très restreint. Aujourd'hui, on a agrandi ce secteur. Alors, au-delà de la préemption, ça nous permet au moins de savoir et d'avoir une information sur les transactions en cours.
0: Ici Ben, 7h45, Blandine Affagar, maire adjointe en charge du commerce au Mans, est notre invitée ce matin, Julien Jean.
11: Quel type de commerce souhaitez-vous attirer, Blandine Affagar ?
10: Alors c'est une vraie question parce que c'est un équilibre à trouver. En fait, il n'y a pas. On sait hein, qu'on a des manques en tant que citoyenne. Des fois, je me dis, bah, c'est dommage qu'il n'y ait pas un peu plus de vaisselle, par exemple, en centre-ville, même si on en a un petit peu. On n'a pas non plus par exemple, sur tous les articles un peu de sport ou de premier niveau, sans que ça soit. Donc, on n'a pas. Si vous voulez acheter une petite raquette de ping-pong, vous êtes obligé de prendre votre voiture. Raquette de tennis, c'est pareil, enfin, ou même un ballon. Bon, voilà. Donc, on a une typologie comme ça qu'on essaie d'accompagner. Donc,
11: mais ce qui n'est pas bon, c'est quand il y a une unicité de commerce, en fait.
10: C'est ça. Et puis, il y a aussi moi, j'essaie vraiment d'être dans ce grand équilibre d'apporteur de flux, comme on peut l'avoir avec Zara ou la Fnac, qui apporte du flux, et aussi des artisans. Des petites boutiques, que ça soit sur de la fringue ou même sur des bijoux, sur de la création. Et moi, je souhaite qu'ils se sentent bien au sein de notre cœur de ville pour aussi offrir. On doit pas, ça marchera pas si on ressemble à une galerie de supermarché. Donc, il faut être différenciant aussi. Donc, c'est cet équilibre entre des grandes marques qui apportent du flux. Parce que si on n'a plus de grandes marques, bah, on ne va pas avoir de flux. Et aussi une proposition singulière qu'on ne retrouve pas dans des galeries.
11: Vous avez des exemples équivalents dans d'autres grandes villes justement qui ont pu expérimenter ce dispositif et où ça fonctionne ? Ou est-ce que c'est une spécificité du Mans ?
10: Alors en effet, pour le faire aussi, on a été accompagné par ce qu'on appelle la CMAS, qui est en fait le Senovia parisien, si on voulait l'appeler comme ça, qui a fait ça à Paris, sur la partie est de Paris. Et ils l'ont tellement bien fait, ça a tellement bien marché qu'ils en ont défini ils en ont fait une expertise et maintenant ils vendent de l'accompagnement et du conseil. Donc c'est eux qui nous ont accompagnés, qui nous ont conseillés sur la création de cette foncière.
11: Eh bien, on verra si ça marche, puisque je crois que vous avez prévu un premier bilan en 2027. Merci beaucoup, Blandine Affagar, maire adjointe du Mans en charge du commerce.
10: Je vous en prie. C'était un plaisir.
0: Et merci à tous les deux et un grand bonjour également à l'ensemble des gérants de commerce au Mans et partout ailleurs en Sarthe, clairement pour la dynamique des centres-bourgs. On a besoin de vous. Vous aimez le judo ? Même si vous répondez oh, pas vraiment à cette question, il y a quand même une pépite au niveau des sportifs et des sportifs français qui va faire parler d'elle. Retenez bien ce nom, c'est le thème de notre prochain rendez-vous après Zao de Sagazan et la symphonie des éclairs. Effectivement, on est en ce moment quoi, en vigilance orage, donc voici des éclairs.

0: Plaza ou de Sagazan. Léa Dubost, retenez bien ce nom. Pas le vôtre, hein, Léa. Mais ouais.
1: Retenez bien ce nom, c'est le nom de notre chronique de l'été qui met en lumière les sportifs et les sportives qui compteront dans les années à venir. Olivia Leray, ce matin, vous nous présentez une athlète dont on entendra parler en judo.
2: Pauline Cuc, elle aurait pu être patineuse artistique. C'est ça qu'elle faisait quand elle était petite, du patin. Pendant que son père et son frère font tomber les adversaires sur un tatami, elle glisse sur la glace. Et puis finalement, alors qu'elle n'aimait pas trop ça, à la base, elle a pris un virage à 360 degrés et elle a commencé le judo. Les champions qu'on connaît s'y mettent le plus tôt possible. Elle a mis son premier kimono à 12 ans. Son coach la pousse directement à entrer en sport-études et là, elle commence à se dire que c'est sérieux. Et oui, c'est sérieux. Aujourd'hui, elle en a 11 de plus et elle a tout gagné en junior. Et elle est en plus championne de France des moins de 52 kilos. Entre-temps, elle est entrée à l'INSEP de Niort, où elle est née, jusqu'à Paris, avec parfois dans son bagage son papa qui l'entraîne pour ne pas perdre trop ses repères. C'est lui qui a installé un petit dojo à la maison. Et pendant le Covid, par exemple, Pauline, son frère et son père s'exercent ensemble à se faire tomber à domicile. Sur le tatami, vous ne pouvez pas vous tromper. Elle est sereine, zen, tranquille. Elle a des yeux bleus comme un lagon et toujours deux mèches bouclées qui tombent sur son front. À l'école, c'est sérieux aussi, hein. Pauline, elle est arrivée à Sciences Po avec un an d'avance. Elle alterne les cours, les entraînements. Elle ne sait pas trop ce qu'elle voudra en faire de ce diplôme après sa carrière, mais les études, c'est non négociable. Ça prend du temps, mais elle les met au même niveau que son sport. Il va donc falloir gérer tout ça pendant 2 ans, tout en essayant de gagner sa place pour les Jeux Olympiques. Rien n'est sûr, mais elle se bat. Pauline Cuc, donc, elle aurait pu être patineuse artistique. À 23 ans aujourd'hui, si nous, on a une certitude, c'est qu'elle a bien fait de choisir le judo.
0: Mais tout peut changer aujourd'hui. Bravo Pauline, génial. Pauline Cuc, non, à retenir. Dans un petit instant, Stéphane Bern, avant les infos de 8h, voyage dans le temps, un voyage au temps des vendredis maudits des Templiers. Tiens donc, un cadeau tombé du ciel, est-ce que ça peut exister, vous pensez, Léa?
1: Je dis oui. Avec Issimène, oui.
0: Ah voilà, absolument. J'ai ce sac glaciaire. Voyez, je le tapote. Il est génial. Il est pour vous. 02 43 29 10 10. Il n'y a pas de question. Éventuellement, nous, on en a une demande. Où êtes-vous et quelle température relevez-vous? 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Franchement, il va vous rendre hyper service, même pour les scolaires à la rentrée. Un cadeau tombé du ciel. Et ouais, avec Jacques Higelin.

0: chanson.
1: Ici même, cette chanson s'est tombée du ciel avec Jacques Higelin. Voyage dans le temps, comme chaque matin avec Stéphane Bern. Et ce matin, Stéphane, on va voyager au temps des Templiers, mais aussi des chats noirs.
2: Vous craignez les vendredis 13, mais savez-vous seulement pourquoi ? Amis superstitieux, écoutez donc cette histoire. Nous sommes le 13 octobre 1307. L'aube est froide sur le royaume de France. Ce vendredi-là, les sénéchaux ébahis du roi Philippe le Bel frappent à toutes les commanderies du temple. Toc toc, qui est là ? Surprise ! En quelques heures, des milliers de moines chevaliers sont arrêtés, les coffres saisis, les sceaux brisés. Mais pourquoi une telle rafle ? Ça fait un moment que les Templiers, fondés 2 siècles plus tôt pour reconquérir les lieux saints, sont devenus plus banquiers que croisés. Ils gardent les trésors de l'Église, gèrent l'argent des rois et prêtent même à Philippe le Bel. Bref, des banquiers blindés en armure blindée. De quoi donner des boutons à un souverain ruiné.
3: Rends-moi mon argent, coquin !
2: Mais il y a aussi de vieilles rancunes. Les Templiers ont refusé de payer la rançon de Saint-Louis lors de la 7e croisade. C'est pas bien ça. Et Philippe s'en souvient. Alors il frappe fort. Il accuse les Templiers d'hérésie et d'opulence. Le pape Clément V suit le mouvement. L'ordre est dissous en 1312. Et le Templier Jacques de Molay monte sur le bûcher. Dans les flammes et avec son tempérament de feu, il jette sa célèbre malédiction. Pape Clément, roi Philippe, avant un an, je vous cite à comparaître devant Dieu. Maudit, maudit, soyez maudit jusqu'à la 7e génération du Grand Théâtre version barbecue. Et devinez quoi ? Le pape et le roi meurent l'année suivante. Un simple hasard. Depuis, chaque vendredi 13 semble porter l'ombre du temple. Ce qui explique clairement pourquoi ce jour-là, certains préfèrent rester sous la couette.
1: Stéphane Bern, voyage dans le temps qui continue également avec la nouvelle saison, l'accueil de rentrée, rappelons-le, ici même c'est lundi. Lundi, vous nous parlerez des débuts du diagnostic médical, Stéphane Bern. Raymond est avec nous. Bonjour Raymond.
4: Bonjour à toutes les auditrices et auditeurs de France.
1: Ici même. Voilà. Raymond, vous êtes à Mont-Saint-Emblin. Quelle température à Mont-Saint-Emblin ?
4: 15,1.
1: Oh là là ! Ça sent la station météo, ça. Et Raymond, le sac glaciaire, il est pour vous. Voilà, juste ça. Et vous allez voir, vous allez adorer. Il est génial.
4: Mais j'en avais gagné un il y a quelques années.
1: Il fallait le changer. C'est maintenant.
4: Il commence à être un petit peu...
1: Le nouveau, il est là. Merci encore, Raymond. 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
1: Bienvenue à toutes et tous. Nous sommes le vendredi 21 août, Ici Mène. Il est 8h. Le journal du Bust, la chasse au gibier d'eau, ouvre aujourd'hui.

0: quand la zone elle est asséchée, quand la zone il n'y a plus de nourriture dessus, eh bien l'oiseau il doit faire des kilomètres supplémentaires pour se poser et qu'il devient fragile.
1: Si l'association tente de se faire entendre auprès des chasseurs et des préfectures, c'est pour défendre certaines espèces protégées.
0: Il y a aussi des oiseaux qui vont aller trouver les quelques rares zones humides qui subsistent pour s'alimenter. Et là, il y a aussi un risque très fort que les chasseurs puissent prélever des individus et qu'il y ait des impacts collatéraux.
1: Une prise de position qui ne correspond pas à la réalité du terrain. C'est ce que regrette la Fédération des chasseurs de la Sarthe et Michael Guénaud, chargé des relations avec les chasseurs de gibier d'eau.
2: On pourrait penser qu'en fait, il y a des centaines de personnes qui vont aller chasser sur des trous d'eau où il y a plein de canards. Non, mais c'est pas le cas. Il y a quelques chasseurs qui vont faire cette ouverture anticipée. Il y a beaucoup de zones humides qui sont encore en eau dans le département de la Sarthe. Donc, il n'y a aucun risque de ce qui est annoncé par notamment la LPO.
1: Pour le technicien, il n'y a pas d'inquiétude à avoir dans le département, notamment grâce à une reproduction correcte au niveau des oiseaux d'eau.
3: Louis Fontaine pour Ici Maine. Et hier soir, la préfecture de la Sarthe nous indiquait qu'à ce stade, aucune mesure spécifique n'a été prise concernant la chasse au gibier d'eau.
4: Ils sont soupçonnés d'avoir battu à mort un SDF.
3: Quatre jeunes hommes de 17 à 25 ans ont été mis en examen hier après le meurtre d'une personne sans domicile fixe dans la nuit de lundi à mardi à Alençon, près du Nord-Sarthe. L'homme d'une soixantaine d'années a été violemment agressé et laissé pour mort dans la rue. Interpellés quelques heures plus tard, les suspects étaient en état d'ivresse. Trois ont été laissés libres sous contrôle judiciaire. Mais l'auteur présumé des coups est mis en examen pour meurtre sur personne vulnérable. Il a été placé en détention. Les détails sont sur notre site internet. À La Ferté-Bernard, la garde à vue de trois adolescents est prolongée. Ils ont été interpellés mardi soir alors qu'un incendie s'est déclaré dans l'ancienne usine de caoutchouc Tupi. Ces trois ados étaient à l'intérieur du bâtiment désaffecté quand le feu s'est déclaré. Une jeune de 15 ans a reconnu avoir jeté un mégot de cigarette. Un acte involontaire, selon les gendarmes. À quel point les éleveurs ont-ils pioché dans leurs réserves d'hiver pour nourrir les vaches cet été? Le syndicat FDSEA de la Sarthe appelle les agriculteurs à répondre à cette question. À cause de la sécheresse, les champs sont brûlés, les éleveurs sont obligés de prendre du fourrage prévu pour l'hiver. La FDSEA lance donc une étude aujourd'hui pour mesurer l'ampleur du problème et aller chercher des aides financières si nécessaire, explique Laurent Ragot, le responsable de la section bovine au syndicat.
5: Là, on peut estimer des stocks vraiment, je pense, à vue d'œil comme ça, mais les chiffres vont confirmer, c'est un tiers de moins de stock. Ça veut dire il va nous manquer 2 mois et demi. Ce qu'on veut éviter, c'est un abattage massif. Parce que les éleveurs qui ont pas de stock, ils vont abattre des animaux s'il n'y a pas d'alimentation pour cet hiver. Ils vont préférer abattre des animaux. Et aussi, s'il n'y a pas de trésorerie. S'ils n'ont pas de trésorerie, forcément, ils peuvent pas acheter de nourriture. Donc la solution, c'est d'abattre des animaux. Et le problème, c'est qu'on va engorger le marché. Et surtout que là, les intermédiaires, les abatteurs vont pas se priver pour baisser de prix, hein, s'ils sont abondés de viande, quoi, d'animaux.
3: Les conclusions de cette étude de la FDSEA de la Sarthe doivent être publiées en fin de semaine prochaine.
4: Florilège doit déménager.
3: Ce magasin de décoration et de vente de tissus situé à La Flèche a été l'un des plus touchés par l'orage du 15 juillet dernier. Un arbre a cassé la vitrine, une partie de la toiture s'est effondrée. La gérante est encore en plein inventaire de tout ce qui a été touché. Elle espère rouvrir fin septembre dans un nouveau bâtiment zone de la Monnerie. Une cagnotte en ligne a été lancée pour l'aider à se reconstruire. Les infos sont sur notre site ici.fr/maine. C'est un classique avant la rentrée, le renouvellement de l'abonnement Cetram. Si vous avez besoin d'informations sur l'offre de transport dans la métropole du Mans, une agence mobile se déplace en ce moment dans différentes communes. Elle sera à Arnage ce matin et à Coulaines cet après-midi. Le calendrier complet et toutes les infos sont sur le site internet de la Cetram.
4: Y aura-t-il bientôt un deuxième restaurant étoilé en Sarthe?
3: Actuellement, le seul à posséder une étoile est l'auberge de Bagatelle au Mans, mais deux anciens salariés de ce restaurant viennent justement de racheter le Grenier à sel, restaurant gastronomique situé place de l'Éperon. Après avoir travaillé dans plusieurs établissements prestigieux et étoilés, Margot Corvasier et Charles Barentin ont voulu ouvrir leur propre restaurant et ils pensent déjà à la distinction du guide Michelin.
6: Comme vous le voyez derrière vous, on a une très jolie collection de guides rouges et aussi de très jolis livres qu'on aime bien mettre en valeur. C'est aussi notre histoire, c'est notre parcours. On a fait un parcours essentiellement étoilé, puisque c'est quelque chose qui nous tient à cœur avec Charles. Donc oui, forcément, c'est quelque chose qui est dans notre coin de notre tête. C'est pas l'objectif premier. L'objectif premier, c'est que les collaborateurs se sentent bien, que nous, on se sente bien, et tout en découlera en fait envers la clientèle, que la clientèle aussi vienne, revienne. Et après, si les distinctions tombent, bien sûr, ça sera une reconnaissance ultime, on sera les plus heureux du monde. Mais l'objectif, c'est vraiment de pérenniser l'entreprise.
3: Margot Corvasier, qui a repris le restaurant Le Grenier à sel au Mans.

0: avec son compagnon Charles Barentin en cuisine. Réouverture mardi prochain vous emmène en reportage dans les coulisses des derniers préparatifs. Dans notre info d'ici à 8h30, ça donne l'eau à la bouche. C'est un moment que certains attendent depuis 16 ans. Le retour du Mans FC en Ligue 1, l'élite du football français. Pour le premier match face à Brest, demain soir, plus de 17 000 supporters ont déjà pris leur place. Coup d'envoi du match à 20h45. Le coup d'envoi fictif, lui, sera donné par Vincent Créen, meilleur buteur de l'histoire du club avec 71 buts en 4 saisons et demie. Enfin, le festival de musique indépendante, les siestes Teriyaki, commence aujourd'hui. Ça se passe à l'abbaye de Lépau, près du Mans, jusqu'à dimanche et c'est gratuit. Au programme, musique électro, musique expérimentale, scénographie immersive, mais aussi des ateliers participatifs tout public.
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0: Bon, quel temps pour aujourd'hui, Bruno ? Du soleil, de la pluie ?
2: Une dégradation en vue, en fait, pour répondre à la question Léa. La Sarthe est en vigilance jaune pour le phénomène orage. Et effectivement, là, vous vous dites, le temps est plutôt clément, le soleil fait quelques apparitions sympas, ok, ça ne va pas durer. Météo France le dit, les nuages vont arriver avec des petites pluies qui vont se déclarer dès la fin de la matinée. Température en ce moment, Alonne, 14 degrés, c'est l'info de Yves. Coulaine avec Jacqueline, le Lude avec Marie-France, même température, 14 degrés, 15 degrés à Luché-Pringé, 14 heures selon Météo France. Nous devrions avoir 21 degrés dans les rues du Mans, 22 degrés à Montval-sur-Loire, les maxi pour cet après-midi, 23 degrés. Perspective week-end, un temps plutôt clément et un temps sec aussi pour ce week-end, 24 degrés demain après-midi et jusqu'à 26 degrés dimanche, davantage de nuages, de pluie et pourquoi pas d'orage sur toute la Sarthe à partir de lundi. Trafic ferroviaire, globalement ça se passe plutôt bien en gare du Mans et je regarde bien la carte de la Sarthe pour confirmer qu'à 7h06, 8h08, vous circulez bien.
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2: Ah là là, si vous savez ce qu'on a comme cadeau pour vous dans les prochains instants. Mais je n'en dis pas plus. Vous connaissez la phrase un petit peu dans les clubs village, on dit ça, en haut c'est chaud, en bas c'est froid.
0: Non, je ne connaissais pas.
2: Bon, en haut c'est chaud, en bas c'est froid. Et en bas là-bas, ça donne quoi ? Voici tout de suite Maxime, le forestier.

0: semaine avec Maxime Le Forestier. Et en bas, là-bas, et donc là, retenez ceci. En haut, c'est chaud.
1: En bas, c'est froid.
0: Attention, tout de suite, ça va être chaud.
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0: Vous aimez la couture, chère Léa ?
1: Eh ben, pas du tout.
0: Eh ben, ça tombe bien parce que c'est pas du tout ce dont on va parler.
1: Non, je sais, très nul.
0: Vous avez raison. Non, non, à gagner tout de suite. Deux places cinéma 4DX pour aller voir le film de votre choix, Cinéma Pathé Le Mans. Attention, Léa, ce sont des places valables jusqu'au 31 août 2027.
1: Là, ça m'intéresse.
0: Ah, voilà. 4DX, c'est les salles, on plonge vraiment au cœur du film, ça bouge, ça vibre, ça stimule tous nos sens et c'est très très bien. Et parmi les films qui sont proposés en ce moment, parce que tous ne sont pas tournés en format 4DX, il y a Spider-Man Brand New Way.
4: Qu'est-ce qui m'arrive ?
5: Je t'ai manqué, Spider-Man ?
4: Je suis plus moi-même. J'arrive plus du tout à me contrôler. Je sais pas ce que c'est, mais je dois régler ça au plus vite.
0: Spider-Man, attention, voici la question jeu pour gagner vos places. Pour aller voir deux places, on le rappelle, le film de votre choix d'ici au 31 août 2027 au cinéma Pathé Le Mans, salle 4DX. Comment s'appelle Spider-Man dans le civil quand il n'a pas évidemment son, on va dire son costume, son apparat ? Est-ce Bruce Wayne ? Est-ce Clark Kent ? Est-ce Peter Parker ? Je répète la question. Quand il n'est pas Spider-Man en apparence dans le civil, il s'appelle comment le personnage ? Bruce Wayne, proposition numéro 1. Clark Kent, proposition numéro 2. Peter Parker, proposition numéro 3. 1, 2 ou 3. Vous connaissez la réponse par cœur, j'en suis sûr. Vous n'hésitez pas, 02 43 29 10 10. C'est à suivre, c'est pas vrai. Ça, c'est vrai, c'est le rendez-vous anti-arnaque. Alors attention, en ce moment, il y a des choses qui circulent sur WhatsApp.
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Lola Baye est une chanteuse, autrice, compositrice qui mêle douceur, humour et spontanéité. Si vous avez pu la voir dans l'émission The Voice, ce qu'elle affectionne aujourd'hui, c'est sillonner le monde rural pour chanter dans les tout petits villages.

0: M'ennuyer, Lola Baye. Un coup de cœur, ici même.
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2: C'était l'un des axes très touchés par les travaux pour les futurs bus Chronoligne au Mans, l'avenue du docteur Jean Mac qui mène au rond-point de Pontlieu.
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6: Et avec C'est pas vrai, nous voici à l'heure du rendez-vous anti-arnaque sur Icimène, Léa.
2: Et ce matin, attention à une arnaque dangereuse qui circule en ce moment sur l'application WhatsApp. Un inconnu qui propose de gagner de l'argent facilement au Draso.
7: Oui, c'est une collègue qui m'a alertée. Elle se retrouve soudain dans un groupe WhatsApp alors qu'elle n'a rien demandé. Il y a 77 personnes dans ce groupe, elle ne les connaît pas. Et parmi ces gens, une certaine Emma Robert propose à tout ce petit monde de suivre des comptes sur Instagram, de liker des vidéos sur Instagram. En échange, dit-elle, vous toucherez à chaque fois 10 euros de la part du commissaire aux comptes. C'est le terme un peu vague qu'elle utilise.
2: Et alors, qui est cette personne, Emma Robert ?
7: Eh bien déjà, je mets ma main à couper qu'elle ne s'appelle pas du tout Emma Robert. Coup d'œil à son numéro, il commence en plus 880. J'ai vérifié, c'est l'indicatif du Bangladesh. Et attention, elle n'est pas la seule escroc dans cette discussion WhatsApp. J'en ai repéré d'autres. Je vois un certain Joanne Pelletier, numéro nigérian. Il fait semblant de demander des précisions sur la procédure à suivre. Manon Rousseau, elle nous fait une capture d'écran du premier paiement qu'elle a apparemment reçu, 10 euros. Elle aussi, je l'ai repéré avec son numéro du Bangladesh. Tout ça est quand même très élaboré, vous avez remarqué. Et quel est le but ? Eh bien que les cibles innocentes, comme ma collègue dans ce groupe WhatsApp, se laissent tenter. Au début d'ailleurs, vous allez gagner de l'argent, 10 euros par-ci, 10 euros par-là, rien qu'en likant des posts Instagram, c'est quand même ultra rentable. Et puis viendra le moment où Emma Robert, ou je ne sais qui, vous proposera de verser de l'argent pour en gagner encore plus, 50 euros, 200 euros, 400 euros. L'escroc, lui, finit par ne plus rien vous verser du tout, et tout l'argent que vous aurez investi, ce sera pouf, envolé. Ne rentrez surtout pas là-dedans, c'est très très dangereux.
6: Donc méfiez-vous de Emma Robert. Merci Aude Razouf. 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On est bien, c'est vendredi matin, le week-end pour ceux qui ne sont pas en vacances, et devant nous, tant mieux, on va en profiter. On en profite aussi de cette musique qui va bien, Desserée. C'est tout de suite, voici Life.

0: Ici Ben, c'est bien pour entamer la journée en fredonnant tout avec Desré et live dans un petit instant. Rendez-vous avec les gens d'ici, faisant connaissance avec Pascal Lebrun. C'est le nouveau président du club de généalogie Men et Perche. Et avant cela, Léa, qui accueillons-nous, Laurent. Bonjour Laurent.
1: Bonjour Bruno.
0: Et bienvenue depuis Saint-Marc-la-Brière, Laurent, c'est ça?
1: Oui, c'est ça même.
0: Bon, il fait quel temps en ce moment à Saint-Marc-la-Brière?
1: Bah écoutez, je vais vous dire un truc, c'est qu'en ce moment, je me trouve pas à Saint-Marc, je me trouve sur le Mans.
0: Oui, ah bah parfait. Il fait quel temps au Mans?
1: Ça va. Il fait un petit peu de soleil, parce que je me trouve sur la rocade. Ah. Il y a un petit peu de soleil, le soleil est bleu.
0: Excellent.
1: Je veux dire le.
0: Non, mais le soleil est bleu, parfait. Le ciel jaune, on est bien, on est d'accord.
1: Alors, Laurent, vous êtes. C'est pas mal.
0: Ouais, vous avez envie d'aller voir Spider-Man. Mais alors, dans le civil, oui. Il s'appelle comment Spider-Man?
1: Peter Parker.
0: Eh oui, vous connaissez la réponse par cœur, c'est clair.
2: Salut.
1: Oui.
2: Je m'appelle Peter Parker. Parce voilà. Que je suis pas que Peter Parker. Je suis Spider-Man.
0: Laurent, je sais pas quel âge vous avez, mais est-ce que vous regardiez le dessin animé Spider-Man déjà dans les années 70?
1: Ah bah, j'ai 60 ans.
0: Ah, vous vous souvenez? Ce générique-là.
1: Oui, exactement.
0: Et,
1: oui.
0: Et ensuite, rappelons-le, Homer, dans les Simpsons, avait également repris ce générique-là.
3: Speed up cochon, il peut marcher au plafond.
1: Oui, ça j'avais entendu aussi.
0: Oui, parce que j'ai découvert que Léa Dubost est une grande fan. On peut remettre Speeder cochon, c'est trop tard. On va essayer, en fait, allez, ensemble, on y va, 3, 4, allez-y.
3: Speeder cochon.
0: Mais c'est parfait. Bon, vous les méritez. Vous les méritez vos places pour aller à la salle 4DX et aller voir Spider-Man, parce que je pense que c'est ce que vous avez envie de faire, hein, Laurent.
1: Oui,
0: c'est bien
1: oui,
0: cela.
1: Exactement, oui, c'est ça.
0: Et peut-être un jour, y aura-t-il Spider Cochon en film complet et tout et tout. Génial, exactement. Laurent, on a passé un super moment avec vous. Bonne journée.
1: Merci, c'est gentil, merci bien.
0: Laurent, quelle radio écoutez-vous tous les jours en Sarthe?
1: Ici Mène.
0: Génial, ne changez rien. Vous voulez en savoir plus sur l'origine de votre nom de famille? Le club local de généalogie de Maine et Perche a un nouveau président, Pascal Lebrun, légende ici.
4: Bonjour, Pascal Lebrun, je suis né au Mans il y a maintenant 67 ans, marié, deux enfants, quelques activités professionnelles sur près de 40 ans au ministère de la Défense, et puis depuis la retraite, pas mal d'activités parallèles, et maintenant président du cercle généalogique Maine et Perche. Est-ce qu'on peut avoir plusieurs passions dans la vie? Oui, j'en suis persuadé. Pour ma part, c'est la photographie qui m'a pris pas mal de temps. C'est également le don aux autres sous la forme associative. Photographie essentiellement de la photographie d'humain, mais également beaucoup de photographie sportive. Quand on est au Mans, c'est impossible de ne pas faire de sport mécanique, que ce soit moto, auto, camion.
5: Nous faisons chevalier de la Légion d'honneur.
4: Autre activité également, c'est la Légion d'honneur. Ayant eu le plaisir d'en être décoré, il y a une association qui s'appelle la Société des membres de la Légion d'honneur de la Sarthe, qui s'occupe essentiellement du rayonnement de l'ordre, mais également d'actions auprès des jeunes, que ce soit pour l'enseignement général et technique, le concours d'éloquence annuel, et pour l'enseignement professionnel, un concours d'artisanat. Pourquoi m'intéresser à la généalogie? D'abord par curiosité, parce que je n'ai pas eu la chance de connaître ni mon grand-père paternel, ni mon grand-père maternel, et ça a toujours été pour moi des mystères, et j'ai voulu approfondir déjà la partie familiale. Et puis, de fil en aiguille, quand on arrive à remonter sur les ancêtres, eh bien, on cherche. Et chercher seul, c'est très complexe. Donc, à un moment, on vient vers une association où on trouve des passionnés, ça c'était déjà mon cas, mais surtout des gens qui savent faire, qui savent transmettre, qui savent expliquer, et qui savent faire découvrir des choses qu'on n'aurait même pas imaginées. Alors, l'intelligence artificielle, ça ne peut être qu'une alliée, à une grande réserve près. Ce n'est pas ce qu'elle dit qui est vrai, c'est ce que l'on pourra prouver sur ce qu'elle dit qui pourrait être vrai. Quand on compulse des registres, eh bien, on a la chance de tomber sur la page, on a la chance de pouvoir la déchiffrer, de voir un très beau sourire chez la personne que l'on a aidée. C'était Pascal Lebrun, et très content de pouvoir passer quelques minutes avec vous. Et puis, dans le cadre de notre cercle, n'hésitez surtout pas, car on est franchement là pour vous aider, et on prétend pouvoir réussir.
0: Voilà, Pascal Lebrun. Nouvelle saison des gens d'ici à partir de lundi. Lilian Brault a rencontré Armelle Alton, une vie rythmée par les fleurs et les plantes. Un souvenir tout de suite, vous allez aimer l'écouter, réécouter. Tu verras, oui, vous avez bien reconnu Claude Nougaro.

0: tu verras.
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1: Soyez toutes et tous les bienvenus. Vous pensez que c'est bon pour le moral d'écouter la radio le matin, Léa Dubost ?
10: Évidemment.
1: Ah, la prof, tout de suite. Ta, ta, ta, ta, ta. Ah, bien sûr, reconnu la compagnie créole, voilà, qui est, en rappelons-le, au Tuféry. C'est demain. Patrice Lemay sera avec nous à 8h48 en direct pour nous parler, évidemment, des Tuféry. Mais avant cela, on va revenir dans l'information d'ici qui nous concerne. Et l'info qui va nous donner l'eau à la bouche ce matin, Léa.
10: Oui, on vous emmène dans les coulisses d'un restaurant gastronomique du Mans, le Grenier à sel, place de l'Éperon, qui se prépare à rouvrir avec de nouveaux propriétaires, Margot et Charles, un jeune couple qui a déjà travaillé dans plusieurs établissements prestigieux. Reportage dans les coulisses avant la réouverture dans un instant. On fait d'abord un point sur l'actu en France et dans le monde. C'est le 90 secondes avec Cyril Ardo-Redon.
11: Fin de vigilance orange aux orages dans les deux départements corse. Toute l'île repasse en jaune. Des orages plus faibles restent prévus selon Météo France. Près de 1400 personnes qui séjournent dans des campings ont été mises à l'abri. Des vols au départ d'Ajaccio et de Bastia sont annulés. Le Var et les Alpes-Maritimes sont quant à eux en vigilance orange aux orages et pour pluie inondation. En raison d'intempéries, 11 000 foyers français sont actuellement privés d'électricité selon Enedis. Dans le détail, 6 000 clients sont concernés en Occitanie et 5 000 en région Provence-Alpes-Côte d'Azur. Un nouveau week-end compliqué sur les routes selon Bison Futé avec une carte colorée de rouge et d'orange. Aujourd'hui, c'est orange dans le sens des départs pour toute la moitié ouest. Dans le sens des retours, c'est rouge pour la moitié sud, orange pour la moitié nord. L'ouverture de la chasse au gibier d'eau aujourd'hui dans toute la France. La Ligue de protection des oiseaux demande au gouvernement un report d'un mois afin de préserver des populations déjà affaiblies par les sécheresses. Le candidat à la présidentielle et ancien Premier ministre Gabriel Attal visé par deux nouvelles opérations d'ingérence russe, ce qui porte à 4 le nombre d'attaques le ciblant en 2 semaines, notamment des faux reportages et une de presse diffusée sur les réseaux sociaux. Le candidat Renaissance a déjà déposé plainte début août. Et puis le foot, retour de la Ligue 1 ce soir à 20h45, Marseille-Strasbourg, dans le viseur de toutes les équipes, le PSG évidemment qui tentera de décrocher cette année un 15e titre de champion.
10: Merci Cyril Ardo-Redon. Un restaurant bien connu du Mans change de propriétaire. Le Grenier à sel, restaurant gastronomique situé place de l'Éperon. Il a été racheté par Margot Corvasier et Charles Barentin. Ils se sont rencontrés à l'auberge de Bagatelle au Mans, sont habitués des restaurants étoilés et veulent donc se lancer dans une nouvelle aventure. Réouverture mardi, mais on s'active déjà en coulisses. Reportage de Christelle Caillot. Charles Barentin découpe une lotte entière sur sa plaque de cuisine en marbre.
12: Là, je suis en train de préparer les lottes pour les premiers essais. Ça va être une lotte qui va être travaillée rôtie avec une sauce au beurre de Saumur Champigny. Le but, c'est qu'on sorte tous les plats avant l'ouverture de l'établissement, que déjà on puisse réaliser les recettes que j'ai préparées en amont, qu'on puisse voir s'il y a des choses à modifier, qu'on goûte tous ensemble et que chacun puisse donner son avis et ce qu'il pense de la recette qu'on a préparée ensemble.
10: Et il travaille aussi les sauces.
12: Là, je suis en train de préparer cette sauce au beurre de champigny. Donc, j'ai préparé mon beurre, cette réduction vin rouge de Saumur Champigny, auquel je l'ai mélangé à mon beurre. Et en fait, ça va me permettre de venir lier ma sauce à la fin. On fouette pendant une trentaine de secondes et ça sera à déguster avec gourmandise.
10: Le couple a toujours travaillé pour les autres et ils sont maintenant ravis d'être à leur compte. Margot Corvasier, en salle, a hâte d'accueillir les premiers clients.
13: C'est notre clientèle. C'est ça, en fait, qui nous tient vraiment à cœur. C'est nous.
0: c'est Charles et moi, c'est notre projet, c'est notre cuisine, c'est notre service. En fait, on est complètement libre à 100%. On dépend de personne aujourd'hui. Le fonds de commerce nous appartient. Si Charles demain veut changer quelque chose sur la carte, on a besoin de l'autorisation de personne.
13: Mais avant de rouvrir, il a fallu faire les comptes. Le couple reste très discret sur le montant de ce rachat de ce restaurant en centre-ville. Charles Barentin.
7: À moins de 30 ans, quand on achète un établissement comme ça, c'est qu'on met beaucoup de choses sur la table, tout ce qu'on avait sur nos comptes. Et on s'est bien fait aussi accompagner par l'initiative Sarthe, qui a été un facteur essentiel dans l'achat de cet établissement, qui nous a permis d'approfondir notre apport en capital. Et ça, c'était essentiel d'être soutenu par le département et par l'initiative Sarthe.
13: Le personnel de l'ancienne équipe est gardé. 7 personnes au total, dont Margot et Charles. Menu de 45 à 80 euros, avec des prix quasiment inchangés.
10: Info d'ici, signé Christelle Caillot. Et on le rappelle, le grenier à sel rouvre donc ses portes mardi prochain, le 25 août.
1: Au programme du journal de 9h sur ICI Maine-Léa.
10: On revient sur cette affaire à Alençon, près de Mamers. Un SDF battu à mort en début de semaine. 4 jeunes ont été mis en examen. Et puis on prendra des nouvelles d'un commerce de la Flèche très touché par les orages de juillet dernier et qui va devoir déménager. Le temps pour aujourd'hui, Bruno, justement, on est en vigilance orage.
1: Oui, absolument. Le ciel est assez dégagé là ce matin, mais ça ne va pas durer. Hein. Franchement, si je regarde bien le bulletin de Météo France, les nuages nombreux vont vite arriver avec des petites pluies, des averses qui pourraient débuter dès la fin de la matinée. Et tout le département est quand même concerné pour cet après-midi. On n'aura pas d'avis de tempête, hein, genre avec des fortes rafales de vent. Non, à ce niveau-là, soyez rassurés. Les températures prennent tout leur temps. On a l'impression que vous savez, c'est comme les leftards pendant les vacances d'été. Oh, elles montent 14-15 degrés, mais elles prennent tout leur temps. On est à 15 degrés tout juste en ce moment dans les rues du Mans. On va faire un petit tour dans le secteur de Souligny-Flacé. Température de 15 degrés. Fercé-sur-Sarthe, oui, 15 degrés aussi. Et en ce moment, à Lombron, une température de 15 degrés également. C'est assez uniforme tout cela. 23 degrés au meilleur de l'après-midi. Le week-end sera plutôt clément. Ciel dégagé, 24 degrés demain, 26 degrés dimanche. Attention, temps perturbé pour la semaine prochaine. Mais s'il y a de la pluie, tant mieux pour les seuls. En ce moment, Gare du Mans, globalement, ça va plutôt bien. Et pas d'aléa routier ou autoroutier à signaler au niveau de la circulation en Sarthe. Tant mieux.
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1: Ah, dans les années 80, à la question « Quelle est votre chanson de l'été ?», vous auriez pu répondre « Femme libérée » de Cookie Dingler. Votre chanson de l'été, c'est le thème des petits plaisirs de l'été avec Tom Vanier. L'instant de savourer, ouais, ce bon vieux souvenir des années 80. Cookie Dingler, « Femme libérée ». ».

0: Cookie Dingler, femme libérée. On continue de chanter.
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0: Ouais, avec ces deux minutes que l'on prend chaque matin pour découvrir les petits plaisirs des Sartois et Sartoises durant l'été. La question du jour, Tom Vanier. Et vous, quelle est votre chanson de l'été?
3: Alors, je vais peut-être être un peu cliché, mais ça date de l'adolescence.
4: Quel morceau va devenir la bande originale de votre été? Réponse en allant à votre rencontre aujourd'hui. Et on peut dire que les goûts et les styles, ben, ils sont variés.
5: Je dirais que c'est Café Con Ron de Bad Bunny.
6: Pour la mañana café, pour la table de ron.
5: Parce que tout de suite, dès les premières notes, je peux pas m'empêcher de bouger. C'est une musique qui appelle le soleil et la bonne humeur.
4: Quelle est votre chanson de l'été?
3: Alors, je vais peut-être être un peu cliché, mais ça date de l'adolescence. J'ai gardé cette chanson de « Est-ce que tu viens pour les vacances ?»
7: Est-ce que tu viens pour les vacances ?
3: Tous les ans, avec mes parents, on allait au même endroit et je retrouvais mon cercle d'amis. On s'écrivait, on correspondait par courrier toute l'année. Et la question, c'était, est-ce que tu viens pour les vacances? Donc, c'est ma chanson.
8: Sans et or, de l'artiste Sartre. Je trouve que c'est une chanson qui reste facilement dans la tête et c'est vraiment musique de l'été, je trouve.
9: Money Trees, de Kendrick Lamar. Because Halleberry, ah, hallelujah. Cette musique, elle m'inspire... Le moment où tu te poses sur une crique avec une enceinte, une bouteille d'ice tea bien fraîche et que tu prends le soleil, elle dure super longtemps en plus. Donc vraiment, c'est l'été pour moi.
10: Mon morceau de l'été, moi, c'est Oudi et Stony Stone. Il sonne super bien pour l'été. En termes de musicalité, de rythmique et même de paroles, etc. Ça en voiture très très fort, c'est toujours très efficace de mon côté.
4: De la musique latine, des classiques des années 80, 90, du rap. L'été sonne à merveille en vous écoutant. Mais bon, selon moi, rien ne vaut la playlist Ici Même pour un bel été musical.
0: Très clairement, demain 7h20, vous serez de retour. Et la question sera, quelle est votre glace de l'été? 8h40, est-ce qu'il vous arrive entre vous de parler de stretchflation? Alors le terme, c'est vrai, il peut surprendre un tout petit peu. C'est une pratique commerciale trompeuse. Valère Correa nous en parle dans les tout prochains instants. C'est le thème du jour de Par ici les économies.
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0: Par ici les économies, c'est le rendez-vous quotidien. Bon plan pour notre pouvoir d'achat avec vous, Valère Correa. Et aujourd'hui, vous vouliez nous parler de la stretchflation. C'est quoi ?
13: Une pratique commerciale dénoncée par l'ONG Foodwatch qui en parle très bien. La stretchflation ou stretchflation, de l'anglais stretch en fait, qui signifie étirer, et de la contraction d'inflation qualifie l'augmentation du poids d'un produit et l'augmentation plus importante de son prix. Le principe, gonfler le format d'un produit, souvent de quelques grammes seulement, tout en augmentant son prix au kilo ou au litre. Alors souvent, cette augmentation de prix, nous dit-on, est exagérée et disproportionnée par rapport aux quelques grammes de produits gagnés. Concrètement, lorsque vous êtes en magasin, vous avez par exemple un paquet de biscuits sur lequel il est écrit « format plus généreux ». Légitimement, vous pouvez vous dire que ça va être plus intéressant d'un point de vue financier. En d'autres termes, que vous allez payer le prix habituel. Mais on va vous en donner plus. Mais en fait, c'est le contraire. Enfin, presque. En réalité, vous en avez certes un petit peu plus, généreux, mais ça vous coûte beaucoup plus cher.
0: Mais alors faire ça, Valère, est-ce que c'est une pratique légale ?
13: Bien sûr, elle est parfaitement légale. Pourquoi ? Tout simplement parce qu'il n'est pas écrit que c'est moins cher. On vous dit juste que c'est plus généreux. Et c'est vrai, il y en a un petit peu plus que dans le paquet habituel, sauf que le prix, lui, explose par rapport à la nouvelle quantité. Vous vous retrouvez donc avec une inflation des prix déguisée. Alors, on va être honnête, c'est difficile de citer les marques qui ont cette pratique commerciale. C'est vraiment du cas par cas. Donc, ma recommandation, soyez juste vigilant. Si vous voyez une promesse du style Nouveau format, vérifiez le prix avant et après. Et vous alors, racontez-moi, est-ce que vous avez déjà été confronté à ce phénomène? Pensez à m'envoyer un petit mail, je réponds à chaque fois et surtout à la fin, comme je le dis souvent, ça aide tout le monde. Par ici les économies, @radiofrance.com.
0: Merci beaucoup Valère Correa. 8h43, est-ce que vous serez occupé ce week-end? Bon, même si vous l'êtes, j'espère que vous aurez le temps d'aller faire un petit tour du côté de Tuffet pour aller Tuffet et pourquoi. C'est le sujet de notre rendez-vous événement du jour, assuré avec Patrice Lemay, les Tufferies. Après un duo, Marc Lavoine et Patrick Fiori, voici le titre. Occupation.

0: Simon, nouveauté, duo Mark Levan, Patrick Fiori, occupé. Tout de suite, retrouvons quelqu'un aussi de très occupé ici. Le festival des Tuféries, c'est demain. Patrice Lemay, président du comité des fêtes de Tuffé, est avec nous. Bonjour Patrice Lemay.
1: Bonjour.
0: Dites-moi, cher Patrice, j'ai l'impression que demain, vous allez lancer la machine à chanter, la machine à danser, là. Voilà.
1: Hop là. Exactement, avec surtout le moral avec nous, avec la compagnie créole, on devrait pouvoir le faire.
0: Bon, tant mieux. Patrice Lemay, je vais m'autoriser cette question très très directe. Est-ce que ça se présente bien? Est-ce qu'il y a de la réservation? Voilà, dites-nous tout.
1: Voilà, alors au niveau de ce qui est de la météo qui est prévue, donc ouais. On se dirige vers une météo beaucoup plus clémente que les autres semaines. Mmh. Hein, donc de ce que c'est surtout très rassurant pour le feu d'artifice, puisque maintenant nous avons la garantie que le feu sera tiré.
0: Très bien, ça c'est une bonne première info.
1: C'est acté. Hein. Et puis ben, pour ce qui est des entrées et des préventes, donc, c'est vrai qu'avec la météo, les préventes ont été en termes de nombre. Oui. Ont été quand même relativement la prévente a été modérée, oui. Hein, puisque les gens ont attendu vraiment le dernier moment.
0: Bon, Patrice Lemay, je vais vous poser une question qui me paraît essentielle. Faut jamais oublier ça, surtout pour les gens qui sont de passage. Le festival des Tuféries, c'est demain, ok, on comprend que la compagnie créole en sera, mais c'est quoi le festival des Tuféries? Pourquoi y venir?
1: Alors, le festival des Tuféries, c'est deux jours de festivité à la base. Oui. Oui. Hein, avec toujours le samedi notre spectacle de variété qui commence vers 18h30 et avec les lauréats de la chanson. Uh-huh. Savoir que les lauréats de la chanson, il y aura 8 lauréats qui vont se produire sur la scène.
0: Bien.
1: Ils viennent simplement du concours de la chanson que l'on organise tous les ans en février ou mars.
0: Absolument. Hein.
1: Donc, ce sont nos 8 lauréats qui vont être là.
0: Bravo.
1: Et après, à partir de 20h15, donc, on aura un premier concert d'un groupe sartois.
0: Ouais.
1: Cole et les Peckerwood.
0: Hein. Ouais, génial.
1: Voilà. C'est donc un groupe rock des années 60-70.
0: Uh-huh.
1: Français et anglais.
0: Et ensuite, parce que c'est bon pour le moral.
1: Pour l'apothéose. Et surtout pour soutenir le moral. Donc, la compagnie créole à partir de 22h15.
0: Ouais. Et Patrice Lemay.
1: Pour terminer.
0: Oui.
1: Quand même, parce que c'est quand même l'ADN de notre soirée.
0: Bien sûr.
1: Donc, on termine par le feu d'artifice. Donc, il sera tiré à partir d'un retour de 23h15, 23h30.
0: Mmh. Et donc, il sera bel et bien, effectivement, tiré demain. Peut-être que vous serez pour quelques-uns.
1: Voilà. J'en ai la confirmation vraiment hier.
0: Ouais, c'est génial.
1: Donc voilà. Donc ça c'est bien acté.
0: Un peu l'équivalent d'un bal masqué, tiens, tout ça j'ai envie de dire. Hop là. Allez-y Patrice, vous vouliez dire.
1: Oui, je voulais dire donc voilà pour le samedi.
0: Ouais.
1: Et donc les Tuféries, c'est aussi le dimanche avec notre 10e foire des Tuféries.
0: Uh-huh.
1: Foire qui va regrouper 60 exposants. Hein, qui est aussi bien dans le domaine de l'art. Des artistes, des peintres, des sculpteurs sur le bois, mmh. Sur métal. On aura cette année, la première fois, un tonnelier qui viendra surtout nous expliquer comment et à quoi servent les outils anciens, évidemment.
0: Mmh.
1: On aura un torréfacteur, donc on aura une partie aussi, une marché fermier, hein, et puis quelques artisans locaux qui seront là pour nous présenter leur savoir-faire.
0: Et je vais vous dire ça très sérieusement, Patrice Lemay. Il paraît que tout ce que vous venez de dire, ça fait rire les oiseaux.
1: Exactement. Alors, ces deux jours-là, cette année, donc, ils sont vraiment sur aux couleurs des Antilles.
0: Oui.
1: Avec la compagnie créole du samedi, le dimanche, on aura le groupe Les Mouvements Créoles du Mans.
0: Oui.
1: C'est un groupe folklorique des Antilles.
0: Mais c'est génial. Voilà. Moi, j'ai envie de dire, Patrice Lemay, vous êtes un excellent vendeur. Hein. Sincèrement, c'est super ce que vous venez de nous dire, là. Parfait.
1: Mm-hmm.
0: Bon, c'est ça qui est bien. C'est qu'il y a du positif, là, dans votre timbre de voix. Ça fait plaisir, cher Patrice. Ça donne envie d'aller profiter des fêtes de Tuffé tout ce week-end. Voilà, simplement.
1: Voilà.
0: Hein. Merci.
1: Donc, on espère surtout, on donne rendez-vous à un grand nombre, donc le public très important pour le jour J. On est prêt. Ouais. Là, évidemment, aujourd'hui, c'est le, je dirais, le
0: montage.
1: Le dernier jour.
0: Eh ben oui. C'est-à-dire
1: que, le montage, on a commencé mardi dernier,
0: hein,
1: avec 35 bénévoles à peu près toute la semaine,
0: hein,
1: jusqu'à aujourd'hui. Aujourd'hui, évidemment, la veille, c'est toujours le grand jour, puisque c'est là qu'il y a les derniers préparatifs, mais il y a des choses qu'on ne peut pas faire trop en avance, donc on était évidemment le vendredi.
0: Ben oui, on va devoir se quitter la Patrice, si vous le permettez. Mais en tout cas, on a l'essentiel. On sait que ça va se tenir ce week-end, le festival des Tuferies, avec la compagnie créole, que ça va être génial, qu'il va faire en plus beau, mais sans canicule, tant mieux, et qu'il y aura en plus, bien sûr, la compagnie créole, le spectacle pyrotechnique, autrement dit, le feu d'artifice. Merci Patrice, voilà. Que le succès vous accompagne,
1: merci.
0: Franchement. Merci à vous.
1: Merci.
0: Et saluez tous les bénévoles autour de vous, hein. C'est une richesse, le bénévolat, on le dit très très souvent.
1: voilà.
0: Merci encore, cher Patrice. Bon week-end. Dans un petit instant, comment bien respirer peut nous aider à lutter contre le stress ou faire face au stress, surtout quand on est pris dans les embouteillages, c'est sérieux. Une respiration en mode 4-7-8, c'est après Womack and Womack. Ici même, voici Teardrops, 8h53 tout de suite. Excellente fin de semaine à toutes et tous.

0: Ici Ben, c'est vrai que c'est sympa d'écouter Womack and Womack, et notamment avec Teardrops quand on est en voiture, je trouve que ça nous met dans une zen attitude. Ça tombe bien, pour vous qui allez prendre ou reprendre la route là avec les trajets de retour, on va respirer ce matin malgré les embouteillages et vos conseils, docteur Kierzek. Bonjour docteur.
1: Bonjour à toutes et à tous, c'est le début des grands départs et avec eux leur lot de bouchons, de ralentissements, de klaxons, on bouillonne, on s'énerve, le stress monte. Et si la solution se trouvait dans votre propre souffle, une technique de respiration venue des États-Unis, la méthode 4-7-8, qui promet de calmer l'anxiété en moins d'une minute et même au volant. Alors ça paraît fabuleux, ben oui, c'est simple, c'est gratuit, c'est disponible à tout moment, y compris, je le disais, au volant, et ça agit directement sur votre système nerveux parasympathique, celui qui nous détend. Alors les étapes, on expire complètement par la bouche en faisant un léger sifflement. Ensuite, on inspire doucement par le nez. Pendant 4 secondes, on retient sa respiration pendant 7 secondes et on expire par la bouche pendant 8 secondes. 4, 7, 8. C'est un cycle et on va répéter 4 à 8 fois de suite. Les chiffres ne sont pas magiques. Hein. L'expiration longue de 8 secondes, ça stimule le nerf vague, ce qui ralentit le rythme cardiaque et abaisse la tension artérielle. L'apnée de 7 secondes, ça permet à l'oxygène de bien se diffuser. Et plusieurs études montrent qu'une minute de cette respiration réduit significativement le cortisol, l'hormone du stress, et la sensation d'anxiété. Et dans les embouteillages, on peut la pratiquer à chaque feu rouge ou à chaque arrêt complet. Les précautions, évidemment, ne pas le faire en conduisant activement, car la retenue de souffle peut troubler la concentration. On s'arrête, on respire et on repart.
0: Alors docteur, est-ce que cette technique peut aussi aider à mieux dormir après une journée de route ?
1: Tout le temps et toujours, pas de contre-indication, c'est même l'une de ses indications principales. Le soir, au calme, allongé dans son lit, la respiration 4-7-8 agit comme un sédatif naturel. Ça ralentit le rythme cardiaque, ça détend les muscles et ça prépare le cerveau à l'endormissement. Certains insomniaques chroniques l'utilisent avec succès. Alors le soir, après les embouteillages ou pas, on s'allonge, on ferme les yeux et on enchaîne 8 cycles. Le sommeil vient beaucoup plus vite, un vrai couteau suisse anti-stress. Alors c'est décidé cet été, dans les bouchons ou au camping, on ne s'énerve pas. On respire, 4 secondes d'inspiration, 7 de blocage, 8 d'expiration. Et c'est un petit rituel qui peut changer votre humeur, votre sécurité, votre nuit. Et surtout qu'il ne faut pas arrêter après les vacances. Allez, on se retrouve d'ailleurs lundi. Bon été, bonne santé à l'écoute d'ici, bien sûr.
0: Le docteur Gérald Kierzek, d'ailleurs, lundi, la question que vous aborderez, le sujet sera est-ce que la rentrée, c'est la bonne période pour prendre des résolutions en matière de santé, justement. On est prêts, on y va ensemble. Ah, on respire bien. Yeah. Et à propos justement de se mettre au volant, attention Léa, voici un petit dernier pour la route.
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3: Ah, vous me faites plaisir ce matin, Bruno.
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0: Voilà, c'était juste comme ça. C'était un moment speeder cochon offert par votre radio locale en Sarthe. Évidemment, ici, Men, sans transition, comme aurait dû une marionnette à la télévision. Arthur Palombo, bonjour Arthur.
4: Bonjour Bruno, bonjour Léa et bonjour tout le monde.
0: Bon, tout va bien?
4: Ah bah écoutez, ça va super. On a passé une très bonne début de matinée déjà. Bon matin avec vous, ça a été un grand plaisir. Et puis on va continuer tranquillement pour la suite avec des bons moments de Fabien Aubryc, des moments de témoignages autour du camping. Ça va être des beaux témoignages encore. Et puis à 11h, on joue, bien sûr.
0: Louis, toujours.
4: Toujours l'OEAC, c'est le dernier moment en plus pour les gagner, donc il faut bien en profiter, on joue avec vous.
0: Et ça a été,
4: voilà, ça a été un plaisir aussi d'être avec vous Bruno, donc merci beaucoup.
0: Absolument, puis on va à l'OEAC aussi, hein, rappelons-le, il y aura donc Claudio Clapeo, Sébastien Loeb, Stéphane Collaro qui reviendra aussi, soyez-en, ce sera un bel événement. Merci beaucoup Arthur.
4: Allez, à demain.
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4: Et merci beaucoup d'être avec nous sur Ici Men, il est 9h. Avec vous donc, Léa, une information judiciaire ouverte pour meurtre et non-assistance à personne en danger.
6: Après l'agression mortelle d'un sans domicile fixe d'une soixantaine d'années à Alençon, à la frontière avec la Sarthe, battu à mort dans la nuit de lundi à mardi sur fond d'alcool, les 4 jeunes hommes suspectés d'être impliqués dans l'agression ont rapidement été retrouvés et mis en examen hier, Nolwenn Lejeune.
7: 4 jeunes âgés de 17 à 25 ans qui ont passé la soirée de lundi avec la victime. Un sans domicile fixe bien connu à Alençon. Ils s'alcoolisent puis se séparent, mais à court de boissons dans la nuit, 2 reviennent voir le SDF à qui ils ont laissé une bouteille. Ce dernier est jeté au sol, roué de coups, frappé avec sa béquille par l'un des deux, alors que l'autre filme la scène. Laissé pour mort, il est conscient à l'arrivée des secours, mais décède une vingtaine de minutes plus tard dans l'ambulance. Sur place, la police recueille des témoignages et des vidéos qui vont permettre d'identifier et d'interpeller rapidement les agresseurs présumés. Tous ont été mis en examen hier, 3 pour non-assistance à personne en danger et

0: D'aujourd'hui, le syndicat agricole appelle les éleveurs à recenser leurs besoins en fourrage. À cause de la sécheresse, ils sont nombreux à avoir déjà pioché dans les réserves de l'hiver pour nourrir les vaches cet été. La FDSEA veut mesurer l'ampleur des besoins pour aller chercher des aides financières si nécessaire et éviter un abattage massif des animaux qui n'auront rien à manger cet hiver. À la Flèche, déménagement nécessaire pour Florilège, ce magasin de décoration particulièrement touché par le violent orage du 15 juillet dernier. La gérante espère rouvrir d'ici un mois dans un nouveau local zone de la Monnerie quand elle aura réglé de nombreux problèmes, Christelle Caillot.
1: Le jour de la tempête, un arbre a cassé la vitrine et s'est engouffré dans une partie de ce magasin de près de 300 mètres carrés. Une partie de la toiture s'est effondrée et puis il y a eu un cambriolage la nuit suivante. À l'arrivée, un mur d'eau de plus de 10 cm dans tout le local et plus d'un quart de marchandises détruits. Marielle Siron, la gérante, continue à compter les objets de la partie mercerie et ça s'annonce compliqué pour les remboursements des assurances.
2: C'est des petits objets, donc faut tout compter, réserve et magasin en même temps. Il y a un rayon d'épingles, d'aiguilles à tricoter par exemple. Tout le rayon, faut compter toutes les aiguilles, faut marquer le prix de vente, le prix d'achat hors taxe. Et après, c'est eux qui font un calcul en fonction de cette perte, qu'est-ce qu'on va retoucher par rapport au prix d'achat.
1: Depuis la tempête, la ville l'a aidé à trouver des nouveaux locaux dans la zone de la Monnerie, mais pour le moment, pas de remboursement, pas de rentrée d'argent et beaucoup, beaucoup de charges.
2: Les assurances ne prennent pas du tout en charge ce nouveau loyer, ce qui est normal entre guillemets, mais c'est sûr que nous, sans chiffre d'affaires, c'est compliqué de payer. L'ancien local, c'est en pourparler avec les notaires, les huissiers, de ne plus payer le loyer de l'ancien local. L'ancien loyer, on était à 2640 TTC, et le nouveau loyer, on est en bail précaire, donc ils nous ont fait un geste commercial. Au mois de septembre, il sera à 3500.
1: La gérante a également lancé une cagnotte. Pour le moment, 18 personnes ont participé pour une somme totale de 555 €.
0: Le lien de cette cagnotte et les premières photos du nouveau magasin sont à retrouver sur notre site internet ici.fr/maine. Par ailleurs, les conséquences de l'orage du week-end dernier, cette fois, se ressentent encore à Télouchet. Plusieurs habitants ont été privés d'électricité hier car la foudre a détérioré un poteau électrique. Enedis a mis du temps à repérer la panne, mais tout devait revenir dans l'ordre hier soir. Des rideaux baissés, des vitrines remplies de pancartes immobilières et des locaux vides. La ville du Mans ne veut pas que son centre-ville ressemble à ça. Un nouveau dispositif a donc été voté cet été. Il permet à la collectivité de racheter des locaux vacants, de les rénover et de les mettre en location à moindre coût. Priorité donc au centre-ville, mais aussi au quartier de la gare, de Pontlieu et de Gambetta-Lafayette. Et en parlant de commerce, un restaurant emblématique du Mans rouvre ses portes mardi avec de nouveaux propriétaires. Le grenier à sel, place de l'Éperon, a été repris par un couple de jeunes Sartois habitués des restaurants étoilés. Ils ont notamment travaillé à l'auberge de Bagatelle au Mans. On vous fait découvrir les coulisses sur notre site internet.
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0: Quel temps pour aujourd'hui, Arthur?
4: Une météo encore un peu particulière. Pas de pluie attendue pour ce matin, un petit peu de nuages dans le sud-ouest de la Sarre, du côté de Sablé. Et puis sinon, ça va être un ciel assez éclairci avec parfois un petit voile nuageux. Et puis au fur et à mesure de l'après-midi, il risque d'avoir quelques averses, notamment au Mans et dans l'agglomération. Et à partir de 17h environ, on va commencer à avoir des orages de manière localisée. Ça va arriver par le nord-ouest, donc du côté de Ciel-Guillaume et de Fresnay. Évidemment, on reste bien prudent puisque le département est en alerte jaune pour orage. Côté de la gare, c'est compliqué ce matin avec notamment les trains de Brest, de Quimper et Nantes qui sont toujours en retard. Et puis dans les prochains trains à venir, il y a toujours ce train en direction de Rennes à 9h33, retardé de 15 minutes. Et déjà à 11h24, un retard d'annonce, une heure annoncée pour le TGV de Quimper à 11h24. Donc pour l'instant, ça roule plutôt bien, mais évidemment, s'il y a quoi que ce soit, vous nous faites signe 02 43 29 10 10. Merci beaucoup Léa, on vous retrouve tout à l'heure.
0: À 10h, à tout à l'heure.
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4: Je vous le disais, météo étrange, pas vraiment de soleil, de la pluie pas mal et du vent surtout. On se croirait presque dans l'ouest, au tréfonds de la Bretagne, au-delà de Rennes, comme si on était dans le Finistère.

0: Escapade avec les innocents, l'autre Finistère sur votre radio locale, ici Maine.
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0: Ravi d'être avec vous ce matin. On va passer une matinée tranquille, posée, ensemble, de l'actu locale, de la musique et de la bonne humeur. C'est ce que vous trouverez sur votre radio locale, ici Maine. Et pour commencer, je vous propose qu'on se refasse les meilleurs moments du rendez-vous témoignage avec Fabien Aubric. Cette saison, on s'est intéressé au camping avec cette question qui vous a été posée.
3: Aimez-vous camper? Vous avez témoigné en direct, on va entendre Élodie dans un instant. Nos invités, Jeanne Veillon et Romain Grégoire, les propriétaires du camping de la Venise de l'Ouest, c'est à La Ferté-Bernard, Jeanne et Romain, qui n'avaient que 22 et 23 ans quand ils ont repris le camping de la Venise de l'Ouest en 2024. Donc ça signifie qu'ils sont encore très jeunes. Le déclic, ouvrir un camping, Jeanne l'a peut-être eu quand elle était toute petite.
4: Eh bien, mes parents avaient un mobilhome pendant une dizaine d'années dans un camping en Vendée. Et tout de suite, je me suis dit, j'aimerais plus tard gérer un camping, mon propre camping. Et donc, dès que j'ai eu 18 ans, j'ai commencé les saisons dans des campings. Et ça s'est enchaîné et je me suis rendu compte que c'était vraiment fait pour moi. Et jusqu'au jour où j'ai vu ce camping à vendre dans un article de journal. Et je me suis dit, il faut foncer, on est parti, on l'achète. Et voilà, aujourd'hui, d'où on en est.
3: Voilà, 2 ans après, puisque vous lancez votre troisième saison. Vous êtes arrivé en 2024. C'est donc Jeanne qui a été locomotive. Et vous avez suivi un peu spontanément. Vous, Romain ?
5: Exactement. Le camping, c'est vraiment le projet de Jeanne. C'est toute son enfance, c'est ses stages quand elle était en études supérieures. Donc, moi, je me suis un peu greffé à son projet. Elle m'a dit, voilà, les campings, je maîtrise, suis-moi. Comme je voyais qu'elle maîtrisait vraiment son sujet, sa passion, et c'est ce qu'elle voulait faire, je l'ai suivi.
3: Ouais, vous avez senti la motivation. Vous êtes aussi, vous aussi, un petit peu entrepreneur dans l'âme. Ça a commencé à 18 ans au moment du Covid.
5: C'est ça, exactement. C'était au niveau donc en 2020, pendant le Covid, très compliqué de trouver du travail. Et donc, je me suis dit, il faut que je crée mon propre job. Et donc, j'y vivais du côté d'Annecy. Je voyais qu'il y avait un gros potentiel. Et donc, j'ai décidé de vendre des glaces et des boissons fraîches sur les bords du lac d'Annecy. Au début, j'ai commencé à tâtonner. Et puis après, les choses sont faites assez vite, naturellement. Et voilà. Et c'est avec cette première expérience que j'ai découvert le goût de l'entrepreneuriat. Et comme ça a bien marché, je me suis dit, il faut que j'ai un nouveau projet. J'ai rencontré Jeanne. Et après, ça s'est fait assez vite.
3: Assez spontanément. Le sens du business, en fait, pour vous, Romain. Et puis, d'une certaine manière également pour Jeanne. Est-ce que vous aimez camper? Vous prenez la parole au 02 43 29 10 10. On va dans le village de Beaufet, à une vingtaine de kilomètres du Mans, je crois. Élodie, bonjour.
6: Bonjour.
3: C'est ça, c'est 20 kilomètres entre Beaufet et Le Mans, à peu près?
6: Plutôt 30.
3: Plutôt 30, j'en ai oublié 10. Est-ce que vous aimez camper, Élodie?
6: Oui, j'aime beaucoup camper. Je m'y suis pris plutôt tardivement, puisque ça fait une quinzaine d'années en fait que je campe. J'ai jamais campé avec mes parents. Mais c'est vraiment quelque chose en fait où on a pris goût et je ne vois pas aujourd'hui arrêter de camper puisque c'est vraiment quelque chose de convivial où on se fait des nouveaux amis et puis c'est un peu comme à la maison mais en version beaucoup plus grande.
3: Oui, c'est ça, la convivialité, se faire des nouveaux amis, ça reflète assez bien, Jeanne, l'esprit camping.
4: Oui, tout à fait, on voit bien, ça commence par les enfants qui parlent entre eux, puis ensuite ce sont les parents qui prennent un apéro le soir, et c'est vrai qu'il y a une certaine, c'est très convivial, et c'est ce qu'on recherche justement dans un camping, ce côté familial, convivial, le fait qu'on ne se connaît pas, mais très vite on apprend à se connaître, autour d'un apéritif ou autour du moment où on fait la vaisselle. Souvent on est les uns à côté des autres et puis on se met à échanger un mot et on voit que ça crée du lien en fait. Le camping crée du lien, oui.
3: Ouais, et on en a besoin aujourd'hui dans une société qui est peut-être un petit peu trop individualiste. Élodie, où est-ce que vous campez? Est-ce que c'est à la montagne? Est-ce que c'est à la campagne? Est-ce que c'est à la mer?
6: C'est à la mer. On campe à la mer tous les ans. Ça fait un peu plus d'une dizaine d'années qu'on va du côté du Croisic,
3: ouais,
6: l'été. Et pour les vacances de printemps, on change un petit peu, mais on reste toujours du côté mer. Et par contre, là, on fait du mobilhome vis-à-vis des températures pour être un peu plus sûr. Mais sinon, l'été, c'est caravane en toile et on est vraiment en camping-camping.
0: Et d'autres témoignages autour du camping dont on va profiter dans quelques instants sur votre radio locale ici même. Mais pour l'instant, place à une nouveauté, un texte d'Icar et la puissance d'une voix qu'on ne connaît que trop bien et dont on ne se lasse jamais vraiment. Céline Dion, bonjour. Pardon, merci d'être avec nous sur votre radio locale ici même.
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0: icône québécoise Céline Dion sur votre radio locale, ici Maine.
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0: Et on vous fait plaisir dans Bienvenue chez vous. Entre le vent et la pluie, autant se réfugier dans un endroit au sec pour passer un bon moment. Eh bien, on a ce qu'il vous faut. Deux places de cinéma pour aller voir le film de votre choix au Pâté Le Mans, avec en ce moment de très très beaux films. Il y a l'Odyssée par Christopher Nolan qui fait un carton, le dernier Spider-Man, de la comédie française, c'est très sympa. Enfin voilà, il y a beaucoup de très bons films à l'affiche, c'est le moment d'en profiter. Alors pour gagner ces deux places, il faut répondre à cette petite question. Lequel de ces films a été réalisé par Christopher Nolan, justement, dont je vous parlais un petit peu plus tôt? Est-ce que c'est Django Unchained ou Inception? Vous avez la réponse, vous nous appelez au 02 43 29 10 10. C'est Julie qui vous accueille et on joue ensemble. Ça sera juste après Calib Koba de Gold qui arrive dans quelques instants.
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Cali Coba, magnifique chanson tout en douceur de Gold. Et on vous fait de très beaux cadeaux sur Ici Mène avec tout de suite à gagner deux places de cinéma pour Le Pâté Le Mans. Des films de votre choix. Il y a L'Odyssée de Christopher Nolan, si vous ne l'avez pas vu, c'est un immanquable. Il y a le dernier Spider-Man qui est très sympa. De la comédie française, c'est un très joli film aussi sur les coulisses de la troupe mythique qui a plus de 400 ans maintenant. Enfin voilà, il y a vraiment beaucoup, beaucoup de films très sympas à aller voir pour la semaine à venir, pour le week-end, en plus avec la météo un petit peu changeante et capricieuse de ces derniers jours. On s'en assure le coup, on se met au sec tranquillement et on profite d'un excellent film. Pour gagner ces deux places, il faut répondre juste à cette petite question. Lequel de ces films a été réalisé par Christopher Nolan? Est-ce que c'est Django ou est-ce que c'est Inception? Film un peu de science-fiction pour vous aider. 02 43 29 10 10. Vous nous appelez, Julie vous accueille et puis on passe un très bon moment ensemble. Autre film, autre bande-son dont on profite tout de suite, celle de Grease avec Summer Nights, John Travolta et Olivia Newton-John.

0: La bande originale de Grease, Olivia Newton-John et John Travolta sur votre radio locale, ici même. On vous fait de très très beaux cadeaux avec deux places de cinéma pour Le Pâté et le Mans. Des films incroyables en ce moment. Il y a l'Odyssée, il y a le dernier Spider-Man, il y a le dernier de la Comédie Française. Très joli film français sur la troupe mythique née sous Louis XIV. Ben là, il y a vraiment de très très beaux films. Et pour tenter de remporter ces deux places aujourd'hui, il y a Aurélie qui joue avec nous. Bonjour Aurélie.
1: Bonjour.
0: Comment ça va aujourd'hui Aurélie ?
1: Eh ben impeccable, le soleil est présent et a priori j'ai peut-être gagné des places de cinéma, donc
0: c'est, ce serait bien.
1: Que du bonheur.
0: Ouais, c'est clair que du bonheur. Alors vous souhaiteriez aller avec qui si vous remportez ces places ?
1: Alors ben, ceci dit, j'hésite avec deux personnes, soit ma collègue, soit un ami.
0: Ok, bon, ça va être l'occasion de se décider, plutôt vous sortir entre collègues ou sortir entre amis, ça dépend, peut-être on peut coupler les deux aussi, ou alors vous faites un pile ou face aussi, voilà, comme ça vous vous décidez, ça peut être l'occasion.
1: Ou alors il y en a un qui fait sa place.
0: Aussi, et ça peut être l'occasion. Exactement, ça c'est une très bonne solution aussi. Bon, elles ne sont pas encore tout à fait gagnées ces places, on va quand même vérifier ça ensemble. Je vais vous reposer la question, lequel de ces films a été réalisé par Christopher Nolan ? Est-ce que c'est Django Unchained ou Inception ?
1: Alors, c'est avec l'accent anglais, mais Inception.
0: Oui, c'est Inception. L'accent, il est très bien. L'accent, on s'en fiche un petit peu. Finalement, c'est la réponse qui compte. Et c'est bien oui. Inception. Bravo. Bon, voilà, ces deux places, elles sont pour vous. Vous l'avez vu, Inception, ou pas ?
1: Non.
0: C'est un très bon film. Ouais, mais c'est un très bon film que je vous recommande. Comme Django aussi, qui est peut-être un de mes films préférés, voilà, pour la petite confidence. C'est un très bon film. Et il y a aussi de très beaux films. Petite idée, déjà, de ce que vous aimeriez voir, ou vous avez déjà repéré un petit peu les films ?
1: Une comédie.
0: Ouais.
1: Ça risque d'être une comédie, alors pourquoi pas la Comédie Française.
0: C'est un très très bon film, vraiment, il y a des super retours, et puis c'est l'occasion aussi de plonger dans cette troupe qu'on voit beaucoup au cinéma en ce moment aussi, il y a beaucoup de passerelles entre les deux, et c'est l'occasion de découvrir de manière très drôle, très légère aussi cette troupe qui est absolument dingue et absolument mythique. Ouais, c'est un très très bon choix Aurélie que vous faites, donc avec votre ami, votre collègue, on ne sait pas encore, ce sera la surprise, vous nous tenez au courant évidemment.
1: Oui,
0: ok. Bon bah super. Et merci encore d'avoir joué avec nous,
1: merci.
0: Aurélie. Puis on est ravis de vous offrir ces places.
1: Merci à vous. Bonne journée.
0: Et merci. Bonne journée à vous, Aurélie. Vous pouvez faire comme Aurélie, nous appeler au 02 43 29 10 10. On profite de très beaux cadeaux avec 11 heures notamment. 4 places pour le rail de l'OEAC, c'est un événement à ne pas manquer avec des stars. Sébastien Loeb, il y aura également Claudio Capéo, artiste qu'on aime beaucoup sur Ici Même. Il y a de très très beaux cadeaux à gagner, donc restez bien avec nous. On va encore vous gâter dans les prochaines minutes. Mais pour l'heure, on profite d'Eli Medeiros, un petit peu l'Uruguay à l'honneur, avec une chanson, ça tient en trois mots, c'est très facile. Toi, toi, mon toi, c'est dans quelques instants, mais tout de suite, place à quelques infos pratiques en compagnie de Bruno Vandestick.
2: 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Vous n'êtes pas très à l'aise avec l'informatique et les outils du numérique ? Le syndicat mixte pour les développements numériques en Sarthe vous propose de vous inscrire à des ateliers numériques. Ils vont débuter dès le mardi 8 septembre et se prolonger jusqu'à fin 2026. Deux cybercentres sont référencés, situés à Écomois et à Parigné-l'Évêque. Plus d'infos sur smiden.fr. Parlons sport, vous avez du matériel, des vêtements de sport en bon état et dont vous n'avez plus usage ? Qu'à cela ne tienne, vendez-les, cédez-les. Rendez-vous pour cela à Vide ton sac de sport, le nom de la brocante sportive qui accompagnera la foire des 3 jours de la Ferté-Bernard, une brocante qui aura lieu le week-end des 5 et 6 septembre. Sport toujours, demain soir, 20h45, vous serez peut-être au stade Marie-Marvin pour le coup d'envoi de Le Mans FC Brest, match d'ouverture de la saison de Ligue 1. Attention, bouteilles d'eau et sandwich ne sont plus autorisées dans l'enceinte du stade. Pour raison de sécurité, prenez vos précautions. 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
0: Tellement la musique que j'ai été un petit peu impatient de retrouver Eli Medeiros. Ça se chante tout seul en plus, alors forcément, on passe un excellent moment en sa compagnie.

0: de la belle énergie avec Elimi des Roses, toi, toi, mon toi, sur votre radio locale, ici Mène.
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0: Et cet été, le rendez-vous témoignage continue en mode rétro avec Fabio Aubric, camping ce matin avec un direct réalisé fin juin en début de saison.
3: Vous écoutez les bons moments du rendez-vous témoignage ici Mène, quelques instants choisis de notre direct qu'on vous propose du lundi au vendredi entre 9h et 10h. Vous réagissez à la question du jour. Parmi les questions de la semaine, est-ce que vous aimez camper? Vous avez été nombreux à témoigner en direct ou bien sur nos médias sociaux. On va entendre le témoignage de Jean-Michel dans quelques instants. Nos invités, Jeanne Veillon et Romain Grégoire, les propriétaires du camping de la Venise de l'Ouest à La Ferté-Bernard. Jeunes propriétaires, hein, puisqu'ils n'avaient que 22 et 23 ans quand ils ont repris le camping de la Venise de l'Ouest. C'était en 2024, donc aujourd'hui encore, il reste très jeune. Le bilan des deux premières saisons est encourageant et c'est parti pour une troisième saison touristique. Est-ce que Romain, cette saison 2026 est bien partie? Qu'est-ce que vous observez?
4: Pour l'instant, ça part très très bien. On a eu globalement une très bonne météo depuis le début de la saison, aux environs du week-end de Pâques. Donc après, voilà, là on voit quand même que le travail de commercialisation, de communication, de marketing qu'on a fait là pendant deux ans commence vraiment à porter ses fruits. On est de plus en plus connus et aussi la plupart des gens qui sont venus les deux premières années commencent à revenir. Ça passe très très bien, ouais.
3: On va dire que c'est le couteau suisse du camping, Romain, pour toutes les tâches manuelles à effectuer. On va dire qu'il est champion du monde. Vous, Jeanne, votre partie, même si vous mettez aussi la main à la pâte, attention, hein, vous êtes là aussi pour les travaux d'entretien. Mais au-delà de cela, vous avez une véritable expertise pour la communication et c'est très important. C'est plus difficile quand on a un camping à La Ferté-Bernard que quand on est en bord de mer ou dans le sud de la France.
5: Oui, c'est ça. Comme on dit, il suffit pas d'ouvrir le portail pour avoir beaucoup de monde au camping. Il faut aussi le faire connaître. Et vu qu'il était fermé depuis une bonne dizaine d'années, eh bien effectivement, il n'avait même pas une page sur Google, il n'avait même pas un site internet, même pas une présence sur les réseaux sociaux. Donc, on essaie de remettre tout ça en marche pour pouvoir faire connaître le camping et indiquer aux gens que oui, effectivement, il y a bien un camping qui est ouvert à La Ferté-Bernard, qui peut faire du bateau, qui peut faire du canoë, du kayak, qui peut faire un tas d'activités. Et donc, c'est pour ça que c'est important d'être présent aujourd'hui sur Internet.
3: Jean-Michel avec nous au 02 43 29 10 10. Bonjour Jean-Michel.
6: Bonjour tout le monde.
3: Vous habitez le Nord-Sarthe à Saint-Paterne-le-Chevin, pas très loin d'Alençon, pour donner un repère géographique, c'est ça Jean-Michel?
6: Tout à fait, oui, oui.
3: Et vous êtes un amoureux de camping, alors de camping-car en particulier, on y viendra dans un second temps. C'est une passion ou en tous les cas des plaisirs qui remontent à l'enfance, le camping, Jean-Michel, on vous écoute.
6: Ben, le camping, j'ai découvert la première fois, évidemment, il y a un petit peu de temps. C'était avec mon parrain qui m'avait emmené en Bretagne pour me récompenser d'un examen que j'avais obtenu à l'époque. Et c'était au Pouldu, et c'était ma première expérience en toile de tente et découvrir un monde qui était ma foi assez merveilleux parce que découvrir les sanitaires communs, les déjeuners, les dîners sur une table dehors, sous un auvent, la plage à proximité, c'était formidable, oui.
3: Vos clients viennent d'où, Romain? Il y a une clientèle finalement assez hétéroclite.
4: On est d'abord un camping de passage. On est vraiment sur la route, sur l'autoroute A11, entre l'Est de la France, l'Allemagne, la Belgique, les Pays-Bas et la Vendée, la Bretagne. Beaucoup de gens font une étape chez nous quand ils partent de l'Est de la France et qu'ils vont vers l'Ouest. Donc c'est ça qu'on a un camping étape. Et on a aussi quand même de plus en plus, on remarque une clientèle locale qui vient dans un rayon d'une heure et demie autour du camping et qui veulent se dépayser sans forcément faire beaucoup d'heures de voiture. Donc on a de plus en plus cette clientèle, notamment sartoise, qui vient au camping.
3: Jean-Michel, vous avez un club de camping-caristes et je crois que vous avez eu de bons échos du camping de Jeanne et Romain, le camping de la Venise de l'Ouest à La Ferté-Bernard. On vous en a touché un petit mot?
6: C'est exact. Nous avons un couple de caravanistes qui a passé quelques jours ce printemps donc dans leur camping. Quand je les ai contactés hier, ils m'ont dit tout le bien qu'ils pensaient. En l'occurrence, le fameux espace canin qui leur a énormément plu. L'accueil, la gentillesse de Romain et sa compagne, vraiment très bien à refaire et à connaître. Donc je pense que nous, avec notre club, nous ferons un déplacement, peut-être pas cette année, je ne sais pas, c'est pas prévu, mais sûrement en début de saison l'année prochaine à plusieurs sur leur site.
4: Avec grand plaisir.
0: De très beaux témoignages signés Fabien Aubryk dans votre rendez-vous témoignage, toujours bienvenue chez vous, et ça va évidemment continuer tout au long de la journée et même du week-end. Nous, on continue avec dans quelques instants une très belle voix britannique, Tasmin Archer, Sleeping Satellite, c'est dans quelques instants sur ICI Men.
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0: morceau de la Britannique Tasmin Archer, Sleeping Satellite.
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0: Et les vacances se racontent aussi à travers les objets qui nous accompagnent. Perrine Clément en fait la démonstration dans sa chronique Dans ma valise.
3: Dans ma valise, il y a...
4: Avec ça sur ta tête, t'as vraiment l'air de sortir d'un film à la Pagnole.
5: Attends un peu que je t'attrape, ma pomponnette.
3: Un chapeau de paille.
5: Les entends, les cigales ? Moi, je suis déjà dans l'ambiance.
6: Tant qu'il y aura du soleil, il y aura des chapeaux de paille. Dès qu'ils se posent sur nos têtes, on a déjà la sensation d'être en vacances. À la fois utile et élégant, le chapeau de paille traverse les époques sans prendre une ride.
7: Depuis des siècles, il est porté partout dans le monde. Au Moyen-Âge, c'est la coiffe des paysans. Sous la Renaissance, il préserve la blancheur du teint, synonyme d'élégance, les femmes en raffolent. L'âge d'or du chapeau de paille dure jusqu'à la Seconde Guerre mondiale.
6: Aujourd'hui encore, le chapeau de paille est porté et cela reste un incontournable de l'été. Et quand le soleil tape, rien de mieux qu'un beau chapeau de paille pour éviter une insolation.
8: À l'abri du soleil, sous ton chapeau de paille, tu te fous des regards qui se posent sur toi.
6: On le porte à la plage, en ville et même en soirée. Avec le chapeau de paille, on peut être chic et décontracté. À vrai dire, il existe toutes sortes de chapeaux de paille. Capeline, Panama ou canotier.
7: 1840, début du nautisme de loisirs. Les marins l'adoptent, le peintre Renoir l'immortalise. Un siècle plus tard, Maurice Chevalier devient son plus éminent représentant.
6: Le canotier se reconnaît à sa forme ovale, son fond plat, ses bords, également plats, et son fameux ruban. Dans un tout autre style, il y a le sombrero ou le chapeau de cow-boy. Et vous, portez-vous un chapeau de paille?
9: Ouais, c'est ce que je mets en été. Bon, c'est tout purement personnel, je pense. Je trouve que ça me va mieux.
10: Un chapeau de paille tout noir, très très grand. Là, ça fait vraiment effet été. Je trouve ça très élégant.
11: Un chapeau avec un bandeau de drapeau breton là autour.
12: Oui, il est bien usé, surtout que ça transpire à l'intérieur.
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0: Et l'ensemble de ces charmantes petites histoires est à retrouver donc sur notre site ici.fr dans ma valise. Je vous propose de continuer en musique avec Matt Pokora. Ça s'appelle Quand même, c'est tout en douceur. C'est l'émotion de l'artiste qui s'exprime plus que jamais avec son cœur. Merci d'être avec nous sur Ici Maine.

0: Beaucoup d'émotions avec M. Pokora quand même sur votre radio locale ici Mène.
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0: Et on vous donne aussi des conseils pratiques. On parle aujourd'hui d'un sujet qui concerne la bouche de nos chats et surtout de ce qui s'y accumule, le tartre. Pour nous en parler, notre vétérinaire, docteur Pierre Fabin, est avec nous. Alors, comment on sait si notre chat a besoin d'un détartrage ?
3: Le problème, c'est que les chats sont très forts pour cacher qu'ils ont mal. Donc vous pouvez ne vous douter de rien jusqu'au jour où ils commencent à manger moins ou à trier ses croquettes. Ce qui doit vous alerter, une haleine qui sent le vieux fromage, des gencives un peu rouges, des dents jaunes, ou même carrément du tartre brun qui recouvre ses molaires. N'hésitez pas à lui soulever la babine pour regarder. Et si votre vétérinaire confirme que c'est bien un souci dentaire, la solution, c'est le détartrage. Mais attention, ça n'a rien à voir avec ce qu'on fait chez le dentiste humain, parce que non, votre chat ne va pas sagement ouvrir la bouche sur commande. Le détartrage chez le chat, ça se fait sous anesthésie générale. Sous anesthésie, on peut bien inspecter toute la bouche, vérifier l'état des dents et surtout retirer le tartre en profond à l'aide d'un petit appareil à ultrasons.
0: Et est-ce qu'on retire des dents parfois ?
3: Et oui, et plus souvent qu'on ne le croit. Le tartre, ce n'est pas juste un souci esthétique ou d'haleine. Ça crée une inflammation des gencives qui peut devenir très douloureuse. Et parfois, la dent est déjà tellement abîmée qu'il n'y a pas d'autre choix que de l'extraire. C'est un peu la double peine. La dent est morte, elle fait mal et elle empêche votre chat de bien manger. Donc, autant la retirer pendant qu'on a votre chat endormi, avec une bonne gestion de la douleur derrière, évidemment. Et on peut aussi en profiter pour faire un vrai bilan bucco-dentaire. Parfois des radiodentaires, surtout chez les chats âgés ou ceux qui ont des problèmes de gingivite chronique.
0: Et une fois que c'est fait, comment éviter que le tartre revienne ?
3: Alors là, c'est un sujet un peu sensible, parce que brosser les dents d'un chat, c'est un sport de combat. Et pourtant, c'est la solution idéale, avec une brosse à dents spéciale sous forme de doigtier et un dentifrice adapté aux animaux. Pour les chats qui se laissent faire, c'est génial. Pour les autres, il existe des solutions complémentaires, croquettes spécifiques, lamelles à mâcher, poudre à ajouter dans l'eau ou à l'alimentation. Rien n'est parfait, mais c'est mieux que rien.
0: Merci docteur Pierre Fabin. La semaine prochaine, on préparera la rentrée avec son chien avec à nouveau deux précieux conseils. Nous, on va terminer heure tranquillement sur votre radio locale ici même, toujours avec de la musique. Et je vous propose de retrouver Paul Young, Every Time You Go Away, dans quelques instants.
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0: Every Time You Go Away, chanson écrite par Daryl Hall, mais c'est cette reprise magnifique de Paul Young dont on a profité. Évidemment, vos chansons préférées sont sur votre radio locale, ici même, et de très beaux moments aussi à venir. On va avoir une très très belle invitée, on va parler d'une association qui vient en aide à des personnes au Mans, bien sûr, des personnes dans le besoin, mais aussi à l'autre bout du monde, au Sénégal. Il y a de très beaux moments avec notre invitée Daphné Di qui sera en studio avec nous, et puis on va profiter évidemment de la musique avec vos chansons préférées. À nouveau, on mettra à l'honneur vos années 80 avec une icône, je ne vous en dis pas plus, je vous en parle dans quelques instants, et puis bien sûr il y aura des actus locales et de la bonne humeur, parce que c'est ça, ici mène avant tout de la bonne humeur qu'on vous offre. Mais tout de suite, place à l'information.
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0: Et merci beaucoup d'être avec nous sur ICI Mène, il est 10h. Et les informations donc avec vous, Léa Dubost. Bonjour Léa.
2: Bonjour Arthur, bonjour à tous.
0: 4 hommes de 17 à 25 ans mis en examen.
2: Après le meurtre d'une personne sans domicile fixe dans la nuit de lundi à mardi à Alençon, près du Nord Sarthe, l'homme d'une soixantaine d'années a été violemment agressé et laissé pour mort dans la rue. Interpellé quelques heures plus tard, les suspects étaient en état d'ivresse. 3 ont été mis en examen pour non-assistance à personne en danger et non-dénonciation de crime. Ils ont été laissés libres sous contrôle judiciaire, mais l'auteur présumé des coups mortels a été placé en détention. La chasse au gibier d'eau ouvre aujourd'hui en Sarthe, ce que déplore la LPO, la Ligue de protection des oiseaux, car à cause de la sécheresse, les niveaux d'eau sont très bas, les oiseaux souffrent. L'association réclamait donc un report d'un mois pour se remettre de cet été extrême, mais la préfecture n'a pas pris d'arrêté. La Fédération de chasse de la Sarthe estime de son côté que la LPO n'a pas conscience de la réalité du terrain. À quel point les éleveurs ont-ils pioché dans leurs réserves d'hiver pour nourrir les vaches cet été? Le syndicat FDSEA de la Sarthe appelle les agriculteurs à répondre à cette question. À cause de la sécheresse, les champs sont brûlés, les éleveurs sont obligés de prendre du fourrage prévu pour l'hiver. La FDSEA lance donc une étude aujourd'hui pour mesurer l'ampleur du problème et aller chercher des aides financières si nécessaire. Lutter contre les locaux commerciaux vacants dans le centre-ville du Mans, c'est l'objectif d'un dispositif voté cet été par la métropole. Il permet à la collectivité de racheter des locaux vacants, de les rénover et de les mettre à la location à petit prix. La collectivité peut aussi avoir un regard sur le type de commerce qui s'installe. On vous détaille tout sur ici.fr/mène. Enfin, la Ligue 1 reprend ce soir. Match d'ouverture de cette première journée. Marseille-Strasbourg à 20h45. Demain, Le Mans reçoit Brest pour son retour dans l'élite du football français. Un moment que certains attendent depuis 16 ans. Plus de 16 000 supporters ont déjà pris leur place. Début de la rencontre à 20h45 à Marie-Marvin. Le coup d'envoi fictif sera donné par le meilleur buteur de l'histoire du club, Vincent Créen, auteur de 71 buts. Rien que ça.

0: Destination de Quimper. Et puis sur la route, pas de grandes difficultés à vous signaler, mais de toute façon, vous êtes nos yeux, nos oreilles. Vous nous faites signe. 02 43 29 10 10. Merci beaucoup, Léa.
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0: Merci.
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0: Une super nouvelle. C'est la fin de la semaine. On le savoure ensemble ce vendredi matin, dans le partage et dans la bonne humeur.

0: Vos artistes et vos chansons préférées sont sur Ici Mène, Julien Clerc, Quand je joue.
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0: Soyez les bienvenus sur votre radio locale, ici Mène. Je suis ravi d'être avec vous pour ce Bienvenue chez vous, le MAG, où l'on fait de très belles rencontres. L'association One World Together au Mans qui vient en aide aux plus défavorisés. Sa présidente Daphné Di sera avec nous dans quelques instants. Des actus locales, un nouveau jet testé par Simon Peverelli pour s'amuser à l'ombre et aussi de très bons morceaux pour nous accompagner, notamment une icône.

Donna, qu'on aura le plaisir de retrouver dans quelques instants. C'est une très très belle matinée que l'on passe ensemble. On termine bien la semaine et je vous propose pour commencer une nouveauté justement. C'est Charlotte Cardin, la Canadienne nommée artiste de l'année aux Victoires de la musique, qui cette fois chante en anglais. C'est toujours aussi entraînant, c'est parfait pour commencer. Voici Charlotte Cardin, The Way We Touch.

0: Charlotte Cardin, une artiste qu'on aime beaucoup sur votre radio locale, Ici Men, The Way We Touch.
1: Ici Men, Arthur Palombo, bienvenue chez vous.
0: Où l'on fait des rencontres avec des Sartois qui nous rendent fiers. Notre invitée aujourd'hui, elle s'investit avec l'association One World Together, que ce soit au Mans, mais aussi au Sénégal pour celles et ceux dans le besoin. Elle est présidente de l'association et je suis ravie de la recevoir. Bonjour Daphné Di.
2: Bonjour.
0: Alors, pour celles et ceux qui ne connaîtraient pas l'association One World Together, quel est concrètement l'objectif de cette association ?
2: Alors, l'objectif, il est double. Il y a une partie sur des missions locales, avec des maraudes, des distributions de vêtements aux plus démunis. Et une partie, maintenant, on s'est lancé dans l'international, si je peux dire comme ça, avec des actions sur le Sénégal, en venant en aide plutôt aux populations qui en ont besoin, que ce soit des enfants dans des centres, ou des familles les plus démunies, on peut leur distribuer des colis alimentaires. Donc voilà, en général.
0: Ça va être l'occasion de revenir un peu plus longuement dans quelques instants, mais d'abord, intéressons-nous peut-être à la naissance, à la genèse. Comment elle est née, cette association ?
2: C'est ça. Alors moi, ça, depuis que je suis jeune, je m'intéresse beaucoup au bénévolat. Je m'implique dans des associations locales. Et un jour, je suis partie en mission au Sénégal. Et durant ces 2 mois sur place, j'ai rencontré 2 copines, 2 filles sur place. Et ensemble, en revenant en France après ces 2 mois, on s'est dit que c'était vraiment un pays qui nous a beaucoup touchés et qu'on voulait se lancer dans quelque chose de plus concret pour continuer à les aider sur le long terme dans les prochaines années. Donc voilà.
0: C'est quelque chose qui vous habite depuis quand même longtemps, cet esprit de bénévolat, d'entraide. Ça vient, j'imagine, depuis un moment déjà.
2: Exactement, c'est ça. J'ai toujours trouvé ça très intéressant de pouvoir aider un maximum de personnes parce qu'on n'a pas tous les mêmes chances et les mêmes parcours. Donc voilà, que ça soit au plus proche comme... pour les personnes qui en ont le plus besoin partout, c'est vraiment quelque chose d'intéressant.
0: Ça représente combien de personnes aujourd'hui, l'association One World Together ?
2: Alors, on est 3 membres du bureau. Et après, on a des bénévoles ponctuels qui viennent nous aider, principalement nos copines. Mais on est ouverte à toute personne qui voudrait s'impliquer localement aussi. Donc, il n'y a pas de souci.
0: C'est ouvert, évidemment, à tout le monde. Et c'est rigolo, je trouve, cet esprit copine, parce qu'on pourrait imaginer quelque chose voilà, où on s'investit simplement comme ça, on trouve un peu de temps. Mais là, c'est un peu plus que ça. On va vraiment aller chercher les personnes qui sont dans le besoin, vous mener des actions concrètes. C'est un peu plus qu'un rendez-vous entre copines. Il y a autre chose qui se joue.
2: Bien sûr, mais à force de passer du temps ensemble, de s'impliquer, on devient naturellement plus proches les unes les autres. Mais c'est vrai que de toute façon, il faut avoir des valeurs communes pour pouvoir s'impliquer dans ça. Et ce qui fait que le partage, la solidarité se crée naturellement quand c'est quelque chose qui est important pour nous, quoi.
0: J'imagine que c'est forcément quelque chose que vous menez. Et par exemple, dans les actions que vous pouvez mener en ce moment, la toute dernière action que vous avez faite, par exemple, c'est quoi ?
2: Alors, bon, là, l'été, c'était la petite pause estivale.
0: Naturellement.
2: Mais on part... là, en général, c'est la période un peu des brocantes. Donc, on a fait des récoltes de dons qu'on revend par la suite pour pouvoir nous créer des fonds qu'on réinvestit dans l'association. Donc là, même en septembre, on va en faire 3. Ça va être le moment de pouvoir vendre les dons qu'on a reçus.
0: Et pour avoir aussi de très beaux projets par la suite, on va revenir avec vous dans quelques instants. Daphné Di, présidente de l'association One World Together. Ce sera dans quelques instants. Nous, on va profiter de la musique et de vos chansons préférées. Je vous propose de retrouver Michel Delpech et Le Chasseur.

0: Magnifique morceau dont on ne se lasse jamais, Michel Delpech, le chasseur, sur votre radio locale ici. Mais on continue de parler avec Daphné D de One World Together, une association qui vient aux plus démunis, que ce soit dans les rues du Mans, mais aussi au Sénégal. Ça va être un très beau moment d'échange et de partage. Mais tout de suite, je vous propose de retrouver Étienne Dao et Dany, un duo absolument magnifique sur une chanson dont vous connaissez les paroles, j'en suis sûr. Ça arrive dans quelques instants.
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0: À Saint-Calais, 18, à Évry-l'Évêque, 19, et puis à La Flèche, 20 degrés. Dans la nuit, on va même baisser jusqu'à 11 degrés à Fresnes-sur-Sarthe.
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0: On mettra presque la couette finalement.
3: Ah oui, mais tant mieux. Ouais. C'est respirable, au moins.
0: Ouais, c'est vrai. Au moins, on en profite. Merci beaucoup, Yann. Bonne soirée.
3: Merci.
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0: superbe duo d'Etienne Dao et Dany comme un boomerang.
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0: On a fait de très belles rencontres avec Daphné Di qui est avec nous, présidente de l'association One World Together. Et on en parlait un petit peu plus tôt, Daphné, il y a ce voyage au Sénégal que vous avez mené. Ça ressemblait à quoi, comme vous l'imaginiez ?
3: Exactement, c'était vraiment un voyage très intéressant, très touchant aussi. On a rencontré beaucoup de personnes. L'état d'esprit du Sénégal, comme on peut l'imaginer, c'était très convivial, avec des gens très, très ouverts à la discussion et aux rencontres. Donc vraiment, un pays qui m'a particulièrement touchée.
0: Un cadre aussi particulier, vous y allez pas simplement en tant que visiteuse, mais vous avez mené aussi des actions là-bas.
3: C'est ça, je suis restée presque 2 mois dans un orphelinat, à quelques heures de la capitale Dakar. Et c'est là où j'ai passé mes semaines, mon temps, mon énergie aussi un petit peu. Et c'était particulièrement touchant, intéressant de voir comment on pouvait s'organiser la gestion d'un orphelinat, parce que des centaines d'enfants, et il y avait quelques femmes pour pouvoir s'en occuper, essayer de trouver de la nourriture, essayer de pouvoir les éduquer, les mettre à l'école. Donc vraiment, c'était un combat quotidien pour les gérants, quoi.
0: C'est ce qui vous a marqué le plus, et ou est-ce qu'il y a un autre élément dans le quotidien qui vous a particulièrement interpellé ?
3: Oui, c'est ça, c'est le courage en général, je dirais, des personnes qui sacrifient leur vie pour celle d'enfants inconnus à la base, quoi. Ce sont pas leurs propres enfants, et puis ça devient un combat d'une vie. Donc voilà.
0: Ça a été évidemment, j'imagine, un moment fort et un moment de rencontre aussi. C'est là où vous avez aussi mené les prémices de cette association One World Together. Ça vient aussi de ce voyage-là.
3: Exactement. On était 4 filles dans cet orphelinat et c'est arrivé qu'il y en a une en plus qui vient du Mans, alors qu'on se connaissait pas, sacré hasard. Et du coup, en rentrant au Mans, on s'est très bien entendu sur place, on s'est dit on voulait encore soutenir cet orphelinat et en général les personnes sur place. Donc voilà l'origine de l'association.
0: Et l'origine, elle est née. Et puis, il y a aussi tout ce que vous menez aussi par la suite. Le contact avec l'orphelinat, il n'est pas du tout éteint. Bien au contraire, il est plus que jamais actif.
3: C'est ça. Des fois, on peut continuer à s'appeler, à s'envoyer des petits messages. On va aussi les aider tout au long de l'année. Ce n'est pas que durant nos voyages. Là, il y a quelques mois, c'était le Ramadan. On leur a envoyé de l'argent pour pouvoir faire tout ce qu'il fallait sur place. Quotidiennement, on les aide sur le long terme. Et on y retourne du coup en novembre cette année normalement. Donc voilà, on a très hâte d'y retourner.
0: Vous allez mener quel type d'action sur place ?
3: Alors, on va pouvoir faire des actions plutôt générales qui vont être d'acheter de la nourriture et des fournitures hygiéniques. Et on va aussi aller sur la création d'un puits, faire des distributions alimentaires dans les enfants des rues. Malheureusement, là-bas, c'est quelque chose d'assez commun. Distribution de cadeaux, faire un maximum de plaisir aux personnes qui en ont besoin.
0: Ça rentre quand même aussi dans ce que vous êtes et votre système de valeurs aussi. C'est important pour vous d'avoir gardé ce lien-là avec le Sénégal ?
3: Oui, ouais, vraiment le but, c'est on ne se voyait pas repartir chez nous comme si de rien n'était. C'était vraiment essayer d'apporter au maximum, de continuer à apporter notre aide comme on pouvait. Et même si c'est qu'un petit peu, parce qu'on ne va pas pouvoir changer le monde, et heureusement. Mais c'est déjà ça, donc vraiment, voilà, essayer de faire notre petite trace et voilà.
0: C'est déjà un très bel investissement et vous le faites au Sénégal, bien sûr, mais aussi en Sarthe et notamment dans les rues du Mans. Vous menez beaucoup d'actions. On va y revenir avec vous, Daphné Di, dans quelques instants. Ça va être encore un très beau moment d'échange, à n'en pas douter. Donc restez bien avec nous. C'est un plaisir de vous recevoir, Daphné Di. Encore merci d'être avec nous. Je vous rappelle, vous êtes la présidente de l'association One World Together. Nous, on continue la musique puisqu'on adore passer la musique sur votre radio locale ici, Maine. Voici Didier Barbelivien, elle.

0: Forcément évoquer de bons souvenirs cette chanson. Didier Barbelivien, elle, sur votre radio locale, ici même. Nous, on va continuer de parler de cette association One World Together en compagnie de la présidente Daphné Di, une jeune qui a un très très beau parcours. Et on va prendre le temps d'échanger avec elle dans quelques instants. Mais tout de suite, je vous donne quelques infos pratiques. Vous avez profité de l'éclipse du 12 août avec vos lunettes de protection? Eh bien, vous pouvez les garder. Les lunettes conformes peuvent être réutilisées à condition d'avoir été correctement conservées et d'être toujours en parfait état. Rangez-les à plat dans un endroit sec et à l'abri de la chaleur afin de protéger les filtres. Et d'ailleurs, vérifiez que ces derniers sont impeccables. Au moindre doute, ne les utilisez pas. Les lunettes pourraient reprendre du service l'été prochain lors de l'éclipse le 2 août 2027. La ville de Champagné recherche ses futurs animateurs du temps périscolaire. Un contrat saisonnier de 10 mois de 5 heures par semaine. Travail du lundi au vendredi sauf le mercredi. N'hésitez pas à contacter la mairie de Champagné pour plus d'informations. Et enfin, une bonne nouvelle pour terminer. Grâce aux pluies de cette semaine, l'accès aux forêts en Sarthe est maintenant autorisé. Mais la prudence reste de mise. La grande majorité des feux étant liés aux activités humaines. Et de plus, les orages présents peuvent faire tomber des branches. Soyez vigilants donc.
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0: Et vous pouvez retrouver une icône tout de suite des années 80, Madonna. Who's

0: la reine de la pop, Madonna de son vrai nom. Madonna sur votre radio locale, ici Mène.
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0: Continue d'échanger en compagnie de notre invitée Daphné Di, qui est la présidente de l'association One World Together, qui mène des actions aux quatre coins du monde, notamment au Sénégal, mais aussi, et c'est important de le préciser, Daphné, vous menez des actions dans les rues du Mans aussi pour les personnes qui en ont le besoin.
3: Exactement, c'est vrai qu'il y a de la pauvreté partout et aussi chez nous. Donc c'est important de pouvoir aider ces personnes-là qui sont proches de chez nous et qui font partie de notre quotidien. C'est pour ça que ça fait maintenant, du coup, depuis la création, qu'on fait des maraudes. De temps en temps, on n'a pas encore de rythme régulier, parce qu'on manque un petit peu de moyens humains. Mais c'est quelque chose de très important et qui surtout pour eux, ça leur permet d'avoir un moment de convivialité, de partage. Donc voilà.
0: Quelles actions vous pouvez mener concrètement au quotidien pour aider ces personnes dans leur quotidien, justement ?
3: Alors, quelque chose de très simple que tout le monde peut faire, finalement, c'est leur adresser un peu d'attention. Aller passer quelques instants, parler avec eux, leur offrir un sourire, un bonjour. Et de temps en temps, quand on peut, un repas chaud, c'est vrai que ça fait plaisir parce que c'est quelque chose... Alors, il y a d'autres associations qui le font sur le Mans, mais qui peut leur manquer. Donc voilà, une petite bouteille d'eau, un fruit, c'est de passer un petit moment avec eux, quoi.
0: C'est aussi ce que vous proposez avec votre association.
3: C'est ça, voilà. Que ça soit des pâtes au poulet, du riz avec un peu de bœuf, c'est quelque chose qu'eux, ils ne peuvent pas se le permettre. Et donc, à chaque fois, c'est des beaux moments de partage, que ce soit entre nous, quand on fait la préparation, l'achat des denrées, et lors de la distribution qu'on peut mener par temps chaud et par temps froid aussi, parce qu'il y a toujours besoin.
0: Et la météo en Sarthe, surtout étant compliquée, c'est évidemment des moments importants. Et parmi ce que vous évoquiez, il y a aussi la question des moyens humains. Vous le disiez, il y a aussi des besoins et vous recherchez des bénévoles pour vous aider au quotidien.
3: Oui, voilà, c'est ça. Que vous soyez un homme, une femme, que vous ayez, peu importe votre âge, si vous souhaitez vous investir dans une association locale, passer du bon temps ensemble et aider les personnes qui en ont besoin, vraiment. Vous pouvez nous contacter sur nos réseaux sociaux, nous envoyer un petit message et ça sera avec plaisir qu'on pourra passer du temps ensemble.
0: Ouais, c'est aussi un moment de partage évidemment que vous passez ensemble. Et la dernière question que j'avais à vous poser, Daphné Di, on parle depuis tout à l'heure du Sénégal, on parle aussi des rues du Mans. Quel événement, quelle histoire vous a le plus touché parmi toutes les rencontres que vous avez pu faire? Est-ce qu'il y a un témoignage, une personne que vous avez pu rencontrer qui vous a vraiment profondément marqué?
3: Oui, ça va être une personne qui me vient en tête directement, ça va être la directrice de l'orphelinat, je vous en parlais tout à l'heure. C'était une femme comme vous et moi, et puis un jour elle a découvert devant chez elle un enfant, donc naturellement elle l'a gardé. Et puis en fait dans le village, les bruits ont couru qu'elle récoltait d'enfants, donc de plus en plus elle en est devant chez elle, c'est comme ça que l'orphelinat est né, et c'est vraiment quelque chose elle a toute mon admiration pour son courage et sa dévotion pour ses enfants qui sont pas les siens. Donc voilà, et puis même des petites rencontres au Mans, il y a des élèves qui nous ont beaucoup touchés et qu'après on passe les voir de temps en temps. Enfin vraiment, c'est vraiment plein de belles rencontres, si je dois résumer.
0: C'est évidemment l'objet évidemment de cette association One World Together qui recherche des bénévoles. N'hésitez pas à vous investir pour aider celles et ceux qui en ont le besoin. Ça a été un plaisir de vous recevoir. Merci beaucoup Daphné Di d'avoir été avec nous.
3: Merci à vous aussi.
0: Et donc vous pouvez retrouver évidemment toutes les informations sur les réseaux sociaux comme évoqué un petit peu précédemment. Nous, on va continuer la musique et ce Bienvenue chez vous, le mag qui continue dans quelques instants. Mais tout de suite, je vous propose de retrouver un classique de Gérard Blanc, Tout en douceur, du soleil dans la nuit.

0: Vos chansons préférées sur Ici Mène avec Gérard Blanc, Du Soleil dans la Nuit. On va continuer la musique, autant ne pas se priver, avec Kylie Minogue dans les prochaines minutes. Et puis Indochine, le chant des signes, un très très joli morceau.
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0: On en profite avec ce petit plat que vous avez préparé. Vous avez préparé quoi?
2: Tiramisu.
0: Ah, tiramisu à quoi?
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2: Café
0: classique. Ah, mais il y a des puristes, hein. Faut pas se brouiller, hein. Donc on en
2: profite.
0: Oui.
2: Ah, non. C'est au café.
0: Alors, enfin.
2: Ce n'est pas un tiramisu.
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0: Et 40 ans après, ils nous font toujours autant plaisir. Indochine, le chant des cygnes.
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0: Semaine, tout l'été, on retrouve Simon Peverelli pour des tests en tout genre, activités, bons plans, lieux à découvrir. Aujourd'hui, un lieu dans lequel on est sûr de trouver son bonheur.
3: Oui, Tepacap, un parc bien connu en Sarthe dans lequel on peut y faire tellement d'activités que je peux même pas les compter sur le bout de mes doigts. Paintball, bubble foot, escape game, trottinette tout terrain, mini-golf ou encore acrobranche. Une activité emblématique est toujours autant prisée au milieu des arbres. Mais comment ça fonctionne? Quels sont les parcours? Aujourd'hui, j'ai testé pour vous l'acrobranche à Tepacap. Direction l'avenue du docteur Jean Mac au Mans dans les 7 hectares du parc. Après avoir passé l'accueil, un jeune homme baudrier autour des cuisses m'accueille.
4: Bonjour, bienvenue à Tepacap.
3: Cécile, il est moniteur depuis 5 ans au parc et connaît déjà tous les parcours par cœur.
4: C'est ça, il y a 12 parcours qui sont généralement progressifs à la fois en hauteur et en difficulté. Donc les plus grands, c'est généralement pour faire plaisir. Par exemple, l'un des derniers, c'est des tyroliennes. C'est généralement par celui-là que les gens finissent. Et après, il y en a des plus durs et des plus faciles, mais généralement, c'est comme ça que ça se construit.
3: Ouais, difficile ou pas, c'est ce qu'on verra. En tout cas, dès l'entrée, on m'équipe d'un baudrier, d'une paire de gants et d'un bracelet bleu. Un bracelet qui vous permet de faire tous les parcours sans restriction d'âge par groupe. On est ensuite emmené au parcours d'initiation qui, lui, permet de comprendre et tester le fonctionnement de la poulie et du mousqueton qui nous accroche au câble, câble qui évite l'accident, la chute, parce qu'il nous relie donc à notre baudrier.
5: Allez-y petit à petit, plus vous allez augmenter dans les parcours, plus la difficulté sera présente et la hauteur également. D'accord ?
3: Une fois l'initiation effectuée, on va se lancer dans la vraie aventure parce que tout le monde me dit « Tepacap ». Mais bien sûr que si, je le suis. Direction le parcours numéro 11, un de ceux que les visiteurs préfèrent puisqu'il est fait de plusieurs tyroliennes dans les arbres. Je grimpe et affronte les obstacles. Il y a par exemple des sortes de ponts-échelles en bois qui bougent, donc faut bien s'accrocher au câble. Mais le moment vraiment sympa, c'est la tyrolienne.
6: Le micro ?
3: Oui, mon micro que j'avais pas tellement bien accroché, qui a failli tomber. Heureusement, je l'ai rattrapé de justesse. Mais en tout cas, même si parfois le parcours donne un peu le vertige, on s'y amuse bien. Et à tous les âges, Tepacap, c'est ouvert tous les week-ends et les jours fériés. Pour réserver, ça se passe sur leur site internet ou par téléphone. Et c'est peut-être pas plus mal. Au moins, vous êtes sûr d'avoir de la place parce qu'il risque d'y avoir du monde avec ces beaux jours. Tepacap, c'est en tout cas testé et approuvé par Isimène.
0: Merci beaucoup Simon. Et lundi, c'est Lilianbro qu'on aura le plaisir de retrouver avec une fête qui s'annonce déjà historique. Le grand retour du Mans en Ligue 1. 16 ans d'attente, on attendait que ça, à vrai dire un peu, pour être honnête. On a hâte d'être demain à 20h45 au Marie Marvin, j'y serai. Et vous, j'espère aussi que vous y serez. On va continuer la musique dans quelques instants et même tout de suite finalement, parce que ça me fait plaisir de vous passer Kylie Minogue, The Locomotion.

0: Minogue, on a écouté la reine de la pop un petit peu plus tôt. C'est la princesse de la pop qu'on a eu le plaisir d'écouter avec The Locomotion.
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0: Chaque jour, Muriel Jourdan s'arrête sur un phénomène de société. Ce matin, on s'intéresse à une tendance inquiétante, celle d'afficher son animal sauvage sur les réseaux sociaux.
3: Oui, vous avez peut-être vu passer ces vidéos de gens qui s'affichent aux côtés d'un raton laveur, d'un renard, d'un bébé tigre, comme s'il s'agissait d'un animal de compagnie. Là, vous avez par exemple une jeune femme, suivie par presque 1 million d'abonnés, qui possède un serval, un grand chat sauvage d'Afrique. On la voit jouer avec lui, le caresser, partager un repas, alors que l'animal est 100% carnivore. Là, vous avez un homme en Amérique du Sud qui rigole en regardant son jaguar faire la sieste à côté de son petit chien qui lui mordit l'oreille pour jouer.
4: So Juniper is obsessed with coffee.
3: Ah, et puis ici, vous avez le renard Juniper qui vit avec sa maîtresse. Et là, c'est Pumpkin, le raton laveur, qui joue à cache-cache avec sa maîtresse sous les yeux amusés de 3,7 millions d'abonnés. Il y a aussi des vidéos beaucoup plus problématiques hein, où l'on voit par exemple des hommes, des combattants faire du tir à la corde avec des tigres ou d'autres monter sur des autruches qui sont totalement apeurées. Le hic, c'est que ces animaux ne sont pas des animaux domestiques. Ils ne chercheront jamais à se faire caresser. Ce ne sont pas des peluches et ce mode de vie ne leur est absolument pas adapté.
0: Ces contenus sont tellement tendance que le collectif SMAC, qui dénonce la maltraitance envers les animaux, met en garde les internautes qui les regardent.
3: Oui, dans un rapport, ils alertent sur ces contenus qui misent sur la mignonnerie. Les vidéos sur Instagram ou TikTok ne montrent que des moments amusants et derrière ce côté mignon, il y a des animaux sauvages totalement retirés de leur environnement physique et social. Et cette tendance participe à un cercle vicieux en nous faisant croire que les animaux sauvages sont un peu comme des animaux de compagnie. Que les éduquer, c'est pas si compliqué que ça. Et ben, ça augmente la demande pour ces animaux exotiques. Donc, ça encourage le trafic d'animaux sauvages, le braconnage, sachant que le trafic d'espèces sauvages est numéro 3 dans le monde, après la drogue et les armes.
5: Papa, tes copains ? Bah, allez voir.
3: Là, voyez, vous avez Kiki, un chimpanzé domestique, une star sur Internet. Plus de 20 millions de vues pour ses vidéos. Plusieurs collectifs, en France comme à l'étranger, nous mettent en garde et nous dissuadent de liker ses vidéos. Anaïs Théron, fondatrice de l'association Réseau Sauvage, s'est exprimée à ce sujet sur BFM TV.
6: Les influenceurs ont tout intérêt à développer ce type de contenu parce que l'algorithme les booste, ce qui fait beaucoup plus de vues, beaucoup plus de commentaires, beaucoup plus de likes. Et souvent, ces personnes n'ont aucune idée que leurs likes, leurs commentaires, leurs partages participent au crime organisé.
3: Bref, les animaux sauvages sur les réseaux sociaux, c'est une tendance dont on se passerait bien face à ce fléau. Les associations ont bien raison de montrer les crocs.
0: Et c'est clair qu'elles ont carrément raison. Merci beaucoup Muriel pour cet éclaircissement. Et demain, c'est le sac analogique dont vous allez nous parler. Il revient à la mode à un moment où de plus en plus de personnes souhaitent se déconnecter. Pour terminer l'heure, je vous propose de retrouver un autre très grand nom de la chanson française, Laurent Voulzy.
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0: Laurent Voulzy, pour bien terminer l'heure avec Bubble Star, place au jeu dans quelques instants. 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N'hésitez pas à nous appeler au 02 43 29 10 10.
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0: Et merci beaucoup d'être avec nous sur ICI Mène, il est 11h. Avec vous, Noah Marché. Bonjour Noah.
2: Bonjour Arthur, bonjour tout le monde.
0: 4 jeunes mis en examen hier après la mort d'un sans-abri à Alençon.
2: Ils ont entre 17 et 25 ans. Ces hommes ont passé la soirée de mardi avec la victime. L'un d'eux, âgé de 21 ans, aurait porté les coups mortels. Il est mis en examen pour meurtre sur personne vulnérable. Le reste du groupe pour non-assistance à personne en danger et ou non-dénonciation de crime. Eux sont soupçonnés d'avoir mis le feu à une ancienne usine de la Ferté-Bernard. Garde à vue prolongée hier pour 3 adolescents de 13 à 15 ans. Incendie involontaire d'après les gendarmes, provoqué par un mégot de cigarettes, de gros dégâts, 1 500 m² de l'usine Tupi partie en fumée. La chasse au gibier d'eau a débuté aujourd'hui en Sarthe. Pourtant, la Ligue de protection des oiseaux a tout fait pour reporter son ouverture. La sécheresse rend les oiseaux plus vulnérables d'après l'association. Ça n'est donc pas le moment de les chasser. Cette météo qui fait aussi des ravages dans les champs, certains agriculteurs manquent d'alimentation pour nourrir leurs troupeaux cet hiver. La FDSEA lance donc une enquête aujourd'hui pour recenser les besoins des éleveurs. Résultat attendu en fin de semaine prochaine. La métropole du Mans veut lutter contre la fermeture des boutiques dans le centre-ville. Elle a donc voté cet été la création d'une concession de revitalisation commerciale et artisanale. En bref, elle rachète, rénove, puis loue des locaux commerciaux et la collectivité propose ensuite des loyers à petit prix. La maire adjointe au Mans, chargée des commerces, était notre invitée ce matin. On vous a mis son interview sur ici.fr. Les footballeurs du Mans se préparent à accueillir Brest demain soir, premier match de Ligue 1. Et pour donner le coup d'envoi fictif, une star chez les 100 et or, Vincent Créen, meilleur buteur de l'histoire du club. Et pour vous rendre au stade, avez-vous renouvelé votre abonnement de transport en commun? La camionnette de la CETRAM fait le tour des communes en ce moment. Ce matin, l'agence mobile est à Arnage pour encore une heure. Le festival de musique indépendante Les Siestes Teriyaki commence aujourd'hui. C'est gratuit et ça se passe à l'abbaye de Lépau près du Mans jusqu'à dimanche.
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0: Ça donne envie de faire des petites siestes quand même un petit peu ce festival-là.
2: Des siestes sous les nuages alors. Hein.
0: Ouais, ça donne.
2: Gris, aujourd'hui.
0: C'est clair, hein, le ciel est encore un peu gris avec notamment quelques pluies attendues au courant de l'après-midi. Alors pas dans la prochaine heure pour l'instant, ça reste plutôt dégagé comme ciel, mais ça va se couvrir assez rapidement et des pluies attendues notamment au nord de la Sarthe à partir de 14h. Pour ce qui est des températures, et on voit encore des températures très agréables.

C'est votre dernière chance de remporter ces 4 places pour le Raid de l'Oéac. Il y a vraiment de quoi s'amuser là-bas. C'est un circuit de renommée mondiale. Et puis, il y aura des stars, Sébastien Locke, du Capéo, Stéphane Collaro. Beaucoup, beaucoup de beau monde. Et ces places, elles n'attendent que vous. Vous nous appelez 02 43 29 10 10. Allez, c'est à vous.

0: Sève par Zazie pour bien se mettre en jambe sur Ici Mène.
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0: Parce que ça y est, il est 11h07 et c'est le moment de jouer sur votre radio locale Ici Mène. Le jeu de 11h, c'est très simple. Il y a 4 candidats, 4 jeux. On tourne la roue ensemble et on découvre le jeu sur lequel on va tomber. Et surtout, on va jouer. Il peut y avoir absolument de tout, des extraits de films, des questions sport, des questions actualité, des questions de tout type, et des questions surtout pour se faire plaisir, apprendre tout en s'amusant. C'est ça l'objectif d'Ici Mène, parce qu'avant tout, on passe un excellent moment. Qu'est-ce qu'il y a à gagner aujourd'hui? Eh bien, un très très beau cadeau, un pack 4 places pour le Rallycross de l'OEAC. C'est la semaine prochaine en Ille-et-Vilaine et surtout, il ne faut pas les rater parce que c'est le dernier moment pour avoir des places. Il n'y en a plus, nous on a les dernières, alors n'hésitez surtout pas. Vous nous appelez au 02 43 29 10 10 pour profiter de ces très belles places et de ce très très bel événement. On accueille le premier et la première candidate dans quelques instants, juste après un

0: synthés, la petite basse et ses voix absolument géniales d'Imagination, Just an Illusion.
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0: Et dans le jeu de 11h, on vous fait deux très beaux cadeaux. Et aujourd'hui, votre dernière chance d'obtenir les 4 places pour le Rallycross de l'OEAC, c'est la semaine prochaine en Ille-et-Vilaine. C'est un circuit de renommée mondiale qui accueille les championnats d'Europe. Donc, il va y avoir des pilotes des 4 coins du continent. Et en plus, si vous n'êtes pas très sport, mais que vous avez envie de faire de belles rencontres, eh bien, il y a des stars. Sébastien Loeb, 9 fois champion du monde rallye, s'il vous plaît, peut-être un plus grand sportif de l'histoire du sport français. Et puis, pour ceux qui ne sont vraiment pas sport, mais qui veulent faire des rencontres, eh bien, il y a Claudio Capeo, artiste qu'on aime beaucoup. À Ici Mène, ça va être l'occasion peut-être de le croiser, mais c'est surtout le moment pour vous de passer un excellent moment. En plus, peu importe ce qu'il se passe, que vous gagnez ou pas le jeu de 11h, vous repartez avec des raquettes de plage ici. Elles sont uniques, elles sont pour vous si vous nous appelez au 02 43 29 10 10. Mais tout de suite, on joue avec notre premier candidat.
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0: C'est Jérémy qui est avec nous et qui joue tout de suite. Bonjour Jérémy.
2: Bonjour.
0: Comment ça va, Jérémy? Vous êtes du côté de Notre-Dame-du-Pé, ça se passe bien?
2: Tout à fait, oui.
0: Ouais, bon, super. On sent que vous êtes un peu stressé. Bon, ça va aller, Jérémy?
2: Bah, je voudrais bien gagner les places pour mon papa.
0: Ah, pour votre papa, ça fera un beau cadeau. Comment il s'appelle, votre papa?
2: Jérôme? Oui.
0: Jérémy et Jérôme, comme ça c'est facile à retenir, ça fait une belle association de prénoms. Alors, le principe, Jérémy, je vous le rappelle, on va tourner la roue ensemble. Vous me dites stop à n'importe quel moment et on voit ensemble le jeu sur lequel vous tombez. Est-ce que c'est clair pour vous? Alors, on lance tout de suite le rouleau. Oh, ça allait très vite, ça allait très très vite.
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0: Ah, le thématico quiz. Alors, la musique fait peur, mais je vous rassure, c'est très simple à comprendre, Jérémy. Le principe, c'est que je vais vous poser 6 questions sur une thématique donnée. 1 minute pour marquer un maximum de points. 1 point par bonne réponse, donc 1 minute au total. C'est clair pour vous, Jérémy?
2: C'est clair.
0: Alors, le thème aujourd'hui, je vais vous poser un quiz sur les dessins animés. Les dessins animés de votre enfance, de notre enfance, celles qu'on a connues des années 70, 80 et même un petit peu après. Voilà, c'est des questions de culture autour des dessins animés. Est-ce que c'est clair pour vous, Jérémy, ou pas?
2: Oui, ça va aller.
0: Alors, on lance le chrono tout de suite. Comment s'appelle ce robot capable de faire fulgur au point? Optimus Prime ou Goldorak?
2: Goldorak.
0: Quel est le nom de cette petite fille recherchant le petit prince des collines? Candy ou Heidi?
2: Heidi.
0: D'ailleurs, Heidi, c'est une petite fille des Alpes ou des Pyrénées?
2: Des Alpes.
0: De quelle couleur est Oum le dauphin? Blanc ou rose?
2: Rose.
0: Dans les Barbapapa, qui est Barbie Bulle? La musicienne ou le savant?
2: Le musicien.
0: La musicienne, donc. Et si je vous parle de Pierrot, Priscilla, Suzy et Rosalie, de qui sont-ils les amis? Calimero ou Capitaine Caverne?
2: Calimero.
0: Calimero, tac, et c'était la dernière question. Bon, comment l'a senti, Jérémy, ce petit quiz?
2: Je pense que au début, j'étais pas trop mal, et après, j'ai un peu dérapé, je pense.
0: Ah bon, en tout cas, déraper dans le bon sens du terme, évidemment, puisque c'est avant tout le plaisir de jouer. Jérémy, on va vérifier ça ensemble. Alors, comment s'appelle ce robot capable de faire fulgur au point? C'est bien Goldorak qui fête ses 50 ans cette année. Premier point. Quel est le nom de cette petite fille recherchant le petit prince des collines? C'était Candy, pas Heidi. Toujours un point. Par contre, vous m'avez dit que c'est une fille des Alpes. C'est effectivement le cas. Deuxième point pour vous, Jérémy. On continue. De quelle couleur est Oum le dauphin? Vous m'avez dit rose, il est blanc. Dans les Barbapapa Barbibule, c'est le savant, pas la musicienne, c'est Barbalala, la musicienne, voilà, pour la petite histoire. Et dernière question, Pierrot, Priscilla, Suzy et Rosalie sont bien les amis de Calimero. Ça fait donc 1, 1 et 1, 3 points. Bon bah Jérémy, 3 points pour l'instant, écoutez, ça suffit.
2: C'est la moitié.
0: Ouais, c'est la moitié, c'était pas le thème le plus évident, loin de là, donc 3 points. Ça peut faire le café, ça peut suffire pour repartir avec ces 4 places. Restez pas très loin du téléphone, on espère qu'on se rappelle bientôt.
2: Ok, merci, à tout à l'heure.
0: À tout à l'heure, peut-être, hein, puisqu'il y a de la place pour aller détrôner Jérémy et ses 3 points. Là, tout de suite, vous nous appelez au 02 43 29 10 10 et vous repartez, quoi qu'il arrive, avec des raquettes de plage ici même. Et si vous remportez le grand lot aujourd'hui, c'est les 4 places pour les Rallycross de l'OEAC, les toutes dernières places, l'occasion ou jamais de les remporter, c'est tout de suite au 02 43 29 10 10. Nous, on se retrouve dans quelques instants, juste après une artiste qu'on aime énormément, ici même. Voici Marine.

0: Une très très belle nouveauté Issymen qu'on aime beaucoup, Escroc par Marine sur votre radio locale Issymen. Et on joue tout de suite dans le jeu de 11h. N'hésitez pas à nous appeler au 02 43 29 10 10. Et c'est le moment ou jamais de repartir avec ces 4 places pour le Rallycross de l'Oéac. C'est en Ille-et-Vilaine certes, mais c'est surtout un très très beau moment à passer. 4 places, en plus il y a de quoi amener pas mal de monde dans la besace, dans la voiture, pour aller jusqu'en Bretagne voisine, avec possibilité de rencontrer des personnes exceptionnelles, Claudio Capeo, Stéphane Collaro, et puis surtout un mythe du rally, 9 fois champion du monde de rally, vainqueur de l'épreuve en 2023, Sébastien Loeb. Donc vous n'hésitez pas, vous nous appelez, et quoi qu'il arrive, vous repartez en plus avec des raquettes de plage ici même. Elle est pas belle la vie? Eh ben si, si vous nous appelez tout de suite.
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0: Et on vous fait de très très beaux cadeaux sur Issymen avec ces 4 places pour le rallye de l'Oéac. Vous nous appelez, on joue ensemble au 02 43 29 10 10 et vous repartez quoi qu'il arrive avec des raquettes de plage. Donc c'est le moment ou jamais pour nous appeler. En plus, c'est les toutes dernières places. On vous reçoit dans quelques instants et on joue avec le prochain, la prochaine candidate juste après la légende britannique Elton John.

0: J'espère que vous avez profité tout autour de moi que de ce magnifique morceau d'Elton John, Nikita, sur votre radio locale ici même. C'était un moment de douceur et de plaisir, mais tout de suite, on attaque le gros morceau.
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0: On ne va pas rester aussi tranquille, puisque en ce moment c'est le jeu de 11h, l'occasion de repartir avec de très très beaux cadeaux, notamment ces 4 places pour le Rallycross de l'OEAC. C'est la semaine prochaine en Ille-et-Vilaine, ce sont les toutes dernières places. Vous pouvez essayer d'en trouver, vous allez les payer à un prix absolument incroyable et absolument pas normal, alors que vous les obtenez gratuitement si vous nous appelez là maintenant au 02 43 29 10 10. On joue ensemble et on passe un excellent moment. Et quoi qu'il arrive, même si vous ne repartez pas avec ces places, vous repartez quoi qu'il arrive avec des raquettes de plage ici. 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C'est l'occasion donc de nous appeler au 02 43 29 10 10. On se retrouve dans quelques instants, juste après une petite douceur signée les frérots de la Vega.
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0: frérots de la Vega. Ils ne sont pas frangins, contrairement à ce qu'on pourrait penser, mais ça nous fait plaisir de les écouter. Le chant des sirènes sur votre radio locale, ici Maine. Et tout de suite, on vous donne quelques informations en compagnie de Fabien Aubric.
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2: On a trois infos locales pour vous. Circulation tout d'abord. Attention, il y a du changement en centre-ville de La Flèche. Les rues Grolier, Pape Carpentier et Fontevraud inversent leur sens de circulation. Seuls les cyclistes peuvent continuer à circuler dans les deux sens. C'est en place depuis lundi dernier. Cette mesure de la municipalité vise à faciliter l'accès au centre-ville par le nord et soutenir le commerce de proximité alors que la rue du Collège est fermée. Ce week-end sera riche d'animation. Voici deux idées de sortie. Jardin en fête. C'est au Mans à l'Arche de la Nature. Vous pourrez profiter des conseils des jardiniers et pépiniéristes. Un conte musical sera raconté aux enfants. Des musiciens vont animer l'événement. On va aussi enrichir nos connaissances grâce à Damien Deville, géographe et écrivain. Il va animer une conférence sur les jardins ouvriers, mais aussi sur le maraîchage en Afrique pour lutter contre le désert. Jardin en fête à l'Arche de la Nature, c'est dimanche entre 14h et 18h, c'est gratuit. On s'éloigne de la capitale sartoise pour nous arrêter à La Châtre-sur-le-Loir où les commerçants organisent une braderie. Des artisans et marchands ambulants se joignent à eux samedi toute la journée, dimanche matin. C'est aussi l'occasion de découvrir les objets proposé par les nombreux brocanteurs de la Châtre-sur-le-Loir.
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0: Je vous comprends, c'est vrai que c'est le temps parfait pour planter la laitue, les épinards ou encore les choux, mais c'est le moment de lâcher un petit peu les outils. Appelez-nous au 02 43 29 10 10, en plus vous repartez avec de super cadeaux. On se retrouve avec vous dans quelques instants, juste après, peut-être le plus grand chanteur de la chanson française, Monsieur Jean-Jacques Goldman.

0: magnifique plume, celle de Jean-Jacques Goldman, La vie par procuration, contrairement à vous.
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0: Parce que je le sais que vous n'allez pas encore attendre, vous allez composer le numéro, j'en suis sûr, au 02 43 29 10 10 pour de sûr passer un bon moment. Parce que ça me fait plaisir de vous accueillir, on est ravis de vous accueillir pour jouer ensemble sur Ici Mène, avec en plus de très beaux cadeaux. Quoi qu'il arrive, si vous décrochez le téléphone et que vous nous appelez, vous repartez avec des raquettes de plage. Ici, elles sont très jolies, elles sont uniques et c'est un magnifique flocage. Et puis en plus, si vous avez la chance de battre les 3 points qu'a marqué un peu plus tôt Jérémy, vous repartez avec 4 places pour le Rail Cross de l'OEAC. C'est un événement à ne pas manquer. Des pilotes venus des 4 coins du continent, des stars comme Claudio Capeo, Stéphane Collaro et Tonton Mayonnaise pour celles et ceux qui connaissent. Et puis Sébastien Loeb, grand monument du sport français. Il y a du très beau monde et il y a surtout de quoi passer un très très beau moment à l'OEAC pour le Rail. Et ces 4 places, elles sont pour vous si vous nous appelez au 02 43 29 10 10.
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0: Alors n'attendez plus, appelez-nous et on se retrouve dans quelques instants en compagnie de Shakira et Burna Boy, l'hymne de la Coupe du Monde, Die Die, ça arrive dans quelques instants.
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0: L'hymne de la Coupe du Monde qui nous a fait vibrer cet été avec Shakira et Burna Boy, Die Die.
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0: Et c'est le moment pour jouer avec nous, 02 43 29 10 10 pour tenter de remporter ses places pour le Rallycross de l'OEAX la semaine prochaine en Ille-et-Vilaine. Et c'est un moment absolument incroyable puisqu'il y a un pilote d'exception qui sera présent, Sébastien Loeb, 9 fois champion du monde rallye, peut-être une des plus grandes légendes du sport français qui a gagné l'épreuve en 2023. Et puis pour celles et ceux qui aimeraient faire d'autres rencontres autres que sportives, eh bien il y a Claude Capéo, Stéphane Collaro qui seront présents entre autres. Voilà, il y a de quoi passer d'excellents moments ensemble. Il y a quelqu'un qui a composé le numéro, le 02 43 29 10 10, et qui va tenter tout de suite de battre Jérôme et ses 3 points, c'est Nathan.
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0: Et bonjour Nathan.
2: Bonjour.
0: Comment ça va Nathan aujourd'hui?
2: Très bien, merci.
0: Très bien, ça se passe bien. Et la météo, ça fait du bien en ce moment.
2: C'est vrai que ça fait du bien de rafraîchir. Ouais,
0: ouais, c'est clair. Comment on en profite alors de cette petite météo-là sympa?
2: Moi, je me balade en moto ou en voiture ancienne, donc j'en profite bien.
0: Ouais, donc forcément, j'imagine que ces places de réel vous font un petit peu envie. Alors, je rappelle le principe, Nathan va tourner la roue, vous me dites stop à n'importe quel moment et on voit ensemble sur le jeu auquel on va jouer. Est-ce que c'est clair pour vous?
2: Ouais. Parfait.
0: Alors, on lance la roue tout de suite.
2: Ok, stop.
3: Bianca Cascador.
0: Ah, oh, attention, les oreilles quand même. Bianca Castador. Alors, le principe, je vais vous le rappeler. Bianca Castador, notre chère Bianca Castador, va fredonner 3 chansons. 1 point si vous me trouvez le titre de l'extrait. 1 point si vous trouvez l'artiste de l'extrait. Il y a 6 points à marquer au total puisqu'il y a 3 extraits. C'est clair pour vous, Nathan, ou pas?
2: C'est clair.
0: Alors, tout de suite, premier extrait. Une petite idée ou pas alors, Nathan, pour ce premier extrait?
2: Ça ressemble à Jean-Jacques Goldman.
0: Vous dites Jean-Jacques Goldman, ce serait quel morceau?
2: Non, je n'en ai aucune idée.
0: N'importe lequel, le premier qui vient à l'esprit. Dites-moi.
2: La musique est bonne.
0: La musique est bonne. On vérifie tout de suite en musique.
4: Résiste.
0: Tout à fait ça, honnêtement, Nathan. Bon, c'est pas.
2: Je suis à côté de la plaque, là.
0: Bon, alors, c'est quand même. On va dire que c'est les années 80, on va dire. Bon, allez, voilà. On va faire un gros package large. On est sympa, quand même. Bon, c'est le premier extrait. Pas de panique. Il y a encore 4 points. Possibilité de mettre d'autres points. On se reconcentre. On est toujours prêt, Nathan?
2: Allez.
0: Alors, deuxième extrait. Alors, est-ce qu'on a un peu plus d'idées pour celui-ci, Nathan?
2: Une belle histoire.
0: Ouais, et c'est qui chante ça?
2: Alors.
0: Réponse tout de suite, hein, tout de suite. Pas de Shazam, pas de triche, hein.
2: Non, bah là. Histoire, non, je ne veux pas l'avoir.
0: Et on vérifie quand même si c'est bien une belle histoire.
5: C'est un beau roman, c'est une belle histoire.
0: Eh oui, bien sûr. Alors, c'était Michel Fugain pour l'artiste.
2: Ah!
0: Voilà, mais bon, premier point, parfait, magnifique.
2: Allez,
0: et pour l'instant,
2: parfait.
0: C'est peut-être une belle histoire qui s'écrit. Il y a possibilité encore de mettre 2 points et donc faire égalité avec Jérémy qui a mis 3 points. Concentrez-vous bien. Allez. Nathan, vous êtes prêt?
2: Prêt.
0: Alors, dernier extrait. Alors Nathan, votre réponse?
2: C'était par Claude François.
0: Ouais, et vous dites que c'est quel morceau?
2: Belinda, qui... non, c'est pas ça. Non.
0: Vous dites quoi?
2: Belinda, je crois, non.
0: Vous êtes un hésitant, est-ce qu'on vérifie maintenant tout de suite? C'est votre dernière,
2: ouais,
0: vous êtes sûr?
2: Ouais, c'est les yeux bleus, Belinda, le titre c'est Belinda, je crois.
0: Eh ben, on va vérifier ça tout de suite.
6: Elle a l'air.
0: Sûr, c'est Belinda.
2: Ah, parfait.
0: Parfait. Et ben les voilà, les 3 points. Magnifique.
2: C'est
0: Eh bah, ben parfait. Bon bah pour l'instant ça fait égalité avec Jérémy, hein, toujours 3 points. On va être avec lui dans quelques instants. Il va y avoir une petite question subsidiaire pour vous départager et on va voir ensemble qui va repartir avec ses 4 places. Ça c'est le climax, c'est super, c'est la fin de la semaine, on va passer encore un très beau moment. Donc restez pas très loin du téléphone Nathan, on va être avec vous dans quelques instants. Et puis Jérémy, c'est l'occasion aussi de vous rappeler, on va faire cette dernière question et surtout découvrir qui va repartir avec ses 4 places. Vous restez pas très loin Nathan.
2: Pas de soucis, à tout de suite.
0: Allez, à tout de suite. Et nous, on se retrouve dans quelques instants après Gérard Lenormand. Voici les clés.

0: Gérard Lenormand, voici les clés sur votre radio locale, ici Maine. Et voici le moment de départager Nathan et Jérémy. Qui va remporter ces 4 places pour le Rallycross de l'Oeyac la semaine prochaine? Eh bien, réponse dans quelques instants.
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2: Et c'est le moment de passer au jeu de 11h, le grand final.
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2: On ne pouvait pas rêver plus belle fin que celle-ci. Deux candidats à égalité, 3 points chacun, Nathan Dumont et Jérémy de Notre-Dame-du-Pé, qui vont tenter de se départager sur une seule question pour tenter de remporter ces 4 places pour le Rail Cross. Ils sont là, on les accueille tout de suite.
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2: Bon, comment ça va? Je vais commencer avec Jérémy d'abord, qui a commencé à jouer avec nous. Jérémy, vous êtes prêt?
3: Prêt.
2: Ouais, attention, un peu de suspense du côté de Jérémy, un peu de tension. Et Nathan, toujours avec nous?
4: Toujours présent.
2: Ouais, toujours présent. Alors, je vais vous poser la question suivante, messieurs. C'est Jérémy qui va d'abord me répondre. Et ensuite, Nathan, je veux vraiment pas d'hésitation. Vous me répondez du tac au tac, pas triche. Je vous fais confiance, messieurs.
3: Ok.
2: Alors, je vous pose la question suivante. On parlait de Sébastien Loeb tout à l'heure, 9 fois champion du monde de rally, mais en quelle année a-t-il remporté son tout premier titre? Son premier titre. Jérémy, une année.
3: 2016.
2: 2000, vous me dites 16 ou 7 ou 6?
3: 2016.
2: 16, comme 4 x 4.
3: Ouais.
2: Très bien. Jérémy, vous me dites 2016. Et vous, Nathan, réponse tout de suite.
3: 2002.
2: Et donc, la réponse, Sébastien Loeb a remporté son premier titre en 2004. C'est donc Nathan qui remporte les 4 places. Magnifique, Nathan, parfait.
3: Parfait, c'est super.
2: Bon, super, et bravo quand même à Jérémy qui est allé jusqu'au bout sur un thème loin d'être évident. Les dessins animés, c'était vraiment pas évident. Donc bravo, Jérémy, aussi.
3: Ok. Très bien.
2: Et vous repartez quand même avec les raquettes de plage, hein, faut pas l'oublier. Vous repartez pas les mains vides parce que c'est important pour nous, surtout que vous êtes vachement bien débrouillé. Donc merci beaucoup Jérémy d'avoir joué avec nous.
3: Au revoir.
2: Allez, au revoir Jérémy, un peu de déception. On est déçu aussi, mais c'est Nathan qui lui est le grand chanceux du jour. Magnifique Nathan, c'est parfait ça.
3: Ouais, vraiment content, merci beaucoup.
2: Ça fait plaisir. Avec qui vous aimeriez y aller, Nathan?
3: Je pense que je vais y aller avec des amis du monde.
2: Bah voilà, ça va être l'occasion aussi d'amener des copains morceaux et de passer un très beau moment ensemble. Et bien merci beaucoup d'avoir joué avec nous, Nathan.
3: Merci beaucoup, bonne journée à vous.
2: Et bonne journée à vous aussi. Vous pouvez faire hein, comme Nathan, comme Jérémy, nous appeler au 02 43 29 10 10. On vous fait de très beaux cadeaux. Et on termine cette fois en douceur. Maintenant que l'excitation est passée, on peut profiter de l'amour, de l'amour, de l'amour avec Bon Entendeur et Mouloudji.

0: morceau tout en douceur pour bien terminer l'heure. Bon entendeur et Mouloudji, l'amour, l'amour, l'amour. Ça a été un plaisir de vous accompagner cette semaine sur le jeu de 11h. Je vous dis à bientôt puisque je vous laisse dans de très bonnes mains. On va faire les meilleurs moments d'Otake avec Valérie Damedo, Eric Bastien. Et puis votre après-midi, elle continue en compagnie de Fabien Aubric qui va vous partager de très bons moments loisirs et sport avant une après-midi musicale. Merci d'être avec nous sur ICIMEN.
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0: Et merci beaucoup d'être avec nous sur ICIMEN, il est midi. Et les informations avec vous, Noah Marché. Bonjour Noah.
2: Bonjour Arthur, bonjour tout le monde.
0: Déjà 17 500 billets vendus pour Le Mans-Brest.
2: Plus de la moitié du stade Marie-Marvin. Premier match de Ligue 1 demain soir pour les footballeurs sartois. Cette remontée au sein de l'élite, ça attire 10 000 nouveaux abonnés. Et parmi eux, des parents qui veulent faire découvrir ce niveau à leurs enfants, Alexandre Chassignon.
3: C'était un fidèle de l'ancien stade Bollé dans les années 2000, mais Ludovic n'a jamais pu y emmener son fils voir les footballeurs Mansot.
4: Je les suis depuis que je suis tout petit, je t'abonnais 6 ans, 7 ans là-bas. Et du coup, après, ils sont descendus. Et ça m'a fait mal parce que lui, il était tout petit. Et du coup, après, je dis, t'inquiète pas, ça reviendra bien. Et après, ça a été long, la remontée. Et...
3: Son fils, c'est Nolan, 20 ans, et à son tour, un abonnement.
5: Je suis bien content là, de passer la saison avec mon père. Depuis le temps qu'il m'emmène, depuis tout petit. Donc là, il est fier et puis on est pressé de voir ce que ça va donner. On espère se maintenir en Ligue 1.
3: L'attachement n'est pas le même pour Benjamin, mais il se réjouit de pouvoir suivre un club de l'élite.
6: Alors moi, j'ai été abonné dans mon jeune temps aux Canaries il y a une vingtaine d'années.
3: Le foot dans la famille, c'était plutôt à l'occasion, à la télé. Son fils Léandre a hâte de prendre ses habitudes en tribune.
7: C'est deux expériences complètement différentes. Mais ça va être cool.
3: À condition d'éviter le scénario cauchemar connu par d'autres promus d'un enchaînement de défaites, on sera vite fixé, estime Benjamin.
6: Je pense que les premiers matchs vont être décisifs et puis on verra au moins qu'on puisse voir un peu du beau jeu et puis quelques belles victoires au stade.
3: Un jeu Mansot marqué ces dernières saisons par le mouvement porté vers l'avant et à l'origine de la grande popularité de l'entraîneur Patrick Videra, mais aussi des bons résultats de l'équipe.
2: La préfecture prend des mesures en vue du match de samedi. Vous n'avez pas le droit de transporter, de posséder ou d'utiliser des articles pyrotechniques ou des objets pouvant servir de projectiles près du stade ou à l'intérieur. Les supporters brestois, eux, vont venir en transport collectif au stade depuis le péage d'Auvour. Ils n'ont pas le droit de se déplacer dans certaines communes de l'agglomération du Mans demain, sauf si c'est pour se rendre au stade.
0: Un jeune de 21 ans mis en examen pour meurtre hier après la mort d'un homme sans domicile à Alençon.
2: La victime d'environ 60 ans a été tabassée à mort mardi. Trois autres jeunes de 17 à 25 ans sont aussi mis en examen. Certains ont filmé l'agression et sont soupçonnés de non-assistance à personne en danger et ou non-dénonciation de crime. Les suites de l'incendie de l'entrepôt désaffecté de la Ferté-Bernard de mardi soir. Les deux garçons de 13 ans ont été déférés ce matin devant le parquet du Mans. Ils vont être jugés en comparution immédiate. Incendie volontaire avec un bidon d'essence. Une information de nos confrères du Maine Libre. La jeune fille de 15 ans a, elle, été relâchée. Elle sera convoquée devant le tribunal pour enfants en début d'année prochaine.
0: ICIMEN, il est midi 2 et la métropole du Mans donne un coup de pouce au commerce au centre-ville.
2: La collectivité rachète des locaux vides, les rénove, puis les loue avec des petits loyers. Elle a voté cet été la création d'une concession de revitalisation commerciale et artisanale. Alors, en quoi ça consiste? Blandine Affagard, la maire adjointe au Mans chargée du commerce, était notre invitée ce matin pour en parler.
8: Alors, elle a la capacité à pouvoir acheter des locaux qu'on peut évidemment restaurer et remettre à disposition à des porteurs de projets. Évidemment, les choses ne se voient pas toujours, même si on y travaille depuis longtemps, puisque on est à ce jour à déjà une dizaine d'achats.

0: sieste teriyaki, c'est aujourd'hui. Installez-vous dans un transat mis à disposition pour profiter de ce festival gratuit de musiques indépendantes à l'abbaye de Lépau. C'est jusqu'à dimanche.
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0: Alors, est-ce qu'on va avoir de la pluie pour profiter de ce festival ou est-ce qu'on va être tranquille?
2: On risque d'être plutôt tranquille pour ce week-end. Par contre, dès aujourd'hui, ça commence à tomber. Les nuages menaçants vont se transformer en orage dans quelques minutes maintenant. Et puis, du côté de Sillé-Guillaume, ça va tomber assez fortement à partir de 13h30, 13h45, pour vous donner un indicatif. Merci beaucoup, Noah.
0: Merci, Arthur.
2: Et je vous laisse d'entre de très bonnes mains celles d'Éric Bastien et de Valérie Damido pour profiter des meilleurs moments au taquet une dernière fois, profiter de leur compagnie avec eux, des bons moments, du sourire et du partage, c'est ça ici même.
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5: Bonjour à toutes et à tous, j'espère que vous allez bien en cette fin de semaine. Bon courage si vous êtes sur la route. Bison futé voie rouge sur une très grande partie du sud de la France dans le sens des retours. Pour vous accompagner donc jusqu'à 13h et peut-être dans les bouchons, voici Valérie Damido et Éric Bastien et nos super candidats avec des histoires au ski, dans une forêt et même à la cité interdite en Chine. Ça commence juste après Michel Jonas, la boîte de jazz sur votre radio ici.
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0: Sur scène le 16 octobre à Hyères en Essonne et le 24 à Gérardmer, Michel Jonas, la boîte de jazz sur votre radio ici. Place à Valérie Damidot et Éric Bastien qui sont maintenant avec Didier d'ici Picardie qui nous avoue une drôle de chose lors de son service militaire. J'espère que vous ne l'avez pas croisé. Et Marilyn d'ici Alsace qui a une technique bien à elle pour ranger et c'est radical.
1: Nous sommes au taquet avec Didier qui joue avec ici Picardie.

0: Cardi qui a 4 et Marilyn qui joue avec Ici Alsace qui a 7. Alors, notre petit Didier, ah Didier, il lui est arrivé des bobos, il a souvent des petits trucs. Et oui, vers 10 ans, il paraît que t'es parti chercher des cerises dans l'arbre et que t'es tombé, mais t'es tombé pas n'importe où, t'es tombé où ?
1: Je suis tombé dans une grande touffe d'ortie.
0: Aïe, aïe, aïe, aïe, aïe, aïe, aïe. Et alors ?
1: Je t'ai bien piqué.
0: Oh là là là là là là.
1: Je suis retourné à la maison en courant. Je me suis allongé dans le canapé et j'ai dormi toute l'après-midi.
0: Oh là là là là là là là là là là là là là là.
2: Sûr que c'était que des orties. Dormir toute l'après-midi.
1: J'ai peut-être mis du somnifère dans les orties.
2: Ah bah oui, parce que ça pique.
0: C'est horrible les orties, c'est terrible. Alors il parlait que pendant ton service militaire, on t'avait mis au service santé. Alors que tu avais fait des études de mécanique, donc bon, voilà. Et il paraît que tu as fait des piqûres pendant tout ton service, c'est-à-dire ?
1: Bah, chaque arrivée de contingent, il y avait des piqûres obligatoires à faire. Et donc j'ai fait 200 piqûres à chaque fin de mois, donc j'en ai fait, plus de 1000 pendant tout mon service militaire.
0: Ah bah t'es devenu médecin alors, adieu la mécanique, hein ?
1: Non, j'ai même pas de brevet de secouriste.
0: Ah bah, c'est quand même étrange qu'ils t'aient mis à faire des piqûres alors que tu faisais de la mécanique, c'est dingue ça.
1: Ah mais ça c'est l'armée, hein.
0: Ah bah oui, mais bon quand même, je sais pas trop si j'aurais eu confiance dans un mécanicien pour me faire une piqûre quand même.
1: Ah mais il y a personne qui était au courant, hein.
0: Alors, mon petit Didier, c'est la question cash, c'est la question qui te permet de gagner 5 points.
1: Oui.
0: Donc, écoute bien, petite ambiance, tout ça. On part en Provence. Alors, écoute bien. Quelle préparation provençale à base d'olive, de capre et d'anchois se tartine souvent à l'apéritif ? Quelle préparation à base d'olive, de capre et d'anchois se tartine à l'apéritif ? Top chrono, 10 secondes.
1: Je pense que c'est la tapenade.
0: Et c'est une bonne réponse. Alors ça vient de Marseille, elle tire son nom du mont provençal Tapenot qui signifie capre. Elle est déclinée en noir ou en vert, mais c'est très très bon, hein, la tapenade. Bravo, ça fait 7 pour Didier.
2: Ça donne faim. T'as pas envie d'une petite tapenade, Marilyn ?
3: Oui, si, si. J'aurais bien aimé la question, surtout.
2: Mais oui, je comprends. Mais... Non, t'inquiète pas, il y a d'autres questions qui arrivent. Et ta question, je suis sûr.
3: C'est vrai.
2: Oui, non, ça va aller. T'es à combien, là ? T'es à 7 points, Marilyn, Didier ?
0: 7.
2: Ah, on est sur une égalité. Là, Marilyn, il va falloir un petit peu se distinguer, on est d'accord. Alors, je voudrais revenir quand même sur ce dossier de la maniaquerie. Parce que on a évoqué ce côté bien rangé, tout ça. Bon, on en a parlé rapidement. Mais je découvre, parce que je vais un petit peu plus loin dans ma fiche, que c'est de pire en pire. Tu nous as pas tout dit, Marilyn. Attends, il paraît que tu vas jusqu'à souvent jeter les affaires des autres.
3: Non,
2: mais
3: oui,
2: mais ça,
3: oh
2: va
3: là
2: pas
3: là.
2: Mais ça va pas bien.
0: Mais c'est-à-dire
3: non. Ben, je jette à la poubelle. Hein.
0: Mais pourquoi ?
2: Ben, parce que c'est pas bien rangé.
3: Ben, voilà, je veux ranger, et puis surtout les cuillères après des yaourts.
2: Bon, tu jettes les cuillères à la poubelle ?
3: Voilà, avec le yaourt.
0: Ah oui,
2: et les cuillères en argent, c'est tout ça, c'est t'as plus de service, quoi.
3: Trop rapide, hein, voilà.
0: Ah voilà.
2: Non, mais, voilà. C'est-à-dire un papier qui traîne, un papier important, genre en ce moment tu vois c'est les impôts.
3: Voilà, voilà aussi, oui. Alors les enfants ça râle.
2: Poubelle.
3: Je suis chez eux. Oh là là.
2: Poubelle.
0: Parce que excuse-moi, je viens d'entendre une phrase qui m'a interpellée. Tu dis chez eux, c'est-à-dire que tu fais le ménage quand tu es chez tes enfants ?
3: J'essaye, mais elles ne veulent pas. La fille, elle ne veut pas.
2: Alors, rappelons qu'Alexandrine a 43 ans, bien sûr. Et Benjamin, 34 ans. Enfin, il s'appelle Tanguy, c'est leur deuxième prénom.
0: Mais excuse-moi, c'est normal qu'elle ne veuille pas. Parce que si tu lui jettes ses affaires, c'est pas très sympa quand même.
3: Voilà, je me dis, tu viens, mais tu ne touches à rien.
2: Voilà, j'ai encore un dossier. J'ai encore un dossier. Là, j'enquête depuis tout à l'heure. Je suis comme Doum Doum dans Les Traîtres. Faut avoir la ref. C'est quoi cette histoire de bouchon dévié ?
3: Ah bah alors là, pareil, hein. C'est pareil, je jette le bouchon d'évier quand je fais la vaisselle, c'est souvent, on fait que acheter des bouchons d'évier.
2: Et pourquoi ?
3: Et puis je l'ouvre, alors bon, après c'est les égouts qui sont bouchés, voilà, bon,
2: okay.
3: Les égouts, quoi.
0: J'ai une pensée émue pour Alain, le mari de Marilyn.
2: Voilà. Une pensée pour tous les bouchons déviés aussi.
3: Il est près de moi, il vous entend.
2: Oui, oui, bah salut Alain.
0: On t'embrasse, Alain.
2: Voilà.
3: Bonjour.
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0: Vous écoutez ici Sia, Gimme Love, Valérie Damido et Eric Bastien sont à présent avec Lydia d'ici Loire-Océan. Lydia qui est allée une seule fois au ski et ça sera la dernière. Quant à Florian d'ici Normandie, il partage son amour d'un certain style de film qui ne plaît malheureusement pas vraiment à sa copine.
1: Alors, notre petite Lydia, il paraît qu'un jour, une seule fois dans ta vie, tu as fait du ski. Pour faire, enfin, à la montagne, voir du ski. Parce que ça a été une expérience très dure. Hein. Tu t'es totalement fait tirer par le tire-fesse. T'as pas pu rester debout. Donc, tu t'es fait tirer par le tire-fesse. Et puis, t'as descendu toute une piste noire sur les fesses. Qu'est-ce qui s'est passé?
2: Bah, j'étais avec ma fille. C'est la première fois qu'on y allait. Donc, j'avais 45 ans. Et j'étais avec ma fille. Elle me fait monter sur un télésiège, du coup, et arrivé en haut, on s'aperçoit que pour redescendre, c'était une piste noire. Donc, moi, j'en avais jamais fait. J'ai dit, je descends sur les fesses.
1: Eh bien, oui, mais tu t'es quand même, du coup, cassé le coccyx parce que t'es tombé sur une plaque de glace.
2: C'est en arrivant au bar, on devait aller boire un chocolat chaud. Il y avait une plaque de glace que j'ai pas vue et je me suis vautrée.
1: Aïe, aïe, aïe.
2: Et j'ai cassé deux bâtons de ski pendant la semaine.
1: Oui, non, donc là, on est sur... t'as jamais refait de ski, en fait.
3: Non, mais faut pas insister.
2: Non, je suis jamais retournée à la neige, non.
1: Ah, mais en même temps...
3: C'est mieux.
1: Bah oui, si quand il va, tu te casses le coccyx et tu pètes les bâtons, c'est pas bien, on n'est pas... Bon. Par contre, t'as adoré la Tour de l'Enfer de Disney. Ça, tu t'as...
2: Ah ouais.
1: Ah là, tu t'es régalé, là.
2: Ah ouais. Ouais. Ah ouais. Mes enfants m'ont offert ça c'était mon Noël, là. Donc j'étais avec mon gars et ma fille, tous les trois.
1: Oh.
2: Ils m'ont offert un week-end là-bas, j'avais jamais été, c'était mon rêve d'y aller. J'ai pris mon courage à deux mains, j'ai dit, si tu te ramènes dans 10 ans, tu vas peut-être faire un AVC. Donc là, j'en ai profité, j'ai tout fait tant que j'ai pu. Et je suis rentrée vidée, mais hyper contente, avec des très bons souvenirs. Et j'ai pu voir le spectacle de la Reine des Neiges qui venait juste d'ouvrir. Et c'était...
1: Je ne mentirai plus jamais.
3: Ça toute la journée
1: c'est
3: encore.
1: Pour alors je sais que c'est la Saint-Éric, mais un auditeur du Poitou, une auditrice du Poitou nous a appelé pour nous dire vous êtes bien gentil mais c'est aussi la Saint-Corinne.
3: Non, je ne partage pas madame.
1: Bonne fête à toutes.
3: Saint-Éric aujourd'hui.
1: Corinne.
3: Bonne fête Corinne.
1: Bonne fête Éric, bonne fête Corinne.
3: Ouais.
1: Alors ma petite Lydia, c'est la question à choix multiples. Je vais te poser la question, te proposer des réponses et puis tu me donneras après les 10 secondes ta réponse, ton choix. Et tiens, je t'emmène. Hop.
3: Douchka ?
1: Non, c'est Karin Cheryl. C'est Karin Cheryl. Alors, écoutez bien, aujourd'hui, lundi 18 mai, c'est la Saint-Éric, c'est la Sainte-Corinne, mais c'est aussi le début du tournoi de Roland-Garros. J'embrasse Benoît Paire qui va démarrer le tournoi. Alors, écoute-moi bien, à toi de me dire, alors, vraiment, de quoi est principalement composée la terre battue des courts de tennis ? De sable rouge, de briques pilées, de roches volcaniques ou de sueur d'Éric Bastien.
3: Oh, c'est horrible.
1: Alors, de quoi est composée la mythique terre battue ? Sable rouge, briques pilées, roches volcaniques, sueur d'Éric Bastien. Oh, top chrono, 10 secondes.
2: J'aurais bien dit Eric, mais c'est un peu gros. Je vais rester sur la brique pilée.
3: Alors Eric est gros, j'aime pas trop l'association. Hein.
2: Oui, c'est vrai que j'ai pas le visuel, je m'excuse, je retire.
3: Ouais. Bon,
1: Eh bien oui, c'est de la brique pilée. C'est une fine couche de brique rouge broyée. C'est elle qui donne à tous ces terrains la couleur ocre et les rebonds magnifiques. Ouais. Voilà, allez, ça fait 3 points, tu es à 6.
3: Et qui va faire un jeu 7 et match ? C'est mon Florian, c'est mon petit Gaulois, c'est mon Normand, mais oui, mon Florian qui...
4: Oui.
3: Alors, on parlait de trucs qui fait un peu peur là, à Disney avec Lydia. Toi, t'aimes bien te faire peur aussi avec des films.
1: Ah !
4: Les films d'horreur, j'adore ça.
1: Ah, moi aussi.
3: Mais alors, Lucie, qui est ta chérie, aime pas trop ça, visiblement.
4: Non, elle aime pas trop ça, non. Elle veut pas trop quand même regarder avec moi.
3: Ouais. C'est quoi tes films préférés, films d'horreur préférés, du coup ?
4: Oh là là, il y en a plein.
3: Hein, écoute celui-ci.
4: Il y a Saw, il y a...
3: Mais celui-là, là. Ouais. Tu le reconnais, celui-là ?
4: Massacre à la tronçonneuse.
3: Mais oui, il est fort, hein. Mais
1: Massacre à la tronçonneuse.
3: Oh là là là là là. Bon, pourquoi pas, c'est bien de se faire peur.
1: Moi, j'adore.
3: Mais oui, oui, oui. Tu as quelques défauts aussi. Tu t'emportes assez vite. Tu es un Normand. C'est logique.
4: J'aime bien avoir raison, mais j'aime pas avoir tort.
3: Ouais, je comprends.
1: T'aimes bien dire que le Mont-Saint-Michel est normand, mais bon.
3: Oui, bah oui. D'ailleurs, la réalisatrice nous a dit qu'Alain Barrière, qu'on écoutait tout à l'heure, était breton.
1: Eh oui, bien sûr.
3: C'est
1: bah oui.
3: Aujourd'hui. Hein. Tu t'emportes assez vite, je le disais. Tu es joueur, tu es taquin. Et en même temps, si tu étais un animal, tu serais quoi? Et tout s'explique.
4: Le lion.
3: Eh oui, voilà, c'est ça.
1: Oh là là, mon Dieu, le signe astrologique d'Éric Bastien. Eh
3: bien sûr, ça rugit de plaisir.
4: Et moi aussi, c'est mon signe astrologique d'ailleurs.
1: Oh là là là là là là.
3: Salut
1: là
3: Régis, votre mari aussi qui est lion. Bah si, c'est vrai.
1: Oui. Mon mari est lion, c'est vrai.
3: Bah oui, votre mari est lion.
1: Nous ne sommes pas mariés, je vous rappelle.
3: Oui, enfin bon, vous connaissez bien quand même.
1: Oui, 25 ans que je le supporte, qu'est-ce que tu veux faire?
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0: Magret, Mylène Farmer et Jean-Louis Murat. Des idées de sortie et d'activité dans votre région, c'est ce que vous propose votre agenda de l'été dans moins d'une minute, juste avant la musique de Michel Berger sur votre radio ici.
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5: Vous n'êtes pas très à l'aise avec l'informatique et les outils du numérique ? Le syndicat mixte pour les développements numériques en Sarthe vous propose de vous inscrire à des ateliers numériques. Ils vont débuter dès le mardi 8 septembre et se prolonger jusqu'à fin 2026. Deux cybercentres sont référencés, situés à Écomois et à Parigné-l'Évêque. Plus d'infos sur smiden.fr. Parlons sport, vous avez du matériel, des vêtements de sport en bon état et dont vous n'avez plus usage. Qu'à cela ne tienne, vendez-les, cédez-les. Rendez-vous pour cela à Vide ton sac de sport, le nom de la brocante sportive qui accompagnera la foire des 3 jours de la Ferté-Bernard, une brocante qui aura lieu le week-end des 5 et 6 septembre. Sport toujours, demain soir, 20h45, vous serez peut-être au stade Marie-Marvin pour le coup d'envoi de Le Mans FC Brest, match d'ouverture de la saison de Ligue 1. Attention, bouteilles d'eau et sandwich ne sont plus autorisées dans l'enceinte du stade. Pour raison de sécurité, prenez vos précautions.
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0: Merci d'écouter votre radio ici. Les meilleurs moments d'Otake avec Valérie Damido et Eric Bastien, c'est jusqu'à 13h. Et on écoute la suite juste après Michel Berger. Il n'y a pas de honte sur votre radio ici.

0: Michel Berger dans la playlist d'ici, il n'y a pas de honte. Et si on faisait un petit quiz musical maintenant? Essayez de faire aussi bien, voire mieux, que Maud d'ici Touraine et Benjamin d'ici Poitou. Il faut découvrir les interprètes des titres sélectionnés par Éric Bastien et Valérie Damido sur votre radio ici.
1: Nous sommes avec Maud qui a 2 points, Benjamin qui a 1 point, Maud qui joue avec ici, Touraine qui habite à Charentilly. Et Maud,
2: Maud
1: on dort encore avec son doudou.
2: Bien sûr.
3: Oh là là.
2: Bien sûr. C'est important.
1: Bah oui, mais je
2: te rassure.
1: Alors c'est quoi le doudou? Parce que je voudrais savoir.
2: C'est un petit bout de couverture en fait qui a plus de qui a plus de forme, mais le petit biais autour là qui est tout doux, qui réconforte, ça me fait du bien.
1: Ah, mais, ah non mais attends, ma fille a 33 ans, elle dort encore avec son doudou. Alors si tu veux, comment te dire?
2: Je pense qu'on est de plus en plus en fait, donc il faut qu'on se pose des questions peut-être.
3: Je vais rappeler le docteur Kirsek peut-être. Hein.
1: On ne vit pas dans un monde facile, j'entends.
2: Non.
1: C'est
2: réconfortant pour moi et que je dors bien.
1: Voilà.
2: Le doudou, je suis partout.
1: Eh ben, tu as bien raison. Voilà, tu pars en vacances avec, il est sous ton oreiller. Voilà. Bon.
2: Ouais.
1: C'est très bien. Comme ça, tu dors. Alors.
2: On va le savoir maintenant.
1: Ouh, c'est pas grave. Alors, mon chat, est-ce que tu chantes? Est-ce que tu fais du karaoké? Est-ce que tu. Tout ça.
2: Ouais, j'aime bien, mais je chante pas. Hein. Mais j'aime bien les blind tests. J'aime bien tout ça, en fait. À ici, Touraine, j'aime bien participer à tout ça, en fait.
1: Ah, eh ben, ça tombe bien.
2: Pas trop vieux, hein. Pas des années d'EHPAD, hein.
3: Oh là là, hey.
1: Alors chérie, là c'est pas du tout des années d'EHPAD. Et alors j'ai envie de te dire, c'est même des énormes tubes. Ça s'enchaîne, écoute bien, il y a deux artistes, deux filles qui vont s'enchaîner. Il faut que tu me donnes une ou deux. Enfin en tout cas, ça serait bien les deux, comme ça t'as 2 points. Écoute bien.
2: Ok.

0: mince, en plus, elle est en...
1: Alors, nous avons...
0: Madonna.
1: Ouais.
0: Madonna et l'autre, je sais plus le prénom, mais en fait...
1: Baby, one more time.
0: One more time, elle est en cure de désintoxication.
2: Oh là.
0: Je l'ai plus.
2: Il a fait une belle pub, là.
1: Bah écoute, tu nous as bien vendu Britney Spears.
2: Ouais.
0: Oh là là.
1: Like a Virgin. Bon bah ça c'est Madonna.
2: Eh oui.

0: Eh ben, tu as quand même un point, c'est déjà.
1: J'ai l'indice, hein. Ah ouais, ouais.
0: Bon, bah t'en as trois. Voilà.
2: 12h28, j'ai faim, je vais chez Benjamin parce que je sais que Benjamin adore cuisiner. Quelle est ta spécialité, mon Benjamin ?
3: Le bourguignon.
2: Ah, oh, le bourguignon.
0: Non, là.
3: Tout simplement.
2: Comment tu fais un bon bourguignon ? Ta petite recette à toi.
3: Déjà une bonne viande.
2: Ouais.
3: Bonne viande et on n'est pas obligé de se ruiner. On peut aller chez son petit boucher à côté de chez soi. Déjà, il vous conseillera un super produit et puis au pire en acheter moins mais de meilleure qualité quoi.
2: Ouais, bien sûr, le bourguignon. Alors il n'y a pas que ça, un côté spécialité.
0: Ah, le couscous c'est dur à faire, hein. La très bonne semoule c'est du travail.
3: Non, ah oui, mais sinon c'est pas compliqué. Le plus long c'est de préparer les légumes, après la cuisson c'est long, mais c'est pas compliqué.
2: Ah ouais.
0: Non, mais il faut bien travailler la semoule.
2: Oui, il faut qu'elle soit douce comme ça. De la farine, c'est bien. Tu sais également préparer le pot-au-feu, pas de dessert,
3: oui.
2: Par contre, si on revient chez toi.
3: Non, je suis pas bec sucré, non.
2: On emmènera les gâteaux, salé. Valérie. Vous notez, on doit aussi passer à Poitiers cet été.
3: Oui, bah oui.
2: On a tout le périple.
3: Les filles qui doivent finir leur séjour pour aller jusqu'à Saint-Jacques, si elles ont fait tour Poitiers l'année dernière ou avant, si elles commencent à Poitiers, elles auront qu'à s'arrêter à la maison pour prendre
2: parfait,
3: un petit café.
2: Tourner manège dans cette émission. Ah oui,
0: alors.
2: Comme célibataire, Benjamin. Bref.
3: Oui, mais pas
2: Maud. Oui.
0: Maud, elle n'est pas célibataire. Hein. Tu vas arrêter de vouloir marier tout le monde. Pose ta question.
2: Voici ton quiz musical. On a deux chansons, c'est mixé, c'est deux garçons. Pour le coup, à identifier, il y a deux points à gagner. On y va.

0: Qui chante?
1: Il t'a dit
2: Elton John.
0: Oui.
2: Et George Michael, peut-être Wham, quand il était à l'époque de Wham.
0: Ben voilà, Carlos Whisper, vérifions tout de suite. Elton John, bien sûr. Et le deuxième, c'est bien George Michael, ce qui fait 2 points de plus, Benjamin.
1: Allez, 3 points pour Mo, 3 points pour Benjamin.
0: On adore.
1: Êtes à égalité, vous êtes parfait.

0: Un des derniers titres de Bruno Mars, On My Soul, sur votre radio ici. Nous sommes toujours avec Maud d'ici Touraine, Maud dont la mère aime bien lui faire des blagues, heureusement qu'elle a de l'humour, et Benjamin d'ici Poitou qui n'a aucun sens de l'orientation, mais vraiment aucun, comme il le raconte à Valérie Damido et Eric Bastien sur votre radio ici.
1: Alors, notre petite Maud, dis donc, il paraît que t'as une maman un peu sympa, un peu genre, je fais des blagues, l'air de rien.
2: Bien
1: il paraît
2: sûr.
1: Que quand t'avais 20 ans, ta maman t'a demandé d'aller acheter des tringles à rideaux dans un magasin.
2: Oui, c'est ça.
1: Et au moment de payer, qu'est-ce qui s'est passé?
2: Eh ben en fait, elle sait que j'ai un gentil caractère, en fait, et puis la caissière... Et du coup, elle m'a fait des... J'ai dû vider tout mon sac, je savais que j'avais rien pris. Et puis c'est tout, la caissière, elle s'est vraiment mise en colère et tout ça. Je me suis mise en colère aussi. Je retourne chez ma mère. Et t'es arrivée là, bah oui, elle m'avait collé les antivols dans mon dos, en fait. J'étais partie au magasin comme ça. J'étais pas contente. Bon, elle était bien contente.
1: Mais...
2: En même temps, c'est un petit jeu sympa, parce que je suis un peu... J'aime bien les bêtises, quoi. D'ailleurs, je lui fais un petit coucou à Claudine et à Patrick de Chouny, en fait. Ils sont contents
1: voilà.
2: comme ça.
1: Voilà, donc parce
2: elle
1: que ça...
2: Elle va être contente. Mais bon, on aime nos mamans, hein.
1: Oui, on aime nos mamans. Bah, moi, oui.
3: C'est la fête des mères, d'ailleurs, dans quelques jours.
1: C'est la fête
2: bientôt,
1: des...
2: Bientôt.
3: Bah, c'est dimanche.
2: D'ailleurs, j'espère que mes enfants, ils entendent, hein. C'est bientôt la fête des mères.
3: Ils comptent.
1: C'est dimanche, la fête
3: c'est
1: des mères.
3: C'est pas dimanche, c'est dimanche d'après, ouais. C'est ça.
1: Alors.
2: D'après.
1: Oui. Le dernier dimanche du mois de mai, c'est la fête des mamans.
3: Exactement.
1: Pensez à vos mères qui ont souffert pour vous mettre au monde, bande
3: enfin,
1: de petits ingrats.
3: C'est l'occasion de rappeler que c'était la Saint-Éric hier. Bon,
4: quand je dis ça.
1: Voilà. Est-ce que
2: oui,
1: tu vas me
2: l'Éric.
1: Est-ce qu'il va me laisser en placer une ou pas? Je sais plus, là. Alors, écoute bien. Là, t'as 3, il a 6. C'est la question à 5 points. Donc, il faut que tu la marques. Il faut que tu l'emportes. Tu vas l'emporter. Allez. Quel chanteur. Mais si t'es au taquet, vas-y, ma chérie. Écoute bien. Quel chanteur français était surnommé l'homme à tête de chou? Quel chanteur français était surnommé l'homme à la tête de chou? Top chrono, 10 secondes.
2: Peut-être Serge Gainsbourg, peut-être?
5: Dieu est un fumeur de
1: gitane. Eh oui, c'est Serge Gainsbourg. Bien sûr, parce que... En fait, il a sorti un album en 1976, inspiré d'une sculpture qui représente un homme à la tête de chou. J'ai ce vinyle à la maison, c'est très très beau. Et donc, c'est lui, l'homme à la tête de chou. Tu as 5 points de plus, tu passes à 8.
3: Benjamin, il y a un domaine dans lequel tu es nul. J'adore. C'est quoi ?
4: Rappelle-le-moi parce que ça me parle pas. Je suis peut-être là-dedans dans la mémoire que je suis nul.
3: Eh bien, c'est l'orientation. Voilà, t'aurais pas
4: oh là
3: pu
4: là,
3: ça.
4: Oui, mon Dieu. Mon
3: voilà.
4: Dieu. Oui, oui.
3: Et oui.
4: Oui, je m'étais perdu dans mes réflexions.
3: Ah, mais non,
4: oui,
3: toi, l'épreuve de Koh-Lanta d'orientation, c'est pas possible.
4: Ah oui, ah non. Ah ben non, je trouverais même pas l'aéroport pour aller dans l'avion. Donc,
3: D'accord.
4: Non.
3: Te voilà parti en forêt, la cueillette, hein, bien sûr, des champignons.
4: Et là,
3: t'as tourné combien de temps dans cette forêt?
4: Les heures passent, le soleil se couche et mon pauvre Benjamin était perdu dans les bois comme un couillon.
3: Ah non, mais le soleil se couche, c'est-à-dire que tu as quand même tourné, a priori, 5 heures dans la forêt pour retrouver ta voiture.
1: Ah là là.
4: Oui, aisément, oui, tout à fait.
3: Et finalement, t'as trouvé une route?
4: Oui, voilà, j'ai trouvé une route, je suis remonté sur 1 ou 2 kilomètres, j'ai trouvé des maisons, et puis j'ai pu retrouver mon chemin après, grâce aux gens qui habitaient pas loin des bois.
3: Oh, non.
4: Bon. Et puis la flippe, quoi, quand la nuit commence à tomber, là.
3: Eh bien sûr,
4: on est loin
3: sûr.
4: De chez soi.
3: Et puis
4: à l'époque, on n'avait pas de téléphone portable, alors
3: les
4: signaux de fumée, ça passe pas dans les forêts, enfin, faut éviter de faire du feu en forêt, mais... Non, c'était...
3: Bon, puis Benjamin,
4: j'ai eu la peur de ma vie.
3: Quand t'avais 18 ans, tes parents, ils t'ont dit de pas la prendre, cette 2 chevaux. Ben oui.
4: Non, c'était la Mégane, la 2 chevaux, c'était ma voiture à moi.
3: Ben oui, mais on t'avait dit de pas toucher la voiture. Qu'est-ce que t'as fait?
4: Ben oui, ben non. Ben je l'ai prise.
3: Ah oui, mais tu l'as mis dans un mur surtout.
4: De chez planté. Ah oui, elle était explosée du pare-choc avant au pare-choc arrière. Il y avait pas un centimètre carré de tôle qui était.
3: Une belle Mégane. En fait, ses parents étaient partis en vacances et lui, il s'est dit, je vais choper la belle Mégane et il voulait faire un petit tour, quoi. Mais ça a été. Ouais, t'as dû drôlement te faire gronder, hein, Benjamin.
4: Quand les parents ont vu l'état de la voiture, ils étaient plus rassurés que quand j'allais bien. Quoi.
3: T'as des parents qui sont.
4: Ouais.
3: Allez, voici ta question à 5 points. Question cage, pas de proposition de réponse. Un extrait pour t'aider. Himalaya, et c'est Johnny Hallyday. Quel personnage folklorique vit, selon la légende, dans les montagnes de l'Himalaya? Top chrono, 10 secondes.
4: Serait-ce le Yeti?
3: Attends, c'est moi qui pose les questions, là. C'est, tu me demandes si ce reste le Yeti.
4: Oui, tout à fait.
3: Écoutez, je vais vous répondre, Benjamin. Oui, c'est le Yeti, l'abominable homme des neiges, qui est le poilu gigantesque, objet des récits dans Tintin, notamment, dans l'île Noire. Oui, c'est bien le Yeti. Bravo.

0: Johnny Hallyday et Carmel, j'oublierai ton nom dans la bande son d'ici. Allez, à suivre dans quelques instants Catherine d'ici Loire-Océan, qui n'est pas du tout douée en ski, et Christophe d'ici Brézizel, qui aime beaucoup un des personnages de Star Wars. A tout de suite avec Valérie Damido et Eric Bastien sur votre radio ici.
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3: Notre Catherine qui chante, qui coud, qui peint, qui marche, qui saute en l'air, qui danse, oh là là là là là là, mais qui n'est pas très très douée en ski. Ah là là là là, il paraît que donc ton mari t'a emmené au ski, t'en as jamais fait bien évidemment, et tu te retrouves en haut de la piste, et t'as dévalé la piste en arrière en fait, hein. Comment tu t'as fait?
4: Ben en fait, j'ai essayé de me retenir à des poteaux, mais les poteaux, c'était pour indiquer le chemin. Alors ça ne tenait pas du tout, je l'ai ramené dans les mains à chaque fois, et j'ai fini dans le filet.
3: Ah oui, d'accord, écoute, c'est super. C'est bien, tu t'es pas fait mal quand même.
4: Ah non, pas du tout, non, non. C'est comme pour le tire-fesse, hein. On me dit, tu tiens bien, tu tiens bon. Oui, je tiens bon, ben, j'ai pas lâché, mais j'étais pas dessus.
3: Ah ben voilà.
4: J'étais complètement à côté.
3: Mais c'est très dur le tire-fesse, on pense que c'est simple, mais pas du tout. C'est très compliqué.
5: La neige, elle est trop molle.
3: Et oui, j'ai trop mal. Alors, mais tu as refait du ski depuis, c'est pas resté...
4: Oui, une fois.
3: Ah oui, d'accord.
4: J'ai descendu une noix sans savoir que j'avais descendu ça.
3: Ah c'est magnifique, voilà, te voilà skieuse maintenant. Alors il t'est arrivé une petite aventure quand tu as été voir ta fille en Chine, parce que tu es partie toute seule visiter la cité interdite. Et alors là, pas de chance, t'es ressortie par une autre porte que celle par où t'es entrée. Qu'est-ce qui s'est passé?
4: Eh bien, comme je ne parle pas anglais ni chinois, je ne pouvais pas rentrer chez moi. J'avais plus la même orientation, quoi. Je ne savais pas, puis ma fille ne pouvait pas m'aider au téléphone. Bon, j'ai fait confiance. Moi, je fais très, très confiance aux gens. Et ben, je suis revenue une heure et demie après devant la porte de ma fille. Et là, j'ai dit waouh.
3: Ah oui, t'as fait un petit...
4: Je dirais que j'ai eu peur, hein, quand même. Hein. J'avais des larmes aux yeux, hein, parce que je me suis dit mince, comment je vais rentrer.
3: Oh là là.
4: En fait, j'avais pris le taxi, mais ce jour-là, il pleuvait tellement que j'étais mouillée. Et les taxis ne nous prennent pas quand on est mouillé.
3: Ah, sympa. Bon, du coup, t'as mis une heure et demie pour rentrer chez ta fille, quand même.
4: Oui, mais je suis rentrée vraiment devant la porte.
3: Eh ben ça, c'est magnifique.
4: Je fais confiance au monsieur qui a dit au chauffeur et puis à la personne de derrière, parce qu'ils sont deux dans le bus, hein, qu'il ne fallait pas que je descende, qu'il fallait que j'attende. Et elle m'a fait reprendre un autre bus et je suis revenue une heure et demie après devant la porte.
3: Alors, tu vas essayer de marquer 5 points. C'est la question cash. Oui. Et tiens, une petite ambiance.
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5: Ouais.
3: Alors, l'encre de tes yeux, on va parler d'encre. Autrefois, qu'est-ce qu'on utilisait pour absorber l'encre et éviter les bavures lorsqu'on écrivait au stylo-plume? Qu'est-ce qu'on utilisait pour absorber l'encre et éviter les bavures quand on écrivait au stylo-plume? Top chrono, 10 secondes.
4: Un buvard.
3: Est-ce que c'est une bonne réponse? Oui, c'est une bonne réponse. Et oui, on s'en servait pour absorber l'excès d'encre, et puis comme ça évitait les taches. Et l'effaceur, bravo, tu as 5, ça te fait 7 points.
5: Et on embrasse Philippe, évidemment. Philippe Buvard. Bon, c'était. Je rends hommage aux grosses têtes. On est digne des. Si.
3: Non, je regarde Basile, ça va, il n'a pas l'air de trop souffrir aujourd'hui, mon petit Basilou. Je suis avec toi, chérie. Tu sais que je t'aime, mon Basile.
5: Il a plus de 90 ans, Philippe Buvard, qui vit dans le sud de la
3: France. C'est Basile qui a 90 ans.
5: Non, ça va, Basile, il est jeune. Christophe. Alors, vous savez quoi? Christophe, il aime bien déjeuner avec ce monsieur. Dark Vador, je suis ton père.
3: Christophe, t'aimerais déjeuner avec Dark Vador?
5: Mais oui, parce qu'il est fan de Star Wars, Christophe.
3: Oui, mais tu pourrais.
7: J'aimerais bien.
3: Mais tu pourrais manger avec, je sais pas, Leia, avec Harrison Ford, je sais pas.
5: Ah non, mais il a le porte-clés. Ouais, mais... La tasse.
7: Oui, Dark Vador, il a une prestance.
5: Bon, alors, ça s'arrête pas là, l'histoire de Dark Vador, parce qu'il adore se déguiser. Hein. Ah oui, non, Christophe, et...
3: Mais en quoi
5: catin, Bah, à ton avis.
3: En Dark Vador.
5: Bah, évidemment, raconte quand tu t'es déguisé en Dark Vador.
7: Alors oui, on avait une soirée déguisée comme tous les ans chez des copines et puis du coup il fallait trouver un costume. Le thème c'était se déguiser dans un personnage connu.
5: D'accord.
7: Et du coup comme j'aimais bien Dark Vador, j'ai fabriqué le costume de Dark Vador.
3: Ah.
5: Alors. Voilà. Le masque, le sabre laser, tu l'as trouvé sur un site Vinted pour ne citer que lui. Mais attends, raconte ce que t'as fait quand même pour avoir la fameuse voix. T'as fait un truc particulier.
7: Oui, alors sous mon costume que j'ai fabriqué, j'avais téléchargé sur mon téléphone la marche de l'empereur et puis la marche impériale et puis derrière il y avait la respiration de Dark Vador et j'avais glissé une petite enceinte Bluetooth et que je faisais marcher sous le costume quoi. Donc il y avait la respiration. Donc je suis arrivé comme ça.
5: Génial. Allons, c'est génial.
7: Je suis arrivé comme ça.

Il sera le 2 septembre à Foire en Seine, à Châlons-en-Champagne, puis en tournée dans toute la France. Claudio Capéo, un homme debout. 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La suite demain, la suite lundi plutôt, c'est mieux, avec Valérie Damido et Eric Bastien sur votre radio ici.

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1: Merci d'écouter votre radio ici, il est 13h. Le journal Audrazo. Bonjour Aude.
2: Bonjour Catherine, bonjour à tous.
1: À la une.
2: Les bouchons qui se profilent ce week-end. Bison futé, voie rouge, aujourd'hui et demain, sur une bonne partie de la France. On sera sur la route avec vous, qui grimaçait au moment de faire le plein, et avec Vinci Autoroute qui essaye de fluidifier le trafic. Des malades inquiets, le gouvernement abandonne sa réforme des franchises médicales, mais une autre réforme est sur les rails, et elle frappera forcément au porte-monnaie. Dans ce journal, on entendra le maire de Chartres qui demande à Patrick Bruel d'annuler son concert de début octobre. On sera aussi au port Jean Gironde où les militaires viennent prêter main forte aux sinistrés du gigantesque incendie de cet été. Et puis on chaussera les crampons avec la reprise de la Ligue 1 et cette question, pourquoi y a-t-il aussi peu d'entraîneurs français ? On range le maillot de bain, on fait les valises et on plonge tout droit dans les embouteillages. On connaît tous les traditionnels bouchons de retour de vacances, on n'y coupera pas. Mais ce que vous ne connaissez pas, ce sont les coulisses, ces régulateurs de Vinci Autoroute qui essayent justement de limiter les bouchons. On vous y emmène, on est à Narbonne, au bord de l'autoroute A9, avec le micro ici héros d'Estelle Romer.
3: Dans la salle de contrôle, trois régulateurs surveillent 400 km d'autoroute 24 heures sur 24, reliés aux autorités et patrouilleurs.
4: Oui, je t'écoute.
3: C'est le cas d'Wilfried.
5: Là, je surveille l'évolution du bouchon dans les bretelles de Montpellier.
3: Derrière son écran, les retours des caméras, mais aussi des capteurs installés partout sur l'autoroute.
5: Intégrés dans la roue, quand les véhicules passent dessus, en fait, ça compte le nombre de véhicules qui passent et quand c'est noir. Comme ici, par exemple, vous voyez, c'est qu'on est vraiment sur du bouchon.
3: Toutes les 6 minutes, un résultat.
5: On est à 2300 véhicules. Donc au moins, si on peut avertir, au moins prévenir les usagers sur les panneaux.
3: Pour une 3 voies comme la 9, au-delà de 3600 voitures par heure, les équipes savent qu'il faut ralentir la vitesse, explique Maud Bonnet, l'assistante au PC Sécurité.
6: On va retarder la formation de cette congestion. On va passer à 110. On peut même descendre jusqu'à du 90. Hein.
3: Cet outil bien utile existe depuis des années, mais à ses limites.
6: Ça permet de repousser la congestion, mais pour autant, ça ne l'enlèvera pas, puisque je peux vous assurer que voilà, il y a du trafic très noir annoncé encore ce week-end, il y a du monde qui va revenir. Si les trafics est dense sur 3 voies, je sais que ça congestionnera.
3: Le suivi reste essentiel vu le trafic dans la région cet été, où certaines zones ont bien dépassé les 5000 voitures par heure.
2: Allez, bon courage à vous qui allez bouchonner et bon courage à vous aussi qui allez devoir faire le plein. C'est la mauvaise nouvelle de ces retours de vacances. Le litre d'essence est repassé au-dessus des 2 euros en moyenne. Le gasoil, lui, tourne autour des 2,20 €. Alors, chacun sa petite astuce pour économiser un petit peu. C'est un reportage de Louis Jouvezhomme. On est cette fois sur l'autoroute A16 en Picardie.
7: Pour Mélissa, originaire de l'Essonne, le secret, c'est de lever le pied.
8: Je conduis beaucoup moins vite qu'avant. Par exemple, sur les routes à 130, je suis plus à 110.
7: Entre 110 et 130 km/h, l'économie de carburant tourne autour des 25%. D'ailleurs, Mélissa voit l'impact sur ses factures.
8: Je valide fortement.
9: My name's Alistair Dolling.
10: Je m'appelle Alistair Dolling. En Angleterre aussi, l'essence coûte très cher, donc je conduis plus prudemment. J'évite de trop accélérer, j'essaye de ne pas piler. De cette manière, je réduis ma consommation. Je suis content quand mon nombre de
7: Et même si le prix du pétrole redescend, il compte garder ses habitudes.
10: Ma famille préfère cette conduite plus souple et en plus c'est meilleur pour l'environnement de consommer moins de carburant, donc c'est gagnant-gagnant.
11: On fait beaucoup plus attention.
7: Pendant un mois, Pierre-Emmanuel a sillonné le sud en voiture avec sa compagne. Tous deux ont adapté leur conduite.
11: On doit passer de 6 litres et demi au 100 à 5 litres au 100.
7: Mais la facture reste salée.
11: On a dû faire, je ne sais plus, 300 euros de carburant chacun. C'était aberrant, du coup là on vient de commander une voiture électrique. Voilà, vraiment le soir du retour du road trip, on a commandé notre voiture.
7: Ils ne sont pas les seuls. En France, les ventes de voitures électriques neuves ont augmenté de 55% depuis le début de la guerre au Moyen-Orient.
2: Un reportage ici Picardie. Les orages sont venus compliquer les retours de vacances. Une trentaine de

0: ministre de la Santé qui fait machine arrière. Stéphanie Rist dit travailler à une réforme juste. Pour les malades, c'est une première victoire. Jocelyne Nouvégir préside l'Association française des sclérosés en plaques. Elle-même est atteinte de la maladie.
1: On salue l'abandon du doublement, évidemment, qui aurait fait payer jusqu'à 100 euros de plus par an aux patients les plus suivis, mais la hausse, elle est partirée. Le gouvernement, il évoque une revalorisation, mais rien n'est encore chiffré.
0: La ministre assure que l'augmentation sera nettement inférieure à celle initialement envisagée, sans pour autant donner de chiffres. Pour Denis Gravouille, en charge des questions de protection sociale à la CGT, il n'y a qu'une solution.
2: Il faut que le gouvernement renonce à toute franchise, à toute augmentation de ces franchises, même minime. C'est une mise à mal du principe de la Sécu que de ne pas rembourser les soins pour ceux qui en ont besoin. Et en particulier, évidemment, ça tombe sur souvent les plus malades et notamment, elle le reconnaît dans l'interview, les personnes en affection longue durée.
0: L'ALD qui concerne 13 à 14 millions de personnes, soit un Français sur 5.
3: Patrick Bruel n'est pas le bienvenu. Voilà la phrase qui se fait à nouveau entendre ces derniers jours. Patrick Bruel, visé par une nouvelle plainte pour tentative de viol. Ce sont désormais 32 plaintes qui pèsent sur le chanteur. Mais Patrick Bruel maintient sa tournée prévue cet automne. Il sera par exemple à Chartres le 2 octobre. Le maire de Chartres, Ladislas Vergne, demande l'annulation.
4: J'en appelle à la responsabilité de chacun. Idéalement, il faudrait que la production elle-même annule ce concert qui est très prématuré dans ce contexte. Si on n'arrive pas jusque-là, eh bien, il n'y a aucun problème. Je prends mes responsabilités en tant que maire de Chartres et je lève l'option de réservation de la salle et le concert ne se tiendra pas le 2 octobre. Pour les victimes, encore une fois, mais également pour que la justice puisse faire sereinement son travail. Il y a le temps de la justice, il y a le temps artistique. Et je ne pense pas qu'il faille mélanger les deux. Il y a une question, vous savez, tout simplement d'ordre public dans ma ville. Si le concert se tenait, eh bien, il y aurait probablement des grosses manifestations, des grosses perturbations que je devrais anticiper, gérer. Honnêtement, il ne faut pas que ce concert se tienne le 2 octobre à Chartres.
3: Et même son de cloche du côté de Laval où Patrick Bruel doit se produire le 3 octobre. Le maire Florian Bercot appelle, je cite, à entendre la parole des femmes.
5: 13h07 et on retourne maintenant en Gironde.
3: Demain, ça fera un mois, jour pour jour, que s'est déclenché en Gironde l'un des pires incendies que la France ait jamais connu. Nous sommes au Porges ce midi, là où près de 200 maisons ont été rayées de la carte. Elsa Marot, des militaires sont arrivés sur place pour aider les habitants.
6: Des restes de piscines calcinées, des tas de ferrailles difficilement identifiables, une vingtaine de militaires s'activent pour mettre tous les encombrants dans l'ébène. Mathieu Plessis pensait pouvoir nettoyer les restes de sa maison tout seul.
7: J'aurais pu, mais ça aurait pris un mois.
6: L'aide des militaires est précieuse pour lui. Il a tout perdu lors de cet incendie.
7: Mon atelier derrière qui a bien brûlé aussi, qui était au fond. Là, la petite dépendance a entièrement brûlé aussi. Même sur le terrain, les bateaux, les voitures. Là, le feu a vraiment tout ravagé.
6: C'est le sergent-chef Kevin qui supervise les opérations.
8: On procède à des phases de reconnaissance pour éviter le suraccident avec les habitants et aussi de pouvoir faire un tri des déchets en fonction de la ferraille et tout ça. Donc, suivre un tri via l'équipe de Veolia qui est avec nous.
6: Pour l'instant, la sécurité civile est intervenue chez une vingtaine d'habitants du Porges depuis début août. Une succession de petits chantiers qui doivent être faits, explique Marc Zarouati, le préfet délégué à la sécurité et à la défense dans le sud-ouest.
9: Curter les fossés, débarrasser les carcasses, c'est ce qui permet en fait que très vite, ce qui reste de l'incendie et donc de sinistre mémoire pour tous ces gens disparaissent et qu'ils puissent tous se projeter très vite dans l'avenir.
6: La fin de la mission n'a pas encore été décidée. Le travail pour nettoyer et reconstruire la commune reste colossal.
3: Un reportage au Porges avec le micro sur place de Ici Gironde. La Ligue 1 de football reprend ses droits avec en ouverture ce soir un Marseille-Strasbourg au Vélodrome. Pour la deuxième fois depuis sa création, notre championnat ne comptera que 9 entraîneurs français. Hugo Duport, les entraîneurs, nos entraîneurs tricolores, ont de plus en plus de mal à séduire.
10: Oui, et ce phénomène serait lié notamment à l'augmentation de capitaux étrangers dans le championnat. Selon Philippe Montagnier, ex-entraîneur de la Real Sociedad ou encore de l'AS Saint-Etienne.
11: En France, ce sont les capitaux étrangers qui détiennent les clubs et qui naturellement se tournent vers des staffs et des joueurs étrangers. Peut-être par affinité, par habitude aussi de travail, mais quand on regarde de près... Les entraîneurs français, il y a un vrai savoir-faire, mais je dirais que nos actionnaires étrangers ont moins confiance.
10: Et pour gagner cette confiance, ils poussent les tacticiens français vers l'étranger.
11: On voit le succès de Régis Le Bris à Sunderland. On voit Pierre Sage arriver en Première Ligue. Donc nous, il ne faut pas qu'on se

0: obstine à être contre les actionnaires, ce que ceux qui sont propriétaires ont le droit de faire ce qu'ils veulent. Mais c'est à nous de peut-être rayonner un peu plus. Et peut-être qu'en s'expatriant, qu'en se faisant connaître à l'étranger, bah, les fonds étrangers seront plus attirés à mettre des entraîneurs français dans leur club français.
1: Une solution qui pourrait porter ses fruits en France, où le football s'internationalise, mais également en Angleterre, où 75% des clubs sont détenus par des investisseurs étrangers. Outre-Manche, sur 20 équipes en championnat, 3 seulement ont un manager anglais.
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3: Merci Audrey Azo et rendez-vous à 14h pour continuer de nous informer. Allez, que diriez-vous de partir en week-end dans une ville de pêcheurs au bord de l'étang de Thau ? Direction 7 dans une minute sur votre radio ici.
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3: Prenez de bonnes chaussures. Aujourd'hui, nous partons dans une ville du sud, dans l'Hérault, au bord de l'étang de Thau. 7, ville de pêcheurs, ville d'artistes, ville de bons vivants aussi, avec ses spécialités à base de poissons, bien sûr. Suivez le guide à travers les dédales des rues sétoises. Vous allez adorer vous y perdre.
6: C'est la Méditerranée, la ville de Georges Brassens. Et le décor de la série télé Demain nous appartient. Ok. Mais ce que je vous propose, moi, c'est de rencontrer l'âme de Sète. Et l'âme de Sète, ce sont ces pêcheurs. Les quartiers qu'ils ont investis, les garages qu'ils ont transformés en cabanons de pêche et leur cuisine partagée entre amis. Et à la fin de la balade, vous saurez quel est le point commun entre les pêcheurs sétois et les espions de la DGSE. Je m'appelle Virginie Vives, je suis animatrice à ICI Hérault et j'adore Sète parce que quand je me suis installée dans l'Hérault il y a quelques années, c'est l'endroit où je me suis sentie à la maison. L'accent des Sétois, leur sourire, leur franc-parler, leur tradition et le charme de leur ville m'ont conquise à vie. Le Sétois est chauvin, mais vous allez voir qu'il a toutes les raisons de l'être. Bienvenue d'en partir. Sète, ville de pêcheurs. Notre point de départ est le plus ancien quartier de la ville, le quartier haut. C'est ici que les pêcheurs italiens, arrivés par la mer en 1860, se sont installés. Les racines de Sète sont là, face au port.
11: C'est secret le quartier haut, attention, hein. Ah, c'est quand même secret. Hein.
6: D'ici, on réalise la situation géographique exceptionnelle de la ville. Sète est prise en sandwich entre la mer Méditerranée, qui la borde d'un côté, et l'étang de Thau de l'autre. Voilà pourquoi l'écrivain Paul Valéry avait surnommé sa ville l'île singulière. Île singulière qu'on appelle aussi Venise du Languedoc à cause des canaux qui quadrillent le centre-ville. Attention, qui dit canaux dit pont. Il y en a 8 à 7 et franchement, il n'y a que les Sétois qui connaissent les horaires de levée et de descente. Alors mon premier conseil, ne venez surtout pas en voiture. En plus, la ville est embouteillée en permanence. Et troisième argument, les parkings. Les deux seuls gratuits sont plus éloignés du centre que la gare et souvent pris d'assaut. Le meilleur choix pour un week-end, c'est le train. La gare de Sète est à 10 minutes à pied du centre-ville et vous allez voir, on va tout faire en marchant. Les quartiers hauts, c'est une ambiance. Les maisons sont collées les unes aux autres. Les balcons fleuris, avec le linge qui sèche, rappellent l'Italie. De partout, on voit la mer. On comprend pourquoi les peintres ont installé leur atelier ici. Car oui, Sète est une ville de pêcheurs artistes. On apprend à pêcher un pinceau à la main. Sur ce mur, une énorme baleine bleue. Sur cette boîte aux lettres, une salamandre ou un hippocampe. Ne marchez pas trop vite, les détails sont partout. J'avance de quelques mètres vers la mer et nous voici place de l'Hospitalet. Au centre, la statue hyper pop de la Madone. Une femme nue, bien en chair, aux lèvres très gonflées et aux jambes croisées. Richard Di Rosa, qui l'a conçue, fait partie avec son frère Hervé et avec Robert Combas, des artistes qui ont fondé l'école sétoise dans les années 80. C'est un mouvement de peintres et de sculpteurs figuratifs. Ils mettent de la rondeur et de la couleur partout, y compris sur les murs de leur ville chérie. Des quartiers hauts, nous sommes juste en dessous du Mont Saint-Clair, le point le plus haut et époustouflant de Sète. 175 mètres. Clairement, si vous avez une photo à prendre, c'est d'ici. Vous verrez la Méditerranée, l'étang et même la chaîne des Pyrénées par temps clair. Les plus courageux essaient de le monter à vélo, mais mon fils et moi, on était déjà contents d'y arriver à pied. Ça vaut le coup de prendre le temps. Les maisons sont dingues. Et je ne suis pas la seule à le penser. Le Mont Saint-Clair est le prix au mètre carré le plus cher de l'Hérault. Et si vous avez de la chance, vous croiserez peut-être Benjamin Biolay ou Chrissy Hynde, la chanteuse des Pretenders. Mais avec les odeurs de poissons grillés, vous allez vite avoir faim. Je vous conseille de redescendre les quartiers hauts par le quartier de la Marine. Vous y mangerez le poisson juste pêché, assis le long du quai Général Durand. Car s'il pêche le poisson, les Sétois le cuisinent comme personne. Parmi leurs spécialités, il y a les sèches ou les moules farcies à la sétoise. Ce sont des moules farcies à la viande à base de tomates. Quand j'ai un peu de temps devant moi, je prends une table au Monte Cristo, chez Tony et Sylvie. Ils ont remporté le championnat du monde des moules farcies à la sétoise. Les prix sont hyper corrects, moins de 25 euros pour le premier menu et 9 euros pour le menu enfant. Pour digérer, je vous propose de marcher le long du quai. Je vous emmène côté étang, à 2 petits kilomètres. On va rencontrer des pêcheurs dans un endroit qui à lui seul mérite le week-end.
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6: Ici, on est à la Pointe Courte, une pointe de terre bordée par l'étang de Thau d'un côté et le canal royal menant à la Méditerranée de l'autre. Un vrai village de pêcheurs. Le décor est fou. Des petites ruelles très étroites avec des cabanons de pêcheurs, des petites maisons jaunes, roses, bleues, vertes, des filets de pêche qui sèchent un peu partout, des barques amarrées au bout des pontons, des petites tables pour deux dressées au bord de l'eau. On se croirait dans une aquarelle des années 50. Ici, le silence règne. On entend juste l'eau, le vent, les mouettes et des voix qui sortent des maisons. Tant que j'y pense, vous vous demandez peut-être déjà quand venir passer un week-end. Ne vous posez pas trop de questions. Les pêcheurs sont là toute l'année et Sète change de lumière à chaque saison. Alors vous ne verrez jamais les mêmes choses. Ah oui, et si vous avez quand même pris la voiture, garez-la bien sur le parking à l'entrée du quartier. Mais je vous le redis, vous serez mieux à pied. La Pointe Courte est à 5 minutes à peine de la gare. Moi, j'adore ce quartier, parce que le temps s'est arrêté. Les pêcheurs se sont installés là sans aucun droit au 19e siècle, et ils sont toujours là. Ça montre bien le caractère des auto-surnommés pointus. C'est ce qui me touche le plus ici. Le caractère et l'authenticité des gens.
12: Ça, c'est la cabane de pêcheurs. Ça, c'est ma cabane de pêcheurs, ça.
6: Robert et sa famille sont pêcheurs depuis 4 générations. Il se lève à 4 heures chaque jour pour pêcher l'anguille avec ses collègues. Ensuite, ils débriefent ensemble autour d'un apéro dans un garage à la porte ouverte. Enfin, pas tout à fait un garage.
13: C'est vous avez vu que c'était un garage.
12: Ça, c'était la cabane de combat transmilien. Mon grand-père et ma grand-mère, ils avaient plusieurs cabanes où ils stockaient le poisson, ils stockaient le filet. Donc, il m'en est revenu une.
6: C'était obligé de reprendre la pêche ?
12: Mais moi, c'est une passion, la pêche. C'est pas un métier. Nos familles ont construit ce quartier. Il n'y avait rien ici. C'est nos familles qui ont construit ce quartier par rapport aux besoins de l'activité de la pêche. C'était 100% pêcheurs. Voilà pourquoi il y a une telle communauté entre eux, entre toutes les familles, on se connaît tous. Et voilà pourquoi ça continue.
6: Quand on est dans ce décor unique, avec ces braves gens comme les surnommés Brassens, on a envie de rester là, voir le soleil se coucher entre la mer et l'étang. Il n'y a pas d'hôtel à la Pointe-Courte, le lieu est préservé. Mais on peut louer des logements pour une ou deux nuits via des professionnels ou des particuliers. Tout est autour de 100 euros la nuit. Mes préférés, la cabane du marin Jules, avec deux chambres. Et si vous êtes deux, il y a la cabane d'Isa, hyper cosy, avec la chambre sous les toits. Mais vérifiez bien qu'il y a la clim si vous venez l'été. Si on avance jusqu'au bout de la minuscule rue de la Traversée et qu'on passe côté canal, on tombe sur une surprise. Une fresque d'Agnès Varda. Je vous raconte l'histoire. En 1954, la cinéaste y a tourné son tout premier film appelé La Pointe Courte. C'est le premier film de la nouvelle vague pour certains. Elle avait découvert ce quartier alors qu'elle était enfant avec ses parents et elle y est toujours revenue, s'y sentant comme chez elle. Alors en 2019, à sa mort, les pointus ont insisté pour que son visage mutin soit pour toujours sur leur mur. Et oui, à 7, les pêcheurs aiment aussi le cinéma. Vous vous rappelez ? Je vous ai dit que les pêcheurs de 7 et les espions de la DGSE avaient un point commun. C'est le surnom.
12: Ouais, on a tous un surnom. C'est une caricature. Moi, je commençais à perdre les cheveux, ça me faisait une petite huppe de mal, là. Quand j'enlevais la combinaison, que je plongeais pas lourd, là, ça me faisait une petite huppe. Donc, il m'appelait la poule d'eau. Il y en a un qui s'appelle la banane, hein, parce qu'il avait teint une banane. On avait tellement l'habitude d'appeler, avec les anciens, tout ça, par nos surnoms, qu'on en a oublié les prénoms.
6: J'en profite pour vous dire que 7 est une ville à hauteur d'enfant. Alors si vous en avez, prenez-les avec vous. Les gros bateaux du port, les barques de pêche, les grosses méduses dans les canaux ou la plage, ils vont tout aimer. Juste faites attention. À 7, on est toujours au bord de l'eau. Les anciens racontent qu'ils ont tous appris à nager dans le canal avec une corde autour de leur corps. Les parents les mettaient à l'eau très vite pour éviter l'accident.
13: Moi, on m'a jeté deux fois dans l'eau. Après, il y en a un ici, il s'appelle Moïse. Il est tombé le landau dans l'eau. Et il dit que le landau est tombé dans l'eau. Et là, deux, ils font tirer, on appelait Moïse.
12: C'est vrai. Si, c'est vrai.
6: Pour passer du côté canal vers l'étang ou inversement, on a le choix entre plein de petites rues étroites aux noms bien pragmatiques. Ce que j'adore, c'est que les noms ont été inventés par les pointus eux-mêmes. On peut prendre la rue de la pétanque, la rue des boulistes ou la traversée des rameurs, par exemple. Si vous avez encore un peu de temps devant vous, si votre week-end n'est pas terminé, j'ai une dernière idée pour vous. À 7, tout commence et tout finit à table, avec les produits de la pêche bien sûr. Je vous emmène à 20 minutes à pied faire les courses dans le cœur gourmand de la ville, les Halles.

0: habiter ailleurs. Quand on est à 7, on ne peut pas habiter ailleurs.
1: Oui, il y a tout, il y a le soleil, il y a la mer, il y a la montagne qui n'est pas loin. On a tout, nous, à côté.
2: En plein cœur du centre-ville, nous voilà dans un des marchés couverts les plus beaux d'Europe, dit Xit le journal Le Monde.
3: Écaillés ou pas là?
2: Les halles de 7 sont recouvertes d'un filet de pêche géant avec des mailles en inox. À l'intérieur, une soixante-dizaine d'étaliers proposent du fromage, des fruits, des légumes, de la viande et du poisson, bien sûr. Il y a du thon, de l'anguille, du muge, du poulpe, de la dorade. Enfin, tout le nécessaire et le superflu pour se régaler. Et pas négligeable, ici, vous êtes en circuit hyper court. Alors vous payez les produits 20 à 30% moins cher qu'ailleurs dans 7. Je ne peux pas venir à 7 sans m'arrêter aux halles. Mange que tu fréquentes, disent les grands-mères sétoises. Autrement dit, ici, on aime les bons vivants. Et moi, je préfère venir le matin. Parce qu'il y a le traditionnel réveil sétois. On achète un croissant chez Rudy Serrato, c'est un ancien jouteur poids lourd devenu boulanger, et on le trempe dans le café chez Diego, juste à côté. Les champions des joutes nautiques sont des stars à 7. C'est le sport national ici. Des hommes sur un bateau, soit rouge, soit bleu, sont debout, avec une lance à la main, et ils essaient de se faire tomber. Du printemps au début de l'automne, les tournois transforment la ville en fête. Les gens sont tous en blanc, la musique est partout et les sourires aussi. Mais revenons dans nos halles.
0: Tous les matins, c'est quand même bien ici, là, nous c'est galégé, voilà. Tous les matins, on se revoit, on sent la même connerie. Une galège, c'est un plaisir, ça. Voilà.
4: Ah oui, bien sûr.
0: Plaisir du matin.
5: Ah nous, on se connaît depuis.
0: On se connaît de tout le temps.
6: Il y a le commandant des cafés, hein. Tiens, Jacques, il y a le commandant des cafés.
0: Ça y est, écoute, Jacques-Claude, ça fait trois qu'on pourra, ça.
2: Hormis le fait qu'il soit assis chez Diego le matin, vous savez comment on reconnaît un sétois ? À la couleur orange qu'il a aux commissures des lèvres. Ce sont des traces de tielle, autre spécialité incontournable de Sète. C'est une tourte garnie de poulpe à la sauce tomatée et épicée. C'est un régal. Elle existe dans plusieurs tailles et les sétois la mangent en version individuelle en cas de petits creux. Alors le problème, il va vous falloir choisir chez qui vous allez l'acheter. Les trois maisons sont aux halles. Siani, Dasset et Giulietta. Les prix sont équivalents, tout est une question de goût. Le poulpe, pouffre en parler local, c'est l'emblème de la ville. Il a même une place à son nom. Mais ça, vous le découvrirez quand vous viendrez.
7: Avec plaisir. Merci Virginie Vives d'ici Héro pour cette découverte de 7, le temps d'un week-end. 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Et lundi prochain, nous partirons dans une cité fortifiée en Touraine. Place à la musique maintenant. Eurythmics, Here Comes the Rain Again sur votre radio Ici.

0: Come the Rain Again. Allez, restez avec nous, votre après-midi continue en musique et avec votre radio locale ici. Quant à moi, je vous souhaite une bonne fin de semaine et je vous dis à lundi. Bon après-midi.
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2: Vous avez profité de l'éclipse du 12 août avec vos lunettes de protection? Eh bien, gardez-les. Les lunettes conformes peuvent être réutilisées à condition d'avoir été correctement conservées et d'être toujours en parfait état. Rangez-les à plat dans un endroit sec et à l'abri de la chaleur afin de protéger les filtres. Au moindre doute, ne les utilisez pas. Les lunettes pourraient reprendre du service l'été prochain lors de la prochaine éclipse, le 2 août 2027. La ville de Champagny recherche ses futurs animateurs du temps périscolaire. Un contrat saisonnier de 10 mois de 5 heures par semaine. Travail du lundi au vendredi sauf le mercredi. N'hésitez pas à contacter la mairie de Champagny pour plus d'informations. Et enfin une bonne nouvelle pour terminer. Grâce aux pluies de cette semaine, l'accès aux forêts en Sarthe est maintenant autorisé. Mais la prudence reste de mise, la grande majorité des feux étant liés aux activités humaines. De plus, les orages présents dans l'Orne et la Mayenne voisine peuvent faire tomber des branches. Soyez vigilants donc.
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Quelle voix! Quelle voix magnifique, c'est Annie Lennox avec Dave Stewart, le duo de Eurythmics sur votre radio locale. Soyez les bienvenus, vous écoutez ici Men. Et c'était Here Comes the Rain Again. C'est Fabien Aubric, ravi d'être avec vous. On passe l'après-midi ensemble avec beaucoup de musique et puis de chouettes rendez-vous, notamment les petits plaisirs de l'été. Tom Vanier, par votre rencontre, ça se passe dans les rues du Mans. Il vous propose de répondre à la question du jour 100% vacances. Et dans un instant, vous entendrez vos réactions à la question de ce vendredi. Quelle est votre chanson de l'été? À tout de suite avec Tom Vanier. Avant cela, la musique ici. On écoutera le nouveau Céline Dion dans quelques instants. Bonjour, pardon, merci. Tout de suite, c'est Gold avec Laissez-nous chanter. Bon après-midi avec Ici Men.

0: La voix unique de Céline Dion sur votre radio ici même. Bonjour, pardon, merci. C'est son dernier titre. Dans un instant, retour de la musique. On va écouter l'affaire Louis Trio avec Mobilis Immobilé. Tout de suite sur ici même, les petits plaisirs de l'été. Tom Vanier par votre rencontre dans les rues du Mans. Il vous propose de répondre à la question du jour. 100% vacances. L'été n'est pas fini. Profitez-en sur ici même. La question de ce vendredi 21 août. Quelle est votre chanson de l'été?
1: Alors, je vais peut-être être un peu cliché, mais ça date de l'adolescence.
2: Quel morceau va devenir la bande originale de votre été? 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Et on peut dire que les goûts et les styles, ben, ils sont variés.
3: Dire que c'est Café Con Ron de Bad Bunny.
4: Pour la mañana café, pour la table de ron.
3: Parce que tout de suite, dès les premières notes, je peux pas m'empêcher de bouger. C'est une musique qui appelle le soleil et la bonne humeur.
2: Quelle est votre chanson de l'été?
1: Alors, je vais peut-être être un peu cliché, mais ça date de l'adolescence. J'ai gardé cette chanson de « Est-ce que tu viens pour les vacances ?»
5: Est-ce que tu viens pour les vacances ?
1: Tous les ans, avec mes parents, on allait au même endroit et je retrouvais mon cercle d'amis. On s'écrivait, on correspondait par courrier toute l'année. Et la question, c'était « Est-ce que tu viens pour les vacances ?» Donc, c'est ma chanson.
6: « Sans et hors » de l'artiste Sartre. Je trouve que c'est une chanson qui reste facilement dans la tête et c'est vraiment une musique de l'été, je trouve.
7: Money Trees de Kendrick Lamar. Because Halleberry, ah, hallelujah. Cette musique, elle m'inspire le moment où tu te poses sur une crique avec une enceinte, une bouteille d'iced tea bien fraîche et que tu prends le soleil, elle dure super longtemps en plus. Donc vraiment, c'est l'été pour moi.
8: Mon morceau de l'été, moi, c'est Woody et Stony Stone. Il sonne super bien pour l'été. En termes de musicalité, de rythmique et même de paroles, etc. Ça en voiture très très fort, c'est toujours très efficace de mon côté.
2: De la musique latine, des classiques des années 80-90, du rap. L'été sonne à merveille en vous écoutant. Mais bon, selon moi, rien ne vaut la playlist Ici Même pour un bel été musical.
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0: Quelle jolie balade, un groupe emblématique des années 80 et 90. Ça n'a pas vieilli. On réécoute cela en 2026 avec toujours autant de plaisir. C'est l'affaire Louise Trio sur votre radio locale. Vous êtes sur Ici Maine et c'était Mobilis Inmobilé. Tout à l'heure à 14h, un point complet sur l'actualité nationale, internationale. On verra aussi quelle est la météo en Sarthe pour cette soirée de vendredi, puis également pour ce week-end. Avant cela, la musique. Dans un instant, un super slow. Billy Paul avec Me and Mrs. Jones. Non, les slows ne sont pas morts. On les retrouve avec beaucoup de plaisir sur Ici Maine. Et puis il y aura Louane avec son dernier titre, Chien, bon après-midi avec Ici Maine.
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1: 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Allez, moi je retourne sous mon parasol Ici Maine. Ah.
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1: Allez, je vous retrouve dans un instant pour votre météo locale en Sarthe. Vous écoutez ici même. Il est 15h, tout de suite les infos.
2: Technicien d'Enedis à pied d'œuvre après les orages. 11 000 foyers étaient encore privés d'électricité à 8 heures ce matin en Occitanie, en région PACA. Alerte aux orages terminée, plus aucun département n'est en vigilance orange. Conséquence de ces intempéries, une trentaine de vols ont été annulés ce matin au départ et à destination de la Corse. Un TGV Hendaye-Paris est lui arrivé avec 11h30 de retard. Les plages de Marseille et plusieurs plages du Var sont interdites à la baignade. Les pluies ont apporté des polluants. Des dizaines de milliers de préservatifs non conformes ont été vendus en France ces derniers mois. Le ministère de la Santé et la répression des fraudes alertent sur un risque accru d'infections sexuellement transmissibles et de grossesses non désirées. Une trentaine de références sont concernées, vendues sur Internet et même en magasin et en pharmacie. Le candidat à la présidentielle Gabriel Attal, de nouveau visé par une opération de désinformation en provenance de Russie, ciblée par deux nouvelles attaques, faux reportages, fausses unes de presse, avec des informations erronées sur son état de santé ou des accusations de corruption. Une deuxième sortie dans l'espace pour Sophie Adnaud. La NASA le confirme. Mardi prochain, l'astronaute française ira terminer l'installation d'une antenne de communication avec la Terre. Travail qu'elle et son collègue américain n'avaient pas pu terminer mardi dernier. Vous rentrez de vacances, vous n'êtes pas seul. Bison futé voie rouge aujourd'hui dans le sud de la France. Circulation très difficile à prévoir aussi demain sur toute la moitié ouest.
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1: Votre météo locale, la soirée de ce vendredi sera agréable, assez ensoleillée et douce, puisqu'à 20h il fera encore en moyenne 22 degrés en Sarthe. On enchaîne avec le temps du week-end, on va commencer avec la journée de samedi, sous un ciel lumineux dans les premières heures. Le soleil sera présent dès le début de la journée, sous une température moyenne de 11 degrés en Sarthe au petit matin, une fraîcheur bienvenue. Toujours demain, l'après-midi sera plus nuageux, mais les éclaircies vont quand même dominer, c'est la promesse de Météo France, sous des températures qui vont rester fraîches pour la saison, 23 degrés au Mans et à la Flèche, ça fait du bien après la canicule de ces dernières semaines. 24 à Sablé, La Ferté-Bernard, 23 degrés samedi après-midi à Saint-Calais. Voilà pour samedi, on passe au ciel de dimanche. Le soleil sera très présent le matin, moins éclatant l'après-midi, avec la présence de nuages encore une fois. Dimanche après-midi, il fera 23 degrés en moyenne en Sarthe. Bon week-end.
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0: Et oui, elles ne sont pas terminées, on en profite. Holiday Madonna sur votre radio, ici Maine. La musique revient dans quelques minutes, on va écouter avant les infos de 15h un grand classique de U2, ce sera One, il y aura Stan de Ghetto, un Bernard Lavillier très reggae, George Benson pour les amateurs de funk avec Gimme the Night, et puis ce grand classique des années 80, Niagara avec L'amour à la plage. L'esprit vacances continue, même si vous avez peut-être repris le travail sur votre radio ici Maine. Dans un instant, trois chansons françaises à la suite. Nous allons écouter le classique de Daniel Balavoine, le chanteur. Il y aura une nouveauté, un duo entre Marc Lavoine et Patrick Fiori, Occupé. Et puis un titre qu'il a encore son bon été, c'est Élie Médéros. Bon après-midi avec votre radio locale. Vous écoutez ici Maine.
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1: On a trois infos locales pour vous. Circulation tout d'abord. Attention, il y a du changement en centre-ville de La Flèche. Les rues Grolier, Pape Carpentier et Fontevraud inversent leur sens de circulation. Seuls les cyclistes peuvent continuer à circuler dans les deux sens. C'est en place depuis lundi dernier. Cette mesure de la municipalité vise à faciliter l'accès au centre-ville par le nord et soutenir le commerce de proximité alors que la rue du Collège est fermée. Ce week-end sera riche d'animation. Voici deux idées de sortie. Jardin en fête. C'est au Mans à l'Arche de la Nature. Vous pourrez profiter des conseils des jardiniers et pépiniéristes. Un conte musical sera raconté aux enfants. Des musiciens vont animer l'événement. On va aussi enrichir nos connaissances grâce à Damien Deville, géographe et écrivain. Il va animer une conférence sur les jardins ouvriers, mais aussi sur le maraîchage en Afrique pour lutter contre le désert. Jardin en fête à l'Arche de la Nature, c'est dimanche entre 14h et 18h, c'est gratuit. On s'éloigne de la capitale sartoise pour nous arrêter à La Châtre-sur-le-Loire où les commerçants organisent une braderie. Des artisans et marchands ambulants se joignent à eux samedi toute la journée, dimanche matin. C'est aussi l'occasion de découvrir les objets proposés par les nombreux brocanteurs de La Châtre-sur-le-Loire.
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0: L'été continue sur votre radio ici même avec ce classique de Niagara, le duo Muriel et Daniel. C'était dans les années 80, L'amour à la plage. Dans quelques instants, un autre classique sur la route de Memphis. Ce sera Monsieur Eddie Mitchell. Il y aura aussi La sensation de cet été 2026. Une belle révélation avec un titre plein de fraîcheur. Le petit pêcheur interprété par Manon Lisa. Et avant les infos de 15h, Europe avec The Final Countdown. À 15h, toute l'info nationale, internationale. Un point complet également sur votre météo locale. Merci d'écouter ici même. Bon après-midi.
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1: Vous écoutez ici même, il est 15h, voici les infos tout de suite.
2: La vague de chaleur est officiellement terminée, annonce à l'instant de Météo France. L'indice thermique national, la valeur de référence, est en baisse pour aujourd'hui et pour demain après 23 jours de forte chaleur depuis fin juillet. Alerte aux orages terminée aussi dans le sud de la France, plus aucun département n'est en vigilance orange. Les plages de Marseille et plusieurs plages du Var sont interdites à la baignade, les fortes pluies ont apporté des polluants. Une trentaine de vols ont été annulés ce matin au départ et à destination de la Corse, un TGV en Dai Paris est lui arrivé avec 11h30 de retard. Sur la route, gare au bouchon pour les retours de vacances. Bison Futé hisse le drapeau rouge cet après-midi dans le sud. Circulation très difficile à prévoir aussi demain sur toute la moitié ouest de la France. Des dizaines de milliers de préservatifs non conformes ont été vendus en France ces derniers mois. Une trentaine de références concernées vendues sur Internet et même en magasin et en pharmacie. Le ministère de la Santé et la répression des fraudes alerte sur un risque accru d'infections sexuellement transmissibles et de grossesses non désirées. La Loire atteint des niveaux historiquement bas. Le fleuve est descendu à 1,50 m hier matin à Nantes, son niveau le plus bas jamais enregistré. Plusieurs préfectures ont placé la Loire en alerte crise ces derniers jours. C'est l'événement sport du jour, la reprise de la Ligue 1. Olympique de Marseille, Racing Club de Strasbourg, c'est la toute première affiche de cette toute première journée.
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1: Votre météo locale, la soirée de ce vendredi sera agréable, assez ensoleillée et douce, puisqu'à 20h, il fera encore en moyenne 22 degrés en Sarthe. On enchaîne avec le temps du week-end. On va commencer avec la journée de samedi, sous un ciel lumineux dans les premières heures. Le soleil sera présent dès le début de la journée, sous une température moyenne de 11 degrés en Sarthe au petit matin. Une fraîcheur bienvenue. Toujours demain, l'après-midi sera plus nuageux, mais les éclaircies vont quand même dominer. C'est la promesse de Météo France, sous des températures qui vont rester fraîches pour la saison, 23 degrés. Au Mans et à La Flèche, ça fait du bien après la canicule de ces dernières semaines. 24 à Sablé, La Ferté-Bernard, 23 degrés samedi après-midi à Saint-Calais. Voilà pour samedi, on passe au ciel de dimanche. Le soleil sera très présent le matin, moins éclatant l'après-midi avec la présence de nuages. Encore une fois, dimanche après-midi, il fera 23 degrés en moyenne en Sarthe. Bon week-end.
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0: Quel magnifique titre en hommage à Nelson Mandela. C'était Johnny Clegg and the Avocats avec Assi Bananga sur votre radio Ici Men. On se retrouve en musique dans un instant avec trois chansons françaises à la suite sur Ici Men. Il y aura le grand classique de Michel Delpech pour Un Flirt. Le dernier titre de Christophe Maé, bel hommage à sa maman, La Lune. Et puis l'une des plus belles chansons de Jean-Jacques Goldman, en duo avec Sirima, Là-bas. Trois chansons françaises à la suite, c'est dans un instant sur Ici Men. Bon après-midi.
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2: À Saint-Calais, 18, à Évry-l'Évêque, 19, et puis à La Flèche, 20 degrés. Dans la nuit, on va même baisser jusqu'à 11 degrés à Fresnes-sur-Sarthe.
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2: On mettrait presque la couette finalement.
4: Ah oui, mais tant mieux. Ouais. C'est respirable, au moins.
2: Ouais, c'est vrai. Au moins, on en profite. Merci beaucoup, Yann. Bonne soirée.
4: Merci.
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1: Vous n'êtes pas très à l'aise avec l'informatique et les outils du numérique? Le syndicat mixte pour le développement numérique en Sarthe vous propose de vous inscrire à des ateliers numériques. Ils vont débuter dès le mardi 8 septembre et se prolonger jusqu'à fin 2026. Deux cybercentres sont référencés, situés à Écomois et à Parigné-l'Évêque. Plus d'infos sur smiden.fr. Parlons sport, vous avez du matériel, des vêtements de sport en bon état et dont vous n'avez plus usage? Qu'à cela ne tienne, vendez-les, cédez-les. Rendez-vous pour cela à Vide ton sac de sport, le nom de la brocante sportive qui accompagnera la foire des 3 jours de la Ferté-Bernard, une brocante qui aura lieu le week-end des 5 et 6 septembre. Sport toujours, demain soir, 20h45, vous serez peut-être au stade Marine-Marvin pour le coup d'envoi de Le Mans FC Brest, match d'ouverture de la saison de Ligue 1. Attention, bouteilles d'eau et sandwich ne sont plus autorisées dans l'enceinte du stade. Pour raison de sécurité, prenez vos précautions.
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0: Just Died in Your Arms sur votre radio ici même, c'est Cutting Crew. La musique revient dans un instant. Véronique Sanson, Baya. On va écouter aussi le nouveau titre de Benjamin Biolay, un titre très estival, Écran Total. Et puis Seal avec Kiss from a Rose. Tout cela pour nous conduire jusqu'à l'actualité nationale et internationale de 16h. On fera aussi un point tout à l'heure à 16h sur votre météo 100% locale. Bon après-midi avec votre radio. 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
1: Vous écoutez ici même, il est 16h, à tout de suite pour votre météo locale, tout de suite l'actualité nationale et internationale.
2: Suspect dans la mort de l'influenceuse Sonia Belina est mis en examen pour assassinat, placé en détention provisoire. Cet homme de 32 ans reconnaît avoir eu une relation avec Sonia Belina la nuit des faits. Le parquet de Nîmes indique qu'il a un passé judiciaire chargé. Des dizaines de milliers de préservatifs non conformes ont été vendus en France ces derniers mois. Le ministère de la Santé et la répression des fraudes alertent sur un risque accru d'infections sexuellement transmissibles et de grossesses non désirées. Une trentaine de références concernées vendues sur Internet et même en magasin et en pharmacie. Conséquence des fortes pluies et des orages, les plages de Marseille et plusieurs plages du Var sont interdites à la baignade en raison d'une dégradation de la qualité de l'eau. Alerte aux orages terminée, plus aucun département n'est en vigilance orange. Une trentaine de vols ont été annulés ce matin au départ et à destination de la Corse. Un TGV Hendaye-Paris est lui arrivé ce matin avec 11h30 de retard. Terminée aussi la vague de chaleur. Météo France le confirme après 23 jours de forte chaleur depuis fin juillet, l'indice thermique national est en baisse pour aujourd'hui et pour demain. Vous rentrez de vacances, vous n'êtes pas seul évidemment. Bison futé voie rouge aujourd'hui dans le sud de la France. Circulation très difficile à prévoir aussi demain sur toute la moitié ouest. Une bonne nouvelle pour la biodiversité. La naissance de 4 grands tétras dans les Vosges, là où l'oiseau a quasiment disparu. C'est une première depuis sa réintroduction.
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1: Votre météo locale, la soirée de ce vendredi sera agréable, assez ensoleillée et douce, puisqu'à 20h, il fera encore en moyenne 22 degrés en Sarthe. On enchaîne avec le temps du week-end. On va commencer avec la journée de samedi, sous un ciel lumineux dans les premières heures. Le soleil sera présent dès le début de la journée, sous une température moyenne de 11 degrés en Sarthe au petit matin. Une fraîcheur bienvenue. Toujours demain, l'après-midi sera plus nuageux, mais les éclaircies vont quand même dominer. C'est la promesse de Météo France, sous des températures qui vont rester fraîches pour la saison, 23 degrés. Au Mans et à la Flèche, ça fait du bien après la canicule de ces dernières semaines. 24 à Sablé, La Ferté-Bernard, 23 degrés samedi après-midi à Saint-Calais. Voilà pour samedi, on passe au ciel de dimanche. Le soleil sera très présent le matin, moins éclatant l'après-midi avec la présence de nuages. Encore une fois, dimanche après-midi, il fera 23 degrés en moyenne en Sarthe. Bon week-end.
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0: C'est à qui le tour, le nouveau titre de Mylène Farmer sur Ici Mène, parce qu'on ne connaît pas toujours les richesses situées près de chez nous. Ici Mène vous propose des balades estivales à la découverte des meilleurs spots de notre territoire. Cette semaine, nous sommes à Saint-Léonard-des-Bois, au Bon Air Club. Le Bon Air Club, c'est un lieu de loisirs outdoor, en extérieur, pour toutes les familles, Arthur Palumbo.
1: Un endroit sympa pour bien terminer les vacances en Sarthe. Le Bon Air Club, c'est le nom de ce centre outdoor, entre hôtellerie et camping. Grégory Tibor est nantais d'origine et il a découvert les Alpes Mancelles, alors il a voulu mener son projet ici, au Buisson, lieu dit juste à côté de Saint-Léonard-des-Bois. Et au moment de donner les derniers coups de disqueuse pour ce complexe outdoor, il pense aux familles.
2: Ici, on est sur une espèce de grande plaine de jeu, visible depuis le refuge, depuis la terrasse, depuis le feu de camp. Donc on a toujours les enfants à l'œil, quelque part. Et c'est vraiment notre espèce de grand terrain de jeu pour les gamins. Donc effectivement, il y a le hamac, il y a la table de ping-pong, il y a le bac à sable, il y a la tyrolienne. Et toujours cette grande aire de jeu avec pour faire un badminton, un foot, un volley. Il y a des petits parcours acrobatiques aussi. Et en fait, ce qu'on voit au fond, c'est la cabane des explorateurs. Et là-dedans, c'est la petite cabane secrète dans laquelle il y a plein de jeux pour les enfants, parce que parfois il pleut aussi, et donc là c'est leur petit abri un peu secret où ils se mettent. Il y a des jeux de société, il y a des petites installations, des jeux pour les plus petits, pour se poser au sec quand on aura de la pluie. Bientôt, j'espère.
1: Un peu, pour profiter. Comme Grégory et moi sommes de grands enfants, on n'a pas pu s'empêcher de tester un peu la tyrolienne. Et même de passer sous les arrosages automatiques.

0: Ah, je passe sous. Aïe. Ouais, bon, ça va, ça fait pas si mal, mais ça rafraîchit un petit peu.
1: Fini les bêtises, c'est le moment de partir. Et on termine dans ce très bel endroit, le refuge, avec un grand mur d'escalade à l'intérieur. Un endroit qui résume parfaitement l'esprit du Bonheur Club, un lieu de vacances entre sport et repos.
0: Mais c'est ça, encore une fois, c'est les parents tranquilles en train de prendre l'apéro, les enfants qui jouent au-dessus ou dehors. C'est rassurant pour tout le monde, c'est facile pour tout le monde, c'est agréable pour tout le monde et tout le monde y trouve son compte.
1: Si jamais vous avez envie de vous y rendre, vous avez le temps. Le Bonheur Club compte rester ouvert au moins 10 mois sur 12 pour un bon nombre d'années, on l'espère.
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0: France qui bide sur votre radio ici même avec Small Town Boy. Restez avec nous, de la musique 100% française dans un instant. On va vous proposer une nouvelle série, trois chansons françaises à la suite. Il y aura le slow de Rock Voisine, sa chanson la plus connue, Hélène. Il y aura Mourir sur scène, Jennifer qui reprend Dalida. Et puis un autre grand classique, Michel Polnareff avec Lettre à France, trois chansons françaises à la suite. C'est dans un instant sur ici même. Bon après-midi.
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1: Vous avez profité de l'éclipse du 12 août avec vos lunettes de protection? Eh bien, gardez-les. Les lunettes conformes peuvent être réutilisées à condition d'avoir été correctement conservées et d'être toujours en parfait état. Rangez-les à plat, dans un endroit sec et à l'abri de la chaleur, afin de protéger les filtres. Au moindre doute, ne les utilisez pas. Les lunettes pourraient reprendre du service l'été prochain, lors de la prochaine éclipse, le 2 août 2027. La ville de Champagny recherche ses futurs animateurs du temps périscolaire. Un contrat saisonnier de 10 mois, de 5 heures par semaine. Travail du lundi au vendredi, sauf le mercredi. N'hésitez pas à contacter la mairie de Champagny pour plus d'informations. Et enfin, une bonne nouvelle pour terminer. Grâce aux pluies de cette semaine, l'accès aux forêts en Sarthe est maintenant autorisé. Mais la prudence reste de mise, la grande majorité des feux étant liée aux activités humaines. De plus, les orages présents dans l'Orne et la Mayenne voisine peuvent faire tomber des branches. Soyez vigilants donc.
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0: Control, c'est Teddy Swims sur Ici Men. Voici tout de suite l'humour en tube, le sujet de ce vendredi 21 août. Comment survivre à une rupture amoureuse, l'amour qui ne rime pas toujours avec toujours. Alors pour nous aider à survivre à une rupture amoureuse estivale, Fred Ballard a réuni quelques experts dans l'humour en tube et quelques signes avant-coureurs également.
1: C'est un sketch très court que j'ai écrit un jour où vous étiez très pressé. Chérie, faut que je te trompe, faut que je te parle. Merde, voilà.
2: Ah oui, certains lapsus sont révélateurs d'une relation qui part en cacahuète. Alors pour nous aider à ne pas sombrer dans un profond désespoir, Vincent de Dienne a tout prévu.
3: J'ai une technique pour être heureux, elle vaut ce qu'elle vaut, mais enfin je vous la donne quand même, elle est assez chaste spleen. Je mange un bon coq au vin, voilà. Et moi mon petit truc à moi, c'est que j'enlève le coq. Voilà. Que je donne à mon chat, justement. Comme ça, mon chat est obèse, mais heureux de vivre avec un type qui vit seul avec son chat. Bien.
2: Voilà, quand l'humour absurde et surréaliste vient au secours des cœurs brisés, eh ben, ça peut aider ou pas. Encore faut-il avoir un chat, un coq et aimer le vin, avec modération, hein, toujours. Mais sinon, pour se consoler d'un chagrin d'amour, il suffit de se dire que même les stars se font larguer. Ça aide. Ou pas.
4: Beyoncé, elle a pas notre vie. Dans son clip, elle se fait larguer. Vous l'avez vu, elle est au top. He broke my heart. Elle s'est fait larguer, elle fait des chorégraphies. Même sa larme, elle fait un cœur. Toi, dans la vraie vie, quand tu te fais larguer, t'es en survette. T'as tellement pleuré que t'as les yeux de Gollum. Et toi, c'est pas ta larme, mais ta morve qui fait un cœur. Reviens, bébé, reviens.
2: Oui, on a bien l'image, hein, avec la bulle en forme de cœur qui pend sur la narine gauche. C'est pas ce jour-là qu'on va retrouver l'âme sœur, mais suivons les préceptes de notre love coach, Nawel Madani. Si l'amour cesse un jour, l'humour, lui, dure toujours. Donc, un coq au vin, une bulle de morve, un fou rire, et ça repart.
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0: sommeil, c'est Étienne Dao sur Ici Même. Tout à l'heure à 17h, un point sur l'actualité locale, la météo du week-end également en Sarthe. Et puis ne manquez pas notre 17-19 avec notamment 100% sport après les infos 18h. Nous serons avec Ludwig, le tourneux du Virage Sud, les supporters du Mans FC qui préparent le grand retour du club en Ligue 1 avec demain soir la réception du stade brestois. Avant les infos de 17h, la musique Ici Même, dans un instant Marine Escro. Et on écoutera également un grand classique de Ten CC, I'm Not In Love. Merci d'être avec nous sur Ici Même.
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2: C'était l'un des axes très touchés par les travaux pour les futurs bus chronoligne au Mans, l'avenue du docteur Jean Mac qui mène au rond-point de Pontlieu.
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1: Bon après-midi, merci d'être avec nous, vous écoutez ici même, il est 17h. Et on accueille Noa Marché pour les informations, le point sur l'actu local. La préfecture de la Sarthe prend des mesures pour éviter tout débordement avant le match du Mans FC.
2: Les Soins et Or face à Brest pour leur premier match de retour en Ligue 1. C'est demain au stade Marie-Marvin à 20h45. Les supporters bretons n'ont pas le droit de se rendre dans certaines communes de l'agglomération pendant toute la journée. Interdiction aussi d'avoir sur soi, de transporter ou d'utiliser des articles pyrotechniques près du stade ou à l'intérieur. Le stade qui va être bien rempli, 18 000 supporters sont attendus. Vous ne pourrez plus manger votre propre sandwich devant le match. Il va falloir l'acheter à la buvette. Inutile aussi d'apporter votre bouteille d'eau. Elle vous sera retirée à l'entrée. Ces nouvelles mesures s'appliquent dès demain au stade Marie-Marvin. C'est une décision inédite. Tous les matchs de football amateur prévus début septembre sont reportés en Sarthe. Mesure annoncée par la Ligue de football des Pays de la Loire. Les terrains sont impraticables, grillés par la sécheresse. Trop dangereux de jouer dans ces conditions. La mesure concerne tous les clubs en régional et en départemental. Mais d'ici à la rentrée, les matchs de Coupe de France et Gambardella sont tout de même maintenus. Les enquêteurs se dirigent finalement vers la piste de l'incendie volontaire à la Ferté-Bernard. Deux garçons de 13 ans sont déférés aujourd'hui devant le parquet du Mans. Ils auraient utilisé un bidon d'essence pour allumer le feu mardi dernier. Les flammes se sont ensuite propagées à près d'un tiers de l'ancienne usine Tupi. Une troisième mineure est impliquée. Elle avait d'abord déclaré que l'incendie était parti d'un mégot de cigarette. Elle a été relâchée et sera convoquée devant le tribunal des enfants l'année prochaine. Des actes de vandalisme aussi à Jouer en Charny, près de Loué. Des tuteurs d'arbres arrachés, des bancs cassés. Une information de nos confrères du Maine Libre, confirmée à ici même. Ces dégradations ont recommencé pendant plusieurs nuits la semaine dernière, d'après le maire qui a porté plainte. Un homme de 32 ans mis en examen pour le meurtre de l'influenceuse Sonia Bellina. Le corps de cette femme de 29 ans a été retrouvé partiellement calciné à Saint-Gilles dans le Gard il y a plus d'une semaine. Le suspect a été placé en détention provisoire. Le zoo de La Flèche se mobilise pour les animaux touchés par les incendies en Gironde. L'association du zoo a acheté 4 caisses de transport pour les grands mammifères. Ça va permettre de déplacer les animaux blessés vers des centres de soins, des chevreuils ou des sangliers par exemple. Autre département touché par les feux XXL cet été, les Landes. L'incendie de Lugon est maîtrisé après 8 jours de lutte. Le préfet vient de l'annoncer. 1700 hectares de forêt ont été détruits. Vous avez peut-être prévu d'aller au Comice Agricole ce week-end. Il y en a plusieurs en Sarthe. Celui du Grand Lucé a démarré aujourd'hui. À Saint-Rémy-de-Sillé, c'est tout le week-end. Et puis, deux rendez-vous dimanche à Mamers et à Saint-Denis-d'Orc.
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2: Et concernant la météo du week-end, on regarde...
1: Ça tout de suite. Allez, c'est parti. Ouais, on commence avec la soirée de ce vendredi qui, selon Météo France, sera assez agréable, assez ensoleillée. C'est vrai qu'on a une bonne partie de nuages sur le territoire sartois actuellement. Ce sera un petit peu mieux dans les heures qui viennent. Soirée assez ensoleillée et assez douce puisqu'à 20h, il fera 22 degrés en moyenne en Sarthe. Voici le temps du week-end. On va commencer la journée de samedi sous un ciel lumineux. Le soleil sera présent dans les premières heures de la journée sous une température moyenne de 11 degrés en Sarthe au petit matin. 11 degrés. Ça fait du bien. On n'avait pas vu ça depuis un petit moment.
2: C'est frisqué.
1: C'est bienvenu après ces semaines de canicule. Toujours demain, l'après-midi sera plus nuageux. Après un début de journée, je vous le disais, plutôt ensoleillé. Les éclaircies vont quand même dominer. Sous les températures fraîches pour la saison, nous aurons 23 degrés au Mans, 23 aussi à La Flèche. La maximale demain après-midi à Sablé, 24. Même température, 24 degrés à La Ferté-Bernard. On aura 23 à Saint-Calais. Voilà pour samedi. On passe au ciel de dimanche. Le soleil sera bien présent le matin, moins éclatant au cours de l'après-midi, puisque on verra apparaître un voile de nuages élevés. Dimanche après-midi, il fera 23 degrés en moyenne en Sarthe. La bonne nouvelle, c'est qu'on respire et ça fait du bien.
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1: Il est là, mon Titi. Thierry Pastor, le coup de folie, vous écoutez ici même.

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Ce sera avant 18h, vers 17h45. Je vous poserai une question en lien avec l'actualité du zoo. Vous avez entendu que le zoo se mobilise pour les zoos qui ont été impactés par les gros incendies de cet été. Une question et deux places à gagner pour le grand parc animalier fléchois. Restez avec nous si vous voulez vous offrir une belle balade pleine d'exotisme et de dépaysement au Zoo de la Flèche. Également parmi nos rendez-vous avant les infos de 18h, une idée de sortie sportive, c'est ce week-end le triathlon de La Ferté-Bernard. Thierry Barret, l'organisateur, avec nous dans un instant, tout de suite après cette nouveauté ici même. C'est le tout nouveau titre de Benabar, Elle danse.

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0: Vous découvrez le tout nouveau titre de Benabar. Très beau texte et belle mélodie également, très entraînante. Elle danse sur Ici Même. Soyez les bienvenus.
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0: Et on s'intéresse à l'un des événements du week-end dès maintenant avec nous Thierry Barré. Bonjour.
3: Bonjour.
0: Vous êtes le président du VSF Triathlon, le club qui organise deux jours de compétition, demain et dimanche. C'est une nouvelle édition du Triathlon de La Ferté-Bernard. On sait que c'est un grand classique, il existe depuis des années. Ça existe depuis combien d'années, le Triathlon de La Ferté-Bernard?
3: La 39e édition.
0: Eh ouais, 39e. Ça veut dire que c'est un bel anniversaire l'an prochain, 40e édition en 2027. Juste un chiffre, 1300 triathlètes sont ce week-end à La Ferté-Bernard au niveau de la base de loisirs. Hein, c'est le lieu de départ de la compétition. Ouais. Samedi comme dimanche, c'est un très très beau chiffre, Thierry Barré.
3: Oui, on est sur le maximum, mais on peut pas faire beaucoup plus par rapport à la logistique et puis ça sera encore une épreuve assez confortable, voilà. Et donc voilà, on est au maximum quasiment là.
0: C'est un petit peu à l'image de ce qui se passe dans la région. Les épreuves de triathlon affichent souvent complet. Vous me le confirmez, Thierry Barré?
3: Ah oui, depuis deux ans là, c'est reparti un peu comme les courses aussi nature et tout ça. C'est souvent complet quoi. Et la particularité sur le triathlon cette année, c'est que les trois triathlons précédents de la Sarthe ont été annulés ou partiellement annulés suite aux canicules. Donc, on est le premier gros week-end de triathlon en Sarthe. Donc, ça va peut-être aussi jouer un petit peu, quoi.
0: Ouais, premier week-end sans forte chaleur également.
3: Voilà, tout à fait.
0: Et ça fait vraiment du bien de pouvoir respirer. Enfin, c'est vrai qu'on se souvient qu'au début de l'été, le triathlon du Mans, pour prendre cet exemple, ouais, a été annulé en raison de la canicule.

0: Au-delà du fait que vous bénéficiez peut-être de l'effet fin de la canicule et donc désir de revenir à la compétition, on peut dire qu'il y a un engouement pour cette discipline, le triathlon, qui commence par la natation, qui se poursuit avec le vélo, qui se termine avec la course à pied, c'est très complet. Il y a de plus en plus de sportifs qui se tournent vers cette discipline. Thierry Barret, qu'est-ce qu'on peut dire à ce sujet ?
1: Oui, que ce soit la nouveauté, c'est qu'il y a pas mal de jeunes aussi, maintenant de jeunes de 20, de trentenaires qui viennent assez rapidement au triathlon, en sachant qu'il y a toutes les distances, donc on peut vraiment démarrer sur la toute petite distance, voilà, avec 3 semaines de natation pour ceux qui savent pas trop nager, voilà, et puis on va progressivement sur les plus grosses distances, donc c'est vrai que ça, depuis 3-4 ans, le triathlon a pris un peu d'ampleur avec les résultats aussi olympiques et tout,
0: Oui, c'est ça. Il y a un effet JO de Paris qui bénéficie à la discipline. Tout à l'heure, vous disiez que la plus petite distance, c'est 300 mètres de natation. Et ensuite, en vélo et en course à pied, on fait combien ?
1: Alors, 350 mètres de natation sur le découverte avec 9 km de vélo chez nous, là. Et puis 2,5 km à pied. Donc, c'est accessible. Voilà. À partir du moment où la personne arrive à faire 300 mètres de nage, voilà, c'est accessible à tout sportif amateur, quoi.
0: Et la distance reine, c'est la distance M, où on verra les meilleurs athlètes. Quelles sont les distances ?
1: Donc là, c'est la distance olympique. Donc là, c'est 1500 mètres de natation, 40 km de vélo et 10 km à pied. Donc là, ça demande un peu plus d'entraînement, quand même.
0: Ça se passe dimanche, la distance M ?
1: Dimanche après-midi, ouais.
0: Dimanche après-midi.
1: Il y a les plus belles, la plus belle affiche, quoi.
0: Très bien. Mais on peut venir dès demain. On se présente à quelle heure, samedi et dimanche ? Où est-ce qu'on se met précisément samedi, pour apprécier au mieux le spectacle ?
1: Voilà, le samedi, à partir de 13h, il y a les cours jeunes, donc de 7 ans à 14 ans, à 12 ans. Après, on a le format découverte à partir de 15h30. Et puis, la fin d'après-midi est très sympathique. Il y a souvent énormément de monde parce que c'est la formule tri-relais. Donc là, on fait le triathlon à trois. Chacun fait sa discipline. Et ça se fait beaucoup en famille, en entreprise. Voilà. Donc c'est très convivial. Ça permet de finir la journée sur. Et là, pour l'instant, on a 100 d'équipes inscrites. Donc là, on est plus sur du très local, là.
0: Et ensuite, rendez-vous également, si on est pris demain, on peut venir dimanche. Hein.
1: Alors, samedi matin, oui, il y a la même formule, mais en petit format, la formule sprint, et puis la formule olympique l'après-midi. Quoi.
0: Dimanche matin, on est d'accord, dimanche matin.
1: Alors, dimanche matin à partir de 10h, et le dimanche après-midi, c'est qu'à 2h30. La course.
0: Pour la distance olympique la plus belle de ces courses, la 39e édition du triathlon de La Ferté-Bernard. Venez à la base de loisirs pour voir du grand spectacle et des sportifs de grand talent. C'est demain et dimanche. Merci Thierry Barret, bravo.
1: Merci.
0: Vous
1: Merci
0: félicitez
1: vous.
0: Aussi tous les bénévoles qui se mobilisent pour...
1: Oui, ça veut dire qu'il y a une petite équipe de 200 bénévoles, donc c'est une belle organisation. Ouais.
0: Bravo à tous les Fertois qui sont sur le pont pour le triathlon de La Ferté-Bernard ce week-end. Merci Thierry Barret, on vous souhaite un bon week-end,
1: Merci.
0: Une belle compétition. Il fera pas trop chaud, ce sera formidable.
1: Ce sera impeccable. Merci pour tout.
0: Thierry Barret, le président du VSF Triathlon en direct avec nous. Bonne journée Thierry Barret. Voici tout de suite sur Ici Mène, Lionel Richie, Hello. Ça c'est un magnifique slow. Et dans un instant, Jérémy Frérot sur Ici Mène. Bon week-end.

0: Frérot, c'est Jérémy Frérot, vous écoutez ici même. Il y aura des cadeaux ce soir, dans une vingtaine de minutes, je vous poserai une question à gagner vos invitations pour le zoo de la Flèche, deux places pour le grand parc animalier fléchois qui se mobilise en achetant des caisses de transport qui vont aider les animaux qui ont été victimes des incendies en Gironde cet été. Dans un instant, REM avec Everybody Hurts sur votre radio ici même. Bon week-end.
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0: REM avec Everybody Hurts sur votre radio ici même. Presque 17h30, voici quelques infos pratiques et loisirs 100% local tout de suite et on commence avec une info circulation.
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0: On a trois infos locales pour vous. Circulation tout d'abord. Attention, il y a du changement en centre-ville de La Flèche. Les rues Grolier, Pape Carpentier et Fontevraud inversent leur sens de circulation. Seuls les cyclistes peuvent continuer à circuler dans les deux sens. C'est en place depuis lundi dernier. Cette mesure de la municipalité vise à faciliter l'accès au centre-ville par le nord et soutenir le commerce de proximité alors que la rue du Collège est fermée. Ce week-end sera riche d'animations. Voici deux idées de sortie. Jardin en fête. C'est au Mans à l'Arche de la Nature. Vous pourrez profiter des conseils des jardiniers et pépiniéristes. Un conte musical sera raconté aux enfants. Des musiciens vont animer l'événement. On va aussi enrichir nos connaissances grâce à Damien Deville, géographe et écrivain. Il va animer une conférence sur les jardins ouvriers, mais aussi sur le maraîchage en Afrique pour lutter contre le désert. Jardin en fête à l'Arche de la Nature, c'est dimanche entre 14h et 18h, c'est gratuit. On s'éloigne de la capitale sartoise pour nous arrêter à La Châtre-sur-le-Loir où les commerçants organisent une braderie. Des artisans et marchands ambulants se joignent à eux samedi toute la journée, dimanche matin. C'est aussi l'occasion de découvrir les objets proposés par les nombreux brocanteurs de La Châtre-sur-le-Loir.
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0: On vous souhaite un très bon week-end, c'est peut-être les vacances pour vous. C'est vrai qu'il y a encore des départs, si c'est le cas, on vous souhaite déjà d'être prudent sur la route et de faire bonne route. Et profitez bien de ces vacances, avec un peu moins de chaleur et ça va faire du bien. Voici Gold, Ville de Lumière.

0: Ville de Lumière, c'est Gold sur votre radio. Vous écoutez ici même et soyez les bienvenus. Dans un instant, vous allez pouvoir gagner. Approchez-vous de votre téléphone. Deux invitations pour le zoo de la Flèche. La question du jeu, c'est dans deux minutes, tout de suite après, dans ma valise. Les vacances se racontent aussi à travers les objets qui nous accompagnent. Perrine Clément en fait la démonstration dans cette série d'été, dans ma valise.
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2: Avec ça sur ta tête, t'as vraiment l'air de sortir d'un film à la Pagnole.
3: Attends un peu que je t'attrape, ma pomponnette.
1: Un chapeau de paille.
3: Les entends, les cigales? Moi, je suis déjà dans l'ambiance.
4: Tant qu'il y aura du soleil, il y aura des chapeaux de paille. Dès qu'ils se posent sur nos têtes, on a déjà la sensation d'être en vacances. À la fois utile et élégant, le chapeau de paille traverse les époques sans prendre une ride.
5: Depuis des siècles, il est porté partout dans le monde. Au Moyen-Âge, c'est la coiffe des paysans. Sous la Renaissance, il préserve la blancheur du teint, synonyme d'élégance, les femmes en raffolent. L'âge d'or du chapeau de paille dure jusqu'à la Seconde Guerre mondiale.
4: Aujourd'hui encore, le chapeau de paille est porté et cela reste un incontournable de l'été. Et quand le soleil tape, rien de mieux qu'un beau chapeau de paille pour éviter une insolation.
6: À l'abri du soleil, sous ton chapeau de paille, tu te fous des regards qui se posent sur toi.
4: On le porte à la plage, en ville et même en soirée. Avec le chapeau de paille, on peut être chic et décontracté. À vrai dire, il existe toutes sortes de chapeaux de paille. Capeline, Panama ou canotier.
5: 1840, début du nautisme de loisirs. Les marins l'adoptent, le peintre Renoir l'immortalise. Un siècle plus tard, Maurice Chevalier devient son plus éminent représentant.
4: Le canotier se reconnaît à sa forme ovale, son fond plat, ses bords, également plats, et son fameux ruban. Dans un tout autre style, il y a le sombrero ou le chapeau de cow-boy. Et vous, portez-vous un chapeau de paille?
7: Ouais, c'est ce que je mets en été. Bon, c'est tout purement personnel, je pense. Je trouve que ça me va mieux.
8: Un chapeau de paille tout noir, très très grand. Là, ça fait vraiment effet été. Je trouve ça très élégant.
9: Un chapeau avec un bandeau de drapeau breton là autour.
10: Oui, il est bien usé, surtout que ça transpire à l'intérieur.
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0: Et oui, c'est vrai qu'on a beaucoup sué cet été, la baisse des températures de ces dernières heures. Et la bienvenue, demain matin, on va se réveiller avec 11 degrés en moyenne sur la Sarthe. Enfin, on respire. À vos téléphones, je vous l'annonçais, c'est le moment de jouer. Allez, c'est parti au 02 43 29 10 10, à gagner deux invitations pour le zoo de la Flèche. Si vous répondez à la question du jeu, écoutez bien, quel matériel l'association du zoo de la Flèche a-t-elle acheté au profit des animaux touchés par les incendies en Gironde? Réponse A, des clôtures. Réponse B, des caisses de transport. La réponse vous a été donnée à 17h dans les infos locales avec Noah Marché. De quel matériel s'agit-il? Des clôtures, des caisses de transport? Vous faites le bon choix, vous nous appelez tout de suite, vous repartez si vous avez la bonne réponse avec vos invitations pour le zoo de la Flèche. 02 43 29 10 10. On revient après. Bruno Mars, On My Soul, son nouveau titre. Et il y aura aussi Le Jour S'est Levé, Téléphone. Des places pour le zoo de la Flèche à gagner. Quel matériel l'association du zoo de la Flèche a-t-elle acheté pour les animaux touchés par les incendies en Gironde? Des clôtures ou des caisses de transport?

0: Le jour s'est levé, ça a été le tout dernier succès de Téléphone avant la séparation du groupe. Il est 17h45.
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0: À gagner vos invitations pour le zoo de la Flèche, Michel nous rejoint en direct. Bonjour Michel.
3: Bonjour Fabien.
0: Soyez le bienvenu, vous habitez Le Mans. La question du jeu, quel matériel l'association du Zoo de la Flèche a-t-elle acheté au profit des animaux touchés par les incendies en Gironde ? On vous écoute Michel.
3: Eh bien, ce sont des caisses de transport pour les animaux.
0: Très très bonne réponse, l'association du zoo qui a acheté 4 caisses de transport pour les grands mammifères, quelques exemples, chevreuils, sangliers, qui vont permettre ces caisses de transport de déplacer les animaux blessés vers les centres de soins. Bravo Michel pour cette bonne réponse, bravo aussi à l'association du zoo pour ce geste de solidarité après les tragiques incendies de cet été en Gironde. Vous avez gagné 2 places pour le zoo de la Flèche, vous êtes allé quand pour la dernière fois Michel ?
3: Alors, merci beaucoup. Mais écoutez, je suis allé avec un groupe d'enfants, mais il y a déjà eu plus de 15 ans. Et sinon, j'étais allé avec ma compagne. Et puis, ça remonte déjà à quelques années quand même.
0: Bon, hein, vous allez pouvoir découvrir les nouveautés 2026, notamment un nouvel espace de vie pour les hippopotames, plus grand, 10 fois plus grand que l'ancien, pour accueillir les hippopotames. Michel, félicitations. Je crois que vous revenez en Sarthe, puisque vous étiez en Bretagne.
3: Eh bien, écoutez, j'étais dans une magnifique région. J'étais en Bretagne, sur le Ria d'Etel, en face de la petite maison bleue de Saint-Cadeau, de la presqu'île de Saint-Cadeau, et où il y a un magnifique camping face à la Ria. C'est très joli. C'est une très jolie région, la Bretagne.
0: C'est vrai que cette petite maison bleue est souvent mise en valeur. On la voit dans les spots pubs, hein, je crois bien, pour vanter la beauté de cette région.
3: Ah oui, on était juste en face là. C'était magnifique. Et bien avec bien sûr du grand soleil.
0: Content de revenir en Sarthe quand même.
3: Ah oui, parce qu'on a eu chaud quand même un petit peu. Là, on est content de revenir un peu en Sarthe, poser un peu.
0: Et oui, même en Bretagne, on a eu chaud cet été. Merci beaucoup, Michel. Ah bravo pour les places pour le zoo de la Flèche que vous avez gagnées. Je vous souhaite un bon week-end. Allez, on déballe la valise, on s'installe à la maison. Et bravo encore une fois pour les places, les invitations que vous avez gagnées. Bon week-end, au revoir, Michel. La musique ici mène tout de suite, c'est K.O.D. avec Chacun sa route sur votre radio. Ici mène, bon week-end.

0: c'est la route de la Ligue 1 qui s'ouvre pour les footballeurs du Mans FC demain soir. Le premier match de la saison, 16 ans après avoir quitté l'élite, le retour des sang et or au sein de l'élite du foot français contre le Stade Brestois. On parle de cette belle rencontre avec Ludwig Le Tourneux du Virage Sud, les supporters sang et or au taquet avant la rencontre. Ludwig vient nous en dire davantage après les infos de 18h. Il sera aussi question de football dans les infos de 18h avec cette triste nouvelle, reporter tous les matchs pour éviter de se blesser sur des pelouses grillées. C'est la décision qui vient d'être prise par la Ligue de football des Pays de la Loire. Il n'y aura pas de match en Sarthe et dans toute notre région au mois de septembre. On voit cela tout à l'heure à 18h dans les infos locales de votre radio ici même.
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0: soirée mondaine, c'est Oria, c'est l'une des sensations de cet été 2026. Sensation également, Le Mans FC en Ligue 1, 16 ans après, on fait monter la pression dans un instant avec Ludwig du Vira Sud, les supporters Le Mans FC en direct après les infos de 18h.
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0: Et on vous souhaite un très bon week-end. Vous écoutez ici Mène, le média de la vie locale. Il est 18h. C'est l'heure d'accueillir Noa Marché pour le point complet sur l'actualité locale. Bonsoir Noa.
2: Bonsoir Fabien, bonsoir tout le monde.
0: On commence justement par parler de foot, mais de foot amateur. Reporter les matchs pour éviter de se blesser sur des pelouses grillées.
2: C'est la décision de la Ligue de football des Pays de la Loire. Ça concerne les rencontres en régional et en départemental. C'est du jamais vu, impossible de jouer sur les deux premiers week-ends de septembre. Gérard Gauthier, président du Sablé FC, salue cette mesure.
3: C'est une décision sage, à mon sens, hein, puisqu'on sait que nombre de terrains en Sarthe et sur le territoire de la Ligue Pays de Loire sont en très très mauvais état, voire même dangereux. Ce qui est surprenant, c'est que malgré tout, on est tenu à maintenir la Coupe de France sur les deux week-ends qui arrivent, hein, le 22 et le 29. On sait maintenant qu'a priori, la reprise du championnat serait pour le septembre. Est-ce que la pluie va venir d'ici là pour remettre en état les terrains? J'en doute quand même un petit peu parce qu'il va falloir quand même un peu de temps et beaucoup de pluie pour que les terrains soient face. Bon, on repousse l'échéance, c'est sans doute la sagesse qui prime dans ce cas-là.
2: Les matchs de Coupe de France sont donc maintenus jusqu'à la rentrée. Ils bénéficient d'une exception car ils pourront aussi se tenir sur les deux premiers week-ends de septembre si la météo le permet. Et ce week-end, c'est donc le début des matchs de Coupe de France, mais c'est aussi le premier match du Mans FC en Ligue 1. Les Sang et Or affrontent Brest à 20h45 au stade Marie-Marvin demain. La préfecture de la Sarthe a pris des mesures pour que la rencontre reste festive. Interdiction de circuler dans une quinzaine de communes de l'agglomération du Mans. Ça concerne les supporters bretons. Et pour l'ensemble des spectateurs, vous ne pouvez pas vous rendre près du stade ou à l'intérieur avec un article pyrotechnique. Des mesures ont aussi été prises pour éviter les jets de projectiles dans le stade. Vous ne pouvez donc plus ramener votre propre casse-croûte ou votre bouteille d'eau. Il va falloir passer par la casse-buvette.
0: 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Les adolescents arrêtés pour l'incendie de La Ferté-Bernard ont changé de version des faits.
2: Ils assuraient au départ que le feu était parti d'un mégot de cigarette. Finalement, il s'avère que les deux garçons ont utilisé un bidon d'essence pour incendier l'ancienne usine Tupi mardi dernier. Ils ont été déférés aujourd'hui devant le parquet du Mans. Une jeune fille était aussi impliquée. Elle sera présentée au tribunal pour enfants l'an prochain. Là, ce sont des dégradations de biens publics à Joué-en-Charny, près de Loué. Du mobilier urbain arraché puis jeté sur la départementale 357. Ça a duré pendant 4 nuits la semaine dernière. Le maire a porté plainte. Il estime le montant des dégâts à plus de 1000 euros.
0: C'est un retour de vacances qui coûte cher.
2: Vous l'avez sûrement remarqué, les prix des carburants augmentent à nouveau. Les stations essence affichent en moyenne 2,20 € le litre de gasoil, un peu plus de 2 € pour le sans-plomb. C'est le cas aussi sur l'aire d'autoroute de Sargé-Le Mans, sur l'A11. Les vacanciers ont dû s'adapter, Julien Penaud.
4: Une toile de tente sanglée sur leur van aménagé. Guillaume et sa compagne font le plein ici, en Sarthe, pour repartir en direction d'Annecy après 2 semaines de vacances en Bretagne.
5: Au début, on voulait partir au Portugal avec la voiture, pareil. Et on a vu que ça faisait beaucoup trop de bornes. Le prix de l'essence a explosé, donc on en est à 5 pleins pour 2 semaines. C'est un budget, ouais.
4: Le prix du gazole a augmenté de 3 centimes du litre en une semaine et de 2,1 centimes pour le sans-plomb dans le même temps, ce qui a mécaniquement augmenté le budget carburant de vos vacances.
6: Quelque chose comme 300-350 € avec les déplacements pour une semaine, ouais. Donc c'est énorme. Moi je trouve que c'est énorme.
4: Victor, en Bermuda et t-shirt, était lui en Vendée et revient en région parisienne.
6: Ça a fait un budget à essence qui est très élevé, beaucoup trop élevé pour des vacances. J'ai vu la sœur de ma compagne qui habite en Vendée, elle part pas en vacances. Parce que le budget essence est impossible, quoi.
4: Et pour ceux qui sont partis, des sacrifices ont parfois été faits, regrette Christian, accoudé à la voiture familiale.
7: Il faut plus d'économies sur d'autres choses, sur les restaurants, sur les sorties, etc. J'ai refait le plein, j'en avais pour plus de 100 euros, 110 euros. On fait avec, il faut bien qu'on rentre maintenant. Lundi, on reprend le travail.
4: Et là aussi, les trajets en voiture pour aller au travail risquent de se faire ressentir à la pompe.
2: Et pendant vos vacances, avant le retour au travail, vous en avez peut-être profité pour faire un tour au zoo. Celui de la Flèche s'engage pour les animaux touchés par les incendies en Gironde. Il faut transporter les bêtes blessées vers les centres de soins, des chevreuils, des sangliers par exemple. Alors pour cela, il faut des caisses XXL. L'association du zoo annonce en avoir financé 4. Autre département touché par des feux XXL cet été, les Landes. L'incendie de Luglon est maîtrisé après 4 jours de lutte. Le préfet vient de l'annoncer, 1700 hectares de forêt ont été détruits.
0: L'agriculture à l'honneur ce week-end.
2: Plusieurs comices agricoles en Sarthe. Le Grand Lucé a ouvert le bal aujourd'hui. Ça commence demain à Saint-Rémy-de-Sillé. Et puis dimanche, ce sera à Mamers et à Saint-Denis-d'Orque.
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2: Alors, quelle météo pour ces comices ?
0: Eh bien, écoutez, ce sera plutôt pas trop mal, pas trop chaud. Et ça va faire du bien. La météo du week-end, c'est maintenant. On commence par cette soirée de vendredi qui sera agréable. La séance ensoleillée nous promet Météo France, même si le ciel semble plutôt nuageux au moment où nous parlons. Mais vers 20h, on aura quelques éclaircies et des températures assez douces, puisqu'à 20h, il fera encore 22 degrés en moyenne sur le territoire sartois. Le temps du week-end, on commence la journée de samedi sous un ciel lumineux. Le soleil sera présent dans les premières heures de la journée sous une température moyenne de 11 degrés en Sarthe au petit matin. Donc une vraie fraîcheur qui va faire du bien là encore. Toujours demain, l'après-midi sera plus nuageux, mais les éclaircies vont quand même dominer sous des températures fraîches pour la saison. 23 degrés, ce sera la maximale au Mans ce samedi après-midi. 23 aussi à la Flèche, on aura 24 à Sablé-La Ferté-Bernard. 23 degrés à Saint-Calais où c'est le triathlon demain et dimanche. Je vais donner la météo de samedi. Il me reste le ciel de dimanche à vous communiquer. Le soleil sera très présent le matin. Il sera moins éclatant l'après-midi, souvent voilé par des nuages élevés. Dimanche après-midi, il fera 23 degrés en moyenne en Sarthe. On en a fini avec la canicule. 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
0: Quand je dis qu'on en a fini avec la canicule, c'est pour le week-end et les jours qui viennent. On ne sait pas de quoi le mois de septembre sera fait. Vous écoutez Ici Maine, voici tout de suite Toto, Rosanna. On vous souhaite un bon week-end. A tout de suite pour évoquer le grand match de demain, le retour du Mans FC en Ligue 1. Le Mans FC, Stade Brestois, c'est l'affiche

0: Toto avec Rosanna, soyez les bienvenus, vous écoutez le média de la vie locale, c'est Ici Mène.
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0: J-1, on y est presque, demain c'est le grand retour en Ligue 1 pour le Mans FC. 16 ans après, la dernière fois que la Ligue 1 s'invitait au Mans, c'était au stade Léon Bollé. Et ce sera une première saison pour le stade Marie-Marvin. Avec nous, le coprésident du Vira Sud, Ludwig Le Tourneux. Salut Ludwig.
2: Salut.
0: Et on salue Jonathan Ozan, l'autre président du Vira Sud, le boulanger de Spé qui nous écoute certainement ce soir. Ça y est, les supporters du Mans FC sont au taquet avant le grand match de demain. L'affiche, le Mans FC, stade Brestois, on commence à domicile. Contre le 12e du dernier championnat de Ligue 1, le Mans FC a terminé 2e, se qualifiant pour la montée en Ligue 1. J'aimerais juste deux chiffres, on va pas saouler celles et ceux qui nous écoutent avec trop de chiffres, mais deux chiffres, Ludwig. Combien de supporters, d'adhérents plus exactement, au Vira Sud il y a un an à la même époque, et combien aujourd'hui pour le retour en Ligue 1?
2: Alors les adhérents, tout simplement, nous étions 640 l'année dernière, et là nous approchons des 1700. Donc ça commence à faire un peu de monde, effectivement.
0: Ouais, c'est plus du double.
2: C'est plus du double.
0: Est-ce que vous vous attendiez à l'annonce de du retour en Ligue 1, un tel engouement, ou est-ce que vous avez été un peu surpris par la volonté des Mancelles et Manceaux de vous rejoindre et de donner de la voix au sein du COP?
2: Alors, surpris, oui et non, parce pour l'avoir vécu il y a justement quelques années, on savait que les supporters Manceaux allaient répondre présents. Maintenant, c'est vrai qu'on a surtout été surpris par le nombre d'abonnés total au club. 13 500 pour une ville comme Le Mans, c'est vraiment assez incroyable. Donc, félicitations à eux. J'espère qu'ils viendront vraiment à tous les matchs pour participer à la fête. Et on espère qu'il y aura du beau spectacle.
0: Ouais, ça veut dire que plus de la moitié du stade est réservé aux abonnés, à celles et ceux qui ont pris l'abonnement pour les 17 matchs à domicile de Ligue 1. Ça signifie que sur certains matchs,

0: Les places seront très chères. Est-ce que là, ces 1700 adhérents Virage Sud, vous auriez aimé, est-ce que vous auriez pu accueillir encore plus de monde?
1: Alors oui, alors sur ces 1700, en fait, il faut préciser qu'on a accès qu'à 1549, très exactement, abonnés. Donc ça, c'est la zone qui nous est allouée dans le stade, enfin, plus exactement les trois zones, 107, 108 et 109. Voilà, on aurait pu effectivement faire encore d'autres abonnés. Bon, là, on était limité en capacité. On verra ça peut-être l'année prochaine pour une seconde saison en Ligue 1, on l'espère tous. Ah
0: ben on l'espère. Objectif maintien, c'est 34 points le maintien en Ligue 1. Enfin, c'était comme ça la saison passée. On espère qu'on les aura cette saison. Qui vous a rejoint là, on est à plus du double de supporters par rapport à l'année dernière. Qu'est-ce que vous observez? Est-ce que ce sont des jeunes? Est-ce que ça se féminise un petit peu? Si on doit dégager un profil de nouveaux abonnés?
1: Alors c'est hyper intéressant comme question parce qu'effectivement on constate qu'on a bien sûr comme chaque année de nouveaux jeunes qui viennent. On a évidemment tous ceux qui ont participé l'année dernière qui reviennent, hein, ils n'allaient pas manquer ça. On a souvent des couples, par exemple madame qui s'est abonnée cette fois-ci avec monsieur. Donc c'est très bien aussi pour peupler un peu plus la tribune. Ça c'est parfait. Et on a aussi un dernier profil, c'est les anciens, ceux qui étaient là justement il y a 16 ans. Pour la plupart, qui quand ils sont venus s'abonner, disent mais j'étais déjà là, bolé, etc. Donc voilà, ils reviennent. C'est dommage qu'ils soient pas restés à l'époque, mais bon, on les excuse. On sait que la vie s'est passé plein de choses et voilà, les revoilà, ils sont de retour et c'est très bien pour toi.
0: Et vous les accueillez dans le club chaleureusement, évidemment. On reste Ludwig sur deux saisons complètement dingues, deux accessions en deux ans. Hein. On rappelle qu'il y a deux ans, Le Mans FC jouait en Ligue. Ce qu'on appelle la Ligue 3 aujourd'hui, le National à l'époque, il y a eu la montée en Ligue 2 et la montée en Ligue 1, c'est complètement dingue. C'est quoi votre regard sur ce qui s'est passé ces deux dernières saisons au Mans FC?
1: C'est fou. Il y a deux ans, on sortait effectivement de cinq années complètes en National où on végétait, on peut le dire. Il se passait plus grand chose. Malheureusement, à domicile, on avait beaucoup de mal à gagner. On voyait les gens qui désertaient un peu le stade. Et puis, il s'est passé quelque chose avec l'arrivée de Patrick Vidéra, où ça a mis un peu de temps au départ normal à se mettre en place, mais ensuite, on a eu une sacrée aventure et on a commencé à goûter à la victoire déjà à domicile, donc ça faisait plaisir. Et on a eu enfin les gens qui revenaient au stade, donc on a pu vivre des choses assez incroyables. Mais de là à faire deux montées successives, effectivement, C'est un exploit qui restera dans l'histoire du club, ça c'est certain.
0: On sera pas loin des 1700 supporters dans le Virage Sud hein, de demain soir. Certains ont fait beaucoup beaucoup de kilomètres pour venir, ont cassé leurs vacances pour venir ici. Vous en êtes, Ludwig, j'aimerais que vous racontiez à toutes celles et ceux qui nous écoutent ce que vous avez fait, le nombre de kilomètres juste pour assister au grand match du retour du Mans FC en Ligue 1 demain soir.
1: Alors oui, effectivement. Alors tout d'abord, je m'excuse auprès des bénévoles de l'association parce qu'ils ne sont pas au courant que je suis au Mans. Donc je sais pas si certains écoutent l'émission.
0: Je vais
1: sûrement avoir des appels, des SMS juste après. Oui, j'espère aussi. Effectivement, j'étais en vacances pas plus tard qu'hier à Argelès et j'ai pris le train en fait, voilà, pour venir spécialement pour ce match et j'y retournerai dimanche pour finir les vacances. Voilà, je ne pouvais pas rater ça. Le premier match du Mans FC en Ligue 1 dans son nouveau stade, c'était quelque chose d'assez historique et je voulais en être forcément.
0: Argelès-Le Mans, en un week-end pour assister à ce match. Bravo pour ce bel engagement, Ludwig. On revient dans un instant avec Ludwig Le Tourneux du Virage Sud, les supporters Le Mans FC. Tout de suite après, Je pense à vous, c'est le nouveau titre de Pierre Demar. Restez avec nous.

0: Pierre Demar sur votre radio Ici Mène, son nouveau titre, Je pense à vous.
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0: Et on lance le grand match de demain ensemble. C'est le grand retour en foot du Mans FC au sein de l'élite en Ligue 1. Avec nous Ludwig Le Tourneux, co-président du Virage Sud. Les supporters du Mans FC, ils l'attendent depuis 16 ans. On y est. On est à la veille du match. Hein. Demain à 20h45, la réception du Stade Brestois, 12e en Ligue 1 la saison passée. C'est le match de retour au sein de l'élite pour le Mans FC. Et on voit cela avec Ludwig qui a fait un grand périple, qui a fait Argelès-Le Mans et qui va faire Le Mans-Argelès dimanche. Il casse ses vacances, il coupe ses vacances pour assister à ce grand match. Il ne pouvait en être autrement, Ludwig.
2: Effectivement, je ne pouvais pas rater ça. Bon.
0: C'est ce qu'on appelle la passion.
2: Oui, c'est ça, on va dire ça, oui.
0: De quelle manière le COP, le Virage Sud, voit-il ce match de demain? Comment vous allez créer l'ambiance, l'événement à l'occasion de ce match contre le Stade Brestois, Ludwig?
2: Alors, j'ai envie de dire, on va pas changer nos habitudes, on va continuer de prendre les matchs comme ils viennent. On s'attend effectivement à un engouement certain. On va accueillir beaucoup de nouvelles personnes, donc le but aussi, ça va être de leur expliquer comment fonctionne le COP, leur expliquer qu'on est là pour chanter pendant 90 minutes et plus parfois. On aura effectivement un premier tifo, on en aura d'autres encore plus beaux sur l'année. Je pense qu'on a été un peu pris de court parce qu'effectivement, monter si vite, on n'était pas prêt, mais c'est bien aussi de bosser dans l'urgence. On aime ça et je pense qu'on va vivre une grande saison dans les tribunes. Ça va être assez incroyable. Ouais. En fait, on a hâte de commencer. Ça fait bizarre. On se dit que c'est déjà demain, mais on est prêt. Quoi. On a envie d'y être déjà.
0: Ouais, c'est vrai que tout le club a été pris de court d'une certaine manière. On n'envisageait pas au bout d'un an. Je vois encore Thierry Gomez, ancien président du Mans FC, dire à notre micro et à nos confrères de la presse écrite qu'il voyait le club aller dans 10 ans de retour en Ligue 1. Ben, ça s'est passé en une seule année. Complètement fou.
2: Complètement fou. Incroyable. On aime bien préciser que ça fait 16 ans qu'on retrouve la Ligue 1, mais moi j'aime bien sortir un autre chiffre aussi, ouais. C'est plutôt le 13 ans de la remontée depuis la DH. Ça, c'est une vraie, oui. Vraie renaissance. En fait, on parle souvent effectivement du 16 ans de la Ligue 1, mais pour moi, c'est encore plus fort de se dire qu'il y a 13 ans seulement, le club était mort quasiment.
0: En région de la Ligue.
2: Et qu'on a eu des épopées incroyables. Voilà, on pense au coach Guédé qui nous a.
0: Stéphane Guédé,
2: qui
0: ouais.
2: nous a fait franchir le premier pas et ensuite
0: vers le CFA 2.
2: Voilà, Gérard Désiré, tout ça, une grande aventure qui se termine, mais c'est que le début finalement avec cette nouvelle saison en Ligue 1. On a hâte.
0: Ouais. Comment vous accueillez ces nouveaux supporters, très exactement? Vous disiez que le match de demain, c'est l'occasion de leur montrer ce qui se passe en tribune, mais vous leur distribuez, alors je ne sais pas comment ça se passe, moi, les cahiers de chants avant, pour qu'ils connaissent un peu les paroles des chants.
2: Alors, on n'en est pas là. Mais par contre, on a eu le plaisir de les accueillir à notre local de supporters, ouais. Pour qu'ils viennent chercher leur abonnement. On leur a remis, expliqué à chacun, il y a une charte de supporters, hein, quand même, au sein du Virage Sud, qui leur explique qu'ils rentrent quand même dans une zone festive et qu'ils sont là pour participer à l'ambiance. Donc, ceux qui ont pris un abonnement debout, il faudra être debout, il faut participer au chant, il ne faut pas se plaindre quand il y a un drapeau qui est agité devant soi, etc. Tout ça, c'est expliqué dans cette charte. On prend le temps de leur parler. Alors, effectivement, cette année, on n'a pas beaucoup de temps pour chacun parce qu'on en a vraiment beaucoup de monde. Mais tout ça va se faire très naturellement. J'ai en dire mon confiance. On pense aussi aux futurs déplacements à venir où on aura vraiment le temps de parler avec tout le monde. Et on va faire ça comme d'habitude. Le Virage Sud a une grande tradition. On a toujours su accueillir les supporters comme il fallait. Voilà, ça date pas d'hier. Et on va continuer tout simplement.
0: Ben oui, tout simplement. Et ça commence contre Brest demain soir. Vous avez parlé de charte certainement présentée, peut-être signée par les adhérents. Signée,
2: ouais, oui. Alors on signe une signature électronique parce qu'on fait les inscriptions aux abonnements en ligne maintenant, mais on leur demande de cocher la petite case qui dit qu'ils ont bien accepté la charte. Ouais. Donc effectivement, la charte, c'est avant tout pour dire que évidemment, on rentre dans une zone de supporters. Le jour du match, il est hors de question de porter les couleurs d'un autre club. Hein, tout, ça paraît ça. Évident, mais bon.
0: Mais c'est bien de le dire.
2: Il faut quand même le rappeler parfois, malheureusement. Tout ce que je vous ai dit tout à l'heure, c'est.
0: Mais j'imagine que c'est aussi véhiculer ce que sont les valeurs du Virage Sud. Quelques mots justement à ce sujet. Quel doit être l'état d'esprit d'un supporter Virage Sud, d'un supporter du Mans FC? Quelles sont les valeurs de votre COP?
2: Alors, on peut en dire en deux mots. Les gens confondent souvent, ils parlent souvent des ultras du Mans. En fait, au Mans, il n'y a pas d'association ultra. On se comporte, on va dire, comme des ultras pour le côté festif. On fait des tifos, on fait des chants.
0: On fait du bruit,
2: beaucoup de bruit, et on essaye de donner le maximum comme le font effectivement les ultras. Simplement, aujourd'hui, on se rend compte que parfois la frontière, la définition n'est pas claire pour tout le monde. Donc nous, dans le doute, on préfère ne pas avoir cette étiquette. On continue de supporter le club comme on l'a toujours fait et on continuera toujours avec ces valeurs-là. Les valeurs de respect, les valeurs de ferveur, de fidélité. Et je trouve que ça nous va très bien, ça nous correspond bien.
0: Il y aura de gros copes hein, qui vont venir au stade Marie-Marvin et que vous allez aussi retrouver dans d'autres stades. Le Paris Saint-Germain, évidemment, en premier lieu. Le Racing Club de Lens, hein, Lens, ça va vite arriver. Ce sera le 13 septembre. Il y aura aussi une forme de match des tribunes. C'est pas évident, ça, de se mesurer à des copes aussi importants que celui du Paris Saint-Germain, pour prendre l'exemple peut-être bien. Le plus important. Mais quoique Lens, c'est pareil, hein.
2: Bien sûr. On s'attend à avoir un parquage visiteur bien rempli à chaque match. Ils seront en face de nous. On pourra les observer. On essaiera nous aussi de donner le maximum. Alors, on sait très bien, je ne sais plus si j'en avais déjà parlé ici, mais à Issy-Maine, la configuration du stade Marie-Marvin est un peu compliquée pour les supporters locaux, dans le sens où, malheureusement, avec les deux étages, nous en bas, on n'a que 17 rangs en hauteur. On n'arrive pas à emmener toujours le haut du stade, mais
0: qui est un peu en séparation par rapport au bas.
2: Il y a une séparation, mais on a l'habitude maintenant. On essaye justement d'étoffer un peu en élargissant, mais on sait très bien que ce stade, une fois qu'il est lancé, une fois qu'on a réussi à emmener tout le monde, ça peut être assez incroyable et l'équipe aura vraiment besoin de ça, d'un virage chute très fort, bien évidemment. Mais l'ensemble des supporters. Au stade Marie-Marvin, ça peut être incroyable.
0: Oui, c'est vrai que le coach Patrick Vidéra a souvent lancé l'appel aux supporters et en premier lieu au virage sud. On vous retrouve dans un instant, Ludwig, tout de suite après les Beatles. Voici Drive My Car sur Issy-Maine. À tout de suite.

0: Encore quelques minutes sur votre radio ici Mène, radio officielle du Mans FC avec Ludwig Le Tourneux, co-président du Vira Sud, les supporters du Mans FC au taquet avant le match de retour en Ligue 1. Demain, ce sera contre le Stade Brestois. Le coup d'envoi, ce sera pour cette journée 1 de Ligue 1 à 20h45. On a évoqué les supporters du Paris Saint-Germain, de Lens, des autres clubs. Est-ce que vous êtes en lien avec d'autres copes de clubs? Alors, de supporters?
1: Oui, on a quelques contacts parmi des copes de supporters. Après, on a surtout des bons amis à Boulogne, notamment.
0: Ouais.
1: Malheureusement, on a changé de division, mais on les verra pas cette année. Mais oui, on a quelques contacts. Après, voilà, c'est le jour du match. Il y a une vraie opposition quand même.
0: Ouais,
1: on va recevoir certains d'ailleurs pendant la saison, quelques supporters adverses.
0: Ouais, c'est bien aussi de discuter après le match,
1: parce que
0: dans un bon état d'esprit.
1: Voilà, c'est le bon état d'esprit. Après, il y a une rivalité sur le terrain. On est quand même là pour
0: gagner,
1: prendre des points, pour gagner. Donc après, ouais, il faut pas éviter qu'on faut pas oublier, pardon, qu'on est là pour du sport et que.
0: Ça doit rester un jeu.
1: Ah ouais. Ça doit rester un jeu.
0: C'est les mots de Michel Platini. Le football, n'oublions jamais que c'est avant tout un jeu. Parfois, malheureusement, on l'oublie trop. Tiens, on voit par exemple que la préfecture interdit aux supporters de Brest de se promener en centre-ville avant le match. C'est quoi votre regard sur cette réalité, malheureusement, du
1: ben football? Ça, malheureusement, effectivement, c'est quelque chose qu'on commence à regretter. Il est loin le temps du foot populaire, hein, où on se posait pas vraiment la question, on se déplaçait. Enfin, moi, le premier, il y a quelques années de ça maintenant, quand j'ai décidé d'aller à un match à l'extérieur, on se posait pas ce genre de questions, on prenait notre voiture, on partait et on savait où était le stade, on allait acheter notre place et on se posait pas ce genre de questions. On le voit bien là aussi avec l'histoire des sandwichs qui sont refusés.
0: Bon, ouais.
1: Le foot populaire commence à être un peu compliqué. J'espère quand même comment on va réussir à préserver quelque chose dans la durée, parce qu'il y a pas de raison. On a su prouver qu'il y a rarement des débordements chez nous. Alors effectivement, il y a de la sécurité. Mais peut-être qu'il faudrait parfois lever un peu le pied. Là, j'ai un peu de mal à comprendre là pourquoi ces arrêtés préfectoraux là sur ce genre de match. Bon, parce que qu'est-ce que ça va être sur les vrais gros matchs, donc
0: ouais,
1: qui sont un peu peur de la surenchère.
0: Ouais, en fait. Plus sulfureux, l'avenue des supporters du Paris Saint-Germain par exemple. Là, c'est vrai qu'on se dit que le Stade Brestois c'est plutôt bon enfant, deux clubs qui
1: ça devrait,
0: ouais, qui vont se respecter, c'est sûr. Demain, on entre dans un autre monde. Hein. Le Paris Saint-Germain, l'OM, Lens, ça va vite arriver. Ce sera le 13 septembre à domicile. Bientôt déplacement au Stade Rennais, des équipes qui jouent la Champions League pour certaines. Comment vous voyez cette saison pour ce qui est, je crois, le plus petit budget de Ligue 1, le Mans FC, l'un des plus petits en tous les cas.
1: Alors quoi penser? Parce que l'année dernière, nous étions censés jouer le maintien.
0: Et on est monté.
1: Alors,
0: ça veut dire qu'on va jouer la Champions League, je vous l'annonce.
1: Alors, je sais pas, peut-être. Alors peut-être pas cette année. Mais non, je sais pas. Pour en avoir parlé un petit peu avec le coach Videra, voilà, on sait pas ce qu'il a déjà certainement dû dire à ses joueurs sur cette saison. On sait que son objectif, c'est des matchs de football. Donc, chaque match, normalement, sur le papier, on peut le gagner. Après, là, on a conscience quand même qu'il y a un vrai palier entre la Ligue 2 et la Ligue 1. Le club cherche à se renforcer avec les moyens, effectivement, plus petit budget, ça va être beaucoup plus difficile. Bon, qu'est-ce qu'on peut se souhaiter? Je sais pas, le record historique du MUC en Ligue 1, c'est une 9e place avec Rudy Garcia. Pourquoi pas s'en approcher? Ça serait vraiment, vraiment pas mal. Ouais.
0: Un milieu de tableau, ce serait formidable pour pas trop jouer avec nos nerfs.
1: Voilà, c'est ça. Ah oui. Si on peut éviter les barrages en fin de saison, ça serait vraiment grandiose.
0: Ouais, c'est quoi votre regard aussi sur le recrutement? Il y a 7 recrues, le retour de Bilal Brahimi, Djibril Sidibé, champion du monde, qui a signé en début de semaine, le petit Wagner qui arrive, qui a 20 ans, attaquant brésilien. Qu'est-ce qu'on en dit au sein du club Vira Sud de ce recrutement?
1: Ce qu'on peut dire, c'est que, bon, déjà, le marché des transferts a commencé assez tardivement avec la Coupe du Monde. Donc forcément, on était tous un peu dans l'attente. Pendant ce temps-là, le club a habilement prolongé les cadres de l'équipe. Ça, c'est plutôt bien, parce qu'on n'a pas eu trop de départs. On a quand même gardé cette ossature, ce groupe cher au coach.
0: Antoine Rabillard, Samuel Yohou, Dame Gueye, alors on ne sait pas trop.
1: On ne sait pas trop, mais a priori, il est parti pour rester. Des retours des anciens, Brahimi, c'est vraiment quelque chose de cohérent, qui est pas mal. Et puis, effectivement, Sidi B qui arrive, bon, c'est une belle surprise. En plus, il a l'air vraiment d'avoir une bonne mentalité. De ce que j'ai pu, je l'ai pas encore rencontré, mais de ce que j'ai pu comprendre, c'est quelqu'un qui va forcément s'intégrer parfaitement au groupe. Et on sait très bien que le club fait attention à tout ça, donc je pense que c'était validé depuis longtemps, bien sûr, mais non, c'est quelque chose de cohérent. Après, effectivement, ça va être difficile de renforcer davantage avec le budget qu'on a cette année, mais pour l'instant, c'est assez malin. Attendons de voir la suite.
0: Il y a ce match à domicile contre le Stade Brestois au Stade Marie-Marvin, donc demain soir. Ensuite, le dimanche 30 août, déplacement à Rennes pour le COP Virage Sud. Vous allez mettre pas mal de cars sur la route.
1: Hein. On a pas mal de cars, on a même une limite, encore une fois, décidément. Notre autocariste, on lui en demande beaucoup, le pauvre. et heureusement, il arrive quand même à nous sortir, sur des périodes du mois d'août, 9 cars à disposition. Donc
0: 9 cars pour Rennes dans 10 jours.
1: Pour le virage sud, ouais. C'est vraiment bien pour un premier déplacement. Il y aura du monde, donc voilà, à Rennes, pour soutenir l'équipe. Ce sera vraiment important. Ensuite, on enchaînera avec un déplacement à Nice. Donc, c'est beaucoup plus loin, mais le virage sud aussi, je pense, va tout faire pour lancer son car. Enfin, le car est déjà lancé, pardon, mais on va tout faire pour le faire partir. Je pense que on a quand même un public assez fidèle qui arrive à, qui a pas peur de faire autant de distance pour aller voir son équipe et pour aller encourager ses joueurs. On peut être fier de ça et je pense que cette année on a de beaux stades à visiter. Moi le premier parce que j'ai fait les versions pour certains stades les versions il y a 16 ans. Donc effectivement, j'ai besoin de revoir le nouveau Vélodrome par exemple.
0: Eh oui.
1: je l'ai pas vu avec un supporter
0: du Mans nous.
1: C'est ça. Donc des choses comme ça mais on y va d'abord pour l'équipe bien sûr mais après les balades seront belles.
0: Allez, le Mans FC, la grande rentrée, le grand retour en Ligue 1, c'est demain 20h45, la journée 1 de Ligue 1 contre le Stade Brestois avec la ferveur du COP Virage Sud en tribune. Merci beaucoup Ludwig.
1: Merci.
0: Alors, bon match demain soir, bon retour en vacances Argelès dimanche.
1: On va faire les choses dans l'ordre.
0: Et bon retour dans une dizaine de jours pour retourner au boulot. À très bientôt, merci beaucoup.
1: Merci.
0: Dans un instant, quelques infos 100% locales, info loisirs, info pratique, c'est dans une minute.
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6: Vous n'êtes pas très à l'aise avec l'informatique et les outils du numérique? Le syndicat mixte pour les développements numériques en Sarthe vous propose de vous inscrire à des ateliers numériques. Ils vont débuter dès le mardi 8 septembre et se prolonger jusqu'à fin 2026. Deux cybercentres sont référencés, situés à Écomois et à Parigné-l'Évêque. Plus d'infos sur smiden.fr. Parlons sport, vous avez du matériel, des vêtements de sport en bon état et dont vous n'avez plus usage? Qu'à cela ne tienne, vendez-les, cédez-les. Rendez-vous pour cela à Vide ton sac de sport, le nom de la brocante sportive qui accompagnera la foire des 3 jours de la Ferté-Bernard, une brocante qui aura lieu le week-end des 5 et 6 septembre. Sport toujours, demain soir, 20h45, vous serez peut-être au stade Marie-Marvin pour le coup d'envoi de Le Mans FC Brest, match d'ouverture de la saison de Ligue 1. Attention, bouteilles d'eau et sandwich ne sont plus autorisées dans l'enceinte du stade. Pour raison de sécurité, prenez vos précautions.
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0: Avec l'un des sons de l'été, c'est Tame Impala et Jenny Dracula sur Ici Mène. Bon week-end.

0: Tame Impala avec Jenny, Dracula, l'un des sons de l'été sur Trois Radio ici mène. Qu'y a-t-il à voir à la télé? On va le savoir dès maintenant avec Joanne Roch. Vous nous emmenez, Joanne, à Juan-les-Pins, lieu où s'est tourné le gala de l'humour à la plage.
1: Imaginez, 3000 spectateurs massés devant une grande scène sur laquelle toute une soirée va défiler la crème de l'humour. Avec derrière, la Méditerranée pour toile de fond. Cet été, c'est déjà la troisième édition de cette grande kermesse de la rigolade diffusée en prime sur TF1 avec Kev Adams pour maître de cérémonie.
2: Et c'est ça l'ambiance qu'on veut, Juan-les-Pins, c'est comment ce soir ? Les amis, Juan-les-Pins, tellement heureux de vous retrouver pour cette nouvelle année. Tout le monde est en forme ?
1: Kev Adams, qui au-delà de la présentation de cette soirée événement, fabrique en coulisses ce divertissement très particulier. La recette, quelques têtes d'affiche, après Franck Dubosc et Gad Elmaleh, les éditions précédentes, cette année seront présentes Jamel Debbouze, Jarry et Élodie Poux. Et puis des animateurs télé, Nikos Aliagas, Jean-Luc Reichmann, Laurent Ruquier. Et puis enfin des talents émergents que l'humour à la plage, qui est d'abord un festival, se fait fort de dénicher. Une tâche loin d'être évidente pour les raisons exposées par Kev Adams.
3: L'exercice d'aller faire un sketch en télé, pour les humoristes, c'est certainement un des plus compliqués, quoi. C'est-à-dire que la télé crée un prisme qui est très étrange. Vous pouvez être très très fort dans un comedy club ou en live, et d'un coup le sketch passe à la télé et il n'a pas du tout le même effet, quoi. Quand on dit du spectacle vivant, c'est pas pour rien. Il y a même certains sketchs, moi, qui m'ont fait pleurer de rire de certains humoristes quand je les voyais en live, et en les revoyant à la télé, ça me crée une distance où je me disais ouais bon, sympa, mais c'est pas aussi drôle que ce que je pensais. Et donc on essaie de pas brûler non plus des talents, de respecter chaque année le bon timing, voilà.
1: Au cours de cette soirée, vous verrez donc humoriste confirmé et star en devenir réunis sur scène pour interpréter des sketchs inédits. Une formule gagnante depuis 2 ans, à une époque où l'humour à la télé est plutôt en perte de vitesse. À voir Kev Adams présenter son show, je lui ai demandé s'il ne se verrait pas un jour ou l'autre enfiler pour de bon le costume d'animateur télé.
3: J'exclus pas de le faire dans les années à venir sur d'autres choses, mais il faudrait effectivement que, comme sur l'humour à la plage, je puisse avoir les clés des sketchs et de ce que je vais proposer au public. Je pense que je serais mal à l'aise de faire le rôle d'un simple présentateur. Je serais pas bien dans mes bottes d'envoyer, un jeu qui soit pas un truc où je puisse pleinement aussi faire mon rôle de comédien, quoi.
1: L'humour à la plage, 3e édition, c'est jeudi prochain, 21h10 sur TF1, ce qui vous laisse le temps de rattraper les 2 premières saisons, dispo en replay sur TF1+.
0: Merci Joanne Roch. Dans un instant, notre balade estivale au Bon Air Club, le Bon Air Club qu'on trouve pour des activités loisirs en plein air à Saint-Léonard-des-Bois dans les Alpes-Mancelles. On s'y rend avec cette balade proposée par Arthur Palumbo. Tout de suite après, les épines du cœur. Vanessa Paradis sur Ici Même. Bon week-end.

0: Votre nouveau rendez-vous de l'été avant d'autres semaines à partir de lundi, une semaine à Saint-Léonard-des-Bois. C'est la conclusion aujourd'hui, l'occasion de découvrir à nouveau la Sarthe. Nous sommes à Saint-Léonard-des-Bois, au Bon Air Club, une dernière fois un lieu de pratique outdoor pour les familles. Arthur Palumbo.
1: Un endroit sympa pour bien terminer les vacances en Sarthe. Le Bon Air Club, c'est le nom de ce centre outdoor, entre hôtellerie et camping. Grégory Tibor est nantais d'origine et il a découvert les Alpes Mancelles, alors il a voulu mener son projet ici, au Buisson, lieu dit juste à côté de Saint-Léonard-des-Bois. Et au moment de donner les derniers coups de disqueuse pour ce complexe outdoor, il pense aux familles.
2: Ici, on est sur une espèce de grande plaine de jeu, visible depuis le refuge, depuis la terrasse, depuis le feu de camp. Donc on a toujours les enfants à l'œil, quelque part. Et c'est vraiment notre espèce de grand terrain de jeu pour les gamins. Donc effectivement, il y a le hamac, il y a la table de ping-pong, il y a le bac à sable, il y a la tyrolienne. Et toujours, cette grande aire de jeu, avec pour faire un badminton, un foot, un volley. Il y a des petits parcours acrobatiques aussi. Et en fait, ce qu'on voit au fond, c'est la cabane des explorateurs. Et là-dedans, c'est la petite cabane secrète dans laquelle il y a plein de jeux pour les enfants. Parce que parfois, il pleut aussi. Et donc là, c'est leur petit abri un peu secret où ils se mettent. Il y a des jeux de société, il y a des petites installations, des jeux pour les plus petits, pour se poser au sec quand on aura de la pluie. Bientôt, j'espère.
1: Un peu, pour profiter. Comme Grégory et moi sommes de grands enfants, on n'a pas pu s'empêcher de tester un peu la tyrolienne. Et même de passer sous les arrosages automatiques.
3: Ah punaise! Ah là là! Ah je passe sous! Aïe! Bon, ça va, ça fait pas si mal, mais ça rafraîchit un petit peu.
1: Fini les bêtises, c'est le moment de partir. Et on termine dans ce très bel endroit, le refuge, avec un grand mur d'escalade à l'intérieur. Un endroit qui résume parfaitement l'esprit du Bon Air Club, un lieu de vacances entre sport et repos.
2: Et c'est ça, encore une fois, c'est les parents tranquilles en train de prendre l'apéro, les enfants qui jouent au-dessus ou dehors. C'est rassurant pour tout le monde, c'est facile pour tout le monde, c'est agréable pour tout le monde, et tout le monde y trouve son compte.
1: Si jamais vous avez envie de vous y rendre, vous avez le temps. Le Bon Air Club compte rester ouvert au moins 10 mois sur 12, pour un bon nombre d'années, on l'espère.
0: Et l'ensemble de cette balade au Bon Air Club, le Bon Air Club, c'est dans les Alpes-Mancelles à Saint-Léonard-des-Bois, lieu de loisirs outdoor, en extérieur, si vous préférez, pas obligé de parler anglais. C'est à retrouver en intégralité sur notre site ici.fr. Écoutez la belle mélodie qui arrive. Je vais faire la même voix qu'Arthur Palumbo, comme ça, très sensuel. Imagine John Lennon sur Ici Mène.

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0: David Hallyday, chanteur mais aussi pilote, on l'a vu à plusieurs reprises. Je crois qu'il a 4 ou 5 participations aux 24 heures du Mans. Tu ne m'as pas laissé le temps, l'un des grands succès de David Hallyday sur votre radio ici même. Je vous souhaite une très très belle soirée. Les années 80, c'est tout de suite après les infos de 19h, le point complet sur l'actualité locale, internationale. On va voir aussi quelle est la météo chez nous en Sarthe pour ce vendredi soir et ce week-end. Et puis ce sera Radio Camping ensuite avec DJ Boris à partir de 21h pour vous ambiancer. Je vous souhaite un très bon week-end. Allez Le Mans FC pour le retour en Ligue 1 contre le Stade Brestois. Et rendez-vous lundi à partir de 9h sur Ici Men.
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0: Vous écoutez Ici Men, le média de la vie locale, il est 19h. C'est l'heure de faire un point complet sur l'actualité, nationale et internationale présentée par Aude Razo.
2: Les autorités de santé tirent la sonnette d'alarme. Des dizaines de milliers de préservatifs non conformes ont été vendus en France ces derniers mois. Ils se sont écoulés sur Internet, en magasin et même en pharmacie. Olivier Aymon, les acheteurs sont appelés à se faire tester.
3: Les marques concernées sont Friday Bay, Okamoto, Sagami et Mailubi. Le site Rappel Conso liste les références exactes de ces préservatifs vendus pour certains sans marquage CE, donc sans évaluation de leur conformité avec la législation européenne. D'autres ont été retirés du commerce pour des risques d'éclatement ou des présences de perforations. Ces rappels qui ont eu lieu entre avril et le début de ce mois d'août concernent en tout plusieurs centaines de milliers de préservatifs qui étaient vendus en ligne sur Amazon, mais aussi en pharmacie ou dans certaines enseignes comme Monoprix, Passage du Désir ou Nuo. Au vu des risques potentiels, les autorités de santé recommandent aux consommateurs de faire un dépistage des infections sexuellement transmissibles et de réaliser un test de grossesse si un retard de règles est constaté.
2: Les précisions d'Olivier Aymon, le suspect dans la mort de l'influenceuse Sonia Bellina, est mis en examen pour assassinat. Cet homme de 32 ans reconnaît avoir eu une relation avec la jeune femme la nuit des faits et la veille dans le cadre d'une rencontre avec elle en qualité d'escort girl. Il est en détention provisoire. Le parquet de Nîmes indique qu'il a un passé judiciaire chargé. Une école du Havre vandalisée à quelques jours de la rentrée des classes, recouverte de tags racistes, antisémites et sexistes dans la nuit de mercredi à jeudi, annonce la préfecture de Seine-Maritime. Elle dénonce des actes inacceptables. Dans le Var, l'heure est au bilan après les orages de cette nuit, de fortes pluies, une eau qui ruisselle sur une terre affaiblie par la sécheresse et parfois par les incendies. Ce maraîcher de Corrence a vu son exploitation dévastée. Il est au micro de Margot Longeroche.
4: L'odeur de bois brûlé flotte encore dans l'air, mais ce matin, c'est la boue qui recouvre les cultures d'Olivier Benamou.
5: Ce qui s'est passé, c'est que les 4-5 versants qui sont autour de ma propriété se réunissent en 2-3 grosses ravines. Ces ravines-là arrivent chez moi. On a des morceaux entiers des collines qui ont été arrachés, de la cendre, de la terre, et au final, on a également à certains endroits carrément des pierres.
4: Levé depuis 6 heures du matin, le maraîcher ne peut que constater les dégâts.
5: Mes rhubarbes, mes pommes de terre, mes autres aromates que j'avais sur le dessus qui ont été brûlés déjà en partie par les incendies et maintenant la coulée de boue par-dessus qui sont ensevelis sous 20 cm de boue, il y a peu de chances qu'ils repartent.
4: Oui, cet épisode de coulée de boue vient s'ajouter à des semaines d'anxiété liées au feu. Alors Olivier Benamou a du mal à garder le moral.
5: C'est épuisant. Là-dessus, on a les coulées de boue. On est à bout de nerfs, on est à bout de souffle. On ne sait plus, voilà, très clairement, c'est plus possible.
4: Le maraîcher se prévoit tout un week-end de nettoyage. Il appelle les riverains à venir eux-mêmes ramasser des légumes sur ses parcelles.
5: Ça me permettra à moi de pouvoir continuer à nettoyer et entretenir la propriété un minimum et puis quand même faire fonctionner l'entreprise qui est clairement en difficulté depuis les incendies.
4: Il aimerait surtout que les pouvoirs publics investissent pour créer des barrages avec le bois brûlé pour ralentir les coulées de boue à la prochaine pluie.
2: Conséquence aussi des derniers orages, plusieurs plages ont été interdites à la baignade aujourd'hui dans les Bouches-du-Rhône, à Marseille, à Cassis, à Marignane, dans le Var aussi, plusieurs plages concernées comme à Toulon. Les téléphones portables auront-ils disparu des couloirs de tous les lycées dès la rentrée? Les établissements ont reçu une circulaire cet été. Portable interdit au lycée dès le 1er septembre. Mesure inapplicable en aussi peu de temps. C'est la réponse du SNPDEN, le syndicat des personnels de direction de l'éducation nationale, Colline Mollard.
6: Premier problème pour les lycées, le calendrier, déplore Bruno Bobkiewicz, secrétaire général du principal syndicat des chefs d'établissement.
7: Avoir un texte qui sort en plein milieu de l'été pose les difficultés de la mise en œuvre dès la rentrée. Un règlement intérieur nécessite la consultation d'un certain nombre d'instances, doit être validé par le conseil d'administration, et donc on ne peut pas changer le règlement intérieur en claquant des doigts à la rentrée.
6: Il faut par exemple réfléchir, en concertation avec les élèves, à des zones d'exception où le téléphone sera autorisé.
7: Sinon, tous les lycéens vont sortir à chaque interclasse ou récréation sur le parvis et on va avoir un problème de sécurité.
6: Car cette mesure, déjà en place depuis l'année dernière dans les collèges, n'est pas adaptée au fonctionnement des lycées, selon lui.
7: On a beaucoup moins de surveillants que dans les collèges. Et les établissements scolaires, dans leur fonctionnement, ont besoin que les lycéens consultent leur téléphone. Pronote, en l'occurrence, où le lycéen va pouvoir consulter pendant son temps de pause le travail qu'il a à faire, la note qu'il vient d'avoir, la salle qui a potentiellement changé.
6: Ce directeur d'un lycée parisien voit deux problèmes majeurs au portable.
7: La fraude. Les élèves qui utilisent, alors que c'est déjà interdit, le téléphone portable pendant un contrôle pour tricher. Et les interactions sur les réseaux sociaux qui se passent à l'extérieur de l'établissement et qui ont des répercussions à l'intérieur.
6: Et cette interdiction ne réglera aucun des premiers problèmes pour les lycées.
2: En football, la justice le confirme à l'instant. Les Girondins de Bordeaux sont exclus des championnats nationaux en raison des dérives financières du club. Les Girondins, sextuple champion de France, risquent désormais une liquidation judiciaire en cas de retrait de leur repreneur.
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0: On commence avec la soirée de ce vendredi qui, selon Météo France, sera assez agréable, assez ensoleillée. C'est vrai qu'on a une bonne partie de nuages sur le territoire sartois actuellement. Ce sera un petit peu mieux dans les heures qui viennent. Soirée assez ensoleillée et assez douce puisqu'à 20h, il fera 22 degrés en moyenne en Sarthe. Voici le temps du week-end. On va commencer la journée de samedi sous un ciel lumineux. Le soleil sera présent dans les premières heures de la journée sous une température moyenne de 11 degrés en Sarthe au petit matin.
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9: Bonsoir à tous, jusqu'à 20h, c'est la balade des tubes heureux. Des refrains qui n'ont toujours pas de date limite de consommation. Au contraire, qui sont toujours recommandés par les plus grands spécialistes de la bonne humeur. 100% années 80, ça commence comme ça.

0: boutique Polychrome, c'était Daniel Balavoine.
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0: Eh oui, ça fait 40 ans qu'il nous a quittés. Mais c'est vrai que quand on réécoute ses chansons, elles sont toujours d'une modernité évidente. Daniel Balavoine, avec cette chanson, invite à mettre du lipstick, bon, du rouge à lèvres, sur toutes les lèvres du monde. Un message pour nous dire qu'on est tous pareils, une forme de mondialisation heureuse. D'où les différentes traductions du mot rouge à lèvres dans ce titre sorti en août 80. Moins de rouge à lèvres, mais encore un message d'amour. Tout de suite, Still Loving You, le groupe Scorpions.
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0: embrasse-moi, Yo, c'était Bill Baxter. Encore un groupe qui a marqué les années 80, hein. Grâce entre autres à cette chanson inspirée d'un film américain, Kiss Me, avec Dean Martin. Bon, ça c'est pour les cinéphiles. Et pour les amateurs de collecteurs des années 80, je vous conseille de retrouver le premier titre de Bill Baxter sorti en 82, Petit avec des grandes oreilles. Moi je trouvais ça génial. La suite, ce sera en anglais avec Yazoo Don't Go, qui arrive juste après ça.
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0: Ici Maine, 100% années 80. Ça continue, mais avant cela, quelques infos près de chez vous.
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2: Vous avez profité de l'éclipse du 12 août avec vos lunettes de protection? Eh bien, gardez-les. Les lunettes conformes peuvent être réutilisées à condition d'avoir été correctement conservées et d'être toujours en parfait état. Rangez-les à plat dans un endroit sec et à l'abri de la chaleur afin de protéger les filtres. Au moindre doute, ne les utilisez pas. Les lunettes pourraient reprendre du service l'été prochain lors de la prochaine éclipse, le 2 août 2027. La ville de Champagny recherche ses futurs animateurs du temps périscolaire. Un contrat saisonnier de 10 mois, de 5 heures par semaine. Travail du lundi au vendredi, sauf le mercredi. N'hésitez pas à contacter la mairie de Champagny pour plus d'informations. Et enfin, une bonne nouvelle pour terminer. Grâce aux pluies de cette semaine, l'accès aux forêts en Sarthe est maintenant autorisé. Mais la prudence reste de mise, la grande majorité des feux étant liée aux activités humaines. De plus, les orages présents dans l'Orne et la Mayenne voisine peuvent faire tomber des branches. Soyez vigilants donc.
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0: encre de tes yeux, c'était Francis Cabrel.
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0: Une pure merveille, l'encre de tes yeux figure sur l'album Fragile qui fut un énorme succès en 80, un album vendu à plus d'un million d'exemplaires. Bah ça c'est beaucoup plus rare aujourd'hui. Hein. Alors pour la suite j'ai choisi un tube italien qui s'est fait connaître en France grâce à une marque de ravioli, boîte de ravioli très populaire, vous voyez ce que je veux dire ? I Maschi de Gianna Nannini, une artiste star dans son pays, hein, 50 ans de carrière, 35 albums. I Maschi numéro 2 de notre top 50 en 88, souvenez-vous.
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0: Jean-Jacques Goldman, elle a fait un bébé toute seule. Et voilà, une fois de plus, je suis sûr que vous l'avez fredonné cette chanson. C'est la magie des tubes des années 80. La mélodie commence et sans réfléchir, les paroles ressurgissent de notre mémoire. Ici, les tubes des années 80, c'est tous les soirs dès 19h. Hein. Dans un instant, Émilie Mazoyer, les essentiels de Décibel. Mais avant cela, toujours dans les années 80. Queen, Another One Bites the Dust, juste après ça.
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1: Le nouveau titre de Yoann Le Nay, fabriqué en circuit court, sincère, sans détour.
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1: Outsider de Yoann Le Nay.
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1: Un coup de cœur ici même.
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1: Belle soirée, bel été à l'écoute d'ici, il est 20h.
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2: Bonsoir Marc Dolizy.
3: Bonsoir Amélie.
2: Bonsoir, bienvenue dans Décibel. Je suis ravie que vous soyez là. Marc, vous êtes journaliste, écrivain. Alors dans votre CV, on trouve par exemple la rédaction en chef de grands magazines comme VSD. Vous avez écrit sur la musique aussi. On voit que votre spectre est large, hein, de Carla Bruni à David Guetta. Là, on est ensemble pour parler de votre nouveau livre, Marc Dolizy. Ça s'appelle « La nuit de l'Amérique ». Au centre de ce livre, il y a un artiste, un grand artiste, qui s'appelle Sam Cooke. Sam Cooke, il a, selon vous, et selon d'ailleurs beaucoup de spécialistes de la musique, changé la face de la musique aux États-Unis, oui. Parce que c'est un des premiers artistes noirs américains à atteindre une popularité égale à celle d'Elvis Presley, par exemple.
3: Alors, il a une particularité. Il est né dans ce qu'on appelle le berceau du blues. Il est né à Clarksdale, donc dans l'État du Mississippi. Et il a été, alors, on est quand même à la fin des années 50, au début des années 60. On a beau être un siècle après la guerre de sécession, il faut savoir que le racisme est quelque chose de terrifiant.
2: Oui, c'est ça, on est après l'esclavage, mais on n'est pas à l'égalité.
3: Pas du tout. Les États du Sud, d'ailleurs, l'esclavage, c'est toujours une vaste fumisterie. Il y a toujours une ségrégation terrible envers notamment tous les Afro-Américains. Mais Sam Cooke, il a une particularité, c'est que sur son premier album, il a les cheveux lissés, plaqués. Et sur le deuxième album, il a les cheveux crépus. C'est-à-dire qu'il accepte ce qu'il est, il accepte cette espèce de cette différence. Et il va être effectivement un des premiers chanteurs populaires, un des premiers chanteurs afro-américains extrêmement populaires, dont certains titres vont faire de l'ombre à ceux d'Elvis Presley au tout début des années 60.
2: Alors, le problème avec Sam Cooke, et qu'on n'a pas résolu encore aujourd'hui, c'est sa mort. Que s'est-il passé? Sam Cooke, en fait, donc vous racontez très bien et très vite d'ailleurs sa vie au début du livre. Petit garçon qui chante à l'église, ouais. Du gospel, une voix d'ange. Samu, à 14 ans, se passe très bien. Donc, il continue à avoir une voix absolument magnifique. Et puis, on enchaîne. Hein, premier amour, premier contrat, mariage, les premiers passages radio, etc. À 33 ans, il est assassiné en 1964. Ouais. On le retrouve mort dans un motel pourri.
3: Exactement. Alors effectivement, sa mort est quelque chose d'assez... Il y a eu énormément de théories conspirationnistes. Il ne faut pas oublier qu'on est quand même une dizaine de mois après la mort de l'assassinat de Kennedy. Non, on est même un an après, puisque Kennedy, c'est novembre 63, et là, on est la nuit du 10 au 11 décembre 1964. Sam Cooke avait une réputation... il était devenu très connu, et il avait la réputation d'être un homme à femme. Et il va dans un des endroits les plus, un des restaurants les plus sélects de Hollywood à l'époque, où il y avait Sinatra, Presley, John Wayne, enfin absolument tout le Rat Pack. Et il étale 5 000 $ sur le comptoir et une jeune femme voit tout l'argent. Et à l'époque, 5 000 $,
2: c'est
3: une énorme somme. Il va laisser 1 000 $ pour rincer absolument toute la salle, et il va en rembarquer 4 000. Et la jeune fille, qui est assez jolie, va commencer à lui faire un peu de rentre-dedans. Et lui, parce que la chair est faible, et puis parce que son mariage avec son épouse est en train de battre un peu de l'aile, il va accepter de suivre cette jeune fille qui va l'amener dans un motel pourri, ce qui est assez surréaliste quand on est une star du niveau de Sam Cooke à l'époque. Et après, c'est là où les choses se gâtent. C'est-à-dire que moi, je reste sur la notion... Moi, je ne crois pas aux thèses conspirationnistes. Je pense que c'est un fait divers. Je pense que la fille qui se prostituait occasionnellement était de mèche avec la taulière, avec la gérante du motel, etc., qui devait prendre un petit peu un pourcentage sur ce que gagnaient les filles qui venaient. Je pense qu'elle a piqué les fringues de Sam Cooke avec l'argent, ce qui restait, donc 4 000 $, que lui était en train de se doucher. Il sort, il ne voit plus ça... Il était un peu sous, il se demande où est la fille. Il faut savoir qu'il sort, excusez-moi du détail, il a juste une veste et une chaussure. Il est, le reste, c'est non plus simple à Paris, puisque la fille est partie avec tout. Il va tambouriner à la porte de la gérante du motel, qui, prise de panique, parce qu'elle va dire au flic qu'il a enfoncé la porte, elle va lui tirer dessus à bout portant.
2: Trois coups.
3: Lui, il va tomber, et ses derniers mots sont « Vous m'avez tiré dessus, madame », et elle l'achève à coups de balai. Alors, évidemment... La police de Los Angeles se pointe, va mettre à peu près, il est 3h du matin, va mettre à peu près 3h à se rendre compte que le noir qui vient de se faire descendre, c'est un noir célèbre et qui s'appelle Sam Cooke, puisque la veuve de Sam Cooke sera prévenue à 6h30 du matin.
2: Voilà,
3: et l'enquête est bâclée. Ouais. La police de Los Angeles, qui est quand même assez raciste pour beaucoup de ses membres, etc., va malheureusement bâcler l'enquête. Et toutes les théories de la conspiration vont naître de cette enquête.
2: Ça, c'était en 1964. Alors, ce que je vous propose pour vous mettre dans l'ambiance et pour vous rendre compte de la dimension presque christique de cet homme, Sam Cooke, de cet artiste, on va écouter ensemble une chanson qui s'appelle « Change is gonna come ». Le changement arrive. C'est une chanson qui est synonyme d'espoir pour la communauté noire américaine quand elle sort. C'est une chanson qui est, vous le racontez dans le livre, citée par Barack Obama.
3: Oui. Quand il est élu en novembre,
2: il
3: y a à peu près 500 000 personnes qui viennent acclamer son élection à Grand Park, donc au bord du lac Michigan à Chicago. Et quasiment les premiers mots de Barack Obama, ça, un changement est peut-être enfin arrivé. Mais il faut savoir que Martin Luther King, que Sam Cooke admirait énormément, tous ses meetings jusqu'à sa mort en 68, sont précédés de « And Change is Gonna Come ». Et puis le morceau a été repris par Céline Dion, Beyoncé, énormément de gens.
2: Ouais.
3: C'est une merveille. Pour la petite anecdote, ce morceau qu'il écrit en 63 est un peu une réponse au « Blowing the Wind » de Dylan. C'est-à-dire que tout à coup, il se dit, il aimait beaucoup Dylan.
2: Il allait reprendre la chanson de Dylan.
3: Il l'a reprise, a chanté quelques fois sur scène. Mais sa réflexion, ça va être, mais c'est incroyable que nous, noirs, ne soyons pas capables de nous défendre nous-mêmes. C'est un blanc qu'il admire énormément, Bob Dylan, qui fait une des premières protest songs, qui est Blowing the Wind, qui est écrite en 62. Et en fait, Change is Gonna Come est une réponse au morceau de Bob Dylan.
2: Écoutez, cette merveille. Et ensuite, on vous dira pourquoi, finalement, c'est problématique la mort de Sam Cooke, et pourquoi on pourrait penser qu'il y a énormément de gens qui le voulaient mort, malheureusement. A change is gonna come.

0: y a Malcolm X d'un côté, Martin Luther King de l'autre. Et oui. Sam Cooke trouve que Malcolm X est trop radical.
1: Alors pour celles et ceux qui n'ont pas révisé la civilisation américaine, en gros, le mouvement des droits des Noirs aux États-Unis, c'est soit la bagarre avec Malcolm X, soit essayer de prêcher la bonne parole, et ça, c'est Luther King.
0: Et justement,
1: les deux ont été assassinés. Hein.
0: Exactement. Voilà. L'un en 65 et l'autre 3 ans plus tard en 68. Ouais. Et un des vœux, une des envies les plus fortes de Sam Cooke, c'est d'avoir un public mélangé dans les États du Sud. C'est-à-dire qu'il veut que les Blancs et les Noirs soient ensemble dans le public.
1: Est-ce que c'est le cas? Est-ce que les Noirs et les Blancs l'écoutent? Et est-ce que les Noirs et les Blancs peuvent aller ensemble?
0: Alors, il y a un concert en Louisiane où il refuse de monter sur scène parce que les organisateurs refusent que le public noir et le public blanc se mélangent. C'est la seule fois où il va refuser de monter sur scène. Ça va le rendre fou. C'est-à-dire qu'il va se dire, c'est pas possible, je ne monte. Alors que c'était un type qui adorait la scène.
1: Oui.
0: Mais il était beaucoup plus proche de Martin Luther King, qui d'ailleurs a eu son prix Nobel de la paix en 1964. La même année, l'année de la mort de Cooke. Il en était proche parce que il se souvient, il aimait beaucoup les prêches de Martin Luther King, notamment le prêche Drum Major, qui était celui qui avait été lu à la mort aux obsèques de Martin Luther King, qui disait que Martin Luther King, contrairement à Malcolm X, disait, il faut défendre toutes les couleurs. Il faut défendre les Noirs. Il faut défendre les Indiens. Mais il faut défendre aussi les Blancs qui sont pauvres et qui sont à la marge et qui sont délaissés. Donc ça, c'était un discours qui était beaucoup plus, rassembleur et qui correspondait beaucoup plus à l'idée que Sam Cooke se faisait de la musique. Et d'ailleurs, quand on regarde la musique de Sam Cooke, il naît dans le berceau du blues.
1: Et du Ku Klux Klan.
0: Et du Ku Klux Klan. il chante des gospels. Mais il est aussi un des premiers chanteurs noirs. Alors, on dit que c'est un des inventeurs de la soul music. C'est vrai.
1: Ouais.
0: Mais dans les années 50, avant A Change Is Gonna Come, etc., qui pour moi est un morceau à part, sa musique, c'est à la fois une musique un peu pop et un peu rhythm and blues.
1: Oui.
0: Donc, il est entre les deux, il veut séduire, en tout cas, il veut aller à la conquête et rassembler deux publics qui sont a priori, qui sont pas prêts de se rassembler. Elvis y était arrivé. Faut jamais oublier qu'Elvis avait été aussi élevé à Tupelo, et ensuite à Memphis, il avait été élevé dans le blues et le gospel. Faut jamais oublier ça. Faut rendre ça aussi à Elvis.
1: Alors, on n'a pas encore parlé de ce qu'en pensait le gouvernement américain, le FBI, etc. Dans le livre, vous racontez, Marc Dolizy, que dans certains documents du FBI, donc qui est un service de renseignement intérieur, il est décrit, Sam Cooke, comme un Negro Recording Star.
0: Oui.
1: Voilà. Star de la musique nègre. Il dit, on lit aussi toute une série de questions que le FBI se pose sur Sam Cooke. Ça va de...
0: Est-ce qu'il est homosexuel?
1: Voilà.
0: Est-ce qu'il trompe sa femme? Est-ce que sa femme le trompe?
1: S'est-il rendu en URSS? À Cuba? Quels sont ses vices? Alcool, drogue, dette de jeu? Alors vous faites comme ça cette énumération, c'est très très très très très angoissant, parce qu'on se dit vraiment, il était considéré comme un ennemi de la tranquillité nationale, la tranquillité étant que les Noirs et les Blancs ne puissent pas se blairer, définitivement.
0: Alors, en fait, tout vient de Sam Cooke, avait été invité par Mohamed Ali à un combat célèbre à Miami au printemps 1964.
1: Ok, combat de boxe.
0: Un combat de boxe. Où d'ailleurs, face à Sonny Liston, où Mohamed Ali va écraser celui qu'il appelle le vieil ours, Sonny Liston, il va gagner. Et il se passe après une réunion, Mohamed Ali qui va organiser ça, il va y avoir une réunion dans un hôtel de Miami, où il y aura des gens de National Islam.
1: Ouais.
0: Mouvement radical
1: de Malcolm
0: noir,
1: X,
0: etc. Et où il y aura Malcolm X. Et à partir du moment où cette rencontre a lieu dans un hôtel de Miami avec Mohamed Ali, Malcolm X, Sam Cooke et Jim Brown, qui est un joueur de football américain très célèbre, Malcolm X immédiatement est sur écoute du FBI. Tout de suite. Parce que il fréquente Malcolm X. Mohamed Ali, il était déjà. À partir du moment où il adhère où il suit Malcolm X et il adhère à Nation of Islam, il était déjà sous surveillance. Sam Cooke n'était pas particulièrement sous surveillance avant, mais à partir du moment où il fréquente Malcolm X, etc., ça y est, il est sur les radars du FBI. Il est considéré comme ce qu'on appelle une personne of interest, mais pas au même niveau, bien entendu, que Malcolm X.
1: Des années plus tard, John Lennon le sera aussi.
0: Oui.
1: Mais n'empêche que c'est partant de ces

0: fait-là, du fait qu'il était surveillé par le FBI et qu'il y avait tout un tas de gens aux États-Unis qui avaient tout intérêt à ce que les Noirs et les Blancs ne s'entendent pas, continuent à ne pas s'entendre. C'est pour ça qu'il y a cette théorie qui dit qu'en fait, le crime crapuleux que vous nous avez raconté tout à l'heure, à savoir la prostituée et la patronne du motel qui se mettent d'accord pour dépouiller la star et qui lui tire dessus, eh bien, on dit, bah non, c'est pas ça. C'est un assassinat, c'est commandité, les ficelles sont tirées. Et alors là, il y a effectivement tout un tas de théories que vous égrenez d'ailleurs.
1: Oui, mais
0: vous,
1: moi,
0: vous en parlez dans le livre. Vous n'y croyez pas.
1: Absolument pas. Pour une simple et bonne raison, c'est que personne n'a essayé d'assassiner Bob Dylan, qui prend la défense des Afro-Américains et qui est blanc, qui pourrait donc passer aux yeux des blancs suprémacistes, il pourrait passer pour un traître.
0: Oui, c'est vrai.
1: Et Blowing in the Wind, c'est la défense des Afro-Américains. D'ailleurs, un morceau sublime, parole sublime. Personne n'a menacé Bob Dylan à cette époque. Moi, je pense qu'on est dans une Amérique qui est totalement paranoïaque. Il y a eu l'assassinat de Kennedy en novembre, juste avant. Ne pas oublier aussi que l'été 1964 est un été particulier, puisque début juillet 1964, ce qu'on appelle les Civil Rights Act sont promulgués par Lyndon Johnson en présence de Martin Luther King. Et ça va réveiller le Ku Klux Klan qui était un peu assoupi, enfin vaguement assoupi, et qui va faire des massacres absolument abominables d'étudiants autant blancs que noirs dans l'état du Mississippi. Non, j'y crois pas. Il y a une phrase de Mohamed Ali qui, pour moi, est quasiment une clé. Il dit « Si ça avait été Elvis Presley ou Willie Nelson, l'enquête aurait été bien faite. » Et là, l'enquête a été bâclée en 3 jours. En plus, enquête sur laquelle on ne retient que le témoignage de la gérante du motel et de la jeune fille qui se prostituait occasionnellement. Quand vous regardez, moi j'ai regardé les PV, c'est surréaliste.
0: C'est bâclé.
1: Ils s'en foutaient. Pour eux, c'était... En plus, les premières heures, ils ne savent pas que c'est Sam Cooke qui s'est fait descendre. Il y a des photos terribles qu'on trouve, que j'ai retrouvées. Vous voyez comment ils sortent le corps de Sam Cooke du motel. En fait, sur un diable...
0: Il est tout nu, en plus. Il est à moitié nu, il a juste une veste, etc.
1: En fait, il lui met une couverture de déménageur dessus et ils le sortent à la verticale sur un diable de déménageur. Les photos existent.
0: Wow.
1: C'est-à-dire que on voit là l'idée qu'il se faisait d'un noir qui venait de se faire descendre dans un quartier un peu populaire.
0: Ouais. Heureusement, il y a des théories du complot rigolotes dans le livre. On parlera notamment de l'extraterrestre de Roswell. Ouais. Je vous renvoie à la page 187. vous allez rigoler. Non, mais voilà, parce qu'effectivement, le sujet est lourd. L'artiste était sublime, donc évidemment, tout ça est très triste. Mais voilà, le livre est en 3 parties. Hein. Il y a avant le meurtre de Sam Cooke, il y a la nuit de son meurtre, et puis il y a après. Alors, avant de parler justement de son héritage et de pourquoi il est pertinent et important de continuer à parler de Sam Cooke aujourd'hui et de l'écouter, justement, on va mettre en pratique et écouter. Alors ça, c'est ma petite chanson préférée de Sam Cooke. Elle s'appelle What a Wonderful World, mais c'est pas Louis Armstrong, c'est Sam Cooke, et c'est très beau, et ça a la fraîcheur des années lycée et des premières amours.
1: Ah, hein. C'est très beau.
0: C'est magnifique.

0: Il a laissé un grand vide, évidemment, à sa mort, Sam Cooke. Ceci dit, toute la dernière partie du livre, qui s'appelle Après, oui. Après sa mort, donc, il y a des moments comme ça. En 1986, il rentre au Rock'n'Roll Hall of Fame, oui. Notre Sam Cooke. En 1994, son étoile sur le Walk of Fame, oui. D'Hollywood. En 2008, Barack Obama, qu'il cite dans, oui. Un discours. Il est toujours là. Est-ce que les jeunes américains, les jeunes noirs américains, fans de rap, connaissent Sam Cooke? Est-ce que sa mémoire est célébrée aux États-Unis? C'est vrai qu'en France, il ne fait pas partie des grands artistes noirs américains, non. Militants des droits civiques qu'on peut connaître. On connaît mieux Aretha, par exemple, Aretha, oui. Franklin ou d'autres. Est-ce qu'aux États-Unis, sa mémoire est entretenue?
1: Oui, elle est entretenue parce qu'il y a une filiation. C'est-à-dire que l'avant-dernier album qui s'appelle Nightbeat de Sam Cooke, si vous regardez la pochette, il y a marqué Sam Cooke et Mr. Soul. C'est une des premières fois où on voit ce mot
0: apparaître,
1: le mot soul. Et la soul, qui est la musique de l'âme, donc musique qui est un héritage direct du blues, va nous amener au funk, va nous amener aussi à Aretha Franklin, à Marvin Gaye, tous les grands chanteurs, artistes noirs, il y a une filiation. Alors, en même temps, Sam Cooke, il ne vient pas de nulle part. Il y a eu le gospel, il y a eu le blues. Et en plus, il naît à Clarksdale, qui est... c'est un peu loin du delta du Mississippi, mais on estime que John Lee Hooker, Muddy Waters, tous ces bluesmen qui sont natifs de Clarksdale, c'est le blues du delta, le berceau. Ouais. Il ne vient pas de nulle part lui-même, mais il a cette chance... Je veux dire, et ce courage d'être le premier à essayer de faire un crossover entre différents publics.
0: Ouais.
1: Et entre le public noir et le public blanc. Et ça, c'est quelque chose d'extraordinaire parce que ça ouvre la voie à tout ce qui va suivre derrière, même si, attention, tout n'a pas été réglé derrière. N'oublions jamais qu'un autre disque très important pour moi, c'est What's Going On de Marvin Gaye en 1971. Autre année terrible, guerre du Vietnam. Chaque morceau de cet album parle des souffrances des gamins qu'on envoie là-bas. Il faut jamais l'oublier, même si ça semble poétique. Mais sans Sam Cooke, je ne sais pas s'il y aurait eu tout ce qu'il y a eu derrière, ou ça aurait peut-être mis un peu plus de temps. Et puis bon, il a une voix sublime, il faut jamais oublier qu'il composait, qu'il écrivait ses paroles, et il a une voix merveilleuse.
0: Ça méritait bien un livre. Marc Dolisi, merci pour cette nuit de l'Amérique aux éditions Éric Bonnier, la collection Encre Rock, fort recommandable. La nuit de l'Amérique, donc, et merci d'être venu nous voir.
1: Merci à vous.
0: Merci.

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2: Bienvenue dans Décibels.
3: Bonsoir, merci beaucoup.
2: Je suis très très contente de vous rencontrer, mais il faut que je démarre, Alex, avec une confession.
3: Ah oui?
2: Vous allez dire que je suis folle comme un lapin, peut-être, mais en fait, ça fait des mois que je vous écoute et que je pense que vous êtes canadien.
3: Ah bon?
2: Oui.
3: Ah ben c'est un compliment.
2: Alors pourquoi est-ce que... Parce que là, évidemment, les gens chez eux font... Vous êtes du Maine-et-Loire, donc ça n'a rien à voir, Alex, entre Nantes et Angers, voilà. Mais en fait, comme vous vous appelez Montembeau et qu'on vous a découvert grâce au rôle de Marie-Jeanne dans Starmania, qui lui-même avait été chanté par Fabienne Thibault, alors moi, Montembeau, Thibault, Starmania... Il est canadien.
3: Mais franchement, c'est pas idiot parce qu'il y a une partie des Montembeau qui vient de Canada, étymologiquement. Enfin voilà, bon. si on retrace l'arbre généalogique. Mais non, moi je viens bien du Maine-et-Loire.
2: C'est ça. Voilà. Bon, tu maintenant ça va mieux. Il fallait que je l'avoue parce que je me sentais bête. C'est quoi, évidemment, on prépare un peu l'émission, un peu. Hein, vous me connaissez. Et donc je lis la biographie d'Alex et là je fais ah mais pas du tout de Québec en fait. Non. Bon, pas du tout. C'est gentil de dire que étymologiquement, il y a peut-être une partie de la famille.
3: C'est vraiment pas idiot, quoi.
2: Alex, vous êtes chanteur, auteur, compositeur. On va parler évidemment de votre premier album, mais avant dire qu'on vous a découvert donc dans ce rôle de Marie-Jeanne qui avait été merveilleusement chantée par Fabienne Thibault pour le souvenir, pour le plaisir.
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2: Alex Montembeau.

0: très beau guitare-voix que vous nous avez offert ici à la Maison de la Radio pour France Culture, France Musique, pardon, qui faisait une spéciale sur les comédies musicales. Alors, les comédies musicales, cette comédie musicale, la Starmania, c'est comme ça qu'on vous a découvert. Est-ce que c'était un rêve d'être dans une comédie musicale, particulièrement Starmania? Parce que c'est pas de votre génération, hein, vous avez 26 ans, ça vient d'où?
1: Ça vient d'où? Bah, mes parents écoutaient beaucoup Michel Berger, France Gall, Véronique Sanson, voilà toute cette clique de chanteurs et chanteuses. Donc j'ai un peu grandi avec la musique quand même de cette époque-là. Ma mère avait l'album de Starmania à la maison, l'album bleu, je m'en souviens très bien.
0: Oui.
1: Je l'ai récupéré avant de savoir même que j'allais jouer dans Starmania. Donc il y a quand même une petite histoire, ça vient pas de nulle part. Et en fait, ça n'a jamais été un rêve dans le sens où j'ai jamais osé m'imaginer faire partie d'un spectacle comme ça. C'est arrivé un peu comme un cheveu sur la soupe. Je suis arrivée à Paris dans l'espoir de développer mon projet personnel.
0: Donc j'ai parce que vous êtes auteur, compositeur et chanteur.
1: C'est ça.
0: Donc
1: J'avais une volonté en fait de développer mon projet, de défendre mes chansons personnelles. Et puis en fait très rapidement j'ai rencontré des différents directeurs artistiques, différents directeurs de labels, dont Raphaël Amburger, le fils de France Gall, Michel Berger, et de fil en aiguille voilà il m'a proposé en fait une place pour le rôle de Marie-Jeanne.
0: Alors, quand on vous propose cette place-là, qu'est-ce qui se passe? Vous hésitez? Vous foncez? Est-ce que vous êtes du genre à vous précipiter?
1: Franchement, je me souviens assez précisément le moment où j'ai reçu l'appel de Raphaël.
0: Ah, racontez-moi.
1: En fait, j'ai explosé de rire, mais de nerfs en fait. Enfin, je voulais pas y croire. Donc j'ai appelé mon père dans la foulée. J'ai appelé mes parents. Je crois que j'ai lâché un gros rire nerveux parce que ça me paraissait assez irréel en fait de m'imaginer faire partie de ça. Moi, je venais d'arriver à Paris. C'était un peu l'effervescence déjà en l'espace de quelques semaines, quelques mois. Donc c'est au-delà d'un rêve. C'est au-delà d'un rêve.
0: Donc, Alex, les informations que nous avons jusqu'à présent. Vous êtes du Maine-et-Loire et pas du Québec. Mmh. Vous avez été biberonné à la grande variété française et vous allez donc sortir L'envie folle, cette chanson que vous portez en vous depuis longtemps ou alors qui vont un petit peu nous donner une idée de qui vous êtes là après cette expérience Starmania et le fait d'avoir fait le tour des Zéniths de France.
1: C'est un petit peu tout ça mélangé. L'envie folle, c'est le titre de la première chanson de mon projet. C'est une chanson que j'ai écrite avant Starmania. Donc c'est une chanson que je porte depuis un moment et j'avais envie qu'elle fasse partie de ce projet puisque elle représente un peu ma façon d'écrire que j'ai depuis un petit moment et puis à la fois des chansons plus récentes, plus intimes comme Chez moi, Vanille Choco où avec l'expérience Starmania justement j'ai appris à mettre des mots plus précis sur mes sentiments, mes émotions, mon rapport à ma famille, etc., mon identité, chose que j'étais pas forcément capable de faire il y a quelques années. Donc
0: vous étiez un bébé aussi. Il y a ça.
1: Il y a l'âge aussi.
0: Non, mais le fait d'avancer en âge aussi. Il y a l'expérience de Starmania, mais aussi, juste bêtement, le fait de grandir, quoi.
1: Le fait de grandir. L'envie folle, c'est un projet, sur l'émancipation, quelque part. Ces quatre dernières années, je suis partie de mon Maine-et-Loire pour arriver à Paris. Il s'est passé plein de choses. Je crois que j'avais envie de raconter, avec simplicité, ce que ça peut être le parcours de quelqu'un qui s'envole, quoi, de ses propres ailes.
0: Ah, c'est beau. J'ai dit tout à l'heure, vous êtes chanteur, auteur, compositeur, mais on n'a pas parlé des instruments. Vous jouez de la guitare, vous jouez du piano, vous avez grandi dans un environnement extrêmement musical. Comment vous composez?
1: C'est très variable. Souvent c'est au piano quand même.
0: Ah ouais.
1: C'est le premier instrument que j'ai appris, comment dire. J'ai commencé à 5-6 ans, école de musique, puis conservatoire, parcours classique. Puis très rapidement, je me suis rendu compte que ça ne fonctionnait pas avec moi le parcours académique. Donc
0: et ça passe du côté obscur.
1: Du côté obscur. Donc j'ai fait des musiques actuelles, j'ai fait du jazz et en fait, je passais surtout énormément de temps à casser les oreilles de ma famille, à jouer dans le salon des heures et des heures durant, mais tout sauf ce qu'on me demandait de travailler au conservatoire. Donc j'ai commencé à écrire. Ça a été vraiment avec le piano que j'ai établi un vrai rapport. C'est là où j'ai l'impression que je peux me comment dire, me montrer vulnérable aussi, exprimer mes émotions. C'est sur le piano. La guitare, c'est un rapport un peu différent. Je raconte les choses, mais ça vient dans un second temps, souvent.
0: Et la guitare, vous en jouez sur scène, vous vous accompagnez?
1: Ouais. Oui, oui.
0: Ah oui, c'est ça aussi. Mmh. Donc,
1: ça me permet d'avoir un rapport différent avec le public, puisque je suis debout. Je suis debout en face du public et j'aime bien cette proximité que j'ai davantage avec la guitare. Là où le piano, c'est plus ma petite bulle de confort, quoi.
0: On va écouter une chanson qui s'appelle Chez moi et qui, comme son nom l'indique, va nous permettre de regarder par le trou de la serrure et voir comment ça se passe chez les Montembeaux. C'est une chanson, et même quand depuis qu'on a commencé à parler, là, on se rend compte à quel point la famille est importante pour vous. Il y a vos parents, mais il y a aussi vos grands-parents, mais il y a aussi vos sœurs. Enfin voilà, c'est vraiment un de vos piliers, votre famille.
1: Ouais. Évidemment, ça m'a forgé. Pendant longtemps, j'ai fait de la musique avec deux de mes sœurs. On avait un groupe ensemble, on chantait à trois voix. Donc, notre parent nous aidait à faire les arrangements. On faisait écouter à notre maman qui nous donnait son avis. Enfin, voilà, on a vraiment grandi dans la musique, dans cet univers-là. Ça a été notre façon de communiquer depuis très jeune.
0: Ils l'ont entendu, évidemment, cette chanson avant tout le monde. Nous, on va l'écouter maintenant. Juste avant, j'aimerais savoir... Qu'ont-ils dit quand ils l'ont entendu pour la première fois chez moi?
1: Je crois que tout est dit dans la chanson. On est des gens pudiques, donc un sourire un peu timide et un câlin. Et voilà.
0: Ça va vous faire l'effet d'un câlin, à vous aussi. Chez moi, Alex Montembeau est l'invité de Décibel.

0: Quelle tendresse! Oh là là, puis vous chantez comme un ange, hein, bravo, Alex Montembeau. À la fin de la chanson, vous parlez des CD de Sanson, puisque vous nous avez parlé tout à l'heure de vos influences Berger, Gall et compagnie, mais Sanson, évidemment. C'est une artiste qui est importante pour vous, Véronique Sanson? Ouais.
1: Vraiment, elle m'a marquée. Je pense que je devais avoir 10 ou 11 ans quand je l'ai découverte, avec son album Plusieurs Lunes, un album assez récent.
0: Ah, c'est drôle! Mais oui!
1: Et en fait, j'ai découvert.
0: Parce qu'il sortait à ce moment-là.
1: Tout le reste, il sortait à ce moment-là.
0: Ah, mais oui!
1: Et donc, ma mère l'a acheté, elle l'a mise dans la voiture. Et là, j'ai découvert une voix que je n'avais jamais entendue, une émotion, une sensibilité. Et j'étais jeune et ça m'a vraiment marquée. Et donc, j'ai écouté tous ses autres albums. Je pense que je connais toute sa discographie par cœur. Elle m'a vraiment accompagnée dans toute ma vie, quoi, tout mon parcours de musicien.
0: Et 15 ans plus tard, petit musicien est devenu grand et va faire les premières parties de Véronique Sanson.
1: Ouais, et oui, je l'ai appris hier.
0: Mais bravo.
1: Merci.
0: Waouh, la fameuse tournée, j'ai eu envie de vous revoir, Véronique Sanson. Ici est d'ailleurs la Fière Radio partenaire. Et alors, vous allez ouvrir pour Véro, quoi.
1: Ouais, pour Véro. Wow. C'est fou. Je l'ai pas fait exprès, hein. Je l'ai pas placé dans ma chanson.
0: C'est ça.
1: Je vous jure.
0: Alex Montembeau, on peut aussi parler de coup de cœur. Je me souviens la première fois que j'ai entendu votre voix, j'étais avec ma fille, Maya, dans les tribunes de Bercy, au concert de Clara Luciani, et c'était fou.

0: en duo donc avec Clara pour ce Monde et Stone. C'était en janvier 2023, donc ça va faire bientôt 3 ans. Elle a eu un coup de cœur, Clara, pour votre voix, votre musique. Elle décrit votre voix, elle dit c'est comme une comète, quoi. Ça passe une fois tous les 100 ans. Ça vous fait quoi ce genre de soutien, Alex ?
1: Ça m'émeut vraiment, ça me touche vraiment beaucoup. Et c'est vrai que c'est un cadeau qu'elle m'a fait. Et ce cadeau qu'elle m'a fait, c'est aussi comme les comètes. C'est assez rare de vivre des moments comme ça. Je me serais jamais imaginé chanter avec une des artistes que j'admire beaucoup. J'ai beaucoup écouté Clara Luciani avant de la rencontrer, en fait.
0: Ouais.
1: Et donc, c'était un peu comme un rêve. Je vis des rêves après d'autres rêves. Clara Luciani, puis là, les premières parties de Véronique Sanson. C'est un rêve éveillé que je vis depuis quelques années. Et c'est vrai que le Bercy, je m'en souviendrai très longtemps, je pense.
0: Et ben moi aussi, parce que vous dites qu'elle vous a fait un cadeau. Mais à nous aussi, son public, elle a fait un cadeau parce qu'elle nous a dit, voilà, là, vous pouvez aller écouter. Là, il y a quelque chose qui se passe, Alex Montembeau. Et c'est vrai. Alors, L'envie folle, donc cette chanson, c'est plus qu'un EP, mais c'est moins qu'un album, c'est une espèce de format un peu hybride. C'est parce que vous vouliez sortir tout de suite quelque chose ?
1: Ben alors justement, j'avais envie de prendre mon temps et pour ça, sortir un album, je pense que ça m'aurait demandé de prendre plus de temps pour réfléchir, pour bien faire les choses. Et je crois que les entre-deux, ça me définit bien. le côté hybride, voilà, que j'essaie d'injecter dans ma musique, d'avoir à la fois de l'organique et à la fois de l'électronique. Voilà, quand je parle de Vanille Choco et mon identité, je raconte que je suis un peu entre les deux ou alors ni l'un ni l'autre. Et je crois que j'avais envie de sortir un format aussi qui est pas tout totalement, enfin, qui est pas vraiment conventionnel, quoi.
0: C'est un disque non binaire.
1: On peut dire ça.
0: Il veut pas le disque. Est-ce que tu es un EP ou est-ce que tu es un album? Eh bien, débrouille-toi. J'ai 7 chansons.
1: Voilà. Et ce sera comme ça. Non, mais j'avais envie de prendre le temps avec Starmania. C'est vrai qu'il m'a fallu un peu de temps pour revenir à la réalité, remettre les pieds sur terre, renouer aussi avec mon entourage, retrouver une vie à peu près normale, puisque c'était génial, Starmania, comme expérience. Et à la fois, c'est, voilà, un rouleau compresseur qui m'est passé dessus.
0: Ça doit bouffer une énergie folle. Ah
1: ouais. Mais c'est ce qui fait la magie aussi de l'expérience. C'est que c'était tellement fou, tellement intense dans tous les sens du terme.
0: Ouais.
1: Que ça en fait une expérience inoubliable. Mais voilà, j'ai eu besoin de reconnecter. Et pour ça, sortir un album, je pense que il m'aurait fallu 3 ans, 4 ans pour m'en remettre.
0: Ah ouais, non, nous, on voulait pas attendre.
1: Et moi non plus.
0: Ça, c'est sûr. Vous bossez en solitaire, ou vous avez un gang qui travaille avec vous?
1: Mais encore une fois, un peu des deux. Ce serait trop facile d'avoir une réponse claire.
0: J'aime bien. Allez, on y va. Rentrons dans les complications, dans les méandres créatifs d'Alex Montembeau.
1: Bah, j'aime bien toujours initier l'écriture et la composition seule. Ça me permet d'être plus authentique, au plus proche aussi de mes émotions, de ce que j'ai envie de raconter. Et puis voilà, souvent, au bout d'un moment, si c'est pas du one shot, je vais un peu bloquer pour aller au bout d'un texte, trouver les mots justes. Et là, je vais m'entourer un petit peu. Je m'entoure de Séverin, avec qui je collabore énormément. C'est mon éditeur. C'est mon associé aussi, avec qui voilà, je produis en partie mon projet. Et il m'aide parfois sur certains bouts de texte ou certains bouts de mélodie quand je bloque. Je me suis entourée de Fiskara aussi, Marc, qui m'a aidée sur des textes, notamment sur À l'autre bout du tel. Je me suis entourée de Sage, donc, qui collabore avec Clara Luciani sur la production de ses disques. On travaille plus la musique ensemble. Donc voilà, j'essaie de prendre un petit peu à droite, à gauche, de m'entourer pour compléter, on va dire.
0: La chanson Vanille Choco, c'est évidemment celle qu'on va écouter d'ici quelques minutes. Avant qu'on l'écoute, vous l'avez mise en avant, cette chanson. Il y a même un clip. Enfin voilà, c'est une chanson qui est importante pour vous. Est-ce que vous pouvez nous raconter son histoire ?
1: Bah, c'est une chanson que j'aurais jamais pensé réussir à écrire. Alors, je sais pas trop comment expliquer ça, mais moi, je suis donc non-binaire. Ça fait 8-9 ans à peu près que je suis raccord avec mon identité et que je vis ça pleinement. Mais je pensais ne jamais avoir envie d'en parler ou ne jamais avoir envie d'en faire un sujet, en fait.
0: Oui, c'est pas parce qu'on le vit que c'est un sujet de chanson,
1: oui, voilà.
0: Effectivement.
1: Bah, ouais. Voilà, en fait, dans mon entourage, etc., évidemment que j'ai eu à avoir des discussions, entre guillemets, pour essayer d'expliquer, pour qu'on me considère ou qu'on me genre comme j'ai besoin qu'on me genre, à savoir au masculin. Et en fait, assez récemment, j'ai pris conscience de beaucoup de choses, et comme je vous disais tout à l'heure, notamment avec l'expérience Starmania, je crois que j'ai eu envie/besoin de raconter avec précision les choses pour créer de la proximité aussi avec les personnes qui m'écoutent. Et j'avais l'impression que si je ne mettais pas des mots là-dessus, ça laissait encore peut-être une barrière pour essayer de me comprendre un peu mieux et de connecter en fait avec avec l'entourage musical.
0: Et puis petit bonus, ça donne aussi à entendre un témoignage d'une personne non binaire à qui, en l'occurrence en tant que groupe social, on tend pas beaucoup le micro.
1: Non, pas vraiment. Pas vraiment. Et en temps normal, je pense que j'aurais pas forcé la main pour prendre le micro.
0: Ouais.
1: Prendre le micro justement, c'est pas tellement mon tempérament. Et en fait, j'avais envie de le dire avec simplicité. Moi, je reproche rien à personne. Je suis pas là pour faire la morale ou pour revendiquer quoi que ce soit. Et je pense que le fait de le dire simplement, moi, je me sens comme ça. Ouais. Bah, personne ne peut rien dire contre ça, puisque c'est comme je me sens, quoi.
0: Ouais. Et peut-être même que ça file un coup de main à les petits jeunes.
1: J'espère.
0: Hein?
1: C'est le but aussi, évidemment, d'essayer de donner confiance aux personnes qui sont peut-être moins bien entourées que ce que j'ai eu la chance d'être entourée.
0: Ouais, de dire c'est possible. C'est marrant parce que là, dans la construction de l'émission, juste après, on écoutera David Bowie. Mmh. Et très, très souvent, j'ai entendu, moi, des témoignages de gens, quand ils ont vu David Bowie à la télé en Angleterre, à Top of the Pops, dans les années 60, et qu'ils ont vu un gars avec du rouge à lèvres, et ils ont dit, oh, c'est possible! On a le droit! Et ça fait un bien fou, en fait. Ouais. Et en fait, c'est vraiment quelque chose, la libération des esprits par l'art, quoi.
1: Bien sûr. Mais c'est vrai qu'on manque toujours de représentation. C'est une évidence que la musique et l'art de manière générale, c'est un levier indispensable pour justement essayer de normaliser toutes les identités qui existent, en fait.
0: Ça vous rend heureux de sortir L'Envie Folle le 7 novembre prochain?
1: Ouais. Je suis sur Aix, pour tout vous dire.
0: Il faut attendre encore un petit peu. Encore un petit mois. Un gros mois.
1: Ouais.
0: Un gros mois. Moi aussi, j'ai hâte. 7 chansons d'Alex Montembeau qui sortiront le 7 novembre. L'Envie Folle. Écoutons Vanille Choco. Et merci beaucoup d'être venue nous voir.
1: Merci.
0: À bientôt.

0: déjà ça.
1: Ah, c'est déjà ça et c'est déjà vachement bien. Alex Montembeau, vanille, choco.
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2: Et on retrouve Patrick Citeau qui nous emmène chaque week-end découvrir les communes de notre Poitou. Ce matin, Patrick, vous évoquez l'histoire de Mellerand, une commune des Deux-Sèvres qui a vu naître la femme de lettres Claire Sainte-Soline.
3: Intéressons-nous dans un premier temps aux origines du nom de cette commune située près de Mel. C'est le mot latin mel, qui veut dire miel, qui donne le point de départ de la dénomination de la commune. Une production de ce mets sucré devait ainsi exister aux origines de la bourgade. Le préfixe « rang » proviendrait pour sa part du mot « ranque » qui signifie « boiteux ». On ne sait comment les deux particules se sont trouvées unies pour venir former le nom de la commune. Toujours est-il que cette partie du territoire de Sévrien a vu naître la femme de lettres Claire Sainte-Soline. De son vrai nom, Nelly Eva Fouillet, elle y voit le jour le 18 septembre 1891. Son père, Pierre Fouillet, qui sera maire de Niort de 1932 à 1935, et sa mère, Henriette Léontine Barbeau, sont instituteurs. Jeune fille, Nelly Fouillet fait des études brillantes à Niort. Elle poursuit son parcours scolaire à l'école normale supérieure de Sèvres à Paris. Elle y obtient une double agrégation de sciences physiques et naturelles et de physique-chimie. Suivant les traces de ses parents, Nelly Fouillet devient professeure. Elle enseigne successivement à La Châtre, Blois, Grenoble, Auxerre et Paris.
2: C'est en 1934 qu'elle publie son premier roman sous le pseudonyme de Claire Sainte-Soline, Patrick.
3: Intitulé « Journée », le roman évoque la vie d'un village des Deux-Sèvres. Une des communes du département, Sainte-Soline, située près de son lieu de naissance, lui a d'ailleurs inspiré son nom d'auteur. Tout au long de sa carrière d'écrivaine, elle expérimente de nombreuses formes. Romans, nouvelles, essais, recueils de témoignages, récits de voyages et vulgarisations scientifiques sont ainsi au cœur de ses travaux littéraires. Au total, elle publie une vingtaine d'œuvres dont certaines ont marqué l'époque. Le Dimanche des Rameaux, publié en 1952, est notamment une belle réussite. La parution du recueil de nouvelles Mademoiselle Olga en 1954 reçoit également les éloges des critiques littéraires. En 1957, son écriture précise et rigoureuse, héritée de sa formation scientifique, fait mouche. Avec son roman intitulé « La mort de Benjamin », elle connaît une belle renommée. Le livre manque en effet d'une voix le prix Fémina. Dès l'année suivante, elle entre au jury de ce prix. Elle est également membre du jury du prix du roman populiste. Claire Sainte-Soline s'éteint le 14 octobre 1967 à Paris. Elle est inhumée le 17 octobre suivant au cimetière des Sablières à Niort, où elle repose avec ses parents.
2: Merci Patrick Citeau pour cette découverte de la commune de Mellerand.
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4: Si je vous dis le peuple migrateur, l'école buissonnière ou encore Belle et Sébastien, les animaux de ces films vivent sur un domaine de 10 hectares à Beaumont Village, juste à côté de Montrésor. Je vous les présente avec Élodie.
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6: Donc je m'appelle Élodie Campestrini-Bonté, j'ai 48 ans. J'habite en Touraine depuis mon enfance. Très spécifiquement, j'étais de Mouzet. Je suis directrice de la société Les Animaux du Film. Alors au départ, c'est l'entreprise de Monsieur Lefranc qui, dans les années 80, a développé tout ça. Donc aujourd'hui, on en est là. Notre activité, c'est d'imprégner des animaux de la faune sauvage européenne pour le cinéma, les documentaires animaliers, les reportages, les publicités ou autres. C'est un métier de patience, d'affection avec les animaux. C'est un métier qui est une vocation, en fait.
7: Donc là, sur notre gauche, mouton, biquet.
6: Qui sont demandés pour le spectacle des Baudins. Les animaux de la ferme des Baudins, ce sont nos animaux.
7: Les stars à quatre pattes.
6: Les cochons des Baudins. Donald et Junior.
7: D'accord.
6: Chez nous, c'est tout le monde cohabite. Là, on a des goélands. Deux goélands acteurs qui sont perchés là-haut. Ils ont plein de dates retenues là, pour l'année 2026.
7: Mais comment on fait quand ils n'ont pas envie d'écouter?
6: Dès lors où il y a une caméra, l'animal, il joue le jeu. Et ça, c'est inexplicable. Après, si vraiment l'animal n'a pas envie, il n'a pas envie. Il ne veut pas et nous, on ne le forcera pas. Là, il a l'air de dire oui. Pour le prochain, il a l'air partant. Alors, on est appelé par des productions qui, elles, ont des idées, qui nous demandent souvent des conseils. Est-ce que l'animal peut faire? Est-ce que ce n'est pas possible? Nous, on essaie toujours de les guider pour avoir le plus du naturel chez l'animal.
7: Nature, peinture,
4: comme les sangliers.
6: Et Janine et Tima, elles ont fait Candice Renoir, Capitaine Marlowe, etc. Elles ont fait des publicités aussi. Donc, voilà, ce sont des actrices confirmées.
4: Oh.
6: Donc là, on a deux filles.
4: Ouais.
6: Donc la maman, la fille. Des écureuils absolument adorables. Et on a le papa qui, lui, fait beaucoup de réserves de nourriture en ce moment. Il aime bien. D'accord. Donc il va cacher les noisettes dans son hamac. Mais globalement, on a tous un petit peu notre chouchou. Hein. Donc voilà, donc j'avoue que j'ai beaucoup d'affinités avec les écureuils. Archimède, c'est un grand-duc.
4: Ouais.
6: Qui est fascinant, qui a des yeux incroyables et une posture incroyable et qui vraiment, j'ai hâte qu'il ait son heure de gloire parce qu'il est majestueux et magnifique.
4: Voilà, Balthazar et sa biche,
6: et donc leur fille,
4: Féline.
6: Le renard, le cerf, la biche, c'est des animaux qui sont fréquemment demandés.
4: Les Pierre Ninet, les François Civil du moment, quoi.
6: On peut dire ça, presque.
4: Vous êtes un peu manageuse, quoi, agent d'artiste.
6: Bah, ce sont des animaux acteurs.
4: Ouais.
6: Donc on est obligé, forcément, d'être leur ange gardien et de les proposer et d'expliquer tout ce qu'ils peuvent faire et effectivement de vanter leur mérite puisqu'ils en ont plein.
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8: Dans Toujours à la page, je vous emmène dans une forêt extraordinaire. Extraordinaire et inquiétante à la fois. Celle de Chimère tropicale, dernier livre de Corinne Morel d'Arleux, paru chez Dalva. Femme politique repentie, écologiste convaincue, Corinne Morel d'Arleux a d'abord écrit des essais pour transmettre ses convictions, mais depuis quelques années, c'est aussi à travers le roman que cette drômoise a choisi d'exprimer sa fascination pour la nature. Et c'est en Inde du Sud, lors d'une résidence d'écriture, que l'autrice a imaginé cette histoire, l'histoire d'Ariane, infirmière en psychiatrie qui n'a jamais quitté ses montagnes, mais rêve de jungle. Alors le jour où un double accident d'avion improbable se produit dans une forêt tropicale éloignée, Ariane trouve l'occasion de rejoindre cet univers fantasmé. Un univers de moiteurs, de crocs, de mystères, de magie, où elle croisera un homme jaguar, des chamans, des morts inaccomplis et l'inquiétant Cadillac qui la poursuit comme une ombre. Vous l'aurez compris, la place de l'imaginaire dans le livre de Corinne Morel d'Arleux est centrale. Alors je lui ai demandé quelle était pour elle la place de l'imaginaire, son importance dans la vie.
9: Ouais, j'ai l'impression que c'est un sujet d'une actualité brûlante, cette question de la place de l'imaginaire. D'abord parce que j'ai l'impression qu'on est nombreuses et nombreux à avoir de plus en plus besoin de se réfugier dans l'imaginaire pour de temps en temps échapper au réel qui semble de plus en plus dystopique et difficile à affronter. Et ensuite parce que l'imaginaire, c'est aussi ce qui nous permet éventuellement d'imaginer autre chose. Comment le monde pourrait être de manière différente, de cultiver une forme d'empathie aussi, de pouvoir se mettre à la place de l'autre, d'envisager qu'il puisse y avoir des réalités multiples et pas une seule manière d'aborder la vie, d'aborder les événements, les faits. Toute ma question, moi, c'est de savoir comment on nourrit nos imaginaires, qu'est-ce que ça nous permet de produire qui n'est pas encore là, qu'est-ce que ça peut faire advenir dans nos vies.
8: Alors dans ce que vous nous racontez, il y a de l'extraordinaire, il y a du magique, il y a cette jungle qui est presque hantée.
9: Oui, cette forêt tropicale, elle est à l'image de la symbolique de la forêt qui est à la fois dans l'imaginaire collectif, un endroit, un milieu qui attire et en même temps qui a souvent provoqué aussi la peur, la crainte, parce que c'est un lieu mystérieux, étrange, sombre. Parce que finalement, je trouve que c'est beaucoup à l'image de notre époque, de nos vies, d'apprendre à cheminer sur cette ligne de crête entre émerveillement et inquiétude. Et donc, c'est finalement assez logique que ça se soit retrouvé dans mon écriture et dans l'histoire de Chimère tropicale.
8: Chimère tropicale, c'est un objet littéraire étrange, un roman organique qui nous enlace, nous emporte, sans laisser voir ce qui relève de la réalité ou de l'illusion. C'est sûrement pour cela qu'il est présélectionné pour le prix Ouest France Étonnant Voyageur, verdict attendu le 24 mai 2026. En attendant, à vous de vous plonger dans ces chimères tropicales parues chez Dalva.
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1: Nous sommes dans les années 1970. Un ovni se pose à Chasseneuil. Dans cette soucoupe volante, attention, pas d'extraterrestres, mais des gens en maillot de bain.
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1: Cette drôle de piscine en forme d'ovni est ce qu'on appelle une piscine tournesol. En fait, il s'agit d'un modèle qui a poussé en France dans les années 70 et qui a pour origine un programme lancé par l'État en 1969. Ce programme, nommé 1000 piscines, intervient dans un contexte marqué par deux événements. D'abord, le fiasco des nageurs français aux Jeux Olympiques de Mexico en 1968. Ensuite, plusieurs noyades tragiques impliquant des enfants. Résultat, eh bien, il faut apprendre à tous les Français à nager, vite et partout. Pour cela, un concours est lancé afin de concevoir des équipements innovants, économiques et facilement reproductibles. Et le type tournesol est l'un des plus caractéristiques. Il est l'œuvre de l'architecte Bernard Scholler. Alors attention, 1000 mètres carrés au sol, 6 mètres de haut, cette piscine était révolutionnaire à l'époque. Il faut imaginer 36 arches métalliques qui soutiennent un dôme de plastique en partie escamotable et pivotant afin de profiter au maximum du soleil, d'où son nom, hein, le tournesol. Dedans, on retrouve tout le nécessaire, un bassin de 25 mètres, des vestiaires, des douches, ouais. Bref. Un vrai vaisseau spatial aquatique.
3: Cette piscine tournesol de Chasseneuil-sur-Bonnieure était-elle le seul modèle construit dans notre région ?
1: En France, entre 1972 et le début des années 80, il y en a eu 183 construites sur les 250 prévues au départ, dont 18 en Nouvelle-Aquitaine. Mais attention, hein, la moitié a déjà disparu, à l'image de celle qu'il y avait à Châtel-Aillon-Plage. Il faut dire aussi que ces piscines tournesol, eh bien, elles ont tendance à mal vieillir. Maintenir ces structures à flot, sans mauvais jeu de mots, coûte cher et les rénovations ne sont pas toujours simples à réaliser. C'est pour cela que la piscine tournesol de Chasseneuil est un vrai petit morceau de patrimoine des Trente Glorieuses, toujours bien vivant avec près de 40 000 usagers par an. Les gens sont sensibles à son charme rétro-futuriste, à ses petits carreaux de faïence ou à ses grands hublots. Alors en cette fin d'été, eh bien, si vous passez du côté de Chasseneuil, n'hésitez pas à aller piquer une tête dans cet ovni.
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4: Bonjour, c'est Christophe Mouton, donc le spécialiste à Brandade sur Nîmes. Je voulais parler d'une petite passion que j'ai, qui me tient à cœur depuis ma plus tendre enfance sur nos côtes languedociennes, c'est la pêche à mer. Voilà, je suis un passionné de pêche à mer, de toutes les pêches.
5: Alors, contrairement à votre métier, puisque vous pratiquez et vous fabriquez la brandade qui est à la base de morue, on n'en trouve pas en Méditerranée, donc vous ne pêchez pas de la morue.
4: Non, mon grand malheur, il est là, quoi. Donc j'ai essayé avec les carpes du jardin de la Fontaine, ça n'a pas fonctionné
5: non
4: parce
5: plus.
4: Que devenait rose et c'était pas terrible, quoi, pour notre brandade. Et donc je me suis rabattu sur le poisson de Méditerranée, bien sûr. Mais je vais y venir, aller pêcher mes morues bientôt en Norvège, dans les pays froids.
5: C'est prévu.
4: Ah, c'est la finalité.
5: Ok. Alors, une pêche en Méditerranée, ça se fait comment ? Sur le bateau ?
4: Il y a beaucoup de pratiques, quoi. Hein. Alors, bon, c'est pas une pêche statique, comme on peut le voir, avec sa canne à pêche, son bob et en attente, quoi. Hein. Il y a différentes pêches. En plus, on a les poissons actuellement qui sont en train de changer. On a des nouvelles espèces qui sont en train de regagner le rivage.
5: Et le pêcheur est de plus en plus malin. Et on vous a offert un beau cadeau il y a pas longtemps. Racontez-nous.
4: Il était au courant, Olivier. Ouais, effectivement. Mon cadeau de Noël, j'ai eu la chance de trouver au pied du sapin un drone. Donc, dès que je parle de cet appareil, tout le monde rigole. Me dit, mais qu'est-ce que tu fais avec un drone ?
5: Un drone de pêche.
4: C'est vraiment un drone de pêche. Elles m'ont fait venir ça des États-Unis. C'est un drone qui peut tomber à la mer et qui se relève automatiquement et qui est surtout étanche, quoi, à tous les embruns, à toutes les conditions un peu dures. C'est vrai qu'à ces périodes un peu d'hiver, j'aime bien aller affronter les éléments avec mes grandes cannes et donc j'utilise ce drone pour pouvoir aller déposer mes appâts où je le souhaite parce que il y a énormément de vent, il y a énormément de vagues.

0: Donc, il faut braver quand la mer est déchaînée. Et maintenant, j'ai plus la force pour jeter très loin et je n'arrive pas à atteindre le poisson. Et avec ce drone, ça me permet de pouvoir positionner mes appâts où je le souhaite. Hein.
1: Qu'est-ce que vous mettez comme appât ?
0: Ah ben là, en ce moment, c'est le bibi, c'est le couteau, c'est la coque rouge. Voilà, là, c'est,
1: donc, il y a une petite pince sur le drone ?
0: C'est exactement ça. Il y a la pince, ça prend l'appât et ça va le déposer où je le souhaite. Alors les gens, quand ils me voient faire ça, ils me disent « mais c'est pas possible, mais qu'est-ce que c'est cette pêche ?» C'est vraiment pour passer un moment et d'être au cœur de la nature. Moi, c'est ce qui me ressource.
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3: Je rêvais d'avoir une maison à la campagne. Cette maison, c'est comme si j'y étais née. C'est ma maison de famille.
4: Ma maison s'appelle l'Ostao de la Mar.
5: C'est une maison un peu envoûtante.
6: Eh bien, vous voyez, des livres et trois fenêtres qui me donnent le paysage du pays, comme si c'était trois tableaux.
7: Ils ont vécu ici.
2: Thibaut Gaudry.
8: Alain Delon, vous l'aviez rencontré sur un tournage ?
9: Non, je l'ai rencontré dans la rue. Mais on a fait un film ensemble qui était Jeff et qui était un film qu'Alain désirait faire avec moi, donc ça a été aussi une rencontre.
10: En 1968, deux stars du cinéma français sont réunies pour la première fois à l'affiche de Jeff, un film qui ne restera pas dans les mémoires, contrairement à la grande histoire d'amour qui est en train de naître depuis quelques semaines. Mireille Darc et Alain Delon ne se quittent plus.
11: Alain Delon enchaîne les films, dont Jeff et Madly, sur lesquels il a comme partenaire l'égérie de Georges Lautner, Mireille Darc. Ils tourneront 8 films ensemble. Nouveau coup de foudre qui scellera une histoire d'amour qui le marquera à jamais. Il dira de Mireille, près de 40 ans plus tard, lors de sa disparition, « Elle était la femme de ma vie, ma moitié ».
10: 2 ans plus tard, alors que Delon est à Marseille pour tourner Borsalino et que le couple cherche un coin de soleil et de tranquillité, l'ami et agent de l'acteur, Georges Baume, leur fait découvrir Aix-en-Provence où il habite. Ils sont sous le charme et ne tardent pas à s'installer dans un hôtel particulier du quartier Mazarin, le plus ancien de la ville.
12: Pourquoi tu t'en vas ?
13: Parce qu'on est deux.
12: Je comprends pas.
13: Facile à comprendre. Un jour ou l'autre, il n'en restera plus qu'un de nous deux.
12: Faut mieux que je m'en aille avant.
13: On finira par se tirer dessus.
10: Dans l'hôtel de Boisgelin, aux belles pierres ocre, construit en 1650 et classé monument historique, ils louent le vaste rez-de-chaussée qui leur permet de profiter de l'adorable jardin avec son imposante fontaine à vasque. Ils y font même percer une porte dans l'un des murs afin de pouvoir sortir discrètement et éviter les éventuels groupies ou paparazzi. Et flâner dans les rues ou aller déjeuner aux Deux Garçons, la plus célèbre brasserie de la ville.
14: Tu sais que tu m'aimes ?
12: Sûr.
14: Même après que tu m'auras fait l'amour.
12: Ça dépend de toi.
10: Ils y mènent une vie paisible, en famille, dans cette ville qui est encore une belle endormie, qu'une polémique va réveiller un peu. Alain et Mireille aimeraient bien pouvoir se baigner au saut du lit et faire construire une piscine. Une faute de goût majeure pour les habitants du quartier et les défenseurs du patrimoine. Une polémique qui en créera une autre. Mireille Darc aime bronzer au bord de sa nouvelle piscine en tenue d'Ève, conduisant un voisin, dont la vue donne sur le jardin, à déposer une main courante pour offense aux bonnes mœurs. Une protestation qui n'empêche pas l'actrice de continuer à lézarder nue sous le soleil aixois.
14: Je voudrais encore un peu de champagne.
12: Sommelier ?
14: Parce que vous avez besoin du sommelier pour me servir. Et doucement, le champagne c'est fragile. C'est mon père qui m'a appris ça.
12: Ah oui ?
14: Tiens, vous n'avez pas besoin du sommelier pour me tenir la main ? Vous ne voulez pas coucher avec moi en plus, là, tout de suite sur la banquette ?
10: Ils passeront 5 ans dans ce lieu dont la beauté laisse interdit, comme le dit Mireille. Et aujourd'hui, il n'y a aucune plaque pour rappeler aux nombreux touristes qui se baladent sur la jolie place des Quatre Dauphins que cet hôtel particulier a abrité l'une des plus fameuses idylles.
15: C'est un mot qu'elle m'a écrit, il doit y avoir 40 ou 35 ans, ou 35 ou 40, peu importe, qui résume à lui seul tout ce qu'est Mireille. Et c'est un mot que j'ai toujours avec moi depuis ces 40 ans et qui m'aide à vivre. Mon amour, il est 3 heures du matin et je n'arrive pas à dormir. Je pense à toi qui as tellement de mal à vivre. Je t'ai donné tout. Et j'ai simplement besoin d'un peu de calme et de tendresse et d'un sourire le matin parce que la vie est là et qu'il faut remercier le ciel d'être l'un en face de l'autre et de s'aimer.

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1: En vous baladant du côté d'Ahun, dans le bourg, peut-être que vous avez déjà fait une petite pause pique-nique au jardin Jacques Lagrange, qu'on appelle aussi le jardin lapidaire. Mais c'est quoi son histoire ?
2: Nathalie Manot, je suis animatrice à l'Office de tourisme Creuse Sud-Ouest. C'était le jardin de la maison qui est là face à nous, ce très bel hôtel particulier, l'hôtel Joran. Mais avant même d'être le jardin de cet hôtel Joran, on imagine qu'ici nous sommes dans les fossés de la ville médiévale. Et ce jardin, il donne de la profondeur avec cette grande allée et ça donne encore plus de valeur et d'importance à cette belle maison. C'est vraiment une mise en scène architecturale. Le premier portail semble suffisamment large pour qu'un petit véhicule y passe. Le deuxième est tout petit, mais ça donne cet effet de longueur.
1: Pourquoi on appelle aussi ce jardin le jardin lapidaire ?
2: Parce que autour de nous, il y a plein de pierres. Alors, ce sont toujours des pierres anciennes qui sont là pour témoigner de l'histoire d'Ahun. C'est un peu comme un musée à ciel ouvert qui nous raconte l'histoire d'Ahun depuis l'époque gallo-romaine, Assitodunum à l'époque, jusqu'à nos jours. Jacques Lagrange, il a acheté dans les années 90 cette maison et à sa mort, sa compagne a légué le jardin à la municipalité et elle a demandé à ce que ce jardin devienne un jardin lapidaire, donc un jardin souvenir, historique, promenade. Jacques Lagrange, c'était un artiste. Alors, il n'était pas creusois d'origine, mais il a beaucoup aimé la Creuse. Il est venu ici pour aller auprès de Jean Lursa faire des tapisseries à Aubusson. Il était peintre, il était cartonnier, il était grand collectionneur. C'est aussi pour ça qu'il voulait une grande maison. Il collectionnait les horloges de gare, les enseignes de magasins. Ça prend beaucoup de place. Il a contribué à l'architecture. Enfin, c'était vraiment un artiste avec plusieurs facettes. Et il aimait se trouver ici, dans la Creuse, dans cet espace très naturel, avec une histoire riche. Alors, je vais te dire mon coup de cœur. Et en regardant bien la frise végétale qui est là sur le pignon, on va le trouver ce cœur. Il est en bas, à gauche, il est très stylisé. C'est vraiment un motif que Jacques Lagrange utilisait beaucoup dans ses tapisseries, dans ses peintures. Donc cette frise, elle représente une branche. Il l'avait dessinée pour illustrer le poème d'un de ses amis, Eugène Guivic. Et ce poème s'intitule « Temple du Merle ».
3: Marie-Ève,
4: et Geoffroy,
3: notre fille prend des cours de piano juste à côté. En attendant son cours, on aime bien se promener ici, oui.
4: Il y a des urnes funéraires. C'est un petit site archéologique. C'est sympa. Puis il y a de jolis des petits buis qui sont bien taillés. C'est un joli jardin.
1: La prochaine fois que vous passez par le jardin Jacques Lagrange, jetez un œil à ce petit cœur sur la façade.
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5: Bonjour, je m'appelle Gérard et je suis l'un des propriétaires donc de ce carrelet depuis plusieurs années. Maintenant, nous rentrons dans notre 11e année. Là.
6: Gérard est béglé à la fois en tant que propriétaire de sa maison d'habitation et de son carrelet situé sur les bords de Garonne. Un carrelet tout vert qui est un vrai lieu de rencontre entre amis, mais aussi parfois de solitude et de calme. Son carrelet s'appelle Charivari, mais c'est surtout le nom de ce Girondin qui m'interpelle, car Gérard appartient à la famille des Montiel.
5: Oui, c'est mon frère, c'est Bernard, c'est mon frère. Je suis l'aîné, nous sommes 5 enfants.
6: Est-ce qu'il est venu ici ?
5: Pas encore.
6: Il n'aime pas les carrelets ?
5: Je crois que il est très occupé.
6: Qu'est-ce que vous activez là ? Une sorte de manivelle ?
5: Oui.
6: Pour le filet ?
5: Pour le filet, la pêche au carrelet, c'est ça.
6: Et le filet du carrelet, il est carré ?
5: Il est carré, que l'on descend et que l'on remonte pour pêcher les poissons qui auraient l'audace de passer là.
6: Qu'est-ce qu'il vous permet de faire au quotidien ? Pourquoi vous l'avez choisi, vous, personnellement ?
5: Alors ici, justement, parce que c'était le plaisir d'avoir un espace de pied-à-terre, alors où on peut recevoir des amis, de la famille, où on vient passer un moment, on vient parfois pêcher.
6: Lieu de convivialité, mais lieu extrêmement calme, apaisant.
5: Voilà, c'est un endroit paisible, quoi, et à quelques pas de Bordeaux, hein, c'est ça qui est intéressant, quoi.
6: Est-ce qu'on peut le décrire, justement, ce carrelet, qui n'est pas très grand, mais tout de même, il y a 2 cabanes dans le carrelet.
5: Il est comme il est un peu de guingouin. Ce qu'on fait, nous, c'est de le maintenir en l'état et surtout de ne pas le transformer en bois.
6: Ce carrelet Charivari, il est vert.
5: Et comme la nature autour.
6: Vous avez la plancha.
5: Oui, parce que ça nous permet de faire quelques grillades et puis de se reposer tranquillement. Mais effectivement, c'est un lieu paisible. Et alors, il y a beaucoup de gens qui, quand on laisse parfois la porte ouverte et qui voient qu'il y a quelqu'un, sont là, ils viennent voir, ils s'arrêtent un petit peu. Bon, moi, quand je suis là, je leur ouvre la porte. Ils ne savent pas trop ce que c'est vrai, parce que c'est quand même un patrimoine, hein, ces carrelets.
6: Posséder un Saint-Carlé, est-ce que ça donne l'impression justement de maîtriser un petit peu la sauvegarde du patrimoine girondin et donc de ces cabanes de pêcheurs?
5: Momentanément, on en fait partie, puisque ce sont des contrats à durée limitée, hein. C'est 5 ans renouvelables.
6: Donc ça veut dire que tous les 5 ans, vous avez un peu la pression.
5: Voilà, c'est un peu normal, c'est des contrats de 5 ans, c'est comme ça.
6: Vous êtes né à Casablanca.
5: Oui.
6: Vous êtes arrivé en Gironde dans les années 60, 1961. Très vite, vous êtes passionné pour la Garonne et pour ses carrelés.
5: Oui, parce que notre premier pied-à-terre a été à la Cité Lumineuse, à Bordeaux-Nord, qui a été démolie maintenant. Déjà, nous, enfants, on jouait sur les bords de Garonne à faire des radeaux, etc. Puis l'eau partout, c'est quand même un élément important dans la nature.
6: Gérard Montiel, copropriétaire de ce carrelé, le Charivari, face à la Garonne et à l'île d'Arcin, le carrelé d'un homme qui a trouvé sa cabane de pêcheur.
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7: Ce prix les fait voyager depuis 2012. Il a été créé à l'initiative d'un prof documentaliste et d'une bibliothécaire des lycées Jeannot-Écurie de Sens. Chaque année, de novembre à avril, des centaines de jeunes découvrent des mangas sélectionnés avec soin. L'an dernier, 160 établissements y ont participé, et pas seulement dans Lyon. Sayonara organise aussi de multiples rendez-vous tout au long de l'année autour de la culture et des arts japonais. Cette fascination des jeunes pour la culture du pays du soleil levant ne date pas d'hier. Commencé dans les années 80 à la télé avec Récréa 2 et le Club Dorothée, le Capitaine Flamme et Albator ou Goldorak ont marqué toute une génération.
8: Père, Actarus, ils attaquent en force avec un antirac. Il faut que tu ailles aider Alcor. Bon, je vais y aller.
7: Et puis, les consoles Super Nintendo et Sega ont débarqué. Des consoles avec des personnages cultes comme Sonic et Mario. Dans les années 90 et 2000, Pokémon, Dragon Ball Z et Naruto ont pris le relais, renforçant l'attrait des enfants et des ados pour le Japon. Aujourd'hui, l'influence japonaise s'étend au cinéma, à la BD et même à la musique. Oshii en est l'exemple parfait.

littéraire. Les jeunes découvrent des mangas plus originaux ou exigeants que ceux qu'ils lisent d'habitude. Ça stimule leur curiosité, aiguise leur sens critique et leur apprend à varier les plaisirs tout en alimentant leurs rêves de Japon.

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1: Avec la toute nouvelle voie de la salle Climb Up au Mans, imaginez être en fauteuil roulant, mais pouvoir grimper à 10 mètres de haut. C'est l'objectif de cette voie en phase de test pour toute la semaine, avec un système qui défend l'escalade pour tous. C'est appelé le footing vertical. C'est développé par MBS Industries, l'entreprise de Bassa et Michael Mawem, deux frères champions de la discipline. Bassa est donc venu dans la salle Climb Up au Mans présenter son dispositif, et je l'ai testé pour vous. Direction donc l'avenue du Panorama au Mans dans la salle. Un groupe de personnes en fauteuil roulant sont donc devant la voie et attendent de pouvoir y grimper. Une prouesse rendue possible par Bassa qui présente son projet, certifié il y a tout juste quelques jours et fruit de nombreuses années de recherche. Rodolphe, encadrant d'escalade depuis 15 ans et membre lui aussi de MBS, se charge des démonstrations. Alors comment ça se présente? En fait, c'est assez moderne puisque vous avez un boîtier tout en haut et un petit boîtier tout en bas. Tous les deux accrochés au mur et connectés en Wi-Fi, on s'approche de la voie. Et là, deux possibilités. Si vous êtes par exemple en fauteuil et que vous ne pouvez pas bouger vos jambes, on vous place un harnais dorsal. Si vous pouvez bouger vos jambes, on vous équipe d'un baudrier classique. Dans les deux cas, on vous accroche ensuite au système d'enrouleur à moteur. La grosse corde vous soulève d'abord légèrement de manière à pouvoir calculer votre poids pour adapter ensuite l'assistance.
2: En fait, c'est exactement comme un vélo électrique. On peut vraiment dire que c'est le vélo électrique de l'escalade. Hein. C'est-à-dire que si vous ne mettez pas d'action musculaire, la machine ne va pas vous aider. Elle ne vous aidera que si vous mettez une action musculaire. Donc, on a bien les muscles qui fonctionnent, la motricité qui fonctionne. On parle bien d'assistance et on n'est pas treuillé. C'est vraiment la grosse différence qu'il faut noter, et c'est très important de la faire.
1: Et Rodolphe, que vous entendez, peut ensuite contrôler la descente ou la montée directement sur le logiciel de son téléphone. Alors chacun leur tour, des membres d'associations du handicap viennent tester le dispositif. C'est le cas de Louis, 31 ans, atteint d'infirmité motrice cérébrale qui lui rend l'usage difficile de ses muscles et donc de ses jambes. Il redécouvre la discipline qu'il a pratiquée une seule fois dans sa vie.
3: J'ai vraiment senti les sensations comme si, comme normalement en fait, enfin quasiment comme normalement, parce que je suis quand même tracté par le mécanisme.
1: Et à chaque fois, c'est la même chose, des sourires, la sensation d'une liberté retrouvée et la possibilité de prendre de la hauteur bien loin du fauteuil de tous les jours. C'est hyper impressionnant. Je l'ai testé moi aussi en exclusivité mondiale et évidemment, je suis le seul sur qui ça n'a pas marché tout de suite.
2: Pas de chance, faut que ça tombe avec toi. Alors, est-ce que tu peux monter un peu?
3: Ouais.
2: Vas-y, monte
3: okay.
2: Un petit peu.
3: Allez.
2: Et laisse-toi redescendre.
1: Ouais, les sensations sont quand même impressionnantes. J'ai réussi finalement à pouvoir le faire. On a l'impression en fait d'une escalade sans risque, en douceur. Parfait d'ailleurs si vous avez peur du vide, hein, par exemple. Alors, toute la semaine, des groupes ont été invités pour le tester, mais si vous voulez vous aussi essayer individuellement, c'est possible chaque soir à partir de 18h et franchement ça vaut le détour, c'est novateur, inclusif, testé et à 200% approuvé par ici même.
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4: Bon, tout va bien Sébastien ?
5: Ouais, tout va bien. Oh, bah, moi, je fais une belle balade avec vous. Par contre, il va falloir s'arrêter, Claire, pour faire l'interview.
4: Bon, bah, attendez, je m'arrête là. J'attends le plat. Ça y est, c'est bon.
5: Ah, ça fait bizarre. Hein. Bonjour, Claire Gombeau.
4: Bonjour, Sébastien.
5: Vous faites partie de l'association À Vélo Sans Âge à Toulouse. Et d'abord, on va raconter un peu votre... Avant de raconter ce qu'est l'association, on va raconter votre parcours. Vous êtes retraitée, mais qu'est-ce que vous faisiez dans la vie?
4: Alors, j'étais institutrice au départ, puis chef d'établissement. Donc, pendant plus de 38 ans, je me suis occupée des pitchounes.
5: Et à la retraite, quand arrive l'heure de la retraite, vous vous dites quoi?
4: Je me dis, oh, chic, je vais me poser. Et... patatras, je lis un article dans un journal qui raconte l'odyssée d'un vélo sans âge. Et je me dis, mais qu'est-ce que c'est que ce truc? C'est génial. Je les appelle et ils me disent, il n'y a pas d'antenne entre Bordeaux et Nice, Claire, il faut que t'en montes une.
5: C'est quoi ce slogan?
4: Du vent dans les cheveux et de la lumière dans les yeux, c'est magique.
5: Ouais. Alors que fait l'association?
4: On propose aux personnes à mobilité réduite ou personnes âgées, isolées ou en EHPAD, des balades en triporteur. Figurez-vous que vous avez deux personnes devant et un bénévole derrière qui pédale.
5: Et c'est génial parce que évidemment vous mettez des étoiles dans les yeux des personnes que vous transportez, notamment des personnes âgées et ce couple qui pourrait en être un, Émile et Gaston, deux copains.
4: Oh, Émile et Gaston, magique. Quand on a ouvert l'antenne, Gaston a inauguré le premier triporteur. Il avait mis la cravate de son mariage, trop fier, en disant « Aujourd'hui, c'est jour de fête ». On est parti place du Capitole, où on a été accueillis par le maire. Gaston était le roi du jour. Tout le monde voulait monter avec lui pour découvrir ce drôle d'engin. À la suite de cette première balade, il ne ratait jamais, jamais une balade avec son copain Émile.
5: Avec Quel âge tous les deux?
4: Je pense qu'Émile avait déjà 91 ans et Gaston devait en avoir 92. On a emmené des personnes jusqu'à 104 ans.
5: Ah, magnifique. Il y a aussi la petite Élise.
4: Élise, extraordinaire, une jeune autiste qui, quand elle arrive, elle hurle de joie, de je ne sais. Et à partir du moment où elle s'installe sur le triporteur, elle s'arrête net, les yeux pétillent, elle sourit pendant toute la balade et dès qu'on rentre et qu'on remet le pied à terre, elle se remet à hurler. C'est quand même magique.
5: Et vous alors, le bonheur que ça vous procure, vous nous en parlez ?
4: Honnêtement, ce sont les personnes qui nous le transmettent parce que ce sont que des sourires, que du bonheur. Et j'avoue qu'il y a des jours où on se donne un petit coup de pied dans le derrière pour y aller parce qu'on a la flemme. Mais quand on rentre, on se dit heureusement qu'on y est allé. C'est magique.
5: On repart, Claire ?
4: Allez, on y va. En route.
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1: Le saviez-vous, tous les jours, on prend 2 minutes pour découvrir les histoires méconnues du Vaucluse. Et ça, c'est avec vous, Maxime Perron. Bonjour.
6: Bonjour Mathieu et bonjour à toute l'équipe.
1: Et aujourd'hui, vous nous parlez d'un surnom assez surprenant. Je pense que même les habitants de Villeneuve-les-Avignon ne connaissent absolument pas cette histoire. Alors certains des habitants ont des surnoms. Alors c'est le cas à Nîmes, hein, on les appelle les crocodiles là-bas. Et donc Maxime, vous nous dites qu'à Villeneuve-les-Avignon, les habitants sont surnommés les lézards.
6: Oui. Alors les lézards, ouais, c'est plutôt étonnant parce que derrière en fait ce surnom un peu amusant se cache une véritable histoire médiévale à la frontière entre la réalité et la légende. Une histoire qui commence donc au XIVe siècle avec un personnage aujourd'hui presque oublié, Pierre de Luxembourg.
1: Vous parlez de Pierre de Luxembourg, c'est qui ce monsieur? C'est un roi, un pape, un cardinal?
6: Un cardinal, oui. Oui, c'est ça. Un cardinal très jeune d'ailleurs, connu pour sa vie pieuse, son humilité et sa générosité. Il vit à Villeneuve-les-Avignon, dans un palais où il refuse le luxe et meurt d'ailleurs au même endroit en 1387 à seulement 26 ans. Après sa mort, sa réputation de sainteté est telle que ses reliques deviennent immédiatement un enjeu majeur. Et c'est là en fait que la rivalité avec Avignon commence. La ville d'Avignon souhaite récupérer les reliques pour les honorer, mais les habitants de Villeneuve-les-Avignon considèrent ces restes comme un trésor inestimable, presque sacré. Voilà. Alors les Avignonnais font une proposition spectaculaire. Nous vous donnerons autant d'or que la caisse des reliques peut en contenir. Ah, c'est une proposition alléchante. Et pour les habitants de Villeneuve, cette offre est difficile à refuser. Alors ils vont accepter. L'échange se fait entre les deux rives du Rhône, d'une manière très solennelle. Les reliques partent à Avignon dans l'église des Célestins, construite spécialement pour ces reliques quand même. Et les Villeneuvois repartent avec une caisse identique, censée être donc remplie d'or.
1: Censée, parce que ça veut dire qu'il y a un problème quelque part, c'est ça?
6: Bah oui, parce que selon la légende, une fois la malle ouverte, les pièces d'or se transforment en milliers de lézards. Des lézards qui s'échappent aussitôt, qui filent dans les rochers de Villeneuve et disparaissent autour de la ville. Une histoire racontée dans des archives et des récits anciens comme une punition symbolique de la cupidité. Depuis plus de 6 siècles, on appelle les habitants de Villeneuve donc les lézards. Et aujourd'hui encore, il y a quelques symboles qui se cachent un peu partout, sur certaines façades et sur la place notamment Jean Jaurès, où vous avez une statue de lézard. Je vous ai mis la photo dans l'article web. Comme le disait Frédéric Mistral, « Gai lézard, bois ton soleil, l'heure passe trop vite et demain, il pleuvra peut-être. » À Villeneuve-les-Avignon, être un lézard, ce n'est pas juste une moquerie, c'est presque une philosophie de vie.
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7: Aujourd'hui, on s'offre une balade à Cap-Breton où histoire, nature et patrimoine se rejoignent, la maison de l'oralité. Notre guide, Véronique Gabaud, responsable du pôle culture de la ville de Cap-Breton.
8: Cette maison, en fait, c'est une des rares traces de l'époque du Moyen-Âge à Cap-Breton, avec la maison du Rey, la maison du Roi. On a voulu préserver ce bâtiment en 2013. La ville a choisi de dédier ce lieu à l'histoire de la ville. Et puis, il y a une autre spécificité à Cap-Breton, c'est que depuis 35 ans, on organise un festival du conte. Et puis, surtout, à Cap-Breton, il y a plein de légendes, certainement dues au fait que Cap-Breton soit un port et qu'il y a eu beaucoup d'histoires maritimes. À Cap-Breton, on aime parler. Et du coup, on a un pôle dédié aux arts de la parole et du récit. Et cette maison de l'oralité, on y propose des accueils en résidence d'artistes qui viennent à Cap-Breton pour créer des spectacles. Et on a aussi pas mal d'actions culturelles, de médiation, pour faire découvrir l'art du récit, l'art du conte à tout public.
7: Est-ce que quand on visite la maison de l'oralité, on a accès à des histoires, des contes ?
8: On découvre l'histoire de Cabreton, mais au fil de la visite, il y a parfois des podcasts qu'on peut écouter, issus notamment de ces fameux projets de médiation. On a eu un projet avec des scolaires qui s'appelle Bestiaire du Gouffre. Donc c'est un bestiaire imaginaire autour de ce fabuleux canyon sous-marin. On a aussi un podcast sur la légende de la Tourelle. La Tourelle, c'est une tradition à Cabreton. On se retrouve le soir du 24 décembre autour d'un grand feu. Mais quelle est l'origine de cette tradition ? Ben justement, on est allé à la rencontre des habitants. On a essayé de comprendre d'où ça venait et puis surtout comment ils la vivent. Donc, on peut écouter tous ces témoignages. Et au mois de mai, à la période du festival, on a toujours une exposition temporaire qui fait le lien avec le Festival du Conte. Et cette année, ça s'appellera Radio Estacade, parce que ici, on aime bien les rumeurs dans la ville et les légendes, comme je le disais. Donc, on aura une installation qui nous raconte justement ce patrimoine maritime, la vie des pêcheurs, la vie des habitants et leur attachement au port. Mais c'est élargi aussi au patrimoine naturel et immatériel. Donc, immatériel, vous l'avez compris, c'est un peu l'oralité et les légendes. Et puis, naturel, ben, bien sûr, on parle des traditions de Cabreton, de la forêt landaise, du gouffre. C'est un lieu, en fait, qui permet de comprendre l'évolution de la ville, comment elle s'est construite et ce qui est important aussi pour ses habitants.
7: La maison de l'oralité est ouverte gratuitement toute l'année. Des audioguides en différents langue, y compris en gascon, recommandé par Ici Gascogne.
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9: Là, on est sous la tribune.
10: Sous la tribune gauche, oui, exactement. Donc, la tribune historique du stade Gilbert Brutus. Et on va aller réveiller la mascotte qui sommeille ici depuis le dernier match.
9: Et vous, Nicolas, vous faites quoi ici ?
10: Alors moi, je suis donc président de la Peine de Canoës. Et depuis la saison dernière, j'endosse aussi le rôle de mascotte lors des matchs.
9: D'accord, c'est-à-dire on ne vous voit pas.
10: On ne me voit pas.
9: Voilà, et vous enfilez le costume.
10: Le costume là, qui se trouve juste ici. Donc les différents éléments, donc la tête et le reste du corps... qui sort du pressing.
9: Donc là, on est un peu dans votre loge.
10: Voilà, dans ma loge à moi, donc avec mon coéquipier qui fait Drago, moi je fais Drax et on fait l'animation, l'entrée des joueurs, on salue les supporters et donc les photos avant le match.
9: Voilà, les mascottes, l'une est jaune, l'autre rouge.
10: C'est ça, aux couleurs des dragons, donc avec le nouveau maillot qui va être porté par la mascotte aussi. On fait toutes les animations liées avec les dragons, donc tous les événements qu'il peut y avoir et les différents matchs tout au cours de la saison.
9: Et alors, comment vous avez eu cette opportunité de devenir mascotte ? Il y a eu un appel d'offres ? Comment ça s'est passé ?
10: Alors non, je connaissais l'ancienne mascotte. Je lui ai demandé si jamais il y avait quelqu'un intéressé pour faire la mascotte, comment ça se passait. Et j'ai testé et ça m'a plu. Et du coup, je continue depuis l'an dernier.
9: D'accord, là on ressort donc.
10: On ressort de la tribune et généralement quand je ressors ici, c'est habillé avec le costume de la mascotte et on va saluer les supporters anglais lors des matchs et on va faire quelques photos près de la boutique et après on revient ici pour aller sur le terrain sortir avec les joueurs.
9: Mais dites-moi, vous aviez une âme d'artiste parce que c'est un petit peu spectacle là ce que vous faites.
10: Non, pas vraiment, mais bon, je suis un peu dans les associations, tout ça, donc ça me plaisait bien. Et une fois qu'on a la tête, ça, on change de rôle et ça permet de faire des gestes, aller serrer les mains avec les supporters, aller prendre les gens dans les bras quand ils nous tendent les bras, aller faire les photos avec des petits, voir les petits aussi contents de nous voir arriver en mascotte, de voir la mascotte, ça réjouit les petits. Les photos, les Anglais, beaucoup de supporters anglais aussi veulent leurs photos avec la mascotte.
9: Donc finalement, les gens ne savent pas que c'est vous à l'intérieur ?
10: Non, ils ne le savent pas. Maintenant, certains vont savoir. Mais dans mes proches et un peu dans les membres de la peigne, il y en a qui savent que c'est moi à l'intérieur. Oui. Beaucoup ignorent et après j'aime bien leur dire « Ah ben, je t'ai vu au match ». Et eux, ils m'ont pas vu, mais je leur dis « Oh, moi, je t'ai vu ». Moi, j'aime bien, ça me fait voir autre chose du match.
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12: Ai-je encore besoin de le présenter? Arnaud Fromage est avec nous. Bonjour Arnaud.
13: Bonjour, bonjour.
12: Pour votre nécessaire minute comtoise, Arnaud, il y a quelques temps, vous nous avez expliqué pourquoi l'emblème de la Franche-Comté était un lion.
13: Mais je ne suis pas allé au bout du raisonnement. Pour rappel, la Franche-Comté adopte le lion vers 1278-79 quand le comte de Bourgogne, Othon IV, décide de se rapprocher du royaume de France. Il décide pour cela d'adopter le lion, le roi des animaux et symbole de la monarchie française. La Franche-Comté n'est d'ailleurs pas la seule région à arborer cet animal que l'on retrouve aussi sur les armoiries de la Normandie ou en Aquitaine et qui est tout autant le symbole de Belfort que de la ville de Lyon parce que oui, il y a une logique là-dedans. Mais voilà, maintenant qu'on a dit ça, reste une question. Pourquoi le lion, qui n'est pas le plus imposant des animaux et qui, soit dit en passant, est une sacrée grosse feignasse, a-t-il pu devenir le roi des animaux et pas la baleine bleue ou le chinchilla ?
12: Bon, déjà, ce n'est pas le cas partout, hein.
13: C'est vrai. En Asie, c'est plus souvent l'éléphant ou le tigre qui sont considérés comme les rois des animaux. En Amérique, c'est l'aigle qui règne aux côtés de l'ours, du jaguar ou du puma. En Afrique, le rhinocéros et le léopard sont aussi dans la place aux côtés, c'est vrai, du roi lion. Et en Europe, eh bien avant le lion, c'était l'ours qui était considéré comme le roi des animaux, mais tout va changer au Moyen-Âge. En gros, ce sont des histoires de symboles. Au Moyen-Âge, on se passionne pour la mythologie grecque, dans laquelle Hercule, qui était méga fort, a tué le lion de Némée, dont la peau était pourtant censée être impénétrable. Et puis, la crinière du lion est vue comme une sorte de couronne, ce qui fait bien plaisir aux souverains du continent, d'autant que bon, l'Afrique c'est méga loin et que personne n'ira vérifier.
12: Et bon, un roi c'est très humain, alors comment un animal peut-il être le roi de quoi que ce soit, quelque part, Arnaud?
13: Là encore, vous marquez un point, mais ce qualificatif de roi des animaux, depuis qu'il s'est débarrassé de sa symbolique royale, est plutôt là pour qualifier ce qu'en zoologie, on appelle les super-prédateurs. Ces animaux qui sont tout en haut de la chaîne alimentaire et qui sont relativement imprenables à la baston contre les autres espèces du coin. Et même dans ces cas-là, on devrait dire que ce sont les lionnes qui sont les reines, parce que ce sont elles qui chassent, mais seulement les reines de la savane. Bah oui, si on va par là, chaque type de terrain a son roi. Celui de la jungle amazonienne, ce serait plutôt le jaguar, et celui de nos forêts à nous, eh bien, ce serait plutôt le cerf. Mais au fond, une grosse feignasse qui laisse les autres combattre à sa place, qui se fait nourrir et qui prend la lumière, est-ce que ce serait pas ça, la définition d'un roi ? Bon bah, je retire tout ce que j'ai dit alors.
12: Voilà, retirez tout, retirez tout. Merci beaucoup, Arnaud.
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1: Vous écoutez Sierra Marios avec Mort à la guerre, chanson co-signée avec Serge Lama.

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1: Sierra Mario, c'est un artiste complet qui collabore régulièrement avec Fabienne Thibault, Pierre Billon, Gérard Lenormand ou Didier Barbelivien et qui partage sa vie entre le soleil d'Ardèche, Marseille, sa ville natale, et Paris. Premier extrait de l'album Auteur de France de Sierra Mario. Un coup de cœur ici de Romardèche.
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5: Un sacré gang formé autour de Pascal Obispo pour son nouvel album. Un album de chansons originales, interprété en duo avec Julien Clerc, Francis Cabrel, Zazie, Renaud, Axel Bauer, Michel Jonas, Benabar.
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5: Le nouvel album de Pascal Obispo, c'est Héritage, volume 2. Mais j'ai raté le volume 1, vous demandez-vous, incrédule, car normalement la carrière de Pascal Obispo n'a aucun secret pour vous. Eh bien non, les amis, Jurisprudence Star Wars, le volume 2 de ce nouvel album de Pascal Obispo vient de sortir avant le volume 1, qui arrivera à la rentrée. Mais vous en faites pas, il va tout vous expliquer. Il est pas loin, il est assis à côté de moi. Bonsoir Pascal.
7: Bonsoir, ça va bien.
5: Comment ça va?
7: Oui, bah, ça va, l'album est sorti, c'est...
5: Oui.
7: C'est toujours, une joie, parce qu'avec depuis 2 ans et demi, c'est vrai que...
5: C'est un boulot, hein.
7: De travail. Ouais, c'est beaucoup de travail. Je pense que les gens qui écoutent de la musique et qui adorent écouter des chansons, je suis pas sûr qu'ils se rendent compte à quel point on passe énormément de temps à s'écouter. C'est d'ailleurs pour ça que je ne m'écoute plus une fois que c'est sorti. J'adore écouter les autres, d'où cet album Héritage, en fait.
5: Bah oui. Parce que c'est vraiment des chansons qui sont écrites sur mesure. En fait, c'est la haute couture. Ce que vous avez fait, Pascal.
7: C'est gentil, merci.
5: Mais c'est vrai, c'est de la haute couture, puisqu'en fait, chaque chanteur, chanteuse, et à la fois, bonjour, je parlais de Star Wars, mais c'est aussi un peu les Avengers de la chanson française qui sont là. Et donc, non seulement les textes, ce sont des textes qui leur parlent, et qui ont été associés donc à des mélodies que vous avez composées, des musiques que vous avez composées, en pensant à eux, à leur voix, à ce qui leur correspondrait. Enfin, c'est de la haute couture, et c'est aussi beaucoup d'amour.
7: D'abord, c'est le boulot d'un compositeur de pouvoir s'adapter à l'interprète.
5: Quoique, Gainsbourg, il faisait l'inverse. Hein. Il faisait exprès de taper des notes très hautes pour faire souffrir Jane Birkin.
7: Ouais, mais sauf que là, le problème, c'est que je me suis positionné en tant qu'un compositeur, sauf qu'eux, ils n'avaient pas besoin de moi.
5: Ah.
7: C'est le principe. Parce qu'ils sont aussi auteurs-compositeurs. Oui. En fait, c'est ça le concept, c'est rendre hommage à une stylistique un peu des années 70. Mon album est complètement organique. Un album, comme je dis pour rigoler, INA, une intelligence non artificielle.
5: C'est bien.
7: Et le reste, c'est vrai que, voilà, remercier des icônes de ces années-là, et puis des héritiers aussi, comme Bruno Benabar, comme Icar. Alors, pour vous répondre à votre question, parce que, voilà, vous savez pas